0: et cet univers.
1: C'est du travail bien fait.
0: Pour une saison d'Emily in Paris, ce sont près de 180 décors créés, démontés, remontés. Un travail colossal qui a aussi un impact très concret. Certains lieux de tournage sont devenus de véritables attractions touristiques. Anne Sebel revendique un cinéma fait à la main, loin du tout numérique. Elle transmet d'ailleurs son savoir-faire à la Fémis, où elle forme la nouvelle génération qui, à son tour, saisira le réel pour bâtir, image après image, d'autres rêves de cinéma.
2: 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Philippe Richard.
3: Ici Matin.
4: Le temps de vous lire en marseillais. Bonjour Médéric.
3: Bonjour Philippe.
4: C'est notre linguiste marseillais. Donc on va jouer ce matin un peu comme des enfants.
5: Oui, tout à fait. Alors vous savez à quoi jouent les enfants en ce moment? Enfin ces jours-ci, ces temps-ci.
3: Ces temps-ci, bah, avec le smartphone, ouais. Jeux, voilà quoi.
5: Les tablettes, les jeux vidéo, etc. Ouais. On est d'accord. Bon, les tout petits jouent encore avec des voitures, des robots, des trucs Pokémon, etc. Voilà. Alors autrefois, alors non, je vais pas faire celui qui grommelle à mon réguignard.
6: C'était mieux avant.
5: C'était mieux avant, c'est ça. Non, mais je vais vous parler quand même des réguignards. Les réguignards de Luberon, c'est une association provençale qui, comme son nom l'indique, regroupe des amoureux de la culture de la langue provençale, des gens du Luberon, qui s'appellent avec autodérision donc les réguignards, en gros les râleurs. Hein. Eh bien, la présidente de cette association est bien connue chez nous. Il s'agit de Claudette Ocelli, aussi connue sous le nom de Mamette, dont on a entendu la voix sur notre antenne pour nous apprendre un peu de provençal. Avec ces réguignards, elle organise jusqu'au 14 mars à Pertuis, à l'espace de Croze, une exposition appelée Joe et Jugué d'antan, qui propose de retrouver des jeux et jouets d'antan et avec leur petit nom en provençal. Alors autrefois, les minots jouaient à Ouda, au Dé, au Baouduf, au Toupi ou au Quille. Au Quille, il y avait les osselets aussi. Alors je me souviens que mon frère jouait, je trouvais ça bizarre, les osselets. Mmh. Mais voilà, ça a disparu, j'ai l'impression.
4: Oui, c'est vrai.
5: Non, voilà, on ne voit plus ça. Jouer aux osselets, c'est Djouga, Djibotrao et Mélisa Ousset. Par contre, les billes, on y joue encore. À mon époque, on prisait les gros galops comme ça et on tirait les soldats Starlux.
4: Ouais,
5: ou on jouait au pot. Enfin bref, voilà, j'adorais les billes. Dans la cour de récré, je pense qu'on joue encore à la marelle ou à la corde persaouta, je traduis pas. Mais probablement plus aux yeobanda, les yeux bandés, au Colin Maillard, qu'on appelle aussi Kukuruma. On dirait une chanson Kukuruma. En revanche, on fait encore liser Skundai, le jeu de cache-cache, à partir du verbe s'escoudre, se cacher. Et on dit parfois, va t'escoudre, va te cacher. On joue aussi à la poupée, la titeille, dans son ousta ou des titeilles, sa maison de poupée, ou bien avec une poupoune pour Djouga à la mama, là non plus, je traduis pas. Quand j'étais minot, j'adorais jouer avec les taraillettes, la dinette, mais aussi à la marchande. J'avais d'ailleurs un bel établi de marchande et je vendais à ma mère, à ma grand-mère, plein de beaux fruits et légumes en plastique, ou du poulet, ou en plastique, ou du fromage en plastoc, avant la malbouffe, vous voyez, il y avait déjà tout prévu. Tous ces jeux d'enfants d'hier ou d'avant-hier sont présentés à l'exposition Joe et Jugué d'antan à Pertuis jusqu'au 14 mars pour ce et samedi ou donc demain. Il y aura en plus un grand jeu de piste sur le double thème du parler provençal et des jeux d'enfants dans les rues de Pertuis, mais aussi du Motus. Tout le t-shirt, toute l'après-midi, nous serons sur place avec mon collègue Bla pour vous faire jouer à Motus en mode démo ou initiation. Mais il y aura aussi un Motus en live en public avec les meilleurs joueurs de Motus à défier. Alors de mon temps, on jouait à cache-cache et celui qui comptait, on disait qu'il pégait. On disait, allez, c'est toi qui pègues. Ouais. Et on joue aussi à faire des moulons dans la cour. Et pour signaler un attroupement, on crie moulons. Donc ce samedi, moulons à Pertuis.
4: Allez, moulons.
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7: Bonjour, je m'appelle Esteban Raymond. Ma passion est d'organiser les fêtes votives.
8: Je voudrais un jaune et des glaçons dans un verre à ballon.
7: Ah, étrange, quand on vient du Sud, c'est pas étrange. C'est la tradition, c'est la beauté du Sud. Ça me représente du plaisir parce qu'on organise quelque chose qui donne de l'envie aux gens, qui donne le sourire aux gens. Ça permet de se retrouver, c'est ce qui est beau.
9: Vous avez toujours vécu avec ça dans votre village, les villages?
7: Ça fait 22 ans que je vis ici, depuis le 15 octobre 2003 où je suis né, et je vis depuis avec les fêtes votives.
9: Donc Saint-Hilaire-d'Ozillon, les fêtes votives, elles sont incroyables ici?
7: Ah, ici, Monsieur Duport-Jeronet est un très très bon président. Moi, je suis président dans le village voisin, à Question-du-Gard. Bon, ben, ça fait depuis mon plus jeune âge où je fais la fête. Donc maintenant, faire monter la fête, monter les projets de la fête votive toute l'année, moi, c'est un honneur. On organise toujours des surprises. Chaque année, on change. Chaque année, on peut rajouter une manade. On peut changer les DJ. On peut changer les animations qu'il y a dans la fête. On peut changer même ce qu'on fait au cours de l'année parce qu'il n'y a pas que les taureaux. Il y a les lotos, il y a les soirées. C'est le loto, je crois que c'est même plus compliqué à organiser que la fête votive.
9: Pourquoi ça vous passionne tant d'organiser tout ça?
7: Donner autant de sourire aux gens. Faire vivre nos traditions, c'est magnifique. Moi, j'aimerais que si plus tard j'ai des enfants, ils puissent vivre la même enfance que j'ai eue avec les fêtes votives. C'est magnifique. Avec tous ces problèmes d'assurance, de maladie actuellement, c'est très compliqué, mais on va arriver à se relever.
9: La fête votive démarre. Vous en profitez quand même un peu ou...
7: On en profite, mais on travaille beaucoup. On travaille beaucoup. Mais grâce à tous les membres qu'on a, on peut arriver à tourner un peu. Des fois, il y en a un qui va faire la fête pendant que les autres servent et on essaye de tourner. Puis à des moments, on a les parents qui passent derrière le comptoir et nous, les enfants, on retourne faire la fête.
9: Votre fête votive, elle est parfaite. Elle serait composée de quoi ?
7: De bonheur, de joie et de beau taureau. Le plaisir de voir les gens heureux, le plaisir que nous, on soit heureux. Même en servant, en s'occupant de la fête, il faut qu'on soit heureux. Il faut qu'on fasse la plus belle fête pour que les gens soient les plus heureux.
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1: 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Ah, je suis trop fier de mon jingle, j'en suis fier. Je l'assume, j'en suis fier. Comment ça va les gens sur ici Picardie? C'est la Camini Minute, votre chronique de la joie et de la bonne humeur. Écoutez, moi ça va, sauf que je suis encore un petit peu ému, parce que comme beaucoup de Français, j'ai vu le biopic sur la vie de Philippe Nicolic des To Be Free partir un jour. Sans retour, c'était émouvant. Il paraît que Caris, le rappeur, l'a vu et il a pleuré. C'est pas vrai. Je précise que c'est pas vrai parce que ben, j'aime mon nez, okay, je veux le garder. Les années 90, nous, on a connu les grandes, grandes manias, les plus belles manias. Michael Jackson mania, Club Dorothée mania, Patrick Bruel mania. Et vous, vous avez quoi? La Chikung mania. Voilà, c'est Chikungunya, c'est nul, nul. Nous, on a connu des manias de ouf, on a connu les boys bands. Et au final, les To Be Free, qu'est-ce qu'ils faisaient? Ils faisaient un peu de la dance et de la techno. Vous connaissez cette musique? La musique avec des textes extraordinaires, dignes de Baudelaire, de Balzac et de Molière. Il y a un Américain, il est arrivé, il a dit... I like to move it, move it. I like to move it, move it. I like to move it, move it. You like to move it.
2: I like to move it, move it. I like to move it, move it.
1: Ça, c'est même pas un refrain. C'est un mantra, les gars. Extraordinaire. Les Allemands, ils ont vu ça, ils ont dit, OK, nous aussi, on va s'y mettre. Eins, weins, Polizei. Drei, vier, Grenadier. Fünf, sechs, Sattekirk. Tittenacht, Gutenacht. Je suis pas très fort en allemand, j'ai fait ce que j'ai pu. Mais on sentait le niveau du texte. Il y a un mec qui avait écouté ça, il a dit, OK, d'accord, vous voulez jouer ça? Tout ta, tout ta, tout ta ta. Tout ta, tout ta, tout ta ta. Lui, on pensait qu'il avait fini le game. Mais non. Après, les mecs, ils se sont dit, nous, on fait plus de mots, on fait juste des sons. Pi, pa, pa, palopo. Pa, pa, palopo. Pi, pa, pa, palopo. Même les chanteurs, ils comprenaient même plus ce qu'ils disaient.
3: I'm a scatman.
1: Vous allez pas me faire croire que le mec, il comprenait ce qu'il disait. Voilà, c'était ça les années 90. De la créativité, des chansons à texte. Mais bon, toutes les bonnes choses ont une fin. Les années 90, elles sont parties. Un jour, sans retour, effacées. Notre amour, sans se retourner. Excusez-moi, je suis encore ému par le téléfilm sur Philippe Nicolic.
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4: Yatouni est d'origine mahoraise et nous raconte son parcours. Dites-moi Yatouni, qu'est-ce que vous aimeriez que les gens connaissent de votre culture mahoraise?
5: La richesse vraiment relationnelle. C'est vrai qu'à Mayotte, il y a vraiment une solidarité extrême entre... Les habitants, si par exemple vous rencontrez des inconnus dans la rue, vous allez toujours ressentir ce lien. Je sais pas, c'est quelque chose qui est naturel. Alors qu'ici en France, les inconnus qu'on croise dans la rue, on sent pas forcément un lien avec eux et on serait pas forcément apte à les voir, leur poser des questions et tout ça, oui.
4: Moins d'entraide, moins de solidarité, on va pas facilement demander un peu de sel ou un peu de sucre chez le voisin en fait.
5: Oui, c'est ça, oui. À Mayotte, on a vraiment une relation assez intense avec les voisins. On les respecte et on vraiment montre beaucoup d'amour envers eux. Si jamais on vous manquait de quelque chose, parfois de l'eau ou du sel, peu importe, on peut aller toquer chez le voisin et lui demander. Et avec plaisir, la personne va lui offrir. Sauf qu'ici en France métropolitaine, je pense que ça paraîtrait un peu bizarre quand même.
4: Oui. Vous buvez-vous un jus de pomme?
5: Oui.
4: Comment on dit pomme en maoré?
5: Jus de pomme et jiva.
4: Ah, jiva?
5: Oui. Qui veut dire le jus de pomme est très bon. Oui.
4: Ici, ah bah c'est court, c'est facile.
5: Oui.
4: Vous avez hâte de retourner à Mayotte. Quelle est la première chose que vous allez manger quand vous arrivez?
5: Ça serait une mangue avec du sel.
4: Ça, ah c'est...
5: oui.
4: Ça c'est étonnant ça.
5: Oui. C'est comme si on mangeait du chips, mais encore mieux. Et c'est super bon les mangues. C'est... Le goût est juste indescriptible. Oui.
4: Mais avec du sel.
5: Oui, avec
4: le sel,
5: du sel
4: qui va faire ressortir le goût de la mangue.
5: Oui, c'est ça, oui, ça va vraiment faire ressortir le goût de la mangue. Et...
4: Alors votre maman, Siti Fatima, c'est elle qui cuisine à la maison. Qu'est-ce que vous aimez manger quand elle cuisine?
5: J'aime beaucoup manger le pilao. C'est un plat qui ressemblerait un peu au paella de l'Espagne. Plat très coloré.
4: Avec des épices un peu particulières que nous n'avons pas ici en France.
5: Il y a le curcuma, après il y a le masala. Et il y a aussi le poivron, et le citron aussi, et le sel, donc tous les ingrédients ici en France.
4: Vous vous intéressez à la cuisine, vous? Vous avez appris à cuisiner avec maman?
5: En fait, à Meul, c'est très important pour une femme de savoir cuisiner. Depuis l'âge de 6 ans jusqu'à mes 10 ans, donc j'avais l'habitude en fait de rejoindre ma mère, qu'elle m'apprenne à cuisiner.
4: J'ai entendu parler d'un fruit, le konona.
5: Konokono.
4: Kono, oui. Comment vous dites?
5: Konokono.
4: Ah oui.
5: Oui.
4: C'est pas du tout konona.
5: Non.
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3: Raymond Coppa, il évolue au Stade de Reims entre 1951 et 1956, des années qui ont marqué l'histoire du foot rémois et aussi l'histoire du foot français. Dès son arrivée, il se distingue par sa technique, son flair et sa vision du jeu. Sous la direction d'Albert Batteux, il devient la pièce maîtresse d'une équipe rémoise qui domine le foot français. Il remporte plusieurs titres de champion de France et la Coupe de France. Mais c'est en Europe que Reims, avec Coppa, va se faire un nom. En 1956, l'équipe atteint la finale de la Coupe d'Europe des clubs champions, où elle s'incline face au Real Madrid, mais s'impose comme une équipe de classe mondiale. Coppa devient une star, non seulement en France, mais aussi à l'international, grâce à ses performances exceptionnelles en compétition européenne. Son départ pour le Real Madrid marque la fin d'une époque dorée à Reims, même si Coppa veut revenir au Stade de Reims entre 1959 et 1968. Il est né Raymond Kopaszewski en 1931, Neuilly-les-Mines, dans le Pas-de-Calais, dans une famille de mineurs polonais. Milieu offensif, au talent précoce, petit par la taille mais immense par la vision du jeu, il débute sa carrière pro à Angers avant d'exploser au Stade de Reims. Sa technique fine, sa vitesse et son sens du collectif séduisent bien au-delà des frontières. Le Real Madrid le recrute, aux côtés d'Alfredo Di Stefano et de Ferenc Puskás. Coppa participe à l'âge d'or du club espagnol. Il remporte 3 Coupes d'Europe consécutives. En 1958, il décroche le Ballon d'Or. C'est le premier Français à recevoir cette distinction. En équipe de France, Coppa brille lors de la Coupe du Monde 58 en Suède. Les Bleus terminent 3e, portés notamment par le duo Coppa-Just Fontaine, autre légende rémoise. À la fin de sa carrière, Coppa s'engage pour la reconnaissance des droits des joueurs professionnels. Il devient aussi consultant pour la radio et la télévision. Raymond Coppa s'éteint le 3 mars 2017. Son héritage perdure dans le cœur des passionnés de foot et pas seulement dans celui des supporters du Stade de Reims. Et c'est l'un des trésors de Champagne-Ardenne.

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1: Bonjour, je m'appelle Gérard et je suis l'un des propriétaires donc de ce carrelet depuis plusieurs années. Maintenant, nous rentrons dans notre 11e année. Là.
2: Gérard est béglé à la fois en tant que propriétaire de sa maison d'habitation et de son carrelet situé sur les bords de Garonne. Un carrelet tout vert qui est un vrai lieu de rencontre entre amis, mais aussi parfois de solitude et de calme. Son carrelet s'appelle Charivari, mais c'est surtout le nom de ce Girondin qui m'interpelle, car Gérard appartient à la famille des Montiel.
1: Oui, c'est mon frère, c'est Bernard, c'est mon frère. Je suis l'aîné, nous sommes 5 enfants.
2: Est-ce qu'il est venu ici ?
1: Pas encore.
2: Il n'aime pas les carrelets ?
1: Je crois que... il est très occupé.
2: Qu'est-ce que vous activez là ? Une sorte de manivelle ?
1: Oui.
2: Pour le filet ?
1: Pour le filet. La pêche au carrelet, c'est ça.
2: Et le filet du carrelet, il est carré ?
1: Il est carré, que l'on descend et que l'on remonte pour pêcher les poissons qui auraient l'audace de passer là.
2: Qu'est-ce qu'il vous permet de faire au quotidien ? Pourquoi vous l'avez choisi, vous, personnellement ?
1: Alors ici, ben justement, parce que c'était le plaisir d'avoir un espace de pied-à-terre, alors où on peut recevoir des amis, de la famille, où on vient passer un moment, on vient parfois pêcher.
2: Lieu de convivialité, mais lieu extrêmement calme, apaisant.
1: Voilà, c'est un endroit paisible, quoi, et à quelques pas de Bordeaux, hein, c'est ça qui est intéressant, quoi.
2: Est-ce qu'on peut le décrire, justement, ce carrelet, qui n'est pas très grand, mais tout de même, il y a 2 cabanes dans le carrelet.
1: Il est comme il est un peu de guingouin. Ce qu'on fait, nous, c'est de le maintenir en l'état et surtout de ne pas le transformer en bois.
2: Ce carrelet Charivari, il est vert.
1: Et comme la nature autour.
2: Vous avez la plancha.
1: Oui, parce que ça nous permet de faire quelques grillades et puis de se reposer tranquillement. Mais effectivement, c'est un lieu paisible. Et alors, il y a beaucoup de gens qui, quand on laisse parfois la porte ouverte et qui voient qu'il y a quelqu'un, sont là, ils viennent voir, ils s'arrêtent un petit peu. Bon, moi, quand je suis là, je leur ouvre la porte. Ils ne savent pas trop ce que c'est vrai, parce que c'est quand même un patrimoine, hein, ces carrelets.
2: Posséder un carrelet, est-ce que ça donne l'impression, justement, de maîtriser un petit peu la sauvegarde du patrimoine girondin et donc de ces cabanes de pêcheurs ?
1: Momentanément, on en fait partie. Puisque ce sont des contrats à durée limitée, hein. C'est 5 ans renouvelables.
2: Donc ça veut dire que tous les 5 ans, vous avez un peu la pression.
1: Voilà, c'est un peu normal. C'est des contrats de 5 ans, c'est comme ça.
2: Vous êtes né à Casablanca.
1: Oui.
2: Vous êtes arrivé en Gironde dans les années 60, 1961. Très vite, vous êtes passionné pour la Garonne et pour ses carrelets.
1: Oui, parce que notre premier pied-à-terre a été à la Cité Lumineuse, à Bordeaux-Nord. A été démoli maintenant. Déjà, nous, enfants, on jouait sur les bords de Garonne à faire des radeaux, etc. Puis l'eau partout, c'est quand même un élément important dans la nature.
2: Gérard Montiel, copropriétaire de ce carrelet, le Charivari, face à la Garonne et à l'île d'Arcin, le carrelet d'un homme qui a trouvé sa cabane de pêcheur.
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5: Bonjour Olivier, on parle donc de cuisine aujourd'hui ?
3: Tout à fait, et on fait un viron du côté du nord du département. Bonjour les amis, petit tour du côté du pays rouennais aujourd'hui. Comme on y dit là-bas, la gastronomie c'est très important à Rouen, vous en avez peut-être écouté parler. Sur le plan linguistique, le Y pronom neutre, on y aime bien dans le nord du département. Et je vous rappelle que le verbe entendre n'existe quasiment pas. À Rouen, on écoute. Donc vous avez peut-être écouté parler de l'importance de la gastronomie là-bas. Alors la figure tutélaire, c'est la maison Trois Gros, 3 étoiles au guide Michelin. Le restaurant tenu à partir de 1930 à Rouen par Jean-Baptiste Trois Gros et son épouse Marie, puis par leurs fils Jean et Pierre, et enfin par leur petit-fils, Michel, qui s'est installé depuis quelques années à Ouche, près de Rouen, et maintenant son fils César. Vous avez remarqué comment je dis Rouen en une syllabe plutôt que Rouen en 2 syllabes ? C'est comme ça qu'on y dit dans la région. Donc, vous l'avez compris, la gastronomie, c'est important, c'est number Rouen. Les gens aiment bien les douceurs aussi, hein. La région rouennaise, c'est la terre où l'on a fait la vraie papillote, celle qui est faite chez Révillon au Coteau. Ça va être de saison. Et puis, nous avons la praluline, une brioche au beurre et aux pralines roses, créée par Auguste Pralu en 1955. Au fait, la pâtisserie et chocolaterie Pralu, c'est bien d'origine rouennaise, même si on en trouve un peu partout aujourd'hui, et même si les Lyonnais tentent de se l'approprier. Dans les Gones, Pralu, c'est rouennais. Les pralulines, ils en font tellement qu'il faut qu'ils prennent très tôt le matin. Prendre, ça peut vouloir dire embaucher, commencer le travail dans le parler rouennais. Alors, attention quand même avec les papillotes et les pralulines, hein, si vous avez une chemise blanche, parce que vous pouvez vous faire une catole, c'est-à-dire une tache. Par contre, après avoir mangé, vous aurez la caisse. À d'autres termes, vous serez en forme. Les ch'tis, ils adorent. Oui, à Rouen, on parle volontiers de ch'tis pour désigner les enfants. Ne pas confondre avec le ch'timi du Schnorr. Un événement incontournable de la région rouennaise, c'est Rouen Table Ouverte, RTO pour les intimes, dans lequel gastronomie et spectacle vivant se rencontrent pour le plaisir des papilles, des yeux et des oreilles. Un autre grand rendez-vous, c'est le Salon de la Gastronomie, organisé par le comité des fêtes au Coteau et qui se tient depuis quelques années dans la grande salle du Scarabée à Riorges. On y propose le meilleur de la production d'une centaine d'exposants et leur savoir-faire. Et même si ça pleut, et si la pluie vous y craignez, comme on dit volontiers à Rouen, c'est-à-dire si vous n'aimez pas ça, vous serez bien à l'abri au Scarabée. Au Scarabée, on peut s'étendre, mot du patois rouennais qui veut dire se réchauffer. Voilà, voilà.
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1: Les petits bonheurs, ce sont des rencontres improvisées, sans rendez-vous, sans se présenter, et avec bien sûr un micro ici à la main. Alors en voici un petit bonheur, je vous l'ai glané en Haute-Savoie, à Herry-sur-Albi, où je suis allé voir Isabelle. Je connais son prénom parce qu'Isabelle, elle est potière et qu'elle a mis des panneaux partout dans son village pour mener jusqu'à chez elle. C'est donc là que je suis et j'ai du pot. La potière m'a vu par la fenêtre et m'ouvre la porte de son atelier. Bonjour Isabelle.
2: Bonjour, bonjour, on se connaît ?
1: Ah non, on se connaît pas.
2: Ah d'accord.
1: Mais c'est marqué partout dans le village.
2: Oui, presque. Pas suffisamment mon goût.
1: Ah ben, en tout cas, moi ça m'a suffi pour venir vous voir.
2: Trouvé, voilà, d'accord. Et donc, pourquoi cette chose
1: Ça s'appelle un micro. Vous connaissez la radio ici, Pays de Savoie ?
2: Oui.
1: Ben
2: oui.
1: On y est.
2: Ah ok. Eh ben, entrez.
3: Alors, vous rentrez par les coulisses, mais...
1: Alors, il y a une grande maison, là, un peu à la périphérie du village. D'autre côté, après, c'est des champs. Tout l'étage inférieur de la maison, c'est pour vous ?
2: C'est d'ailleurs, j'ai un peu grignoté l'espace de la maison. Donc, j'ai quand même la boutique, l'atelier où je travaille et où je reçois mes élèves. Et ensuite, la partie outillage, voilà.
1: On peut aller dans la boutique, là ? Parce que là, ici, effectivement, là, c'est la partie production. On voit bien que c'est l'outil de travail, voilà. Il y a le four. Voilà. Ouais, alors, je disais, j'avais plein de pots. Vous êtes loin de faire que de la poterie classique et que de l'utilitaire.
2: Je fais surtout du modelage, de l'artistique, effectivement, avec des personnages. Et puis, après la Covid, je me suis mise à faire un peu de...
1: Utilitaire,
2: parce que j'étais vraiment que dans de la déco.
1: Comment on fait pour vendre des pièces comme ça et pour en vivre quand on est à Herry-sur-Albi, même s'il y a une boutique, effectivement, il n'y a pas la queue, on ne vient pas vous acheter des céramiques tous les jours.
2: Déjà, j'ai la chance, ça fait 20 ans que j'exerce. J'ai une clientèle fidèle qui me retrouve là, souvent là où je vais. J'organise le marché des potiers d'Annecy qui est toujours le jour de l'Ascension. Je participe à des marchés de potiers. Je participe aussi à des salons d'art.
1: Et bon, venez quand même à Herry-sur-Albi, Isabelle, elle préfère.
2: Je préfère accueillir les gens, c'est plus intime. Puis je vois surtout tout ce que je peux faire parce que quand je vais partir en exposition, je ne peux pas me promener avec tout le magasin.
1: Avec un métier comme le vôtre et un four qui monte à 1000 degrés, vous devez être content de voir l'automne arriver, vous.
2: Et ce que j'adore, c'est quand le four fonctionne et qu'il neige à l'extérieur. Ouais. Moi, je suis à 30 degrés dans la pièce.
1: Alors que fin juillet, quand il faisait 35 dehors...
2: Là, j'ai dégusté.
1: Allez, vivement la neige.
2: Presque.
1: Bon, et c'est ça qui m'amène finalement. C'est quoi le dernier petit bonheur d'Isabelle ?
2: Le dernier petit bonheur que là, eh ben, venez voir, c'est ça. Je suis en train de faire des petits amoureux qui s'enlacent ou qui se donnent la main.
1: Votre bonheur, c'est votre métier.
2: Ah oui, j'ai vraiment eu un coup de foudre il y a 22 ans pour la Terre et je tournais une page et puis me suis lancée.
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5: Itinéraire bis à Sainte-Vertu cette semaine et là je suis en mairie de Sainte-Vertu. Christophe Chesson, bonjour.
6: Bonjour.
5: Comment vous définissez-vous, Christophe ?
6: Écoutez, j'ai 63 ans et je cherche encore à comprendre qui je suis et ce que je fais dans la vie. J'ai travaillé dans le cinéma pendant des années, je suis photographe depuis 20 ans. Il y a eu un moment où j'ai choisi de changer de vie. Sainte-Vertu m'a appelé et je suis arrivé ici suite à un coup de foudre avec ma maison. Et puis ensuite, la mairie m'a appelé et je me suis retrouvé maire accidentellement. J'ai monté une petite auto-entreprise qui fabrique des meubles et en acier, en ferraille. J'essaye de faire du sur-mesure. Et puis voilà, j'essaye d'être un citoyen digne de ce nom, avec une vie de consommation un petit peu mieux maîtrisée, et puis une implication vis-à-vis de la collectivité par mon poste de maire. Mais je pense que j'essaie de m'impliquer avant, et je continuerai à m'impliquer après, à la fin de ce mandat, si ça se confirme comme ça.
5: La passion pour l'image, vous avez travaillé dans le cinéma, vous êtes photographe, c'est terminé ?
6: Ah non, ça c'est quelque chose qui vous tient à vie. La fabrication d'une image qui en fait consiste à raconter une histoire dans une fenêtre, c'est quelque chose qui me tient à cœur. Je pense que si on veut juger de la santé d'une société, on regarde sa fiction. Si sa fiction est imaginative, riche, la société va bien.
5: On peut rappeler quand même les films pour lesquels vous avez travaillé ?
6: Alors, j'ai été extrêmement gâté. J'ai travaillé avec Jean-Jacques Hano, j'ai travaillé avec Sofia Coppola, dont j'ai travaillé sur Marie-Antoinette, j'ai travaillé avec Claude Lelouch, j'ai travaillé avec Andrzej Zulawski, j'ai travaillé avec... j'ai fait 55 films, donc oui, j'en ai fait quelques-uns.
5: Mais pourquoi un jour on s'arrête alors, Christophe ?
6: D'abord parce qu'on devient un peu plus vieux, peut-être un peu plus sage, que les métiers de cinéma sont des métiers qui sont absolument épuisant en termes d'investissement physique. Moi, j'ai toujours été mu par l'envie d'apprendre et que peut-être j'étais arrivé à un stade où j'avais le sentiment de ne plus apprendre suffisamment pour me satisfaire. Et puis, place aux jeunes.
5: Aujourd'hui, à Sainte-Vertu, cette rencontre avec cette toute petite commune, elle s'est faite de quelle façon ?
6: J'avais un besoin viscéral de m'enraciner quelque part. Alors après, Sainte-Vertu, le nom lui-même est assez attractif. Et puis après, j'ai eu un coup de foudre pour la maison que j'habite ici.
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5: Itinéraire bis à Sainte-Vertu cette semaine. Et aujourd'hui, eh bien, je suis au 2. Le 2, Cécile Barbara, bonjour.
7: Bonjour.
5: C'est quoi le 2 ?
7: Le 2, c'est un lieu qui est dédié à l'art. C'est une magnifique maison que j'ai rachetée à une artiste peintre, Joëlle Kamlicka, qui a vécu pendant plus de 25 ans. Et quand j'ai racheté la maison il y a 5 ans, je me suis dit, je le dédie à l'art, je continue les expositions de peinture de Joëlle, j'y organise des concerts de musique classique, 2 concerts par an, et mon métier, c'est la mosaïque murale. Donc c'est un lieu qui est dédié à l'art autour de la peinture, de la musique, et de la mosaïque.
5: Comment on tombe dans la mosaïque, Cécile Barbara ?
7: Ah, alors moi j'avais un autre métier auparavant, j'étais pas du tout destinée à ça, c'était d'abord un loisir créatif, un dimanche, j'ai trouvé un petit kit au BHV, j'ai fait un cadre photo et ça est devenu une passion, donc j'en ai fait de plus en plus. Et puis suite à un licenciement économique, je me suis interrogée, puis je me suis formée auprès d'un professionnel et après j'en ai fait mon métier. Voilà.
5: Des exemples de mosaïques que vous avez faites ?
7: Oui, j'ai quelques belles réalisations dont je suis assez fière. J'ai fait une terrasse de 60 mètres carrés rue de Rivoli à Paris pour un restaurant L'Impérial, donc qui est en sous les arcades de la rue de Rivoli, en face du jardin des Tuileries. J'ai fait aussi un sol pour une boutique de vêtements pour enfants, tartines et chocolat, également à Paris, boulevard Saint-Germain, et puis également 2 façades de boutique d'un chocolatier au Mans et à Tours. Voilà, donc j'ai à la fois des grands projets, des grandes réalisations, puis des projets un peu plus petits, et j'aime bien alterner entre des grands et des plus petits projets. Et là, je viens juste de terminer un hall d'immeuble pour un immeuble en construction à Paris, dans le 20e arrondissement, un hall de 15 mètres carrés, voilà.
5: Vous travaillez également, j'imagine, pour les particuliers.
7: Oui, oui, oui, je fais souvent des crédences de cuisine, et puis des salles de bain. Et j'aime bien à la fois avoir des grands projets et puis des plus petits projets. Et c'est à chaque fois une relation aussi avec les clients de trouver quelque chose qui va leur plaire, qui me plaise aussi. Et chaque projet est un moment de rencontre.
5: Et votre passion pour la mosaïque, Cécile Barbara, vous la faites partager ?
7: Oui, j'organise souvent pendant les vacances scolaires des petits ateliers découvertes que j'ouvre aux adultes et aux enfants pour en fait transmettre le plaisir que j'ai eu la première fois que j'ai fait de la mosaïque avec un petit cadre photo où j'ai collé un carreau noir, un carreau blanc à côté. Et c'est vraiment tellement super. Et une fois, j'avais la grand-mère, la maman et la petite fille qui chacune avait leur sous-verre. Et c'était vraiment, et c'est des très bons moments, très, très conviviaux et vraiment de partage.
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5: Itinéraire bis à Sainte-Vertu cette semaine, la pause gourmande que vous attendez chaque semaine. Eh bien, aujourd'hui, je suis à l'auberge du Moulin. Sylvie, bonjour.
8: Bonjour.
5: Sylvie, vous êtes à l'auberge du Moulin depuis combien de temps ?
8: Alors, ça fera 1 an le 15 novembre.
5: Vous avez pris la suite de quelqu'un très connu. C'était Louisette. C'était qui, Louisette ? Je vous ai parlé de Louisette parce que j'ai vu sa photo dans la salle.
8: Alors oui, c'est une grande dame à qui appartenait le moulin et qui cuisinait beaucoup avec son cœur. Et c'est une personne qui a fait de cet endroit une belle histoire. C'était convivial et surtout très familial.
5: Il a fallu prendre la suite, redonner une vie à ce lieu qu'est l'auberge du Moulin ici à Sainte-Vertu. Qu'est-ce qu'on peut manger ici, Sylvie ?
8: Alors, on peut manger du bourguignon, des plats en sauce, de la blanquette de veau, on peut manger de la tête de veau, du riz de veau, bien sûr, hein. Tous les plats traditionnels français, des œufs en meurette, voilà. Mais on fait aussi des plats indiens, donc du butter chicken, du biryani, des poulets au korma, de l'agneau korma, donc voilà. Et justement, on prépare une belle soirée samedi, la fête des Lumières.
5: C'est quoi la fête des Lumières ?
8: Alors, en Inde, la fête des Lumières, c'est une fête hindouiste qui est le Diwali. Et Diwali, c'est une fête où tout le monde, c'est très pareil, c'est très convivial, c'est très amical. On se partage les sucreries, les pâtisseries, on se partage les repas, c'est voilà, J'ai plein de lumière, plein de fleurs, plein de couleurs surtout, voilà.
5: Une très belle salle et un très beau lieu hein, que cette auberge du Moulin.
8: Ah mais tout à fait, avec le Serein qui est juste à côté, ce paysage qui est merveilleux, on a aussi ce joli cachalot qui est à côté, qui attire pas mal de curiosité aussi. Et puis, il faut savoir que les gens du village aussi, c'est des gens qui ont beaucoup de cœur, qui sont très gentils, très, très accueillants, qui mettent la main à la pâte si on a besoin, voilà.
5: C'est la question que j'allais vous poser, Sylvie. Est-ce que vous avez été bien accueillie ici, dans ce petit village de Sainte-Vertu?
8: Alors, pour ma part, oui, très très bien accueillie. Et j'ai même eu l'impression d'avoir une famille. Donc voilà, c'est des gens très touchants, avec qui il y a de l'humour, il y a, je dirais même, une pointe d'amour. Donc voilà.
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5: Itinéraire bis à Sainte-Vertu cette semaine et aujourd'hui, eh bien, je vous propose une rencontre avec Joëlle Dollé. Joëlle Dollé, bonjour.
9: Bonjour.
5: Joëlle, vous êtes photographe professionnelle, vous êtes installée ici à Sainte-Vertu. La photographie, elle est rentrée de quelle façon dans votre vie? Racontez-moi.
9: Elle est là depuis longtemps, très longtemps. La photo, c'est ma mémoire, c'est ma manière de partager ce qui me touche et j'ai toujours eu, depuis très très très longtemps, j'avais toujours un Nikon avec moi partout où j'allais et en argentique j'ai fait énormément de choses en me déplaçant. J'ai toujours eu mon studio photo et j'ai eu envie de travailler sur des sujets de société, des sujets d'actualité qui me tenaient à cœur. Et je fais beaucoup de portraits. J'ai fait une série qui s'appelle Des légumes et des hommes qui est actuellement exposée d'ailleurs à Guergy. Dans cette série, il y a des personnes extrêmement connues comme Michel Onfray, Alain Passard, Alain Baraton et des gens absolument pas connus, comme tout le monde, comme moi, comme n'importe qui autour de moi, et des jeunes, des vieux, et des légumes pareils, des anciens, des connus, des pas connus, des courants, tout ça. Et tout le monde est remis sur le même plan. Et c'est ça qui m'intéresse.
5: Et aujourd'hui, vous avez totalement abandonné Paris pour Sainte-Vertu.
9: Oui. J'ai mis 2 ans avant de faire le pas, j'ai mis du temps. Depuis 2015, je faisais mes semaines moitié Paris, moitié Sainte-Vertu. Et j'ai pris la décision un jour de lâcher Paris complètement parce que je suis autonome. J'ai un studio, je suis totalement indépendante et autonome. Je continue à venir, à aller à Paris de temps en temps. J'ai de temps en temps des commandes sur Paris. Évidemment, j'ai plus le rythme que j'avais avant quand j'étais à Paris. Après, la roue, elle tourne forcément. Moi, j'ai eu ma période, j'ai beaucoup bossé. Les jeunes, ils sont là aussi, ils continuent. Donc voilà. Mais et moi, je travaille, je me concentre sur mes expos, sur mon travail. Je continue, je fais des nouvelles séries ici dans la région. Ici, il y a beaucoup de proximité. J'adore ça. Et donc, je suis très contente d'avoir quitté Paris. Et j'ai eu la chance de quitter avant le Covid, genre tout début 2020. Donc voilà.
5: Et puis, Sainte-Vertu, j'ai envie de dire, c'est un cocon artistique.
9: Oui. Alors, bien sûr, c'est aussi la raison pour laquelle

0: Ici, c'est le domaine de la tapissière. Alors, tapissière, ça veut dire quoi ?
1: Tapissière, c'est de la couturière d'ameublement. Je réalise tous les décors textiles de la maison. Double rideau, store, voilage, habillage de lit, etc.
0: Comment devient-on tapissière ? Quel était votre parcours jusqu'à exercer cette profession ?
1: J'ai habité 30 ans à Paris. J'étais assistante de direction dans un grand groupe. Et puis, vers la quarantaine, je dirais, je me suis demandé ce que j'allais faire de ma vie. Et la couture me plaisait énormément. Donc, j'ai fait une formation à l'école Boulle. Et quand j'ai déménagé en province, il y a presque 15 ans maintenant, je me suis installée comme tapissière.
0: À Sainte-Vertu. Pourquoi Sainte-Vertu ?
1: Sainte-Vertu parce que d'abord je suis bourguignonne d'origine et puis j'ai toujours rêvé d'habiter à la campagne et j'avais des amis à Sainte-Vertu, je venais déjà régulièrement les week-ends et voilà, donc évidemment s'installer en province c'est important d'avoir, de connaître du monde et c'est ce qui m'a amenée ici à Sainte-Vertu.
0: Pourquoi vous êtes-vous dirigée vers ce métier de tapissière ?
1: Alors petite, ma tante était couturière et donc j'aimais beaucoup passer du temps avec elle quand on était en vacances près de chez elle. Et puis je faisais des habits pour mes poupées, pour les poupées de ma petite sœur. J'ai toujours aimé avoir une aiguille dans les mains.
0: Que viennent chercher les gens chez vous ?
1: Alors déjà, moi je vais chez les clients, donc ça veut dire qu'il y a un temps d'échange, un temps de conseil qui est très important pour eux. Les moments d'échange, le travail que je fais pour eux de recherche, par exemple sur les tissus, etc., c'est important pour eux.
0: Quel type de conseils vous pouvez leur donner ? Ce sont des conseils de couleurs, des conseils de matière ?
1: Oui, tout à fait. Les finitions, la forme, les matières, les harmonies par rapport à leur intérieur. Mais j'aime ça, donc voilà, je m'amuse beaucoup et j'aime conseiller mes clients.
0: C'est un métier qui vous fait découvrir de différents univers, j'imagine, parce que dès que vous rentrez chez quelqu'un, c'est un univers différent qui s'offre à vous.
1: Oui, tout à fait. J'ai eu la chance de travailler, par exemple, dans plusieurs châteaux du coin. Ça peut être aussi des... J'ai eu des maisons d'hôtes. Sinon, c'est des particuliers et chacun a son univers. Hein. On passe du rustique au très contemporain. Donc, j'ai la chance d'entrer dans de très belles maisons, parfois. Et ça, c'est vraiment la récompense de la tapissière.
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1: Monter un jour sur scène et chanter devant le public, vous en rêvez, mais oser, c'est le mot d'ordre. Josiane Leroy a osé rejoindre les intemporels et met tout son cœur dans ce cœur. Josiane Leroy, légende ici.
2: Bonjour, je m'appelle Josiane Leroy, j'ai 69 ans, je suis née à Alfortville, en région parisienne, et j'habite au Mans depuis 60 ans déjà. Et ma particularité, c'est que je suis choriste dans le collectif des intemporels. Comment je me suis construit moi-même? Bien justement, enfant dans un commerce. On voit beaucoup de monde, on est habitué au relationnel en fait. Et puis ça a duré ensuite toute ma vie. J'ai fait des métiers toujours dans le relationnel pour aider les gens en fait, pour les rendre heureux. Puisqu'en effet, j'ai eu une agence matrimoniale. Les personnes qui venaient me voir étaient en attente. Il y a eu énormément de couples de formés, j'espère beaucoup de bébés. Alors, comment suis-je devenue choriste? À la maison, quand j'étais petite, on chantait tout le temps. C'était vraiment la joie par rapport au travail du commerce, justement, de chanter et de danser dans l'arrière-boutique. Et puis, à la retraite, je me suis dit, il faut que je fasse quelque chose. Donc, j'ai commencé à Sargelles-le-Mans, à faire du théâtre chanté avec les Imaginaires et Cyril Mudry. J'ai connu les intemporels grâce à Marie-Thérèse Brebion, notre chef de chœur. Quand on connaît Marie-Thérèse Brebion, chef de chœur, on ne part plus. Non, je n'ai pas pris de cours du tout. Non. Parce qu'en fait, ma voix ne compte pas. Ce qui compte, c'est de savoir ses textes, avoir de l'oreille, puisque je ne sais pas lire la musique, donc c'est ouvert à tout le monde d'être choriste. Et puis, ce qui compte aussi, c'est qu'on se sent vraiment porté quand on chante à 400, puisque nous sommes 400. Il y a une énergie collective énorme et on se sent porté par toutes les voix et c'est facile, en fait. C'est très facile. Quelle voix ai-je? Je suis soprane, donc je chante dans les aigus. Le matin, c'est pas facile, hein. Je vais vous chanter quelque chose de plus bas, du coup. Donc, je vais vous chanter « Méfie-toi des puissances, des vierges sans défense, au jeu du corps à corps, l'esprit est bien plus fort. » Alors, je fais choriste, mais pas que ça. Un jour, Marie-Thérèse Brebion m'a dit « L'année prochaine, tu vas t'occuper de la communication. » Et bien voilà, on a créé une page Facebook, et puis petit à petit, ça a monté, et puis ça arrive au fait que je suis là aujourd'hui pour vous parler des intemporels. Voilà, c'était Josiane Leroy, j'étais très heureuse de vous parler de mon parcours, et pour terminer, je vous dirais, quoi qu'on fasse, la solidarité s'invite partout.
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3: Buonasera, Emilia.
4: Buonasera. Oh là là,
3: bonsoir à tous et à tous.
4: Bienvenue dans Décibel. Je viens d'une famille sicilienne. Alors, chez moi, chez ma mamie, Rosa, il y a les photos, évidemment, des enfants, des petits-enfants, hein, sur le buffet, comme dans beaucoup de familles italiennes. Mais les Siciliens ont un amour particulier pour Adamo. Et donc, il y avait aussi une pochette de 45 tours de vous le buffet.
3: Ça me touche beaucoup de l'apprendre. Merci.
4: Voilà, à l'entrée.
3: Merci.
4: C'est mon premier contact avec vous. Et je me disais, mais il est de notre famille, lui. Eh bien, en fait, c'est tout comme. Parce que Salvatore, je me permets de donner votre âge. Vous avez 82 ans, vous avez plus de 60 ans de carrière. Bien sûr que vous faites partie de la vie de votre public.
3: C'est l'impression que je finis par avoir et ça me touche, ça me bouleverse d'arriver dans une salle avec les gens qui me saluent par des acclamations et tout. Et c'est devenu un peu mon moteur. Et c'est pour ça que je me dis, mais il faudra bien qu'un jour, malheureusement, j'arrête. Mais comment je vais faire? Comment je vais faire pour arrêter et ne plus avoir cette... Enfin, je l'aurais peut-être différemment, mais ne pas avoir ce contact direct avec le public et sa chaleur. Encore une fois, en espagnol, il y a un mot qui s'appelle cariño. Cariño, qui veut dire c'est un mélange de sympathie, d'amour, de tendresse. Donc ce cariño, comment pourrais-je m'en passer, quoi? Voilà.
4: Et ça marche dans les deux sens, nous non plus, on ne veut pas s'en passer.
3: Oui, mais vous pouvez encore écouter les disques, s'ils existent encore, ou n'importe quelle plateforme. Mais moi, il faut que je regarde mes vieilles vidéos pour vous revoir, les plans publics et tout.
4: Alors là, pour le coup, la question ne se pose pas parce que vous êtes en plein cœur de l'actualité musicale avec un nouvel album, un double album, 25 nouvelles chansons. Cet album qui porte un titre extrêmement poétique, des nèfles et des groseilles, tout comme cette chanson.
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0: très belle chanson pleine de nostalgie qui nous rappelle l'existence de ce fruit. Donc, bah oui, les nèfles, on n'en parle plus. Et alors, ça c'est bien vous. Remarquez qu'un fruit, tel un pantalon pâte d'œuf, peut passer de mode. C'est fou quand même.
1: Ben oui, parce que moi je les ai connus, contrairement à vous, oh, à vos parents. Peut-être que vos parents non plus ne connaissaient pas les nèfles, mais vos grands-parents bien.
0: C'est sûr, ouais.
1: Et donc, avec l'âge que j'ai, donc, on est passé d'une civilisation à l'autre quand même.
2: Oui.
1: Imagine, jamais on n'aurait pu penser, quand moi j'avais 20 ans, qu'avec un appareil tout petit en main, vous pouviez parler en direct avec quelqu'un aux antipodes.
0: Et le voir en plus,
1: et le visio. Voir, et le voir.
0: Ouais, ouais, c'est fou.
1: Il a fallu s'y faire. Hein, bon.
0: C'est vrai. Et tout comme, alors, vous qui avez débuté dans la musique, alors en n'étant pas du sérail, hein, donc vraiment il a fallu se battre, etc. Aujourd'hui, on peut fabriquer des albums dans sa chambre. Ça aussi, c'est quand même une avancée incroyable et ça enlève pas mal d'obstacles aux jeunes artistes.
1: Oui, c'est vrai que aujourd'hui, si on a du talent, c'est rare qu'on ne puisse pas se faire connaître. Et c'est un bien.
0: Ouais.
1: Parce que moi, j'ai connu des artistes avec un immense talent dont malheureusement, on n'a jamais passer les chansons en radio et tout. Et quand ils venaient me voir, je dis, vous avez du talent, mais que puis-je faire? J'en ai produit l'un et l'autre, dont Gilbert Montagnier.
0: Vous avez lancé Gilbert?
1: Oui, voilà.
0: Mais oui, Gilbert Montagnier, The Fool, c'était vous le producteur.
1: Je t'embrasse, Gilbert.
0: Oh, bisous.
1: Émilie m'a dit que tu lui avais remis un bonjour pour moi.
0: Oui, c'est vrai. Oh là là.
1: Donc, aujourd'hui, si on n'est pas retiré, je ne sais où, au sommet d'une montagne, si des chansons vous viennent en tête et si vous avez une jolie façon de les chanter ou une façon personnelle, je crois qu'aujourd'hui, c'est ce qui compte le plus, la personnalité. J'imagine que vous ne pouvez pas ne pas arriver à enregistrer un premier disque, à trouver une firme de disque.
0: C'est vrai.
1: Et ça, c'est une bonne chose.
0: Alors, ce nouvel album, ce double album, donc, il a une histoire particulière, Salvatore, et puisqu'en fait, vous l'avez enregistré, enfin, vous l'avez d'abord écrit et composé, j'allais dire, à la faveur d'une période qui était difficile pour vous. Vous avez eu des gros problèmes de santé qui vous ont cloué, si ce n'est au lit, au moins à la maison.
1: Mm-hmm.
0: Et là, l'inspiration arrive comme une vague et vous écrivez 25 chansons. C'est fou, ça.
1: Attendez, en fait, avant mon problème de santé, qui était un œdème pulmonaire, on avait pratiquement enregistré un album normal.
0: D'accord.
1: De 12-13 chansons.
0: Ok.
1: Et puis, quand j'ai eu le problème, je me suis retrouvé avec un temps où, d'un côté, je devais pas quitter la maison, mais j'avais la possibilité de m'amuser. Et moi, mon hobby, c'est écrire des chansons.
0: C'est ça, c'est pas un travail.
1: Je ne suis toujours pas arrivé à le considérer comme un travail. Ça reste vraiment un plaisir. Je l'ai dit l'autre fois, mon grand-père paternel, qui s'appelait Salvatore Adamo aussi, était vanier. Et je me souviens de la patience qu'il avait à tisser, tricoter avec ses tiges. Et moi, j'ai cette patience avec les mots, pour les mettre sur des notes, quoi.
0: D'accord.
1: Donc, je peux être parfois, et ça c'est pas à mon honneur, je peux être avec des gens, disons, avec lesquels je pourrais m'ennuyer un tout petit peu.
0: Ça arrive à des gens très bien.
1: Ça arrive, quoi. Eh bien, moi, je suis en train d'écrire une chanson dans ma tête.
0: C'est pas mal, ça. Et gardez pour vous, si vous avez un premier rendez-vous un peu ennuyeux, mais vous pouvez pas partir, écrivez des chansons dans votre tête, on sait jamais, vous pourriez faire des tubes.
1: Et aujourd'hui, toutes les idées sont bienvenues. Au contraire, plus elles sont originales, plus elles sont acceptées. Ouais.
0: Alors parlons d'originalité. La première chanson que vous avez dévoilée de cet album, Salvatore, et donc des nèfles et des groseilles, c'est une chanson qui s'appelle « Ma belle jeunesse ». Et alors, quelle originalité, quelle idée géniale de s'adresser à votre propre jeunesse et de lui botter un peu les fesses.

0: Ma belle jeunesse.
1: Bon, rendons à César ce qui lui appartient. Dans l'album, sur les 25 chansons, il y a 3 collaborations. Et il y a celle-ci, Ma belle jeunesse. C'est un texte, un poème que m'avait envoyé un ami journaliste et poète italien, Sergio D'Amaro, où l'idée de la chanson, l'idée d'invectiver la jeunesse, comme vous le disiez, elle est de lui.
0: D'accord.
1: Après, j'ai développé, j'ai gardé quelques images qui lui appartiennent. Et voilà, il y a 2 autres chansons. Parce que c'est une des premières fois que je collabore.
2: C'est très rare,
1: en fait.
2: Pour vous. Oui, pour celles et ceux qui ne s'en rendent pas compte, vous écoutez peut-être Salvatore Adamo depuis des années, mais il écrit, il compose normalement tout.
1: Tout, ouais.
2: Et là, donc, on a Sergio D'Amaro avec vous pour ce texte.
1: Et il y a un Nicolas Cruz. Et tiens, comme par hasard, ça parle aussi de jeunesse et d'enfance. Lui, dans son bouquin de souvenirs, il y avait une chanson qui disait « Qu'ai-je donc fait de mon enfance ?» Et ça aussi, ça a été un déclencheur.
2: Et la chanson s'appelle comme ça.
1: Oui. Ouais. Et puis, et là je vais vous surprendre, il y a un ancien premier ministre belge, Herman Van Rompuy, qui était aussi président de la Commission européenne, qui m'a envoyé ses mémoires. Et il disait, en substance, vivre comme si tout était important et en même temps, comme si rien ne l'était vraiment. Ça mérite une chanson, ça.
2: Ça mérite une chanson.
1: Voilà, donc je l'ai développée, mais je lui ai attribué, bien sûr, la copaternité du texte. Oui.
2: Des nèfles et des groseilles, c'est un album dans lequel il fait bon se perdre avec tout un tas de surprises. On a par exemple, et ça c'est appréciable par les temps qui courent, la clé du bonheur.

0: l'énergie, de la tendresse, de l'amour, mais il y a aussi beaucoup d'humour. Vous êtes rigolo, Salvatore. Vous aimez rigoler.
1: J'adore l'humour. Parce que c'est une façon de se défendre contre les vicissitudes de la vie, n'est-ce
0: Tout
1: pas
0: Tout à fait, oui, oui, qui sont nombreuses. Mais c'est vrai que comme Jacques Brel, oh, notre grand Jacques Brel, vous avez surnommé le tendre jardinier de l'amour, c'est vrai qu'on a tendance à oublier cette partie-là de vous, des textes hyper malicieux, voilà, rigolos. Il y a ça aussi en vous et dans votre discographie.
1: Eh bien, ça a commencé très tôt parce qu'en classe, en toute modestie, j'étais bon élève, j'étais pendant longtemps premier de classe, et j'ai retrouvé un bulletin quand j'avais 12 ans où j'ai le maximum dans toutes les matières, zéro en discipline et zéro en tenue, parce que
0: à l'enfer.
1: Oui, ouais, j'aimais bien. Enfin, je suis resté assez espiègle quand on me connaît. Et là, j'aimais bien faire rigoler mes copains, quitte à me faire punir, me faire sortir de la classe, des fois.
0: Mais excellente tactique, parce qu'en étant premier de classe, même en faisant des bêtises, on pouvait pas vraiment s'attaquer à vous. Ça, c'est pas mal du tout, hein.
1: C'était irréfléchi chez moi. Je n'ai pas pensé à cet avantage. Non, c'est vous qui me l'avez dit trop tard.
0: C'est ça. Il y a une question que j'ai envie de vous poser. Si c'est trop indiscret, vous m'envoyez balader. Mais vous qui êtes tellement, tout le temps, élégant, je vous vois toujours en costume, impeccable, magnifique. Je me dis, comment il est chez lui, Salvatore Adamo, quand il est en train de composer? Est-ce que, comme certains, certaines d'entre nous, vous êtes en jogging, sur votre canapé, en train de gratter la guitare? Ou est-ce que, quoi qu'il arrive, pour se mettre à la musique et à votre table de travail, vous avez cette allure incroyable qui vous caractérise depuis le début?
1: Non, non, là, chez moi, je suis... quand je sais que je ne dois pas sortir, je suis en jogging quand même. Oh. Et j'aime bien que mon chien Tom me grimpe sur les genoux. Vous savez, Tom, c'est un labrador noir. Et quand on l'a reçu, j'ai appelé un ami, Jean, qui vit à Nice. Et je lui ai dit, voilà, on a enfin trouvé un chien. Il s'appelle Tom. Et directement, il m'a dit, ah oui, parce que tombe la neige.
0: Tombe la neige.
1: Et j'ai poussé la fantaisie jusqu'à chercher sur Internet si un tombe la neige existait. Et je suis tombé sur un Thomas Belaneche, B-E-L-A-N-E-C-H, qui, je crois, est vétérinaire. Donc, voilà.
0: Ça, c'est quand même génial. Allez, hommage à Tom Belaneche.
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1: neige. Quel sens de la propos, là. Bravo le technicien.
0: Notre réalisatrice Iris, bravo.
1: Merci.
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0: Bon, et on est quand même tous très contents d'apprendre que, à certains moments, Salvatore Adamo est en jogging sur son canapé, ça nous décomplexe. Merci, c'est important. Allez, revenons à ce nouvel album. Il y a beaucoup de chansons, évidemment, 25, alors je ne peux pas toutes les passer en revue, on n'a pas le temps, mais certaines, j'aimerais vraiment vous entendre dessus, comme des fois.

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1: Elle est à la fois lumineuse, cette chanson, à la fois le thème n'est pas très joyeux.
2: Mais il est plein d'espoir.
1: Voilà, c'est ça. Mais j'aime ce mélange et je crois aussi que vous n'êtes pas très très fan du premier degré de toute façon et que c'est toujours chouette d'avoir au moins deux niveaux de lecture.
2: Ouais, je suis content que vous en parliez parce que je me suis aperçu que des fois je joue avec le second degré et que quelques personnes le prennent au premier degré, ce qui est ennuyeux parce que dans une chanson qui s'appelle Elle disait tout le temps je t'aime, j'assumais le rôle d'un gars pas très recommandable,
1: un peu bas de plafond.
2: Oui, et qui disait oui, elle prenait quelques nions à mes sorties de prison. C'est un personnage que j'aime.
1: Bien sûr.
2: Et j'ai eu des lettres de reproche. Bon,
1: ouais.
2: Comme Émilie vient de le dire, oui, je suis souvent dans le second degré.
1: Évidemment, Cœur cabossé aussi m'a beaucoup marqué sur ce nouvel album.
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0: Incroyable cette chanson. Comment elle est arrivée?
1: Bon, ben j'ai... Comme je savais que certaines personnes étaient au courant que j'avais eu des problèmes de ce côté-là, je me suis dit, je vais le traiter avec humour, quoi, pour que la chose n'effraie pas.
0: Exactement. Alors, attention, ne pensez pas que notre cher Salvatore Adamo soit déconnecté des problèmes, voire des maladies de notre monde. Il y a sur cet album une chanson qui s'appelle « Migrant ». C'est une chanson importante, c'est une chanson qu'il faut écouter. Déjà parce que vous savez de quoi vous parlez. Quand vous parlez,
1: mes parents étaient des migrants.
0: Bien sûr, ils ont quitté la Sicile dans les années 40 pour venir s'installer en Belgique. Ce qui a été le cas de beaucoup d'Italiens d'ailleurs, hein, qui sont arrivés en Belgique, en France, etc. Donc vous savez ce que c'est, le déracinement. Ils savaient ce que c'était, vos parents.
1: Je sais que quitter son pays est toujours une blessure.
0: C'est pas un mouvement opportuniste. On se dit pas, tiens, on va aller dépouiller les gens d'à côté. Si on peut pas rester chez soi, c'est d'abord une souffrance.
1: Oui, c'est déjà le regard que les gens porte sur vous, à un moment donné, il est paralysant, quoi. Il est paralysant. Ouais. Et en fait, cette chanson, je l'avais envoyée à Morane. Et tout de suite, elle m'avait dit, on doit l'enregistrer avec des amis. Et en effet, c'était mon but d'en faire une chanson collégiale et d'éventuellement verser les bénéfices à une œuvre qui viendrait en aide aux migrants. Elle est partie trop tôt. Puis j'ai essayé, il y a 3 ans, j'ai contacté un autre chanteur dont je savais qu'il était mieux intégré dans le milieu, si je puis dire.
0: Ok.
1: Et puis j'ai pas eu de nouvelles. Donc et comme j'ai eu l'impression qu'avec les deux guerres terribles que l'Europe a vécu là, enfin près de l'Europe, on parlait beaucoup moins des migrants. Donc je me suis dit, il faut quand même que je l'enregistre moi-même.
0: Elle est sur l'album Migrant.

0: l'empathie, c'est exactement le mécanisme de cette chanson. Vous vous mettez à la place de l'autre. Ça résout beaucoup de choses, ça, quand on essaye de se mettre à la place des autres.
1: Oui, encore faut-il avoir l'humilité de le faire quand la situation est aussi dramatique que la leur. J'ai eu une petite victoire avec cette chanson. Il y a un restaurant à Bruxelles où je suis allé quelques fois. Et une des dernières fois, le patron est venu vers moi. Il m'a dit, je vous remercie parce que je suis allé vous voir sur scène au Cirque Royal à Bruxelles. Et votre chanson « Migrant » m'a permis de changer ma façon de les voir. Ça m'a bouleversé. Je dis, au moins, je l'ai écrite pour ça, oui.
0: C'est beau. Ça sert à ça, les chansons aussi. Salvatore, vous qui êtes en gros non-stop en tournée depuis 1962, qui au Japon, qui au Chili, partout en Europe, partout dans le monde, est-ce que justement cette grande histoire d'amour avec le public, qui dure depuis plus de 60 ans, vous a forcé à sacrifier des histoires d'amour à vous, privées, votre vie à vous? Est-ce qu'elle en a pâti de cet amour qui est peut-être plus grand, j'en sais rien, mais avec le public?
1: C'est vrai qu'à un moment donné, ça s'est posé en dilemme, parce que mon épouse est compréhensive, même elle a profité des voyages aussi, elle est venue aussi. Mais les enfants, à un moment donné, j'ai dû déléguer leur éducation à leur maman. Elles ont très bien fait ça, parce que vous savez que j'ai deux fils avec mon épouse et une fille avec une autre femme. Et voilà, quand je revenais, j'avais les bras chargés de cadeaux. Et je croyais que ça me ferait pardonner. Puis à un moment donné, j'ai eu quelques doutes par rapport à l'idée que mes enfants se faisaient de l'amour que j'avais pour eux, qui était immense, mais que je n'avais pas le temps d'exprimer. Maintenant, récemment, on en a parlé, il n'y a pas de malentendu. Ils savent que leur père est un saltimbanque, et même mon fils cadet a pris un peu le relais. Il est dans un groupe anglo-saxon qui s'appelle Fujiya et Miyagi.
0: Oh, wow.
1: Mon fils aîné, lui, il est pilote, mais il est bassiste aussi dans un groupe. Et ma fille a une voix magnifique. Et peut-être je vais la convaincre de quand même enregistrer un disque seul, parce qu'elle a juste accepté de chanter en duo avec moi il y a une dizaine d'années.
0: Ouais. Et là, il y a la voix de votre petite fille sur l'album.
1: Lily. Ouais. C'était une chanson grave, et je voulais une pointe d'innocence. Et moi, je craque quand je l'entends. Et il y a juste quelques notes. Voilà, je ne sais pas si vous allez passer la fin de la chanson pour qu'on l'entende.
0: Ah, alors, je vais laisser les auditrices et les auditeurs découvrir la chanson. Je vous donne le titre, elle s'appelle « Aimer comme on respire ». Mais effectivement, c'est un moment qui est tellement suspendu, la voix de Lily, que voilà, vous ferez ça après l'émission, faites-nous confiance.
1: Et Lily est entrée dans un groupe aussi à Londres, parce qu'elle vit à Londres, et elle a gagné avec trois copines le concours des groupes de l'école, donc elle est sur les bons rails.

0: singe.
1: Vous permettez, monsieur ?
2: Oui.
1: C'est une chanson qui a un destin incroyable, Salvatore.
2: Non, mais c'était, encore une fois, c'est dans l'humour, vous voyez, que j'ai reçu une lettre qui m'a quand même amusé, parce que, même si c'est un peu extrême. Mais oui, est-ce que vous saviez que Vous permettez, monsieur, est devenu l'hymne des clubs échangistes ? Parce que dès que Vous permettez, monsieur...
1: C'est incroyable. Quand on vous dit que les chansons, après, elles ont leur vie à elles, elles voyagent, on ne contrôle plus rien.
2: On ne contrôle plus rien, non.
1: C'est fabuleux.
2: Et je ne m'en plains pas.
1: Et nous non plus. Merci beaucoup d'être venu nous voir, Salvatore.
2: Merci à vous, Émilie. Merci de vos sourires. Et voilà, de votre pétillance, si le mot existe.
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5: Comment ça va toute la France ?
1: Alors toute la France, bien. Je pense, se porte bien. Ah oui, j'entends une vague là de ouais.
5: Ouais, bah ouais.
1: Ça. Les gens ils disent quoi ? Ils disent Gilbert. Et on leur répond, révisons deux secondes le classique avant d'écouter la nouvelle chanson.
5: Okay. Décibel.
1: Gilbert Montagnier dans Décibel, c'est synonyme de fête. On s'est vu l'année dernière, Gilbert.
5: Ben oui, ben ça pouvait plus durer, fallait qu'on se revoie.
1: Un an, un an sans se parler.
5: Pas possible.
1: L'année dernière, vous vous intéressiez aux petits-enfants avec un livre disque.
5: Oui, c'est une belle aventure, vraiment.
1: Ouais.
5: Vous savez que j'ai des feedbacks, des informations, on va dire, c'est en français. Il y a des crèches où les enfants disent qu'ils veulent pas commencer leurs activités avant d'écouter une de mes petites comptines que j'avais fait pour eux. C'est mignon.
1: Ah, c'est excellent.
5: C'est vrai, hein, je vous en rajoute pas. C'est...
1: Mais je vous crois.
5: Bah ouais.
1: Ah non, c'est pas un crâneur, Gilbert. S'il me le dit, c'est que c'est vrai.
5: Ouais.
1: Eh bien, alors, cher Père Noël, si tu nous écoutes, sache qu'il est toujours disponible, ce livre disque.
5: C'est
1: vraiment
5: vrai.
1: Excellent.
5: Bah, mais oui, j'ai eu plaisir à faire ça.
1: On chante, on danse avec Gilbert Montagnier. Ça, c'est disponible. Mais la nouveauté, les amis, c'est que Gilbert Montagnier, après X années, c'est lui qui va me dire, sans sortir de chansons originales, nouvelles, combien d'années ?
5: Ben oui, ça m'a, à peu près 20 ans.
1: À peu près 20 ans.
5: Où j'avais pas sorti d'album exactement original. En fait, il fallait que j'en aie vraiment envie.
1: Ouais.
5: Puis entre-temps, comme vous l'avez très bien dit, ça m'énerve. Moi, je peux pas te vous voyez, j'arrive pas.
1: Ah bah on se tutoie alors.
5: Ah ouais, moi j'arrive pas à faire ça.
1: Ok Gilbert, donc comme tu m'as dit.
5: Bah oui, j'ai fait quand même pas mal de trucs. J'ai fait un bel album des reprises de la Motown.
1: Oui.
5: Hein, la Motown, la maison de Detroit, Détroit. Et puis j'ai fait donc cet album pour les petits enfants et ça m'avait beaucoup plu.
1: Ouais.
5: Et puis il y avait aussi un album sur Gilbert Bécaud, sur les titres de Bécaud. Donc je m'étais pas et puis je compose tout le temps. Et puis des concerts et puis un peu partout dans le monde. Enfin voilà. Quoi. Donc,
1: énormément de concerts, ça c'est sûr. Mais si ce n'était pas du tout 20 ans sans musique, c'était sans envie particulière de sortir de nouvelles chansons estampillées Gilbert Montagnier. Alors, qu'est-ce qui a fait la différence ?
5: Ce qui a fait la différence, c'est que un matin, je me suis éveillé, comme vous, qui nous écoutez et qui nous regardez. Vous pouvez sur le net, vous avez les images. Hein.
1: Bah, oui, il y aura des images.
5: On s'est appliqué à être...
1: on est très beau.
5: Imprésentable, quand
1: même. Gilbert porte une chemise bleue assortie au logo de la radio. C'est pas pour vous dire, mais franchement...
5: Ça, j'ai pas fait exprès.
1: C'est super beau gosse, c'est pas grave. Exprès, pas exprès. Bravo, bravo. Un look magnifique. Et donc, oui, alors qu'est-ce qui fait la différence ? Qu'est-ce qui fait le déclic de cette nouvelle chanson ? Ça sert à ça.
5: Ben, c'est une réelle envie. En fait, on se trouvait à Chicago. Et c'est vraiment bien Chicago, je connaissais pas. Et
1: c'est la ville des Blues Brothers.
5: Yeah, Blues Brothers, man, blues. Et donc avant de prendre le breakfast, on venait juste de se réveiller. Et j'ai eu cette phrase et cette mélodie. ça sert à ça. Ça sert à ça d'écrire une chanson, pour que le monde accorde ses violons. Puis ça, j'avais écrit un texte, et puis Didier a repris ce texte, et on a fait un petit truc à lui aussi, mais c'est proche de mon texte original, c'est ça qui est bien. Donc j'ai participé aussi au texte.
1: Didier Barbelivien.
5: Oui, pardon.
1: Évidemment. Ouais, évidemment. Quelques mesures pour que vous sachiez de quoi on parle. Ça sert à...

0: là là. Il y a cette joie qui se dégage de cette chanson. Oui. Gilbert, ça c'est caractéristique de ta musique, c'est sûr. Ouais. T'as envie de faire du bien aux gens. Mais
1: oui, parce que ça
0: sérieux,
1: me fait du bien à moi-même aussi.
0: Ouais. Pour être sérieux, deux secondes, ça sert à ça, ça me fait penser, alors qu'elle est dans un registre plus joyeux, mais à des questions que se sont posées d'autres artistes avant.
1: Oui, sûrement,
0: je pense à Utile, la chanson de Julien Clerc. À quoi sert une chanson si elle est désarmée? Je veux être utile, etc. Est-ce que c'est une question que tu t'es posée, ça, pendant ta carrière, ou est-ce que ça arrive avec la sagesse de se dire, mais à quoi ça sert de faire des chansons?
1: Ah non, moi je vois pas ça du tout comme ça. Moi je vois surtout à quoi ça sert, c'est-à-dire c'est la résultante, c'est-à-dire que parce que pour moi d'avoir le feeling d'écrire, de composer ou d'écrire des textes, c'est déjà tellement merveilleux d'avoir cette possibilité, hein, ce talent, on va dire.
0: Bah oui.
1: Et pour moi d'écrire une chanson, c'est pour que ça soit partagé. Je suis pas trop intellectuel et tout ça. Moi, c'est de premier degré. J'aime partager avec les gens. J'aime recevoir des gens et j'aime donner au public. C'est ça qui me branche dans la vie. Et pas que simplement derrière un micro. Mais moi, je suis public tout le temps dans la rue. Tu peux pas savoir le nombre de gens à qui je parle toute la journée.
0: C'est vrai. Alors, qu'est-ce qu'ils disent les gens quand ils te croisent?
1: Des choses que je peux pas répéter tellement c'est beau.
0: Oh.
1: Vraiment des trucs fantastiques.
0: C'est vrai.
1: Oui, ils disent que je suis une légende. Enfin, j'ose pas dire ça, mais c'est ce qu'on me dit souvent. Et puis ils me disent que j'aurais fait du bien et que. Mais moi, ça me touche beaucoup. Hein. Ça me touche beaucoup. Je n'ai jamais compris pourquoi. Des fois, je rencontrais des collègues, des gens qui font notre passion. Puis on dirait qu'ils veulent être publics que quand ça les arrange, quoi, sur scène ou en télé. Ben non. Moi, je trouve que si on est public, on est public partout. Par exemple, quand je prends un taxi, je dis au chauffeur, tu sais que t'es public aussi, hein.
0: Ouais.
1: Tu fais un métier public. Les policiers, ils font un métier public. Beaucoup de gens font un métier public. Et c'est fantastique. Amélie, vous, par exemple, qui leur parlez, les gens reçoivent beaucoup de ta voix. Tu vois, c'est important. Parce qu'on est tous différents et importants. Voilà ce que je veux dire. On est tous différents et importants. Et il faut croire à son importance personnelle.
0: Je me permets de te demander, puisqu'elle est sortie et qu'il y a plein de retours super positifs,
1: oui.
0: Est-ce que tu avais le trac, Gilbert, de sortir cette nouvelle chanson?
1: Ben en fait, non, mais, bien que je ne fasse vraiment pas la course au hit, ça me ferait quand même drôlement plaisir que vous m'en fassiez un ou deux hits dans l'album. Ça serait cool.
0: Ouais.
1: Parce que, bon, c'est vrai qu'on a besoin, de reconnaissance, on a besoin de... Vous savez, vous qui nous écoutez, nos passions sont remplies de grandes joies et aussi de peines. Et tu peux pas prendre juste la joie et ne pas considérer la peine. La peine, c'est quand tu fais un titre et puis que ça se passe pas comme tu voudrais.
0: Ouais.
1: Ça fait de la peine. Celui qui dit le contraire, c'est des conneries, hein, parce que ou alors faut faire autre chose. Hein. Mais quand on a une certaine sensibilité, et alors que le public donne énormément de joie d'être ici à côté d'Amélie, ben moi je suis très content, je me sens très bien.
0: Gilbert,
1: mais
0: merci.
1: C'est vrai, mais c'est important. C'est des petites choses qui sont importantes en France quand tu dis que t'es content, que c'est bien, on dit oh, c'est de la démago. Mais ce qui est démago, c'est de ne pas le dire. Ce qui est stupide, c'est de pas dire les choses. Il faut qu'on commence à se laisser aller en France. La sensibilité, il faut sortir. Il faut pas sortir la haine, là. Arrêtons.
0: Ouais.
1: Ça suffit, quoi, je veux dire.
0: Rangeons la haine,
1: fatiguant.
0: Sortons la musique.
1: Ouais.
0: Alors, ce qui est bien avec Gilbert Montagnier, c'est qu'on peut danser comme des petits fous sur Ça sert à ça,
1: ouais.
0: Mais on peut aussi être sur un mode un peu plus mélancolique.

0: Gilbert, je suis curieuse, comment s'est passé le glissement du chant en anglais au chant en français? Parce que je sais que tes influences, évidemment, c'est les grandes voix noires américaines.
1: Oui.
0: Donc c'est en anglais au départ, c'est ce qui te nourrit. Qu'est-ce qui s'est passé et est-ce que ça a été facile d'aller faire swinguer du français?
2: Non, en fait, ce qui n'a pas été facile, c'est d'accepter le fait que... Alors, moi, j'ai commencé avec The Fool en 1971.
0: Ouais.
2: Et après, alors certains dans les radios d'époque, ils disaient « Ouais, mais alors, on ne comprend pas ce que vous dites. Hein, pourquoi vous chantez en anglais et pas en français ?» Bon, alors, à un moment donné, je me suis dit « Bon, bah, je vais en faire plaisir. Je vais chanter en français. » Mais c'est vrai que... les États-Unis m'ont tellement marqué parce que j'ai quand même vécu au total 7 ans que je suis très anglophone. C'est-à-dire que je vais vous le dire, j'écoute rarement les radios françaises, moi. Ben oui, parce que c'est voilà, je suis habitué à écouter les radios américaines.
0: À part ici, bien sûr.
2: Ben évidemment, c'est pour ça que je viens pour écouter un peu les.
0: Il vient dans Décibels pour écouter Décibels. Gilbert.
2: Voilà.
0: Non, mais je comprends. Ouais, la culture américaine, leur façon de faire et la musique et peut-être le cinéma aussi.
2: Ah ouais, le cinéma, j'adore le cinéma.
0: Ah ouais.
2: Tu sais que je te l'ai raconté, je crois, une fois. J'ai quand même largement mis en place l'audiodescription.
0: Mais non, tu ne m'as pas raconté.
2: Ah oui.
0: C'est toi qui as mis en place en France l'audiodescription?
2: C'est-à-dire que Arte en faisait très bien depuis 10 ans, et puis ça ne se savait pas. Et ce n'était même pas dans les hebdo TV, il n'y avait jamais marqué ce programme et diffusé en audiodescription. Donc quand j'ai élaboré, à la demande de Xavier et Bertrand, mon rapport sur l'handicap visuel, avec mon ami Patrick Segal, je suis allé interviewer tous les présidents de chaînes de télé.
0: Ouais.
2: Et comme ils ne savaient pas ce que c'était, je leur ai dit, bah écoute, viens, je vais te montrer. Dans la seule association à l'époque qui en faisait, et ils ont été émerveillés. Ils ont dit, mais t'as raison, attends. Et le premier programme en audiodescription qui a été fait, diffusé en France, ça a été mon, si je puis dire, voyage en terre inconnue de Frédéric Lopez.
0: Ouais. T'étais parti où, toi, déjà?
2: Ouh là, on était dans l'Himalaya, dans le Zanskar.
0: Wow.
2: À 70 km de la frontière pakistanaise, à 3500-4000 mètres d'altitude.
0: Et donc, il était disponible en audio-description.
2: Oui, oh. Et ça a été génial. Et tu vois, l'important, c'est que quand quelque chose fonctionne, il ne faut pas le laisser à titre exceptionnel. On s'en fout des exceptions. Il faut généraliser le process. Et maintenant, c'est vraiment une de mes fiertés d'entendre ce programme est diffusé en audio-description.
0: Ouais.
2: Parce que je ne l'ai pas fait pour moi. Moi, j'avais l'habitude de regarder à ma façon et ça se passait très bien, bien que j'avoue que je ratais des trucs quand même.
0: Forcément.
2: Ah, mais vraiment. Et c'est là qu'on se rend compte qu'il y a énormément de scènes muettes dans les films pour nous, les non-voyants, on ne sait pas ce qui se passe. Mais je l'ai fait surtout pour les déficients visuels, les nouveaux membres du club à qui ça vient d'arriver. C'est eux que je respecte énormément, que j'admire, parce qu'ils ont eu à s'adapter. Moi, j'ai aucun mérite. C'était une naissance, donc j'ai rien eu à faire. J'ai jusqu'à eu à vivre et c'était très bien. Mais pour eux, c'est très important parce que ces gens-là, ils vont plus au cinéma. Parce qu'ils pensent qu'ils n'y ont plus le droit. Eh ben non, t'as toujours le droit d'aller au cinéma. Tu demandes maintenant dans les grands groupes de cinéma, comme Pathé, Gaumont et autres, tu demandes un petit casque Wi-Fi, parce que c'est pas l'anglicisme que je fais. Il n'y a qu'en France qu'on dit Wi-Fi. Dans le monde entier, ils disent Wi-Fi, moi je vous le dis.
0: Oui,
2: hein.
0: D'accord. Alors donc, un Wi-Fi.
2: Wi-Fi. Eh bien, on te donne un casque Wi-Fi et tu suis le film en description. Quand je vais voir avec mes petites filles des dessins animés, mais pour moi, je pleure, hein, c'est trop beau. Parce que j'irai pas, sinon, les dessins animés, bon... Hein, mais c'est super.
0: Ah, c'est
2: super.
0: Bien.
2: Il faut pas avoir honte de ses sourires ni de ses larmes. Vraiment, il faut laisser aller notre sensibilité.

0: 1971.
1: Oui, madame.
0: Gilbert Montagnier, le bébé Montagnier à l'époque.
1: Et oui, j'avais 19 ans. C'était une expérience extraordinaire à Londres, en fait, hein, produit par Salvatore Adamo. Il n'était pas là le jour de la séance, mais moi, j'étais entouré de toute l'équipe d'Elton John, toutes les cordes. Vous savez, quand on dit les cordes, vous savez maintenant que ça veut dire les violons.
0: Les violons. Ouais.
1: Et puis, je jouais le piano au milieu de ces gens-là. Et c'était fantastique pour moi de Mais j'étais pas du tout sûr que ça ferait un succès, hein, parce que j'avais eu un échec quand j'avais à peu près 16-17 ans, un disque qui n'a absolument pas marché. À l'époque, mes producteurs, ils voulaient pas que je m'appelle Gilbert Montagnier.
0: Ah, bon,
1: que c'était, ah non, ça pouvait pas marcher, Gilbert Montagnier. Ils m'avaient surnommé Laure Thomas. Moi, je m'en foutais, c'était mon premier contrat, ils pouvaient m'appeler comme ils voulaient.
0: Laure Thomas?
1: Ouais, ça n'a pas de sens.
0: Mais... Bah, ça fait fille, non? Bah, surtout Laure.
1: Oui, puis, alors eux, ils avaient écrit L-O-R.
0: Bon. Ah, Laure Thomas.
1: Mais moi, je savais comment je m'appelais, donc je ne m'inquiétais pas, tu vois ce que je veux dire. Donc.
0: Très étrange, quand même, ces gens.
1: Ouais, ouais.
0: Et ça n'a pas marché?
1: Ah non, du tout.
0: Mais ça ne t'a pas dégoûté?
1: Ah non. Ça m'a un peu énervé,
0: ouais.
1: Mais on a fait une télé, c'était un Midi Magazine, ça s'appelait, je crois que c'est le 15 août. T'es sûr que personne ne regarde, c'est à midi, ils sont tous à la plage. Enfin, bon, comme ça, c'était tranquille. Mais par contre, donc quand on a fait The Fool, je suis entré à la maison avec. Alors, faut comprendre qu'à l'époque, on avait ce qui s'appelait des disques souples, c'est-à-dire que c'était un disque, effectivement, vous le touchez, c'était comme un caoutchouc très souple, plastique très souple, et tu pouvais l'écouter que 5-6 fois. Après, il n'y avait plus rien dessus.
0: D'accord, il était usé.
1: Voilà, ouais. C'était fini. Mais c'était... Alors, je l'avais mis dans le café du coin, c'est au jukebox, c'est tout ça. Mais bon, je n'étais pas sûr que ça ferait quoi que ce soit. Et un jour, je l'ai entendu de la fenêtre d'un immeuble à côté. Et là, j'ai été émerveillé. Je me suis dit, mon Dieu, il y a quelqu'un d'autre qui l'a, ce disque. Et c'est beau, quoi, je veux dire, c'est... Merci à vous, le public, parce que voilà, sans public, on ne peut pas. Ouais, c'est pas compliqué.
0: Je suis un peu curieuse, j'aimerais savoir justement, toi, ton histoire avec le piano, parce que tout à l'heure, on écoutait The Fool, ton premier tube, et dès ce premier tube, t'es indissociable de ton piano.
1: Oui.
0: Comment t'as choisi cet instrument ?
1: Ben, je crois vraiment, sans en rajouter, que c'est lui qui m'a choisi, parce que...
0: C'est le piano qui t'a choisi ?
1: Ben oui, ça s'est passé à l'école, j'avais 5 ans, la directrice est entrée dans la classe, c'était un matin, je me souviens très bien, et elle a dit, est-ce qu'il y en a parmi vous qui veulent faire de piano ? Bah, levez la main. Alors moi, j'ai levé la main, j'en avais deux, donc j'en ai levé une, hein. Je vais pas lever les deux mains non plus. Et bon, mais je savais pas que j'allais rencontrer de suite après mon prof de piano, mademoiselle Picard, qui piquait beaucoup, parce qu'elle était... Wow,
0: elle était pas commode.
1: Ouh là là, elle avait une grosse voix, ça me faisait peur, moi. Tu sais, mais par contre, j'ai été tout de suite séduit par l'odeur du piano, l'odeur du clavier et par la sensualité des touches blanches et des touches noires. C'est vrai que si ils n'avaient pas fait une forme différente entre les blanches et les noires, je ne saurais pas vous dire si c'est une blanche ou une noire, parce que moi, les couleurs, je ne les ai pas en magasin.
0: Non,
1: mon disque dur n'est pas programmé comme ça. Mais elle m'a joué la gamme, comment elle s'appelait, Henriette Picard, je crois.
0: Ouais.
1: Et elle m'a joué la gamme, ça c'est de mi fa sol si do. Mais surtout, elle m'a joué les harmonies qui pourraient aller sur chaque note. Et là, Amélie, là j'ai flashé. Là, je me suis dit, oh, c'est ça le piano, ah ouais, je veux en faire, vraiment.
0: Et c'était le début d'une grande histoire.
1: Mais j'en avais pas à la maison.
0: Ouais.
1: Bah, on était trop petitement logés déjà.
0: À quel âge t'as eu ton premier piano ?
1: Eh bien, figure-toi qu'un jour, je suis avec maman dans la rue, j'avais à peu près 7 ans, et elle me lit une affiche, piano d'occasion à vendre, 25 000 anciens francs, donc ça faisait à peu près 60 euros.
0: Ouais.
1: Ouais, 45 euros. Et... Oh, je me dis, viens, on va voir chez la dame en question, on va voir un piano. Et puis, mes parents ont pu l'acheter, seulement, fallait le monter 5 étages. Puis, on avait pas de blé pour payer un déménageur,
0: bah non.
1: Pas question.
0: Puis, t'avais 7 ans, donc c'était pas sur ton dos.
1: Ah, bah, certainement pas.
0: Oui, voilà.
1: Et donc, mon père et mon frère ont monté ce piano. Quand j'y pense, c'était adorable.
0: Ouais.
1: 5 étages sans ascenseur. Et puis, c'est un grand piano. Enfin, pas un piano à queue, mais un piano, un lourd piano.
0: Un lourd piano.
1: Et puis, il n'y avait pas de place. Donc, mon père, il a cassé la cheminée. On n'avait pas le droit, il était locataire. Enfin, personne n'a rien dit. Bon. Il a cassé la cheminée à coups de masse. Et là, on a pu entrer le piano dans l'unique chambre de, bah, où est la chambre de mes parents. Et c'était beau à, ouais, à ressentir. C'était pas un piano super, hein. Il gardait pas l'accord, il était souvent pas très juste, mais c'était mon piano.
0: Ah, j'adore, quelle belle histoire. Ouais. Alors, ce piano va nous amener à un petit jeu, Gilbert.
1: Serait-ce le blind test?
0: Blind test. Oh, ah, là, test okay. À l'aveugle. Ouais. On vous fait écouter des chansons.
1: Oui.
0: Et vous allez me dire, rien qu'à l'intro de piano, si vous les reconnaissez ou pas.
1: Oh, Your Song, Elton John.
0: Ouais.
1: And you can tell everybody this is your song.
0: Elton John, Your Song, premier titre, première bonne réponse. On augmente le niveau, deuxième extrait.
1: Oh, ça c'est I Will Survive.
0: Oui.
1: Gloria Gaynor.
0: Allez, troisième et dernier extrait de notre blind test, mais j'ai l'impression que Gilbert Montagné est absolument imbattable. Là, en vrai, c'est pas
1: j'ai
0: un
1: peur.
0: Test. Mais non, je sais que tu la connais, mais c'est aussi pour le plaisir.
1: Oh, what I say, Ray Charles, sure, man. Ouais. What I say, Ray Charles. Je sais pas si vous avez vu le film qui s'appelle Ray sur
0: Ray Charles. L'histoire de Ray Charles.
1: Fantastique, fantastique,
0: une
1: Ray.
0: Merveille.
1: Et tu te rends compte que j'ai eu la chance de rencontrer celui qui m'a ouvert les portes du possible quand j'étais enfant. Quoi.
0: Toi, nous, tu l'as rencontré, Ray Charles.
1: Ah ben oui. Ouais. À l'école, nous, quand on était petits, on jouait à Ray Charles. Mais pas Ray Charles sur scène. Ouais. On jouait à Ray Charles la troisième mi-temps, tu vois, dans les loges, on s'imaginait avec les filles, tout ça. Bah oui, on était petits. Hein.
0: Mais c'était important d'avoir son exemple, c'était important de te dire, bah tiens, il y a un gars qui fait de la musique, qui est une star internationale, et comme moi, il voit pas.
1: Mais très important, parce qu'à part Louis Braille, c'était le seul mec qu'on respectait en tant qu'aveugle. Hein. Bah oui, il faut bien voir les choses comme elles sont.
0: Braille et Ray Charles, le reste, on s'en fout.
1: Voilà, c'est
0: j'aime
1: ça.
0: J'aime bien ça, c'est mais radical,
1: ouais.
0: c'est chouette.
1: Vrai. Ah bah oui. Et Ray, un jour, a eu connaissance de mon existence. Et du fait que j'essayais d'ouvrir les portes du possible pour les notamment les déficients visuels entre autres. Hein.
0: Ouais.
1: Et un jour, j'étais en plein sommeil, le téléphone sonne, il est 2-3 heures du matin, je décroche et j'entends, je dis dans mon demi-sommeil, yeah, who is that? Qui est-ce? Et il me dit, this is Ray Charles. Oh man.
0: Tu as cru?
1: Ah
0: tout
1: oui.
0: De suite, tu t'es pas dit c'est une blague?
1: Non. Mais j'étais pas réveillé, tu vois.
0: Ouais.
1: Donc je me demandais si c'était pas un rêve, par contre, vraiment. Et on a parlé, il m'a dit des choses adorables, quoi. Et puis après, j'ai rencontré.

0: distribuer
1: absolument.
0: Aussi.
1: Absolument. Justement, on parlait des nouveaux membres du club déficients visuels. C'est pas parce que vous ne voyez plus avec vos yeux que votre personnalité en est réduite à néant. Vous êtes la personne que vous étiez. D'accord, vous ne voyez plus avec les yeux, mais vous allez découvrir, si vous le voulez, si vous y croyez, une autre forme de vision. Oui, vous pouvez découvrir une autre forme de vision. C'est pas forcément le noir, les ténèbres. Alors moi, je suis un peu mal placé de vous dire ça parce que j'ai pas vos mérites. Je ne sais pas ce que c'est que le noir. C'est vrai, je sais pas ce que c'est que le noir. Je sais pas ce que c'est que le blanc non plus. Hein. Donc,
0: oui,
1: donc
0: voilà.
1: Il faut croire en la vie. La vie ne vous a pas été ôtée. Et c'est pour ça, même dans mon cas, en tant que non-voyant de naissance, l'énergie qui était supposée dans mon cerveau pour que je puisse voir avec les yeux ne m'a pas été ôtée. Moi, j'ai tout de suite compris ça, hein, tout petit. Et ça m'a jamais... Pour moi, ma déficience n'a jamais été un handicap. Voilà comment je pense.
0: Bien dit. Merci, Gilles Vert.
1: Ah bah attends,
0: c'est
1: pas...
0: déjà fini.
1: Ah non.
0: Bah si je te dis que si.
1: Je viens d'arriver.
0: Je sais, mais c'est l'heure.
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3: Bonjour à toutes et à tous. J'espère que vous allez bien, que vous soyez à la maison ou en vacances. Je suis ravie d'être avec vous tout cet été. Et oui, car jusqu'à la fin août, nous vous proposons une sélection des meilleurs moments de l'émission. De quoi vous donner le sourire à l'heure du déjeuner et de découvrir ou redécouvrir nos super candidats qui ont joué avec nous cette saison. Aujourd'hui, vous avez rendez-vous avec de grandes amoureuses des animaux, un passionné de moto, une maniaque du ménage. On en a eu régulièrement hein, d'ailleurs cette année. Et puis on entendra aussi un extrait d'une chanson des Doors chantée par Hugo Frey. Et oui, on découvre plein de choses sur votre radio ici.
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3: Mais avant de retrouver Valérie D'Amido, Éric Bastien et nos deux premiers candidats du jour, voici Michel Berger, il n'y a pas de honte à aimer ça sur votre radio ici.

0: Il n'y a pas de honte. Michel Berger sur votre radio ici. Alors, nous avons tous des rêves. Certains sont réalisables et d'autres moins, comme celui d'Emmanuel d'ici Besançon. Mais il en est tout à fait conscient et ça lui va très bien. Quant à Audrey d'ici Provence, elle va découvrir avec Valérie Damido les talents d'animateur de fêtes foraines d'Éric Bastien. Oui, oui. Et si jamais il veut arrêter la radio, eh bien moi je dis que sa reconversion est toute trouvée.
1: Emmanuel, il a un rêve.
2: Fly me to the moon.
1: La laisse d'un. Ah là là. Tu rêverais d'aller sur la lune.
3: Ah, tout à fait.
1: Mais pourquoi?
3: Parce que pour l'aventure scientifique, pour l'aventure humaine, ça doit être phénoménal. Et puis pour voir la lune, la Terre d'en haut, justement.
1: Ah bah oui, bah ça serait pas mal. Je ne sais pas
3: si.
1: Je ne sais pas si d'ici qu'on soit trop vieux pour y aller, il y aura des voyages pour la Lune, mais bon, écoute.
3: Non, c'est trop tard pour nous.
1: C'est trop tard pour nous. J'ai envie de pleurer.
4: Oh, l'émission de la déprime.
1: L'émission de la déprime. Enfin, c'est peut-être pas.
3: Non, mais il y a Sophie Adonneau qui va y aller pour nous.
1: C'est vrai, elle ira pour nous. Alors, Manu, attention. C'est la question qui peut te permettre de gagner 3 points de plus. T'es largement en tête, mais il faut prendre tous les points.
3: Oh là,
1: écoute bien, je te fais écouter, Edith Piaf.

0: Nous allons parler non pas d'Edith Piaf, mais de peinture. Je vais te poser la question, je vais te faire des propositions de réponse et à mon top chrono, tu auras 10 secondes pour me donner ton choix. Écoute bien la question. Quel peintre français a créé sa propre nuance de bleu et lui a même donné son nom? Alors c'est Yves Klein, Paul Cézanne, Pierre Soulages, Jean-Marc Barre qui a joué dans le Grand Bleu. Quel peintre français a créé sa nuance de bleu et lui a donné son nom? Klein, Cézanne, Soulages, Jean-Marc Barre. Top chrono, 10 secondes.
1: Réfléchis, bleu comme toi.
0: Vite.
1: Je dirais Yves Klein.
0: Mais oui, c'est le bleu Klein. C'est même appelé International Klein Blue. C'est une nuance très particulière de bleu. Pour ceux qui ont vu Le Diable s'habille en Prada, d'ailleurs, nous avons Meryl Streep qui nous fait un cours sur le bleu Klein. Bravo, 3 points de plus, tu as 7.
2: Bon, Audrey, je voudrais pas dire...
0: Finir Fanny, Audrey.
2: Ouais, voilà, je dois rester dans le coaching bienveillant et positif, mais... Mais Audrey, zéro, là, zéro.
3: Oui, on va rester optimiste, on verra
2: bien. Oui, bien sûr.
3: C'est pas fini encore. Ah,
2: exactement, tu as raison, tout peut arriver avant 13h. Elle habite à Corbière, on le rappelle, pour ceux qui arrivent, c'est en Provence, c'est pas très loin de Marseille, où elle est, et oui, adjointe administratif à la mairie de Marseille. Elle aime beaucoup le ménage, notre Audrey.
3: Oui. Oui, c'est du ménage.
2: Ah, t'aimes le balai, toi. Et pourquoi cette obsession du ménage?
3: Non, mais j'aime bien que la maison soit propre et rangée, donc forcément...
2: Alors, ça, c'est un fait. On est tous un peu comme ça, mais du genre combien? C'est-à-dire, tu ranges tous les jours, très souvent, plusieurs fois par jour?
3: Non, la maison, il faut qu'elle soit rangée tout le temps. Donc, je range quand il faut ranger, quoi.
2: Donc, je répète ma question, c'est donc plusieurs fois par jour, on est d'accord?
3: Oui.
2: Et voilà. Bon, écoute, Audrey, il faut se détendre, sinon, moi, je t'amène sur un manège à sensations. Pareil que tu détestes.
3: Oui.
2: Bienvenue, Audrey. Attention pour le double looping. C'est parti, le triple axel. Ça va secouer. Oh là là là là là là. Ça va faire mal sous les pieds. Le cœur qui va se. Ça va, Audrey? Je me suis ridiculisé tout ça.
0: Alors, je demande la famille Campion. Si la famille Campion nous écoute, je crois que vous avez votre nouveau maître
2: Marcel,
0: de jeu.
2: Si
0: Marcel,
2: si
0: nous écoute, embauche-le pour la Grand Rouge.
2: Quand tu veux, j'ai toujours voulu attraper le kiki, moi. Comment ça s'appelle?
0: La queue du Mickey.
2: La queue du Mickey, on est bien d'accord.
0: J'ai toujours voulu attraper le kiki. Cette phrase ne devra jamais sortir de ce contexte.
2: Bah oui, sortie du contexte, c'est pas top. Allez, on va jouer, je crois que c'est mieux.
0: Oui, voilà.
2: Oui, puis on va aller en cuisine tout de suite. Allez. Tu nous as dit que tu voulais être pâtissière. En tous les cas, ça fait partie de tes rêves les plus fous. T'as parlé de ce tiramisu spéculoos qui nous a donné envie. Alors, c'est peut-être simple, cette question pour toi. En cuisine, que désigne le terme à la meunière? À la meunière. Est-ce que c'est cuit au four dans un plat en terre? Est-ce que c'est frit dans du beurre et de la farine? Servi enrobé de pain brioché ou cuit par la meunière? Parce que le meunier, lui, il comprend rien à la cuisine. Top chrono, 10 secondes.
3: Avec le beurre et la farine.
2: Avec le beurre et avec la farine. La meunière. Audrey? Enfin, ton score prend de la lumière et des couleurs. C'est une bonne réponse, une préparation souvent réservée aux poissons comme la sole dorée, fondante et résistible avec un petit trait de citron. 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

0: Vous écoutez votre radio ici, Pink, All Out of Fight, excusez-moi. C'est l'heure du déjeuner, j'ai faim, je suis désolée. Valérie Damido et Eric Bastien sont maintenant avec Catherine d'Issy-Berry qui nous parle de son lien avec les animaux, tortues, chiens, chats. Elle aime tout le monde. Quant à Paolo d'Issy Normandie, il nous donne quelques petites idées pour visiter le Portugal.
1: Bah Catherine, tu vas te reprendre, hein. Tu vas marquer les 5 points là, de la question cash. Hein.
2: Oui.
1: Ouais. Tu as un lien aussi particulier avec les animaux. Et oui, notre Catherine, on a ça, c'est un vrai point commun qu'on a toutes les deux. Tu adores t'occuper d'animaux, mais il t'arrive plein d'aventures avec les animaux. Une fois, tu as trouvé une tortue sur la route et tu l'as remise à l'eau. Et la tortue, elle a fait quoi?
2: La tortue, quand on l'a mise à l'eau, elle a plongé et elle est remontée. Elle a sorti la tête pour nous regarder comme si pour nous remercier. Oh. Et elle est partie.
1: Bah, bien sûr qu'elle est incroyable. Mais bien sûr que c'était pour te remercier. Les animaux sont très...
3: Bien sûr.
1: Oui. On le voit dans toutes ces vidéos, les gens aident des animaux.
3: J'ai vu des chiens qui sentent le danger arriver, ouais. Qui ont une réaction, mais 2 secondes avant que le truc s'effondre, par exemple. C'est fou, ça. Ouais.
1: Mais il y a plein d'anecdotes comme ça, où on voit des gens sauver des renards, et les renards les remercier, etc. Alors, une fois, tu as sauvé 2 staffs. Alors, les staffs, pour ceux qui ne savent pas, c'est quand même des chiens, normalement, les gens ont peur d'eux. Mais toi, tu n'as pas hésité à les prendre au collier, alors que, bon, tu ne les connaissais pas.
2: Ah non, pas du tout, j'ai pas hésité. Je me suis dit, j'aurais pu me faire mordre, mais non. Pas au collier, et on les a mis tous les deux dans la voiture, ils s'étaient échappés, leur maître courait derrière, mais bon, ils avaient traversé une grande route, enfin, c'était, je dis, faut qu'on les sauve, hein, donc, j'ai pas hésité. Bon, mais... il ne s'est rien passé, hein, au contraire, hein.
1: Bah oui, mais souvent les staffs, enfin, les chiens surtout, ils savent. Les chiens, oui. Que tu viens pour les aider. Les animaux, en général, reconnaissent bien que tu viens là pour les aider.
3: C'est les maîtres, hein. Voilà. C'est à l'image des maîtres. Hein. Quand les animaux sont pas, on les dit dangereux, c'est. Enfin, je sais pas.
1: Non, mais les staffs, voilà. C'est pas dangereux. Faut arrêter ce truc. Il paraît que t'as des chats qui te suivent partout aussi.
2: C'est ça, quand je rentre du travail, tout le monde est couché, hein, souvent, enfin dort ou se repose. Et dès que je franchis la porte, bah, ça y est, tout le monde est en effervescence.
3: Oui.
2: Je suis là, ils me suivent partout, ça craille. Voilà, comme je dis à mon mari, je suis Madame Bouffe, excusez-moi l'expression.
1: Bah, c'est ça, bah oui, bah, les animaux, ils savent bien que tu vas leur faire des câlins, surtout que tu vas leur donner la gamelle.
2: C'est ça.
1: Petits animaux intéressés. Bien, allez, c'est le moment où tu marques 5 points. J'y crois. Tiens, je te mets une petite chanson de Ben Mazur.
4: Tout ça pour dire quoi? Pour dire c'est l'heure.
3: C'est l'heure de marquer des points.
1: C'est l'heure de marquer des points et c'est aussi le thème de la question. Pour dire c'est. Attention, Catherine, comment appelle-t-on l'aiguille qui indique les secondes sur une montre? Comment ça s'appelle? L'aiguille qui indique les secondes sur une montre. Top chrono, 10 secondes.
2: Pas trop tôt.
3: Quel suspense.
1: Oui.
3: Bravo.
1: Oui, c'est la trotteuse. Elle est plus longue que les autres. Elle désigne la seconde en cours. Elle parcourt 1 tour/minute, 60 tours par heure. C'est magnifique, ça te permet de marquer 5 points. Je suis ravie.
3: Bon, allez, Bolon, on ne se déconcentre pas, même si elle est en tête, forcément, mais tu n'as pas encore joué sur tes 5 points. On a pas mal parlé du Portugal. Pour le coup, j'ai l'impression que tu as une vraie attache, hein, tu l'as dit, par rapport à tes origines. Est-ce que tu peux nous conseiller 2-3 endroits sympas au Portugal?
5: Bah alors, le nord est très joli pour visiter. Le sud, c'est super sympa pour la chaleur et il y a des endroits sympas. Ouais. Porto est sympa.
3: Ah bah voilà. Ah bah oui.
5: Porto.
3: Bon, merci pour ces bons conseils. Allez, on part sur le bord de mer. Monsieur était célibataire. Je vais parler de la rencontre avec madame Laure. Célibataire, mais une collègue de ton ancien boulot lui parle de Laure. Elle lui parle de cette femme que tu vas rencontrer. C'était où, du coup, bord de mer, si j'ai bien compris?
5: Voilà, c'est ça, c'est mon ancienne secrétaire avec qui je travaillais, qui m'a présenté, enfin qui m'a donné le numéro de Laure. Je l'ai appelé, on s'est donné rendez-vous à Villers-sur-Mer.
3: Villers-sur-Mer, très bien, la Normandie. Et du coup.
5: Dans un petit bar, on a pris un petit café et puis.
3: Attends, j'arrête, un petit café Malongo, bien sûr.
1: Oh là là.
5: Voilà,
3: Malongo. Et du coup, le bisou au bord de la mer, ça s'est fait comme ça? Romantisme?
5: Pas vraiment.
3: Bon, en tous les cas, ça fait 2 ans. Hein. 2 ans de mariage en février prochain. Ça fera 2 ans noces de cuir. Hein. Donc, pour février. Bravo pour cette belle rencontre en bord de mer. Fait toujours du bien de voir que l'amour existe encore. Qui c'est qui chantait ça? L'amour existe encore.
1: Personne.
3: Garou, on me dit. Je pense que c'est Cabrel.
1: Garou, bon,
3: c'est pas grave.
1: Ouais,
3: allez, nous jouons pour cette question. Cash, elle vaut 5 points. Quel membre manque-t-il à la statue de la Vénus de Milo. 10 secondes.
5: Les bras.
3: Les membres manquant la statue de la Vénus de Milo pour 5 points. Les bras m'en tombent. Oui, c'est une bonne réponse. Bravo, ce sont bien les bras. 5 points, tu repasses à 8. On est très content. Elle a été découverte en 1820, pour la petite info, sur l'île grecque de Milos, cette statue.
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dans un vieux rock'n'roll, William Scheller. Allez à suivre quelques infos près de chez vous pour cet été, que vous soyez en vacances ou non. Ensuite, retour de la musique avec Michel Jonas, puis les meilleurs moments d'Au Taquet avec Valérie Damido et Eric Bastien sur votre radio ici.

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1: Soyez les bienvenus si vous nous rejoignez. Tout l'été, à l'heure du déjeuner, ce sont les meilleurs moments d'Au Taquet avec Valérie Damidot et Éric Bastien que nous retrouvons juste après Michel Jonas sur votre radio ici.

0: sera en concert pour quelques dates à la rentrée, par exemple en octobre à Hyères en Essonne ou encore à Gérardmer dans les Vosges. Michel Jonas, joueur de blues dans la playlist de votre radio ici. Nous sommes à présent avec Frédéric d'ici Touraine, qui a une manière un petit peu particulière, tout comme celle que Valérie Damineau nous avoue et qui est encore plus étrange. D'ailleurs, Éric Bastien n'a pas hésité à lui faire remarquer.
1: Alors, Frédéric, il paraît que...
2: Déjà, ça part mal.
1: Il faut toujours que tu tombes sur des nombres pairs. Par exemple, quand tu comptes tes pointillés, quand tu roules, eh bien, ça doit être pair. Quand tu montes les escaliers, tu dois compter 1, 2, 1, 2, 1, 2. Pourquoi ?
3: Je sais pas.
1: Mais depuis toujours ou... Non, mais depuis toujours ou...
3: Ouais. Donc... Non, je m'allonge. Alors, docteur, oui, allons-y.
1: Allons-y, docteur, oui. Alors,
2: écoutez, le docteur Kirsek, 8h50, tous les jours sur ICI.
1: Mais ici, vous êtes avec le docteur Babibo. Alors, le docteur Babibo aimerait savoir, ça vient de l'enfance, ça vient de quoi ?
3: Je ne sais pas. Je ne sais pas.
1: Mais qu'est-ce que tu comptes ?
3: Je ne sais pas.
1: Qu'est-ce que tu comptes d'autre ?
3: Hein ?
1: Tout doit être père.
3: Ouais.
1: Et si c'est pas ça, père, il se passe quoi ?
3: Parce que je vois, comme je compte mes doigts, j'en ai 5. Mais pour que j'en ai une paire, eh ben je fais 0, 1, 2, 3, 4. Comme ça, j'ai... Ça finit en nombre pair.
1: C'est beaucoup. Moi, j'aime bien, si je dois faire un truc important, je me délivre. Allez, je me découvre.
2: Vous nous dites des choses aujourd'hui. Qu'est-ce qu'il y a? Qu'est-ce que vous faites?
1: Si j'ai un truc important à faire, mais vraiment important, un truc grave, je ne peux pas y aller si je vois pas un véhicule rose.
2: Ah oui, d'accord. Pareil.
1: Je devais me faire opérer. Figurez-vous que je devais me faire opérer de la vésicule. Pour, mon mec me conduit à la clinique. Il a fallu qu'on cherche pendant 20 minutes un véhicule rose, sinon j'y allais pas.
2: Voilà. Vous me livrez comme un vieux livre.
1: Ouais, comme un vieux livre. Allez, on y va, on pose la question à choix multiple.
2: Sinon, la vésicule, ça va ?
1: Alors, je vais te poser une question.
3: La vésicule rose.
1: Ouais, la vésicule rose, exactement.
2: J'en peux plus de cette émission.
1: RIP, la vésicule. Alors, écoute bien. Je vais te poser les questions à choix multiples. Donc, je te pose la question, je te fais des propositions à mon top chrono. Tu as 10 secondes pour me donner la réponse. Tiens, je te fais écouter Jacques Brel.
4: Ce soir, j'attends Madeleine. 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Madeleine, elle aime bien ça.
1: On va parler de Madeleine. Attention, écoute bien, Frédéric. Où a été inventée la Madeleine ? À Reims ? À Commercy ? À Nancy ? Ou dans la cuisine de Marcel Proust ? Top chrono, 10 secondes. Reims, Commercy, Nancy, chez Marcel Proust.
3: Commercy, non, c'est pas aussi, c'est Commercy.
1: Eh oui, c'est Commercy, en Lorraine, c'est Madeleine Paulmier qui a improvisé un petit gâteau. Ouais. Et qui a, pour sauver le dîner du duc Stanislas, il lui a donné son nom, le duc. Il a dit, ce gâteau s'appellera la Madeleine. Voilà, tu as 3 points de plus, tu as 6.
2: Bravo, franchement. Bravo. Alors que nous, en face... Oui, nous, on n'a qu'un point avec Claude Noël, je vous rappelle. Claude Noël
5: Oui,
2: alors il va falloir qu'on te sorte du frigo, là, comme Marie-Carré. Ah, Claude Noël qui a une vie extraordinaire, qui vit en lisière de forêt, qui est mariée depuis 30 ans, qui habite à la montagne, dans une station de ski, qui a le vertige. Oh là là,
5: mon Dieu, quelle horreur, bien sûr.
2: Alors, c'est un peu embêtant parce que t'habites au ski et tu peux pas monter sur le télésiège, alors que t'habites à la montagne et que tu peux faire du ski tout le temps, quoi.
5: Alors, le problème, c'est que je veux bien monter sur le télésiège, mais c'est pour redescendre quand on vous interdit de redescendre en raquette avec les copines et qu'on est obligé de reprendre le télésiège. J'ai broyé les mains de ma meilleure amie Brigitte pendant toute la descente, j'ai hurlé, c'était l'horreur.
2: Oui, quand tu fais de la rando avec ton mari, c'est trop abrupt, tu demandes à ton mari de t'encorder quand même, ça va loin.
5: Ah ouais, non, mais je supporte pas le vertige. J'ai super peur.
2: C'est vrai qu'on n'est pas en avance.
1: C'est pour ça que je me permets de vous speeder un peu.
2: Vous faites bien. Ah, voici un extrait, on adore. Alors, c'est les Doors, mais revisité par Hugo Frey. Non, ouvre-toi, porte d'or. Voilà. Mais oui. Non, ouvre-toi, porte d'or. Ça veut dire quoi ? Ouvre-toi pas les portes, c'est quoi ?
1: Ouvre-toi porte d'or.
2: Ah, ouvre-toi porte d'or, c'est les Doors, mais c'est Hugo Frey. Voilà, c'était cadeau.
1: Allez.
2: Avec quel instrument peut-on ouvrir une porte ? Voilà la question intéressante. Est-ce qu'on peut ouvrir une porte avec un merle, un pinson, un rossignol ou un chéquier en acier trempé, parce que 300 balles déménagement d'urgence, ça va trop cher. Hein. 10 secondes, top chrono. Merle, pinson, rossignol, chéquier. Vite.
5: Merle.
2: Ouais. Bah merde surtout, hein, parce que c'était un rossignol.
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0: écoutez ici Les Oies Sauvages, Yann Muller, et puis pour la version originale, c'est évidemment Michel Delpech. Nous faisons maintenant connaissance avec Marie, qui a beaucoup d'animaux à la maison, mais vraiment beaucoup, et pas des petits. Quant à Sébastien, d'ici au Serre, il a un petit surnom tout mignon. Et vous, c'est quoi votre surnom? Valérie Damido, elle, c'est Valou la Gitane. Quant à Éric Bastien, c'est Chonchon des Bois, sur votre radio ici.
1: Alors Marie, tu joues avec ici Armorique, hein, c'est ça? Tu habites dans le Morbihan. Alors je ne sais pas comment, je veux pas dire de trucs. Comment on dit ta ville?
2: Tex.
1: Tex. Eh ben c'est, on habite à Tex.
3: Comme l'animateur.
1: Comme l'animateur, mais ça s'écrit pas pareil. Alors tu as une fille qui s'appelle Oriane, qui a 26 ans. Et surtout, tu es comme moi, tu as une ménagerie chez toi. Tata, et vas-y. Alors, un tout petit chien qui prend pas de place, elle a un Saint-Bernard qui s'appelle Sully. Hein? Ah bah, il prend pas de place, celui-ci. Combien il fait de kilos, le Saint-Bernard?
2: Oh, c'est un gros bébé de 73 kilos.
1: Voilà.
3: C'est énorme. Eh,
1: c'est énorme.
3: Mon poids, c'est mon poids.
2: Voilà.
1: Pardon? Non, toi, tu fais deux Saint-Bernard. Voilà, allez.
3: 200 kilos de bonne humeur, Damido et Bassor.
1: Voilà. Un labrador qui s'appelle Ushka.
2: Voilà.
1: Un papa qui doit pas faire loin des 40 kilos, celle-là.
2: Hein? Quoique, non, je surveille sa ligne, elle est à 29.
1: Oh, mimine! Alors,
3: Le
1: régime. Non, mais il faut faire gaffe, les labradors, c'est pas un mari. Voilà. Et oui, non, c'est pas ça, c'est qu'ils ont des problèmes aux hanches s'ils sont trop lourds.
3: C'est important.
1: Un chat minouche. 4 cannes, non, un canard,
3: quand,
1: hop, hop, un canard, 8 oies, un coq et une poule. Eh,
2: voilà.
1: Dis donc, le matin, t'es occupé à nourrir tout ce petit monde-là?
2: Oui, effectivement.
1: Ah
2: ouais.
1: Bah oui.
2: Ah ouais, c'est du boulot.
1: Ah, c'est du boulot. T'as un grand jardin, donc?
2: Oui.
1: Ah, voilà. Alors?
2: Ah bah ouais.
1: Alors, voilà. Tu es éducatrice sportive. Oui. Ça rigole pas. Prof de muscu.
2: Ouais.
1: Et maître nageur.
3: Pour ça, les chiens sont minces, font du sport.
1: Eh oui, font du sport. Ça veut dire que t'es très sportif quand même.
2: Je l'ai été.
1: Eh ben voilà. Bon bah tu l'es toujours.
2: Ouais, hein.
1: Sportive un jour, sportive toujours. Bien, on apprendra à se connaître tout au long de l'émission, mais là on va tout de suite marquer le premier point.
3: Oui Mimi, s'il te plaît, pose la question.
1: Allez, vas-y,
3: Mimi.
1: Les Mimi en route. Tiens, je te mets une petite chanson.
4: Coulommiers et poisse. Bleu d'Auvergne,
3: ah, c'est bien
4: Montfort.
1: C'est vrai que la chanson est d'une tristesse absolue alors qu'on parle de fromage. Hein. Alors, Marie, le mot fromage vient du verbe latin signifiant faire la fête. Vrai ou faux, top chrono, 5 secondes.
2: Faire la fête.
1: Vite.
3: Allez, aïe, aïe, aïe.
1: Eh bien, c'est trop tard. Vite, vite, vite, quand je dis 5 secondes.
2: Oh, j'ai dit faux.
1: Eh oui, mais c'était hors chrono, ma chérie. Oh. Alors, c'était faux, mais bien sûr. Le mot latin festare, c'est faire la fête, mais ça vient du mot latin formaticum, qui veut dire mouler dans une forme. Voilà. Bon, bah, pas de points, mais bon, bah, on se rattrape. On est 5 secondes, c'est vite.
3: Comment qui va mon gros nounours, Sébastien?
2: Ça va, merci.
3: Non mais je dis ours parce que voilà, déjà on va se faire un petit bonne nuit les petits hein, pour t'accueillir. Parce qu'on t'appelle nounours mon Seb. Depuis longtemps en plus.
5: Oula, au moins 35 ans.
3: Oula. Alors tu habites à Triguères, c'est dans le Loiret. Nounours parce que quoi? T'es un peu mal léché, t'es un peu chouillant enveloppé, t'es un peu barbu. Pourquoi nounours?
5: Un petit peu de tout.
3: Bah voilà, petit mélange sympa. Tu es marié à Virginie, 3 enfants. Célène, 7 ans, c'est joli comme prénom. Écoutez bien les prénoms, hein. Artemis, 4 ans. Et Logan, 3 ans.
1: Bon, du bon prénom.
5: C'est ça.
3: Et comment s'appelle monsieur le chien?
5: Phoenix.
3: Chauffeur de taxi. Sympa ça. Chauffeur de taxi depuis combien de temps? Parce que t'as pas toujours fait ça, hein.
5: Depuis un an, parce qu'avant j'étais ambulancier, et d'accord, avant j'étais maître chien pendant 25 ans.
3: Oui, en fait, t'as été à l'armée, t'étais maître chien à l'armée, et après t'as été dans
5: tout
3: le civil,
5: fait.
3: C'est ça. Ah
5: c'est
3: ouais, ça. Comme quoi on peut changer de métier plusieurs fois dans la vie. Chauffeur de taxi, aujourd'hui Sébastien, c'est toi qui prends le volant, c'est toi qui fonce jusqu'à 13h pour peut-être gagner un premier point.
1: Ah, on est sûr de...
3: On est sûr de l'humour.
1: On est sûr de l'image. C'est bien, les auditeurs aiment.
3: On va passer la première.
1: Oh là là.
3: On met les clés sur le comptable.
1: Oh là là.
3: On y va et on part peut-être gagner de l'argent.
1: Allez. Ah, ça te plaît, ça, les questions sur le pognon.
3: Évidemment. Aux États-Unis, Sébastien, mon ours, on a déjà édité des billets de 100 000 dollars. Est-ce que c'est vrai ou faux, des billets de 100 000 dollars? Top chrono, 5 secondes.
5: Je vais dire faux, ça me paraît énorme. Quand
3: même. Énorme, genre un billet de 100 000 euros, ouais, pareil quoi. Si un billet de 100 000 dollars a existé aux États-Unis, il a été émis entre 1934 et 1935. Bon, il fallait être là, ça a duré un an. Il servait uniquement aux transactions entre les banques, voilà, il n'a jamais circulé auprès du public. C'est comme le billet de 500 euros, je crois que c'est. On ne le voit pas souvent, celui-là, il n'est pas en.
1: Moi, j'en ai jamais vu. Ben, c'est comme ça. Ouais.

0: This Love, Maroon 5, c'est votre radio ici. Dans un instant, suite des meilleurs moments d'Au Taquet avec Valérie Damido et Eric Bastien, qui seront toujours avec Marie d'ici Armorique, prête à tout pour ne pas faire une dictée, et Sébastien d'ici Auxerre sur votre radio ici.
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2: Alors, Marie, qui donc a peur des araignées, qui fait beaucoup de sport. Dis donc, Marie, oui. Tiens, si je te mets ça, ça va te faire penser à quelque chose. On embrasse Michael Youn parce que tu as joué dans la Beuse, tu as fait de la figuration dans la Beuse.
3: Génial.
4: Oui, figuration.
2: Et alors, qu'est-ce que tu faisais? T'étais où? C'était comment?
4: Alors, dans la Beuse, c'était dans une... Ça se passait dans une boîte de nuit. Et donc, faut le savoir, mais j'étais profil. C'est-à-dire que là, Michael, il monte les escaliers dans cette grande boîte de nuit. Et donc, j'étais de profil et donc, je m'y mis une conversation avec quelqu'un qui était en face de moi.
2: Donc, tu fais des arrêts sur image quand tu regardes la Beuse.
4: C'est ça. Okay. Et là, c'est moi.
2: D'accord. Voilà. Alors, tu as participé aussi à Nulle part ailleurs.
3: Ben, il y a longtemps, alors.
2: Et tu devais raconter une anecdote à Philippe Gildas.
4: Exact.
2: Et là, c'était quoi l'anecdote?
4: Alors, tout simplement, c'est... Bon, le thème, c'était donc les écoles bretonnes privées avec les bonnes sœurs ou les curés.
2: Oh my God.
4: Et mon anecdote, c'était que, un matin, je suis pas allée à l'école parce que c'était le jour de l'autodictée. J'étais très mauvaise et la bonne sœur était très méchante avec nous et donc souvent elle nous tapait.
2: Hein. Sympa.
4: Et donc j'ai fait du stop pour pas aller à mon école et je suis allée me réfugier chez ma mamie. Voilà.
2: Ah, t'as fait du stop, mais t'avais quel âge?
4: Ouais. Et j'avais 8 ans.
2: Ah bah super, faire du stop à 8 ans. Tu es très chanceuse. Ouais. C'est pas comme si les tarés circulaient pas partout.
4: Ouais, c'est ça.
2: Tout ça pour pas faire une dictée. C'est l'heure de marquer 3 points de plus. C'est la question à choix multiples. Je te pose la question, je te prends...

0: 10 secondes.
1: D'être enfermé dans un frigo.
0: Non, pas du tout. C'est un monosourcil. C'est une formation pileuse qui relie les deux sourcils. Ça forme une seule bande de poils, genre Frida Kahlo et d'autres gens. Voilà, bon, bah pas de points.
2: Sinophridie.
0: La sinophridie.
2: À ne pas confondre avec un acteur X. N'a rien à voir. Sébastien a ici au cercle. Vous l'avez ? Vous m'avez pas envoyé ma
0: Je pense que Gilles, il est tellement égaré qu'il a même pas envoyé le son, quoi.
2: Bon, Sébastien qui joue avec Virginie. Tout à l'heure, il y a Virginie qui était à tes côtés. Elle est repartie ou elle est toujours là, Virginie, Sébastien ?
3: Oh non, elle est toujours là.
2: Est-ce qu'elle est comme toi passionnée de moto ?
3: Je n'ai besoin de personne. De moto, non, pas vraiment.
2: Bah toi, t'adores les Harley Davidson.
3: Ah, moi, oui. Ah. Oui.
2: Il y en a une que t'es en train de retaper, là ?
3: Oui, mais c'est une Ducati.
2: Ah, une Ducati. Mais t'en as une Harley à toi ? Ou pas ?
3: Ah, j'ai pas de Harley, mais j'ai un custom Ducati.
2: Ouais, c'est mieux ? Je sais pas, je me rends pas compte. C'est
3: plus
2: gros.
3: Ah, mais c'est beaucoup plus rare. Il y en a c'est plus rare. Fabriquer.
2: Ah, ouais, quand même. Ah, ouais. Bah écoute, bravo, parce que j'imagine que ça prend de la place, mais c'est surtout beaucoup d'entretien, hein, des bécanes comme ça, donc c'est du boulot.
0: Des bécanes, genre le gars, d'un seul coup, c'est devenu un bonhomme avec Bastien. Bécane, c'est des bécanes.
2: Évidemment, moi je collectionne les couteaux, moi. Tiens, boum, je t'ai envoyé un couteau. Alors comme ça, on collectionne les couteaux, Sébastien.
3: Ah, ça, c'est un couteau. Oui.
2: Vous pouvez me faire écouter le couteau que vous avez trouvé là, dans votre truc.
0: Ouais, okay. C'est on dirait une grenouille.
2: On dirait une flèche, quand même, qu'on lance plutôt, non, une fléchette, non ? Refaites voir encore une fois. Bien sûr. Si c'est un couteau, moi je suis curé. Hein.
0: Bah t'es curé.
2: On joue ? On y va ? Pour 3 points de plus ? Qu'est-ce qui se passe ? On est prêt, Sébastien ? Allez.
3: Prêt.
2: Virginie peut t'aider, hein, toujours. Quelle grandissime actrice américaine fête aujourd'hui même, 13 novembre, son anniversaire ? Meryl Streep.
0: Meryl Streep.
2: Meryl Streep. Whoopi Goldberg. Suzanne Sarandon. Une pin-up dont on taira le nom, mais qui croit encore que Hollywood est une marque de chewing-gum. 10 secondes, Meryl Streep, Whoopi Goldberg, Suzanne Sarandon, une pin-up.
3: Whoopi Goldberg.
2: Qui est né un 13 novembre 1955 à New York, qui a marqué le cinéma avec ses rôles cultes comme Sister Act ou Ghost? Oui, c'est bien Whoopi Goldberg. Star multi-récompensée, Oscar, Emmy, Tony, Grammy Awards, tous les trophées sont à la maison. Elle les a mis en manier sur son frigo, c'est génial.

Partez pas sans moi, Céline Dion, que l'on a hâte de voir en concert à la rentrée. Les meilleurs moments d'Otakey, c'est terminé pour aujourd'hui. 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

0: des années 80, à l'honneur, ici à l'instant, c'était Dépêche Mode.
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0: Comment allez-vous ce matin? C'est une nouvelle semaine qui démarre, la dernière déjà du mois de juillet. J'espère que vous avez bien dormi. Ce lundi, on a une pensée toute particulière pour celles et ceux d'entre vous qui êtes touchés très lourdement par les incendies qui ravagent la Gironde depuis ce week-end. Ici, dès 5h, on va continuer de vous informer de l'évolution de la situation avec les journaux et les reportages des rédactions d'ici. Bonjour Cyril Erdorodon.
2: Bonjour Yuan Rock, bonjour à tous.
0: On en est où ce matin?
2: Eh bien, 42 000 hectares parcourus en 5 jours en Gironde par les flammes, 220 000 personnes qui ont déjà dû être évacuées. On y revient dès le début du journal.
0: Un peu de douceur dans cette actualité pesante. La musique ici est notre meilleur allié avec Francis Cabrel qui arrive dans 5 minutes. Et puis, en cette période estivale, faire de son camping-car en revenu d'appoint. C'est l'idée du jour pour économiser. Malin, Valère Coréard nous rejoindra à 5h13. Et puis, on aime vous entendre ici. N'hésitez pas, vous prenez votre téléphone, un petit coup de fil à la station et venez nous raconter, tiens, bah, comment se déroule cet été pour vous, de votre côté, 0810 055 056.
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0: Bon début de semaine à l'écoute de votre radio locale. Ici, 5h. Le journal présenté par Cyril Erdorodon et l'incendie en Gironde qui est toujours hors de contrôle.
2: Des milliers de pompiers restent mobilisés contre un incendie qui a parcouru 42 000 hectares en 5 jours. 220 000 personnes ont déjà dû être évacuées. Les flammes sont à une quinzaine de kilomètres de l'agglomération bordelaise. Un incendie à caractère dit erratique, ce qui inquiète tout particulièrement les autorités. Le ministre de l'Intérieur, Laurent Nunez, était sur France 2 hier soir.
3: Oui, la principale difficulté, elle est là, c'est que c'est un feu qui est complètement erratique, il n'a pas de cohérence, il va, il vient. C'est un feu convectif, d'abord, un feu qui s'auto-alimente, et puis qui, en plus, a pu créer, c'est ce qui s'est passé hier soir et qui a conduit d'ailleurs la préfète à évacuer un certain nombre de personnes. La préfète a dû évacuer dans la nuit 50 000 personnes, parce que ce feu a créé ce qu'on appelle un nuage pyro-cumulonimbus, qui peut créer des dommages très graves, puisqu'il crée des arcs électriques, et il projette de la braise très, très, très au loin, et donc il est extrêmement dangereux.
2: Le ministre de l'Intérieur, Laurent Nunez, on le disait donc, 220 000 personnes évacuées, habitants et vacanciers en Gironde depuis mardi, même si certains refusent de quitter leur domicile. C'est très fortement déconseillé par les autorités, mais Guillaume Batin, vous avez rencontré Caroline, 74 ans, qui vit avec sa fille, entourée de ses animaux à Mios, au sud du bassin d'Arcachon.
4: Caroline vit à Mios depuis 40 ans, au milieu de la forêt, entourée de ses animaux. Deux perroquets, deux chevaux, trois chiens, trois chats et des poules.
5: Je crois que je peux rester encore un peu. Et puis il y a un risque, il y a une part de risque assumée parce que par rapport au confort de mes animaux, qui reste essentiel pour moi, ben c'est ma décision. J'ai pesé et je préfère rester.
4: Quelque part, vous faites passer vos animaux avant vous.
5: Un petit peu. Parce que c'était extrêmement compliqué par rapport au nombre d'animaux que j'ai, surtout les chevaux et les perroquets qui sont très difficiles à transporter et à héberger ensuite.
4: Caroline redoutait aussi d'être bloquée sur les routes. Elle reste quand même informée et elle se laisse la liberté de changer d'avis si l'incendie se rapproche.
5: Je pense qu'il y a un danger potentiel quand même. Mais là, je ferai la part des choses. Hein, mais je pense que c'est pas vraiment encore à nos portes. Je ne sais pas si c'est la bonne décision, mais c'est ma décision, oui, pour l'instant. Pour l'instant.
4: Les 5 maisons voisines de celle de Caroline sont encore occupées. 15 personnes qui ont refusé d'évacuer.
2: Un reportage de Guillaume Batin sur votre radio locale ici en France. Ce sont au total 115 000 hectares qui ont été parcourus par les incendies depuis le début de l'année. 30 à 40 feux combattus simultanément selon le ministre de Laurent Nunez. 13 000 départs de feux en 2026. Et des incendies qui sont actifs en ce moment dans les Landes. 3 600 hectares parcourus et près de 200 bâtiments détruits par les flammes dans le secteur du Biscarrosse. Plusieurs reprises de feux dans le Var sur le massif du Gros Bessillon, 4500 hectares touchés. Et puis en Corse, à Corté, le feu s'est propagé sur 900 hectares. Au total, aujourd'hui, ce sont donc 7 départements du pourtour méditerranéen qui sont placés en orange face au risque élevé de feux de forêt selon Météo France. Les Pyrénées-Orientales, l'Aude, l'Hérault, le Gard, le Vaucluse, les Bouches-du-Rhône et le Var. Dans ce contexte, Emmanuel Macron préside ce matin à 10h une cellule interministérielle de crise consacrée aux incendies. Et dossier complet sur les feux en cours en France sur notre site ici.fr.
0: 5h04 sur le Tour de France, Mathieu Van Der Poel s'impose sur les Champs-Élysées à Paris.
2: Et c'est le Slovène Tadej Pogacar qui remporte la grande boucle. C'est sa 5e victoire sur le Tour de France. Il rejoint donc Anquetil, Merckx, Hinault et Indurain dans les cercles très fermés, dans le cercle très fermé des quintuples vainqueurs de cette course. Et cette édition est aussi marquée par les belles promesses de Paul Sexas, 4e du classement pour son premier tour. Le jeune Français de 19 ans a pris rendez-vous avec l'avenir, Anthony Rimbaud.
6: Et bien voilà les trois premiers du classement général.
7: Paul Sexas n'est pas sur la photo qui rassemble les trois premiers du Tour de France sur les Champs-Élysées. Mais dans la foule, les spectateurs en sont certains. Le Français sera un jour tout en haut de l'affiche.
8: À 19 ans, c'est exceptionnel ce qu'il fait. Donc on a déjà l'année prochaine, je pense qu'il y a la place.
7: Ce tour a sacré Paul Sexas, nouveau chouchou du public français. Mais le cycliste de 19 ans a aussi impressionné ses pairs, comme le Mexicain Isaac Del Toro, 3e de la grande boucle.
9: Je pense que c'est un grand coureur dont on doit se méfier. Donnez-lui un peu de temps et il va devenir un grand champion.
7: Un futur grand champion, ça tout le monde en est convaincu. Mais pour gagner un tour, Paul Sexas doit encore prendre de l'expérience et disposer d'une équipe capable de rivaliser avec le rouleau compresseur UAE de Tadej Pogacar, insiste Jean-François Bernard, le consultant cyclisme pour la radio ici sur la Grande Boucle.
10: Il y a un gros recrutement à faire. Ça passe par des coureurs qui sont leaders dans d'autres équipes. Regardez l'équipe UAE. La plupart des coureurs qui sont équipiers sont des leaders autre part.
7: Et l'équipe Décathlon CMA-CGM devra aussi tout faire pour conserver sa pépite qui attise évidemment les convoitises. Paul Sexas est sous contrat jusqu'à fin 2027 avec la formation française.
2: Anthony Rimbaud, le Tour de France est donc terminé, rassurez-vous hein, pour les amateurs de cyclisme. Ça revient le 1er août, samedi prochain, avec le Tour de France féminin. Et on jette un coup d'œil sur le ciel, Johan, un soleil généreux ce matin.
0: Notamment sur les régions de l'Ouest ainsi que le Sud-Est. On note en revanche de petites perturbations ce matin sur la région de l'Est. Quelques faibles précipitations également entre le Sud-Ouest et le Massif Central. Et puis une matinée très ensoleillée sur le pourtour méditerranéen avec un mercure largement au-dessus du reste du pays. Les températures, justement, ça donne ce matin 17 à Bourges. On attend 16 à Aurillac, 19 à Bordeaux, 17 à Lille et 16 dans la capitale, alors que cet après-midi, c'est une carte de France entièrement ensoleillée. En somme, une belle après-midi d'été avec des températures de saison. 21 à Cherbourg, 26 à Rennes, 28 à Toulouse, 29 à Lyon et jusqu'à 34 la maximale à Montpellier. Et chez vous, comment ça se passe? Quel temps fait-il? Vous postez un petit message, comme vous avez l'habitude de le faire, sur la page Facebook d'ici, le nom de votre commune, une température, comment est le ciel? On fait la météo ensemble tous les matins ici.
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0: Elle aura 50 ans l'année prochaine, cette chanson de Francis Cabrel, celle avec laquelle pour lui tout a commencé, les murs de poussière sur les ondes d'ici.

0: Ici, on débute la semaine ensemble. Bon réveil, bonne musique, il est 5h10.
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0: Alors qu'hier, c'était l'arrivée du Tour de France sur les Champs-Élysées, vous pensiez peut-être tout savoir sur les fans les plus fidèles de la Grande Boucle, et c'est parce que vous ne connaissez pas encore Gérard, le Clermontois, retraité de l'éducation nationale. Depuis 11 ans, chaque été, durant 3 semaines, Gérard se rend dans chaque ville d'arrivée étape. Il est de ses passionnés.
2: Oui, c'est lui en fait la caravane, quoi. C'est presque il est la caravane à lui tout seul.
0: Il est là, il supporte les coureurs, mais surtout, et c'est là que réside l'originalité de sa démarche, une fois l'étape du jour terminée, les cyclistes rentraient dans leur chambre d'hôtel, le public rentrait chez lui. Gérard s'en va prélever un petit bout minuscule du bitume à l'endroit même où la roue du vainqueur a franchi la ligne d'arrivée. 11 ans de Tour de France, ça signifie qu'aujourd'hui, ce fan inconditionnel de la petite reine possède plus de 200 prélèvements de lignes d'arrivée, tous soigneusement étiquetés dans un tube avec la date, la ville et le nom du coureur. Des échantillons qu'il a disposés dans son garage sur une carte de France, 3 mètres sur 2, faisant de son garage une sorte de petit musée du Tour de France. Donc, après l'arrivée hier sur les Champs, Gérard va rentrer chez lui à Clermont-Ferrand. 22 nouveaux prélèvements en attendant le Tour 2027. L'année prochaine.
2: Il a donc un certain nombre de petits bouts des Champs-Élysées, puisque voilà. Ça arrive quasiment tous les ans aux Champs-Élysées.
0: Je ne sais pas comment il fait, parce que bon, le bitume quand
2: un
0: même.
2: Un petit burin.
0: Là, 5h11, après un week-end sans précédent dans l'info d'ici, on va faire un point sur les incendies.
2: Ah oui, avec les canicules qui souffrent face aux incendies, mais pas que, également face aux sécheresses et vagues de chaleur successives. Nous serons en forêt d'Orléans dans quelques instants.
0: Et pour se réveiller en rythme, ce lundi, ici, vous a programmé Amir.
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0: En attendant, si c'est le moment de faire quelques économies. Bonjour Valère Coréard, chaque jour avec vous, un bon plan pour rebooster notre pouvoir d'achat. Ce matin, vous souhaitez nous adresser un bon plan, notamment aux propriétaires de camping-cars, des vannes et des fourgons.
4: Oui, parce que la plupart du temps, lorsqu'on est propriétaire d'un camping-car par exemple, il faut regarder les choses en face, on l'utilise très peu. Il reste dans le garage au mieux, ou parfois dans le jardin à attendre les prochaines vacances, qui mettent parfois un certain temps à arriver. Et je suis certain que vous me voyez venir, vous commencez à me connaître, un véhicule qui sert peu, peut devenir du jour au lendemain quasiment un revenu d'appoint en puissance, à condition d'utiliser les bons outils et les bons services disponibles. Et là, on va commencer par la mise en location de votre véhicule sur des plateformes entre particuliers. Alors, comme toujours, prenez le temps d'échanger avec le locataire potentiel, vérifiez auprès de votre assurance que vous êtes bien en règle.
0: Et sinon, certains acteurs proposent un service de gestion de votre véhicule lorsque vous ne vous en servez pas.
4: Oui, et c'est par exemple le cas de monhangar.fr qui vous propose de gérer la location, mais toute l'année. En tout cas, lorsque vous ne vous servez pas, bien sûr, de votre véhicule, avec une promesse intéressante. Jusqu'à 5000 euros de revenus supplémentaires par an. 5000 euros juste en leur confiant votre van, votre camping-car ou votre fourgon. Alors, le site dispose d'un certain nombre de lieux où les véhicules vont être stockés. Et ce qui est intéressant, c'est que c'est la plateforme qui s'occupe de tout. Qu'il s'agisse de l'assurance, le choix des locataires, l'état des lieux, l'encaissement des loyers. Il faut bien sûr que votre véhicule soit en bon état. Et évidemment, ce type de plateforme va vous permettre de le retrouver en bon état. Mais il faut qu'il ait moins de 10 ans et pas plus de 90 000 km au compteur. Mais voilà, vous savez désormais comment rentabiliser votre véhicule lorsque vous ne vous en servez pas. À la clé, une petite somme rondelette qui pourrait bien améliorer vos fins de mois. Si vous aussi vous avez des bons plans budget, pouvoir d'achat, pensez à m'écrire. Par ici, leséconomies@radiofrance.com.
0: Merci Valère. Faire du sport sur ordonnance, ça existe. Ça sera d'ailleurs le sujet que vous aborderez demain dans ici, les économies. Il est 5h13. Bon début de journée à l'écoute de votre radio locale.

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5: 5h15 dans l'info d'ici. Ce lundi, 7 départements du pourtour méditerranéen sont placés aujourd'hui en risque élevé aux feux de forêt.
6: Et il s'agit des Pyrénées-Orientales, de l'Aude, de l'Hérault, du Gard, du Vaucluse, des Bouches-du-Rhône et du Var. Mais c'est bien toutes les forêts du pays qui sont mises à très rude épreuve cet été entre incendies, sécheresses et vagues de chaleur successives. La forêt d'Orléans, par exemple, est en pleine souffrance. Ça se voit avec les feuilles qui sont déjà jaunes, voire carrément marron. Cécile Dacosta, vous avez suivi un état des lieux avec l'ONF.
7: À chaque pas, l'herbe, les feuilles craquent sous nos pieds.
8: On l'entend à l'oreille, c'est vraiment l'automne, c'est ce bruit de feuilles sèches, de feuilles qui tombent, l'arbre a envoyé toute sa puissance pour dire stop, on arrête la feuillaison, on fait tomber les feuilles. Ben là, on l'a au 14 juillet.
7: Du jamais vu, aussi tôt dans l'année pour Nicolas Perrette, chargé de sylviculture à l'ONF Centre-Val de Loire.
8: Malgré les coups de chaud qu'on a eu en 2019, 2020, même les coups de chaud plus anciens en 2003, là c'est vraiment tôt en saison. En fait.
7: Et pour le moment, difficile de vraiment estimer l'ampleur des dégâts dans la forêt d'Orléans.
8: Ça, on le verra avec le temps. Là, ce que l'on voit, c'est avant tout le coup de chaud de fin juin. Le coup de chaud d'il y a 10 jours, on aura incidence ici une semaine, ça sera la deuxième salve. Quoi. Vous, dans votre jardin, vous avez votre plante à la grillée, à la grillée, on voit tout de suite l'arbre. On va le voir soit dès la fin de saison, soit au printemps prochain, on verra les parties qui ont définitivement lâché.
7: Comment voir si une branche a succombé à la chaleur? Il suffit de gratter légèrement à la surface du rameau. Démonstration.
8: Pour l'instant, on voit encore que les rameaux sont verts. Donc ça, pour moi, ça ne m'affole pas trop. L'année prochaine, il sera de nouveau vert. Si ça fait ça 2, 3, 4, 5 ans de suite, à un moment donné, il va accuser le coup. Et là, celui-ci qu'on gratte là, là, vous n'avez plus rien, vous cassez le rameau, ça casse comme du verre. Là, on peut commencer déjà à voir les dégâts.
7: Pour l'instant, les jeunes arbres souffrent davantage que les grands pins et les vieux chênes.
8: Les anciens, eux, vont accuser le coup. Les systèmes racinaires sont déjà un peu plus profonds. Donc, jusqu'à quand? Parce qu'il faut avoir l'eau dans le sol qui va aussi s'amenuire. Mais c'est vrai que les jeunes plantations qui ont un an, deux ans, trois ans de végétation, elles n'ont pas un système racinaire qui est encore très installé dans le sous-sol. Et là, ça risque de faire mal. Il faut savoir que la vie de l'arbre, elle se fait sur les premiers centimètres du diamètre. C'est-à-dire, c'est pas parce que vous avez un arbre qui fait un mètre de diamètre qu'il a de la vie partout. Elle se fait vraiment sur la périphérie de l'arbre. Donc, quand vous avez des grosses écorces, ça absorbe un petit peu les chaleurs. Mais là, quand on voit les charmes qui ont des écorces lisses encore au démarrage, là, ils prennent le coup de chaud. Donc, on peut avoir aussi des blessures. L'écorce brûle, quoi, tout simplement.
7: Pour éviter de futures grosses pertes avec la multiplication des canicules, l'ONF tente d'introduire de nouvelles espèces en forêt d'Orléans, résistantes aux coups de chaud, mais aussi aux coups de froid.
6: Un reportage de Cécile Dacosta, ici Orléans. Et donc, en forêt d'Orléans, comme dans bon nombre de massifs forestiers, la circulation des véhicules à moteur sur les chemins forestiers est interdite. Par ailleurs, aujourd'hui, toutes les forêts du département du Var sont fermées selon la préfecture.
5: Il est 5h18, une tradition vieille de 20 ans sur TF1. L'été, chaque lundi soir, c'est Camping Paradis. Laurent Ronac, qui tient le rôle premier de la série, sera l'invité de Coulisses Télé. En attendant, on prend le large avec Manu Reva, ce navire qui jamais n'arrive à Alain Chamfort. Vous souhaite un bon début de journée ici, 5h18.

0: Merci d'avoir choisi ici 5h20, votre radio locale vous accompagne en ce début de journée. C'est un 27 juillet qu'ils sont nés. Le français Tai Krish, champion du monde de roller, à son actif plusieurs records du monde de saut dans le vide, notamment depuis le premier étage de la
1: Tour
0: Eiffel.
1: Ah oui, c'était lui.
0: Ça fait 12,50 m
1: quand même.
0: Il fête ce lundi ses 51 ans et qui sait peut-être, malgré toutes ses cascades, encore toutes ses dents. Aujourd'hui, c'est aussi l'anniversaire de Laurent Bignola, journaliste et ancien visage de l'émission Télématin. Et s'il était encore de ce monde aujourd'hui, on pourrait souhaiter un bon anniversaire à André Boulerville, comédien, le fameux 109 ans. Aujourd'hui, il aurait eu un 27 juillet 1921 également. La médecine faisait une avancée décisive. Une équipe trouvait l'insuline, cette hormone sécrétée par le corps humain pour réguler le taux de sucre dans le sang. Hormone indispensable pour les personnes atteintes de diabète. Et puis enfin, 2018, à cette même date, avait lieu la plus longue éclipse totale de lune du 21e siècle. 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Le paqueté qui comprend plein de surprises, plein de goodies, notamment le roman de la semaine signé Agnès Martin-Lugan qui signe un roman qui se passe pour partie à Saint-Malo.
1: Ah, il est super celui-là.
0: Il est très beau.
1: Oui, très bon roman.
0: Par Cyril Ardo-Redon. Vous pouvez y aller franchement. Vous nous appelez, puis dans un instant, on se parle sur l'antenne de votre radio locale. En attendant, il est 5h22 dans les coulisses télé. Ce lundi, on vous emmène sur la Côte d'Azur, au milieu des bungalows, à la rencontre de Laurent Ournac. Camping Paradis, le plus célèbre de France qui cet été sur TF1 fête ses 20 ans. Alors on sort les bouées, la crème solaire, le parasol et direction le bord de la piscine.
2: Et je vais vous montrer pourquoi ce camping s'appelle Paradis.
3: C'est pas un camping comme les autres ici.
4: C'est la famille ?
0: Une famille qu'on a plaisir à retrouver dès qu'arrivent les vacances dans ce décor naturel. Un vrai camping à Martigues, à côté duquel un faux a été construit exprès pour les besoins de la série. Au fil des années, cette fiction est devenue indissociable de son acteur principal, Laurent Ournac. Pourtant, au départ, elle avait été imaginée pour Vincent Lagaffe, à l'époque animateur sur TF1. Les scénaristes en avaient fait un personnage très sportif, pratiquant jet ski, moto, planche à voile. Finalement, Lagaffe qui tend la chaîne, c'est à Laurent Ournac qu'on proposa le rôle de Tom Delorme, le propriétaire du camping. Les scénaristes en firent du coup un personnage beaucoup moins tête brûlée que dans la première version. J'ai demandé au comédien si en 20 ans, son rôle à l'écran avait autant évolué que lui-même dans la vraie vie.
5: Oui, je pense qu'on s'est servi mutuellement l'un et l'autre. Tom a évolué en même temps que moi, j'ai évolué en même temps que Tom. J'ai commencé finalement à interpréter Tom. C'était un jeune directeur de camping qui n'avait pas forcément beaucoup d'expérience dans l'entreprise, de gérer une clientèle, de faire vivre un lieu. Et en parallèle, moi j'étais un jeune comédien. Je venais plutôt du monde de la scène et du café-théâtre. Moi, je suis devenu un comédien qui a appris un peu plus le monde de la télévision sur le plateau de tournage. Oui.
0: Et en deux décennies, le comédien aura eu également l'occasion de passer derrière la caméra pour réaliser au moins un épisode par saison. Il n'empêche, 20 ans dans une carrière, c'est pas rien. Alors, est-ce que Laurent Ournac se voit porter encore les tongs 20 ans durant ou songe-t-il parfois à céder les clés du camping?
5: J'ai envie de répondre les deux. J'ai envie encore d'être là dans 20 ans parce que c'est une aventure incroyable et une chance inouïe de pouvoir déjà se dire qu'on a fait vivre une série pendant 20 ans et qu'elle a su rencontrer son public et le renouveler et le conserver malgré l'évolution des médias en 20 ans. On est arrivé, il n'y avait que 6 chaînes de télévision et en même temps, il faut savoir s'arrêter un jour. Mais on se dit secrètement entre nous que le plus tard sera le mieux.
0: Ouais. Il lui reste beaucoup de trimestres à Tom ?
5: Je sais, je crois qu'il va bosser au moins jusqu'à 65 ans. Oui. Donc bon. Il lui en reste encore quelques-uns.
0: En attendant de prendre sa retraite, Camping Paradis, c'est à voir ce soir, 21h10 sur TF1. C'était ce samedi à Rognac, dans les Bouches-du-Rhône. Pour cause de météo capricieuse, Amir a été contraint d'annuler son concert, mais bon, il a voulu improviser un petit set acoustique au milieu du public guitare-voix. Il est ici, Amir, ce matin, à 5h25 sur votre radio locale, à l'imparfaite.

0: Merci d'avoir choisi ici pour démarrer la journée. Il est 5h28. Dans un instant, vous avez rendez-vous avec l'info. Pour l'heure, c'est le moment de voyager dans le temps en compagnie de Stéphane Bern. Ce matin, retour au début du 19e siècle dans les ruelles animées de Lyon.
1: Imaginez une petite boutique où l'on vient à la fois pour se faire soigner et pour se moquer. Un dispensaire du rire. Remontons en 1808 à Lyon. Laurent Mourguet est un arracheur de dents, un métier rude et souvent mal payé. Pour distraire ses patients entre deux molaires qui sautent, pendant les soins donc, il improvise des spectacles de marionnettes dans sa boutique.
2: Moi, je construis des marionnettes.
1: Histoire de faire rire avant de faire crier. Suspendue par des ficelles, elle raconte des histoires drôles, parfois absurdes, souvent acerbes. C'est là qu'apparaît Guignol, petit héros sous un bonnet et armé de son fidèle gourdin. Une sorte de CRS, mais version bonne humeur. Dans les ruelles et les foires, Mourguet installe son théâtre miniature. Souvent un simple rideau tendu entre deux chaises, on est plus brocante que Broadway. Mais l'ambiance est au rendez-vous. Les enfants s'attroupent, les adultes rient et derrière le comique se glisse une critique des puissants. Maître sévère, fonctionnaire trop zélé ou riche patron. Tout le monde en prend pour son grade. Les dialogues improvisés, les répliques vives et les situations absurdes transforment chaque représentation en un moment de connivence avec le public. Guignol devient vite célèbre. Les cabarets lyonnais accueillent les spectacles et les marchands ambulants invitent Mourguet à jouer pour attirer la clientèle. Guignol n'est plus seulement un divertissement, il devient une vraie voix du peuple, un moyen de rire de la société à hauteur de marionnette. Aujourd'hui encore, Guignol traverse les générations. Et finalement, il n'a jamais vraiment quitté son métier d'origine, sauf qu'il arrache des rires plutôt que des dents.
0: On va parler cinéma ce lundi matin avec l'invité des Unes de la presse, et plus particulièrement d'Hollywood et de son avenir. Tout à l'heure, 6h10 pour l'heure, il est 5h30, l'info en France et dans le reste du monde. Ici, c'est l'heure du 90 secondes avec vous, Cyril Arbeau-Redon.
3: 30 à 40 incendies combattus simultanément, dit sur France 2 le ministre de l'Intérieur Laurent Nunez, qui comptabilise 115 000 hectares parcourus par les flammes depuis le début de l'année, avec dans le même temps 13 000 départs de feu. Celui qui inquiète le plus les autorités pour le moment, c'est celui qui se trouve en Gironde. 42 000 hectares parcourus en 5 jours, un incendie à caractère erratique, complètement imprévisible. Dans ce contexte, la préfète de Gironde annonce ce matin que les colonies de vacances sont suspendues dans le département. Même chose pour les séjours de scoutisme ou les vacances pour personnes en situation de handicap. Elle incite les touristes à ne pas venir et à changer de destination. D'autres feux sont en cours ce matin en France. L'incendie dans les Landes n'est toujours pas fixé. 3600 hectares parcourus et près de 200 bâtiments détruits par les flammes à Biscarrosse. Des reprises de feux sur le massif du Gros Bessillon dans le Var et 4500 hectares touchés. 900 hectares parcourus à Corté en Corse. Aujourd'hui, ce sont 7 départements du pourtour méditerranéen des Pyrénées-Orientales au Var qui sont en orange face au risque élevé de feux de forêt. Emmanuel Macron préside ce matin à 10h une cellule interministérielle de crise consacrée aux incendies. Et puis le Tour de France, Mathieu Van Der Poel s'impose sur la dernière étape sur les Champs-Élysées à Paris. Le Slovène Tadej Pogacar remporte la grande boucle pour la 5e fois. Le jeune prodige français de 19 ans, Paul Sexas, décroche la 4e place. Le Tour de France femmes débute samedi prochain.
0: 5h32, l'info d'ici, ce lundi matin, 220 000 personnes évacuées en Gironde à cause d'un incendie complètement incontrôlable.
3: Des milliers de pompiers sont mobilisés et les flammes se trouvent à une quinzaine de kilomètres de l'agglomération bordelaise. Alors, certains Girondins quittent le département, parfois dans la précipitation. En gare de Saint-Jean, hier, les quais étaient bondés. Juan Chassin.
4: Julie, bordelaise, attend son train. Il doit permettre de l'emmener suffisamment loin de Bordeaux, en fumée.
5: Je vais dans la Lot-et-Garonne, ce sera mieux, je pense, niveau qualité d'air.
4: Direction Agen pour elle. Voilà quelques heures que la jeune femme de 27 ans a décidé de rentrer chez ses parents.
5: Pour éviter toutes les fumées, tout ce qui est un peu toxique, quoi. Je vais revenir travailler ensuite. J'ai fait un gros sac au cas où on ne puisse pas revenir.
4: Avec l'essentiel, dit-elle, des vêtements et sa tablette. L'essentiel, d'autres espèrent le retrouver bientôt.
6: Le train, il est à 11h.
4: Assis sur un banc, Thomas, 17 ans, regarde fébrile son écran de téléphone où défilent les images de chaînes d'infos en continu.
6: Je regarde voir si l'incendie n'arrive pas vers ma maison parce que j'ai très peur. Ça fait plusieurs jours qu'on s'inquiète. Vous voyez que le feu évolue beaucoup.
4: Sa famille et lui ont été contraints de quitter leur maison de Marcheprime, commune de l'agglomération bordelaise, évacuée. Pourtant, c'est seul qu'il s'apprête à embarquer pour Casteljaloux chez ses grands-parents. Au moment de l'alerte reçue sur son téléphone, il était en train de célébrer un anniversaire chez un ami.
6: J'ai entendu mes parents hier m'appeler, me dire qu'ils allaient être évacués. J'ai un peu stressé toute la nuit, j'ai pas dormi. Mes parents sont en voiture, ils m'ont pris mes affaires.
4: De quoi patienter, dit-il, le temps que les incendies cessent et qu'ils puissent rentrer chez lui.
3: Le reportage d'Erwan Chassin sur votre radio locale ici, et des habitants qui fuient aussi face à la dégradation de la qualité de l'air. L'Observatoire Atmo place 4 départements de Nouvelle-Aquitaine en rouge face au dépassement du seuil d'alerte de pollution aux particules en suspension. Il s'agit de la Gironde, des Landes, de la Dordogne et du Lot-et-Garonne. Par ailleurs, en raison des incendies, le trafic des trains est interrompu depuis hier et jusqu'à nouvel ordre au sud de Bordeaux en direction d'Arcachon, d'Andaille et de Tarbes. Bon, jette un coup d'œil sur le ciel, Johan, et c'est une journée d'été pour ce dernier lundi du mois de juillet.
0: Notamment sur les régions de l'Ouest ainsi que le Sud-Est. En revanche, ce matin, on relève des petites perturbations sur la région de l'Est. Quelques faibles précipitations également dans le Sud-Ouest et le Massif central. Et puis une matinée très ensoleillée sur le pourtour méditerranéen avec des températures qui vont être très élevées encore ce matin. Des températures aujourd'hui en début de matinée, 17 à Bourges, 16 à Aurillac, 19 à Strasbourg, 22 déjà en milieu de matinée à Marseille. Et puis dans l'après-midi, les températures qui vont évidemment logiquement s'élever en France avec des températures de saison tout de même. 21 à Cherbourg, 26 à Rennes, 29 à Lyon et pour la maximale 34 à Montpellier. Cet après-midi, chez vous, comment ça se passe? Vous nous envoyez vos petits messages, vos températures sur la page Facebook d'ici, comme l'a fait Vladimir qui vit à Villefranche-sur-Mer sur la Côte d'Azur. Chez lui ce matin, il fait 23 degrés. On salue également Kevin qui nous écoute en Alsace, à Mulhouse, 19 degrés ce matin, ciel partiellement nuageux avec un vent de sud-ouest. Et puis enfin Thierry, lui, vit à Barville en Gâtinais dans le Loiret. Il fait 15 degrés tous les jours ici dès 5 heures. On fait la météo ensemble.
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0: Merci d'avoir choisi ici ce matin, ce lundi, dernière semaine du mois de juillet. On la démarre ensemble avec ce classique des classiques. Voici Eric Clapton, Leila, sur votre radio locale.

0: Soyez les bienvenus. Ici dès 5h, on écoute les chansons qui font du bien.
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0: Et même pendant l'été, on reste vigilant face aux entourloupes en tout genre. Ce lundi, au menu de C'est pas vrai, Cyril, les arnaques qui profitent de nos sentiments.
2: Oui, Johan, vous vous souvenez de cette Française qui était tombée amoureuse d'un faux Brad Pitt? Eh bien, figurez-vous que ce genre d'histoire est bien plus courante que ce que l'on pense. Aude Raso nous dit tout dans un instant.
0: Et pour la musique, le groupe Toto sera bientôt de la partie. Africa, un standard de la pop des années 80, toujours au goût du jour, grâce à votre radio locale. Et ce matin, on accueille Eliane. Bonjour Eliane.
2: Bonjour Eliane.
0: Eliane, est-ce que vous êtes avec nous ce matin? Est-ce que vous nous entendez? Eliane qui, si je ne dis pas de bêtises, est en Isère, a priori, qui est au téléphone. Enfin, je l'espère du moins. Eliane, vous êtes avec nous ou pas?
2: Alors, je crois que la règle, c'est que si l'auditeur ne répond pas, c'est moi qui remporte le paqueté.
0: Très bien. Alors,
2: je crois que c'est ça la règle.
0: 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Vous êtes là avec nous, Eliane, bonjour.
3: Oui, bonjour Yann.
2: On vous a retrouvé.
0: Moi, j'ai eu très peur. Je me suis dit, elle s'est rendormie.
3: Je me suis perdue.
0: Comment vous allez ce matin?
3: Ça va très bien, je suis contente de vous retrouver, puis je vous souhaite une bonne journée à tout le monde.
0: Hein. Également, on m'a dit que vous étiez une grande voyageuse, que vous n'arrêtiez pas de bourlinguer.
3: C'est ça, tout à fait, c'est ma passion.
0: Vous étiez où récemment?
3: Là, j'arrive de l'Ouzbékistan.
2: Ah, magnifique.
0: Et vous partez où?
3: Ah oui, comment?
0: Et vous allez où maintenant, prochainement?
3: Ben, je pense que l'année prochaine, ce sera beaucoup plus près, parce que maintenant, je suis âgée et que j'hésite d'aller trop loin. Donc, je pense que l'an prochain, ce sera style Écosse ou un pays comme ça. Alors, voilà.
0: Quand même,
2: très beau quand même.
0: Mais prochainement, il paraît que vous partez en yourte avec votre fille.
3: Voilà, ma fille est dans un camping pour l'été, donc du coup j'ai loué une yourte pour retrouver mes petits-enfants avec lesquels je vais passer une semaine.
0: Bon, qui vous a donné le goût des voyages comme ça, vous, Eliane?
3: On va dire que je suis née avec. Depuis toute petite, j'ai toujours rêvé de faire des voyages. Et puis dès que j'ai pu, toute seule, je suis partie en stop avec la première fois très peu d'argent. Et ma première destination, c'était la Camargue. Et puis après, j'ai eu très envie de connaître, d'aller plus loin, de connaître d'autres gens et d'autres façons de voir. Et maintenant, je pense que j'en suis à 85 pays que j'ai visités.
0: Eh bien, bonne route à vous. On va vous souhaiter bon vent. Et puis tiens, justement pour faire la route, on vous envoie chez vous le paqueté. Vous allez voir, c'est un sac aux couleurs de votre radio locale. Je vous souhaite une bonne journée et je vous embrasse, Eliane.
3: Moi aussi, je vous souhaite une bonne journée à tous. Au revoir, merci.
0: Au revoir, on continue, c'était Michaud. Puis tous les matins, vous êtes ici, les bienvenus sur l'antenne de votre radio locale. 5h43, bon réveil à vous.
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0: 5h44, chaque matin ici, c'est pas vrai, votre rendez-vous pour éviter de vous faire avoir. Aude Raso, ce matin, les affaires d'arnaque amoureuses fleurissent sur Internet. Vous nous donnez les bons conseils, justement, pour ne pas se faire avoir.
6: Oui, on va se pencher sur ces histoires parce que ça peut tous nous arriver. C'est ce que je dis toujours, mais j'insiste. Alors, on sourit un peu forcément quand on entend l'histoire de cette Japonaise qui est tombée amoureuse d'un faux astronaute. Il lui dit que son vaisseau spatial est attaqué, qu'il a besoin d'oxygène. Il lui demande son aide pour acheter de l'oxygène. Il lui a extorqué comme ça près de 6 000 euros. Plus grave encore, on a toujours en tête Anne, cette Française qui a donné plus de 800 000 euros à un faux Brad Pitt. Histoire assez folle là aussi. Mais parlons-en. Parlons-en parce que vous, les auditeurs, vous êtes quelques-uns à me demander conseil. Vous aussi, vous tombez parfois dans ces arnaques amoureuses. Et non, ce n'est pas drôle. Non, ce n'est pas honteux. Oui, il faut en parler. Ça touche beaucoup plus de monde que ce qu'on croit.
0: Aude, vous avez notamment reçu le mail d'une auditrice assez désespérée.
6: Oui, elle s'appelle Catherine. Elle me dit qu'elle est harcelée par un faux Joël Lambert. Alors, petite recherche parce que je ne connaissais pas. C'est le nom d'un acteur, en fait. Il a joué, entre autres, dans American Sniper, le film de Clint Eastwood. Catherine est assez désespérée, effectivement. Elle me dit qu'elle a donné beaucoup d'argent à cet imposteur. Donc, comment faire? Comment faire pour ne pas se faire avoir? Premier conseil, c'est la règle d'or. Ne donnez jamais d'argent sur Internet à quelqu'un que vous ne connaissez pas. Même si vous l'aimez bien, que vous discutez depuis des mois, qu'il est gentil, attentionné. Dès qu'il commence à parler d'argent, vous arrêtez tout. Deuxième conseil, si quelqu'un trouve toujours une bonne excuse pour ne pas vous rencontrer, vous parler de vive voix, ce n'est pas votre âme sœur, c'est un menteur et puis c'est tout.
0: À demain, Aude Razzo, et puis pour retrouver tous les conseils utiles de C'est pas vrai, une seule adresse ici.fr à l'onglet arnaque. Il est 5h45. Je vous lis le SMS que vient de m'envoyer Benoît Prospero. Ce matin, on va tenter de garder les yeux immobiles comme un hibou. Restez donc avec nous dans un instant. Le monde merveilleux du vivant, juste après Marine sur les ondes d'ici.

0: Bonjour, bon réveil, 5h48. Allons donc écouter la nature de très près. Ce lundi, dans le monde merveilleux du vivant, trois choses à savoir sur le hibou. Bonjour, Benoît Prospero.
1: J'arrive pas. Au programme, œil, audition et rotation. Première chose à savoir, vous savez, quand on regarde un hibou, on dit « Oh, qu'il a de beaux yeux !» Et c'est vrai qu'on dirait presque un humain. Eh bien non, le hibou n'a pas les mêmes yeux que nous. Alors, pourquoi sont-ils si différents? D'abord parce que nos yeux sont en forme de sphère et les yeux des hiboux en forme de tube. Et ils sont immobiles. Et s'ils sont comme ça, c'est parce qu'il y a une bonne raison. C'est pour qu'ils puissent se concentrer uniquement sur leur proie et ne pas la perdre de vue. Et vous allez me dire, oui, mais s'il veut regarder sur le côté, il fait comment? En fait, il est obligé de tourner la tête. Et pourquoi il est meilleur prédateur que nous? Parce que les yeux du hibou laissent entrer jusqu'à 3 fois plus de lumière que ceux de l'humain.
0: Et c'est pour cette raison qu'il voit la nuit?
1: Alors oui, mais pas seulement. Deuxième chose à savoir, oui, effectivement, le hibou a une super vue. Mais si c'est aussi un bon chasseur, c'est parce qu'il a aussi un

0: du hibou sont immobiles. Alors vous allez me dire, mais comment il fait pour voir sur les côtés ? Eh ben, son secret, c'est qu'il peut tourner sa tête, je vous l'ai dit, mais à 270 degrés. Pour vous donner une idée, nous les humains, on peut tourner notre tête seulement à 180 degrés. N'essayez pas de faire comme le hibou, je vous vois là, ou alors prévoyez vite un rendez-vous chez l'ostéo. Bref, ceci lui permet de voir autour de lui et donc derrière lui, ce qui est quand même plutôt pratique dans ce cas précis. Appelle-moi Pâquerette et regarde-moi t'aimer un peu, beaucoup, passionnément, à la folie. Le monde vivant est merveilleux. Et pour toutes ces infos, un grand merci au Muséum National d'Histoire Naturelle. Pour en savoir plus, rendez-vous sur mnhn.fr.
1: C'est un poète de la nature, ce Benoît Prospero, que vous retrouvez demain, même heure, même antenne, et en replay, en podcast, sur le site ici.fr.
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1: 6h10, à la une de la presse ce lundi, il est question du temple du cinéma américain.
3: À l'occasion d'une série consacrée par le journal La Croix aux métamorphoses d'Hollywood, avec nous par téléphone le rédacteur de la série.
1: Bonjour Stéphane Dreyfus.
4: Bonjour.
1: En quelques mots, cette série que vous consacrez à Hollywood, que raconte-t-elle ?
4: Cette série sur les métamorphoses d'Hollywood, elle cherche à raconter de façon un peu incarnée en fait les mutations que vit l'industrie du rêve. Et ce sont donc des professionnels, des experts, des cinéphiles qui nous racontent à leur manière comment ils perçoivent ces transformations. Donc on a par exemple aujourd'hui une actrice qui est devenue aujourd'hui l'une des figures de proue de la défense de la création humaine face à l'IA qui est de plus en plus présente à Hollywood.
1: Quels sont les dangers justement de l'IA aujourd'hui très concrètement à Hollywood ? Est-ce que l'IA va finir par avoir la peau d'Hollywood et de son industrie, c'est-à-dire les acteurs, les réalisateurs, les techniciens ?
4: Alors, je ne sais pas si l'IA va avoir la peau d'Hollywood. Je n'ai pas de boule de cristal. Il faut savoir qu'Hollywood s'est de tout temps adapté aux mutations technologiques de façon plus ou moins agile, avec plus ou moins de casse. Aujourd'hui, l'IA progresse à toute vitesse à Hollywood, mais à bas bruit. Elle aide à l'écriture de scénarios, au développement de concepts de films. Évidemment, on pense aux voix de doubles digitaux. Et donc, cette infiltration, elle peut nuire effectivement à la créativité des réalisateurs, des scénaristes d'Hollywood qui s'en inquiètent et qui continuent à veiller au grain pour éviter qu'elle ne s'infiltre partout.
1: Un mot Stéphane sur l'Odyssée de Christopher Nolan qui est actuellement à l'affiche. Ça c'est un film à grand spectacle dans la plus pure tradition des blockbusters hollywoodiens.
4: Tout à fait. À Hollywood restent des grands réalisateurs, on pourrait dire des artisans parce que Christopher Nolan n'a pas recours à des effets spéciaux numériques. Il travaille un peu à l'ancienne, dans des décors réels. Alors tout ça a un coût hein, évidemment parce que le film a coûté 250 millions de dollars, mais ce succès est quand même dans une certaine mesure rassurant. Parce que je pense que les spectateurs aiment voir ces films comme ils aiment acheter des vinyles. C'est-à-dire qu'ils aiment encore avoir, face à eux, avoir sur l'écran quelque chose qui leur est familier.
1: L'histoire d'Hollywood, c'est un peu l'histoire des États-Unis tout court.
4: Hollywood raconte une partie peut-être de l'histoire plutôt du capitalisme américain. C'est-à-dire à sa capacité à s'adapter au goût du public, à l'air du temps et à digérer les nouvelles tendances et les absorber pour en faire des succès en salle.
1: Les Métamorphoses d'Hollywood, c'est une série estivale toute cette semaine à découvrir dans La Croix. Bonne journée Stéphane Dreyfus et merci d'avoir été des nôtres ce matin.
4: Merci à vous Johan.
1: Ce lundi, on vous parle d'un phénomène à la fois très récent et très étrange, les teenagers, ces seniors qui se comportent comme les teenagers. C'est le programme de ces tendances, le temps d'écouter Africa Toto sur votre radio locale. Ici, 5h54. Bon réveil.

0: Vous écoutez ici, avant de retrouver le journal de 6h pour faire le point sur toute l'actualité dans votre région, nous accueillons comme tous les matins Muriel Jordan pour ses tendances. Avec vous Muriel, ce matin on se penche sur un phénomène qui concerne les seniors.
1: Ouais, vous avez vu tous ces seniors qui soulèvent de la fonte, voyagent partout et sont totalement hyperactifs. On les appelle les teenagers. Ils cassent les codes du troisième âge. La maison de retraite, le tricot, les pantoufles, très peu pour eux. Je vous présente Alain Perrault, plus connu sous le nom de Alain Gustave, influenceur sport sur Instagram. 270 000 abonnés. Alain a 80 ans et les biceps d'un mec de 30 piges. Je l'ai découvert grâce à un reportage de nos confrères de France 3 Alpes.
2: Bon, il y a longtemps que je dis qu'on peut bien vieillir et que la vieillesse est une nouvelle liberté. Instagram, c'est purement par hasard. Je n'ai pas du tout prévu ça. Mais c'est vrai que ça a répondu à un message. Donc le message est bien passé. Et j'étais surpris moi-même.
3: Donc là, il y avait 120 kilos sur le chariot. Puis on va se rapprocher de du poids de compétition. Donc on va mettre 150, je pense que ça va aller.
2: 150, oui.
3: Allez.
1: Ces teenagers, mi-seniors, mi-ados, vivent leur retraite comme une seconde adolescence, sauf qu'ils ne réclament pas d'argent de poche, ne portent ni bague dentaire, ni gouttière, et ils ne réclament pas un téléphone à 800 balles pour Noël.
0: Ok, donc ces teenagers, Muriel, ont plus de 65 ans, ils ont quitté la vie active, et ils en ont marre des clichés qui leur collent à la peau, c'est ça ?
1: C'est ça. Alors, ils sont tout de même bien contents de rafler les réductions seniors, hein, payer moins cher le ciné, les transports. Mais ils veulent s'affranchir de l'étiquette senior troisième âge, car ils se sentent jeunes et énergiques, soit tout l'inverse de ce jeune de 30 ans que je croise par hasard dans la rue.
4: Moi, je me sens vieux, déjà, à 28 ans. Je tiens moins l'alcool, déjà. Un petit peu, ça commence déjà un petit peu à se durcir de ce côté-là.
1: Oui, parce que vous savez qu'il existe des jeunes vieux, hein. On en trouve pas mal dans les universités d'été des Républicains. Laurent Wauquiez, par exemple, ça fait bien, je sais pas, 30 ans qu'il fait vieux. Sur TikTok aussi, il existe des milliers de vidéos de jeunes de 25-30 ans qui assument kiffer les activités de mamie et rester à la maison en pantoufles pour jouer au Scrabble.
5: Bah ça, on peut être vieux à 40 ans comme on peut l'être, ne pas l'être à 80, ou c'est dans sa tête, mais bon, les articulations sont là quand même, hein. Moi, j'ai un médecin qui m'a dit gentiment, vous faites 8 ans de moins. Vous m'avez pas vu au saut du lit. Je suis dans ma 80e année sur ma tombe. Non, je rigole.
1: Alors, je croise aussi Michel, 77 ans, qui habite dans les Bouches-du-Rhône. Elle, son kiff, c'est la danse. Elle est un peu teenager sur les bords.
6: Alors, vous, donc, c'est quoi nos danses à nous de notre génération. Valse, Java, cha-cha-cha.
7: Oh, génial.
6: Ah oui.
1: Ah, ben, dites-moi alors ce que vous ressentez quand vous dansez. Qu'est-ce que ça vous fait?
6: On est bien après. C'est comme si on avait fait de la gymnastique.
1: Donc, la philosophie de vie des teenagers pourrait se résumer à ce que raconte ce monsieur.
8: Ma philosophie, je fais ce que je veux, où je veux, quand je veux.
1: Bref, être un teenager aujourd'hui, ça devient tendance. Moi, de toute façon, je me considère jeune tout court parce que...
9: Madame,
1: oui,
9: vous voulez vous asseoir?
1: Oh, non, mais j'hallucine. On vient de me proposer une place dans le métro. Allez. Mais vous me donnez quel âge? Oh, bon, bah, je suis passée dans la catégorie senior direct.
0: Mais non, vous aurez toujours 20 ans, Muriel Jordan. Et d'ailleurs, on vous retrouve demain, même heure, même antenne. On vous souhaite une belle matinée première de la semaine.
10: Oui.
0: On vous souhaite une belle journée et on vous retrouve demain ici dès 5h. Excellente journée.
10: Merci Johan et à demain. Bienvenue, merci de nous rejoindre. Vous écoutez Ici Provence. Nous sommes le lundi 27 juillet du côté du ciel. Soleil et mistral jusqu'en milieu d'après-midi du Rhône à l'étang de Beurre avec également un vent d'ouest assez fort dès la mi-journée de Bandol à hier. Pour toute l'info d'ici aujourd'hui, Florent Lesseau, bonjour.
11: Bonjour.
10: Et nous allons bien sûr revenir sur les incendies dans le Var, dans votre premier journal. Bon réveil à tous, merci d'être avec nous.
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10: Un très bon début de semaine avec votre radio locale Ici Provence, il est 6h. Les infos à Marseille, en Provence, Florent Lesseau et un millier de pompiers toujours mobilisés dans l'arrière-pays varois.
13: Ils entament ce matin leur 7e jour de lutte contre l'incendie qui a déjà parcouru 4500 hectares. À titre de comparaison, c'est presque autant que le feu de la montagne Sainte-Victoire qui avait ravagé environ 5000 hectares de végétation fin août 1989. Les reprises de feu dans le Var sont nombreuses. Les conditions météo restent défavorables avec la remontée des températures attendues aujourd'hui. Cet incendie, bien sûr, est surtout terrible pour les habitants, mais il n'est pas facile à vivre non plus pour les touristes. Ils espéraient un séjour dans un superbe coin de Provence et au lieu de cela, ce sont des paysages noircis sur des kilomètres qu'ils découvrent dans le secteur de Cotignac, par exemple, Yvan Planteil.
14: De fines cendres tombent depuis le ciel depuis 3 jours sur le cours Gambetta. Les sirènes de pompiers et la fumée font désormais partie du paysage. Mathias Cet Allemand a hésité jusqu'à la dernière minute à rejoindre Cotignac.
7: On a pensé à rester une nuit à Aix-en-Provence. Finalement, on a parlé à nos locataires et ils ont dit vous pouvez venir. Maintenant, c'est assez normal.
14: Elia et Josh ont eux quitté New York et son ciel obscurci par la fumée des incendies canadiens pour retrouver sensiblement la même vue dans le Var.
9: Ça sentait comme... Comment tu dis smoke ?
7: La fumée.
9: Ouais, ça sentait comme la fumée.
11: It was an experience.
15: On le vit comme une expérience. Bien sûr, on se sent mal pour les gens ici qui ont perdu leur maison, mais on a aussi vu la région avant cela et c'était magnifique.
14: Et si le camping de Cotignac retrouve des couleurs, certains hôtels sont à la peine, comme celui de Montaigne à Corrence.
16: Il y a eu beaucoup d'annulations. Il y a des clients aussi donc, qui venaient, comme la famille américaine qui est venue hier. Ils sont restés 2 heures et quelques. Et après, ils m'ont rendu les clés. Ils ont dit, on part. Il y a des personnes, par exemple, pour cette semaine qui appellent pour nous demander comment sera la situation. Donc, on les encourage à nous rappeler.
14: Et en attendant, elles louent ces 5 chambres à des locaux dont les maisons ont été soit endommagées, soit détruites.
13: Un reportage ici Provence signé Yvan Plantaille près de Cotignac, au nord-ouest de Cotignac. À Varages, 3 départs de feu quasi simultanés hier soir. Incendie rapidement maîtrisé par les pompiers. 3 départs de feu volontaires qui sont fermement condamnés par le préfet du Var. Simon Babre dénonce des actes inadmissibles qui feront bien sûr l'objet d'une enquête. Et aujourd'hui encore, les Bouches-du-Rhône et le Var sont en vigilance orange, feu de forêt. Tous les massifs varois sont interdits d'accès. Et dans les Bouches-du-Rhône, 4 massifs sont fermés. Sainte-Victoire, Arbois, Concord et Montéguet. En Gironde, les pompiers achèvent une 5e nuit consécutive de lutte contre le feu hors norme qui a déjà brûlé 42 000 hectares. Des pompiers qui redoutent aussi le retour des fortes chaleurs attendues dès demain dans la région de Bordeaux. Les flammes d'ailleurs sont à 15 kilomètres seulement de Bordeaux.
10: Le maire de Mérargues désavoué par la justice.
13: Depuis 4 ans chaque été, Fabrice Poussardin prend un arrêté de couvre-feu pour les mineurs de moins de 16 ans. Interdiction de sortir sans un adulte entre 22h30 et 6h du matin. Eh bien, le tribunal administratif de Marseille vient de suspendre cette mesure après avoir été saisi par la Ligue des droits de l'homme. Décision saluée par Christian Salk, élu d'opposition municipale à Mérargues.
17: On est très très content effectivement de cette décision. Nous on avait en tant qu'élus demandé au maire sur quoi il s'appuyait pour justifier de reproduire cet arrêté chaque année. Et nous n'avions jamais eu de réponse concrète, factuelle. En fait, le maire reste dans des grandes généralités en disant que les arrêtés des années précédentes avaient fait leurs preuves. Mais monsieur le maire, c'est quoi les preuves ? Nous n'en avons jamais eu. Nous sommes très contents, effectivement, que la Ligue des droits de l'homme se soit saisie de ce qu'elle estimait être effectivement liberticide. Dans cet été encore plus particulier que les autres de canicule, ce sont les jeunes du quartier des logements sociaux qui sont stigmatisés et qu'on empêche de sortir de chez eux à l'heure où enfin on commence à respirer un peu, quoi.
13: Christian Salk, élu d'opposition municipale de groupe Mérargues citoyenne et solidaire.
10: Le sauvetage ou la liquidation, c'est une journée décisive pour les salariés de Fibre Excellence, l'unique fabricant français de pâte à papier.
13: Parce que c'est aujourd'hui que le tribunal de commerce doit se prononcer sur l'offre de reprise de l'homme d'affaires Mathieu Pigas. L'avenir des salariés des 2 usines est en jeu. 275 personnes sur le site de Tarascon, 270 sur celui de Saint-Gaudens en Haute-Garonne.
10: Et à Marseille, c'est une histoire de mangeoires qui sème la discorde.
13: Des mangeoires installées par Joël, une habitante, pour nourrir des perruches à collier et des écureuils au pied de son immeuble de l'avenue Corot, dans le 14e arrondissement. Seulement voilà, ça ne plaît pas à certains riverains et le syndic demande à Joël de retirer ses mangeoires. Sinon, elle devra prendre en charge les dégradations causées par des pigeons qui viennent eux aussi en profiter. Ne plus nourrir les perruches et les écureuils, un vrai crève-cœur pour Joël qui souhaite une médiation, Julia Beaufils.
18: Depuis 4 ans, Joël a pris l'habitude de se poser sur son balcon pour observer perruches et écureuils.
19: Il y a une espèce de connivence entre les écureuils et les perruches qui se partagent même les cacahuètes qui sont dans un distributeur à clapet.
18: Le 9 juillet dernier, douche froide, elle reçoit une mise en demeure. Le syndic de la copropriété lui demande de retirer les mangeoires.
19: Ah ben ça m'a démoli pendant plusieurs jours.
18: Défiante sur les balcons chez ses voisins du dessus causés par des pigeons, les mangeoires pointées comme responsables car elles les attirent.
19: Ce qui me paraît étonnant parce que moi je n'ai jamais eu ni tourterelle ni pigeon sur mon balcon. Apparemment, ça peut gêner.
18: Pour l'instant, seule la mangeoire à clapet est encore en place. Cette amoureuse de la nature espère réussir à faire entendre sa version auprès du syndic.
19: Ce que j'attends, c'est quand même la possibilité de m'exprimer et d'expliquer.
18: Joël a répondu à la mise en demeure mais n'a pas encore reçu de réponse.
13: Reportage ici Provence, signé Julia Beaufils, donc à Marseille.
10: Et de 5 pour Tadej Pogacar.
13: Le champion slovène remporte son 5e Tour de France, égalant ainsi Yang, Thiel, Merckx, Hino, Indurain. Ce Tour 2026 est terminé en apothéose sur les Champs-Élysées, avec les victoires sur le fil de Mathieu Van Der Poel, qui a résisté au retour des sprinteurs. Ce Tour est le plus rapide de l'histoire, plus de 43,2 km/h de moyenne, malgré la canicule. Toutes les plages des quartiers est du Lavandou sont à nouveau ouvertes à la baignade, de Pramouski à Saint-Clair ainsi que l'Anglade. Reste le secteur de l'école de voile au Bataillé qui reste fermé jusqu'à au moins ce matin 10h, où l'on connaîtra les résultats des prélèvements effectués hier soir. Donc au Lavandou, 6h07, un temps pour se baigner justement.
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13: On va surveiller la température de la mer qui a peut-être un peu baissé à cause du Mistral hier.
10: Un tout petit peu.
13: Ouais, pas grand-chose à mon avis. Non. Petite journée de Mistral. Alors aujourd'hui.
10: En tout cas, température de l'air en légère baisse aujourd'hui, mais ça devrait remonter d'ici la fin de la semaine. Pour aujourd'hui, c'est du soleil et du Mistral jusqu'en milieu d'après-midi du Rhône à l'étang de Berre avec des rafales à 55 km/h. Il devrait ensuite s'atténuer. Vent d'ouest assez fort dès la mi-journée de Bandol à hier, qui lui aussi devrait faiblir. On attend cet après-midi des rafales jusqu'à 60-65 km/h. Les températures en début de journée, Marseille 22 degrés, Toulon 21 degrés, Aix-en-Provence 19 degrés. Vous avez également 16 degrés à Digne, 17 pour Gap et Sisteron, 18 degrés à Manosque et vos premières températures sur la page Facebook, ici Provence. Nicole est à la Roque-Bruissane avec 20 degrés déjà ce matin. Nicole, elle est à Fuveau avec aujourd'hui 20 degrés au lever du jour. Gérard est au Val avec 18 degrés. Pour les maximales, Marseille 30 degrés au plus chaud de la journée. Toulon, 32 degrés avec la nuit des pêcheurs. D'ailleurs, c'est ce dimanche au Mourillon. Aix, 31 degrés. Vous aurez 29 degrés à Digne, Sisteron et Arles. 32 degrés à Martigues sur le pourtour de l'étang de Berre dans le golfe de Saint-Tropez. 31 degrés pour Brignoles, Saint-Maximin et jusqu'à 32 degrés à Draguignan. Allez, la tendance pour la semaine, du soleil avec une remontée des températures et pour le week-end à venir, ça s'annonce chaud et estival. Aux conditions de circulation avec l'infotrafic et des accidents signalés actuellement sur l'A50 à la hauteur de La Ciotat en direction de Toulon. Accident sur la voie de gauche, sur la voie du milieu et sur la bande d'arrêt d'urgence. Un accident assez grave d'ailleurs donc en direction de Toulon. Vous levez le pied quand vous arrivez à la hauteur de La Ciotat. Vos inforoutes également avec tous vos messages que vous nous laissez sur le WhatsApp. Vous nous rajoutez dans vos contacts par le 04 42 38 08 08. Autre accident important entre deux véhicules sur la nationale 572 en direction de Aimargues. C'est à la hauteur d'Arles. Accident corporel donc entre deux véhicules. Voilà pour les principales difficultés et les accidents de ce début de semaine. Vous restez prudents sur la route.
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10: Et toute l'équipe de votre radio locale ici Provence vous souhaite un excellent début de semaine. La nuit a été bonne, ça va? Vous avez fait de beaux rêves et jusqu'au bout, tant mieux. Bon, ça vous fait en tout cas un point commun avec Jean-Jacques Goldman ce matin. Allez, bon courage et bon réveil.

0: Jean-Jacques Goldman, compositeur de l'hymne des Restos du Cœur, dont ICI sera une nouvelle fois partenaire. Merci encore à tous les bénévoles de nous avoir choisis. Allez, on se réveille ensemble et on se maintient en bonne santé tout au long de cet été avec les conseils du docteur Kerzek. On annonce une possible nouvelle vague de canicule la semaine prochaine. Alors, que faut-il faire en cas de coup de chaleur? Réponse dans un instant. À 6h20, direction Saint-Tropez pour une rencontre avec le fils d'Eddy Barclay. Et puis avant les infos de 6h30, Catherine Viguier nous donnera la tendance de cette journée signe par signe dans son horoscope.
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0: Nous sommes déjà le 27 juillet. Bonne fête aux Nathalie ce matin. C'est également l'anniversaire d'Isabelle Aubray. Pour démarrer cette semaine avec nos tubes de l'été, nous sommes remontés jusqu'en 2013. Alors, on a passé tout le week-end à fouiller la discothèque d'ICI Provence et nous avons trouvé ce qui caractérise en fait vraiment les musiques de l'été, du soleil avec un rythme des îles et qui donne vraiment envie de danser et de faire la fête. Litournée, Gigi Assad avec Alain Amanissom et William Litournée. C'était le tube de l'été 2013. On va continuer avec la playlist de l'été ICI Provence et The Connells. Et c'est dans quelques minutes.
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5: Il est 6h15, ici Provence, c'est la radio qui vous rend service avec chaque matin des conseils santé avec le docteur Kerzek. Docteur, on parle du coup de chaleur, parce que oui, ça peut arriver plus vite qu'on ne le croit. Hein.
6: Bonjour à toutes et à tous. L'été, la chaleur peut être désagréable, mais des températures trop élevées, c'est plus que désagréable, c'est très dangereux quand on ne sait pas reconnaître les premiers signes, notamment le coup de chaleur. C'est pas juste un coup de fatigue, c'est une urgence médicale qui peut être mortelle et on sous-estime souvent la violence de ce coup de chaleur. Le corps submergé n'arrive plus à baisser sa température, elle peut monter à 40 degrés en très peu de temps et dans un cas sur cinq, c'est fatal. Le problème, c'est qu'on ne le voit pas toujours venir, d'où l'importance de savoir détecter très tôt les signaux d'alerte. Il y a deux types de signes. Des signes précoces, ceux qui doivent mettre la puce à l'oreille, une soif intense, des maux de tête, des vertiges, une fatigue extrême, parfois des crampes ou une peau chaude et sèche et on ne transpire plus. Et surtout un changement de comportement. La personne tient des propos incohérents, semble désorientée, confuse. Et ensuite, si on ne réagit pas, viennent la deuxième catégorie, les signes graves. Perte de conscience, convulsion. Et à ce stade, le pronostic vital est engagé. La règle, c'est dès que vous voyez quelqu'un qui ne réagit pas normalement dès les premiers signes et qu'il fait très chaud, ben, il va falloir appeler les secours.
5: Alors, appeler les secours, d'accord, mais en attendant, on fait quoi? Les gestes de premier secours sont-ils simples, docteur?
6: Les gestes sont très simples, ils peuvent sauver la vie en quelques minutes. Voici la conduite à tenir. On transporte immédiatement la personne à l'ombre, dans un endroit frais, voire climatisé. On va enlever les vêtements ou au moins on les desserre. L'idée, c'est d'enlever toutes les couches qui retiennent la chaleur. On refroidit ensuite le corps, on l'asperge d'eau fraîche, on applique des serviettes ou des linges humides sur tout le corps, surtout la nuque, les aisselles et l'aine. On ventile avec un ventilateur ou un journal et si elle est consciente, on lui donne de l'eau fraîche à boire par petite quantité. J'ai pas dit de l'eau glacée. Et pendant ce temps, on a bien sûr déjà appelé les secours, le 15, le 18 ou le 112. Et on ne laisse jamais la personne seule. Évidemment, je le rappelle quand même, pas d'alcool, pas de café, parce que ça aggrave la déshydratation. Les plus à risque sont les personnes âgées, mais pas seulement à les coups de chaleur, et on le voit dès les premières chaleurs. C'est les sportifs qui se croient un peu invincibles, ou les gens qui travaillent ou qui font du jardinage aux heures les plus chaudes. Donc ne surestimez pas vos capacités. Le coup de chaleur, ça peut vraiment toucher tout le monde. Allez, bon été, bonne santé, à l'écoute d'ici, bien sûr.
5: Merci, prenez toutes les précautions. Attention donc à ce coup de chaleur traître qui peut arriver très très vite. Vous n'avez pas eu le temps de tout noter ici.fr pour retrouver les conseils du docteur Kerzek. Direction Saint-Tropez dans un instant avec Laurent Menel et le roi et le fils du roi de la fête qui organisait ses célèbres soirées blanches et qui aimait aussi organiser et faire des parties de pétanque sur la place des Lys à Saint-Tropez. On voit tout ça après The Connells.

0: Merci de nous rejoindre, vous êtes sur Ici Provence. Avant 6h30, on découvre ensemble le dernier titre de Zazie. Et tous les jours, on part à la rencontre d'hommes et de femmes passionnés avec Laurent Menel, cap sur Saint-Tropez ce matin.
1: Oui, et un nom qui aura fait briller Saint-Tropez dans les plus belles années, permettez-moi d'être quelque peu nostalgique, c'est le seul fils unique d'Eddie Barclay qui me reçoit aujourd'hui, Guillaume Barclay, bonjour.
2: Bonjour.
1: Et on se rencontre comme par magie ici à Saint-Tropez.
2: Un énorme hasard. Écoutez, c'est très étrange parce que je suis quasiment né ici. Mes grands-parents, dans les années 50, avaient déjà une maison dans les parcs de Saint-Tropez. Donc j'ai fait mes premiers pas ici. J'ai vécu toute mon adolescence. Et bon, c'est très bizarre. Pour dire la vérité, ça faisait longtemps que je n'étais pas venu à Saint-Tropez. Je ne vais pas vous mentir, je trouve que Saint-Tropez a beaucoup changé. Pas forcément bien. J'ai malheureusement un peu de mal avec les boutiques de luxe et j'aurais préféré un peu plus d'authenticité que je trouve que Saint-Tropez a perdu. Mais bon, ça reste une ville que j'aime beaucoup, une ville de cœur.
1: Les plus beaux souvenirs aussi, le parking devant la demeure familiale pour les fameuses soirées blanches que vous avez vécues.
2: Vous savez que j'ai fait le parking, parce que j'ai vraiment fait le parking quand j'étais ado. Mon père m'avait dit, faut que tu saches tout faire. Alors j'avais fait le parking pendant le début de la soirée. Et effectivement, j'ai des très très très beaux souvenirs. Bizarre, parce que tout ça m'échappait un peu en fait. J'étais assez jeune, enfin j'avais 15, 16, 17, 18. Bon, la maison était plus vraiment ma maison, mon papa était plus vraiment mon papa, et en même temps j'ai des sublimes souvenirs avec Elton John, Quincy Jones, Johnny, etc. Donc évidemment ça reste dans la tête d'un ado, mais c'était une période un peu ambivalente, voilà, disons.
1: De la fibre artistique chez vous?
2: Oui, j'ai été baigné dans l'image. Mon père avait une énorme collection de photos que j'ai récupérées à sa mort, il y avait plus de 20 000 photos. Toute ma vie était baignée dans l'image, dans la photo. À la maison, il y avait toujours des milliers de photos sur les tables, sur les pianos, enfin, c'est toujours quelque chose qui m'a trotté dans la tête. Et puis un jour, par hasard ou pas, je sais pas, je suis passé de l'autre côté et j'ai décidé de devenir photographe. Souvent c'est des gens connus, ça peut être Quincy, Elisa Minnelli, Aznavour, Eddie Mitchell, ou des inconnus totales, par exemple le balayeur de ma ville qui est passé dans mon studio. Mon idée, c'est de les montrer différemment.
1: Incroyable, après les nuits blanches d'Eddie Barclay, que Guillaume, le fils, propose le fruit de ce travail dans son studio tout noir.
2: Oui, c'est vrai, mais je me pose souvent la question, pourquoi j'ai choisi le noir alors que mon père adorait le blanc? Peut-être pour être un peu différent de lui et prendre le contre-coup, je sais pas. Bon, mon père disait le blanc ça va à tout le monde, mais je trouve que dans le noir les gens se révèlent aussi d'une certaine manière.
1: Guillaume Barclay, depuis Saint-Tropez, merci beaucoup.
2: Merci à vous.
0: Saint-Tropez, Laurent Menel et le fils d'Eddie Barclay vous donnent également rendez-vous sur ici.fr/Provence, rubrique Les gens d'ici.
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0: Et voici le dernier Zazie, ça s'appelle Peu importe.

0: rien.
1: Le dernier titre de Zazie. Et peu importe l'influence des planètes, l'essentiel étant d'essayer de passer une bonne journée. Catherine Viguier, l'horoscope dans un instant.
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1: L'horoscope de Catherine Viguier, un début de semaine avec quelle tendance, Catherine ?
4: Consciencieuse, avec la lune au Capricorne qui reçoit néanmoins des oppositions.
5: Bélier, en cette fin juillet, vous devez vous accorder avec le reste de l'humanité, sacré défi.
6: Taureau, pour vos super journées, vous vous ouvrez à de nouveaux horizons et c'est très enrichissant.
7: Gémeaux, ne regrettez pas d'agir pour votre avenir, ceux qui vous aiment vous suivront et vous comprendront.
8: Cancer, vous êtes sans doute heurté par une parole, un écrit, essayez de relativiser.
9: Cher Lion, tout ne dépend pas de vous, mais vous avez du mal à ne pas tout contrôler.
10: Vierge, la vie sentimentale est valorisée et vos talents d'artiste également.
11: Balance, composez, vous adaptez, vous savez faire. Mais bon, vous avez un avis, alors exprimez-le.
12: Scorpion, c'est le jour idéal pour prendre du recul avec ce qui est lourd à porter, envolez-vous.
13: Sagittaire, si vous avancez trop vite, ça peut en effrayer certains, alors trouvez le bon rythme de croisière.
14: Capricorne, signe du jour, vous n'aurez pas une minute à vous, mais vous êtes motivé.
15: Verseau, ce début de semaine est idéal pour vous poser, vous reposer. Mercredi, ce sera à vous de jouer.
16: Poisson, de belles perspectives si vous avez prévu une fête ou si vous avez un projet de rentrée.
17: Et pour nous tous, laissons-lui la parole, vous répondrez ensuite.
1: Et l'horoscope est à retrouver sur ici.fr. C'est l'info d'ici, Florent Lesseau, des riverains mécontents à Aix-en-Provence.
18: Les riverains du parc de la Torse, ils sont en colère car une partie du parc est transformée en parking. Un reportage de Paul Marcille dans 2 minutes.
1: Et dans 10 minutes, retour dans le golfe de Saint-Tropez pour vous présenter les Grinaldines. Vous êtes sur ici Provence, il est 6h30, l'essentiel de l'actu en France et dans le monde, le 90 secondes avec Cyril Ardo-Redon et nous reparlons des incendies.
19: En Gironde, la situation du feu globalement stable au cours de la nuit, dit ce matin la préfecture. Hier soir, le ministre de l'Intérieur, Laurent Nunez, parlait d'un feu erratique. Les flammes ont parcouru 42 000 hectares en 5 jours et se trouvent à une quinzaine de kilomètres de Bordeaux. 220 000 personnes ont été évacuées. Face à cette situation, la préfète de Gironde appelle les touristes à ne pas venir et à changer de destination. Elle annonce également que les colonies de vacances, séjours de scoutisme ou vacances pour personnes en situation de handicap sont suspendues. 30 à 40 feux combattus simultanément selon le gouvernement. Parmi les plus gros incendies, 3600 hectares parcourus à Biscarrosse dans les Landes, 4500 hectares touchés dans le Var sur le massif du Gros Bessillon. 7 départements du pourtour méditerranéen des Pyrénées-Orientales au Var sont placés en orange face au risque élevé de feux de forêt aujourd'hui. Emmanuel Macron préside à 10h une cellule interministérielle de crise. Dans le reste de l'actualité, l'avenir du principal fabricant de pâte à papier en France se joue aujourd'hui. Fibre Excellence, 670 salariés à Saint-Gaudens en Haute-Garonne et à Tarascon dans les Bouches-du-Rhône. Le tribunal de commerce de Toulouse se prononce sur l'offre déposée par l'homme d'affaires Mathieu Pigas. Et puis il rejoint le club très fermé des Hino, Merckx et Anquetil, quintuple vainqueur du Tour de France. C'est le Slovène Tadej Pogacar qui s'est imposé hier sur les Champs-Elysées à Paris. Le jeune prodige français de 19 ans, Paul Sexas, décroche la 4e place. Le Tour de France Femmes débute samedi prochain.
18: À 6h31, l'info d'ici ce matin, c'est à Aix-en-Provence où une partie du parc de la Torse est transformée en parking. Un espace réservé aux voitures de l'association Aix-Multiservice qui n'a plus de place de stationnement habituelle suite à des travaux, des véhicules qui agacent les riverains. Les résidents de la Tour des Gosiers ont même lancé une pétition qui a récolté plus de 3600 signatures, Paul Marcille.
0: Après quelques mètres dans le parc, Catherine s'arrête devant un portail fermé.
20: Parking strictement réservé à l'association Aix Multiservices.
0: Depuis la fin du mois de juin, une quinzaine de voitures de l'association se garent à l'intérieur du parc. Une solution proposée par la ville qui agace Catherine.
20: C'est une parcelle arborée qui était utilisée par non seulement les riverains mais les Aixois de manière générale pour se promener, promener leurs chiens.
0: Certains riverains ont donc décidé de se mobiliser par le biais d'une pétition. Plus de 3500 personnes l'ont signé, Laure en fait partie.
21: C'est vrai que ça fait peur, même si ça représente qu'une toute petite partie du parc, que ça commence à s'élargir en termes de parking et à se rétrécir en termes d'espace vert.
0: Les habitants soutiennent que d'autres solutions de parking existent dans le quartier. Guillaume Jugy, directeur de l'association Aix Multiservice, l'assure, il cherche un arrangement.
22: Travaille ces jours-ci, mais je pense que oui, c'est une solution dans les prochains jours. En tout cas, c'est notre souhait qu'on puisse très rapidement reprendre le travail, je dirais, dans des conditions normales et que, voilà, que cette mobilisation puisse s'arrêter normalement, je dirais.
0: Le parking Carcassonne est envisagé, mais il est payant. Les négociations sont en cours avec la mairie, selon le directeur.
18: Un reportage ici, Provence, signé Paul Marcil, parc de la Torse à Aix.
1: Dans le journal de 7h, Florent.
18: À Tarascon, les salariés de Fibre Excellence seront fixés sur leur sort aujourd'hui avec la décision du tribunal de commerce. Nous reparlerons bien sûr des incendies dans l'arrière-pays varois. Nouveau point complet tout à l'heure dans le journal de 7h. Incendie qui est loin d'être fixé. Autant vous prévenir tout de suite. Le temps justement.
1: Avec du soleil. Et attention à ce Mistral encore jusqu'en milieu d'après-midi, du Rhône jusqu'à l'étang de Berre avec des rafales à 55 km/h. Il devrait normalement s'atténuer d'ici la fin de cette journée. Vent d'ouest aussi assez fort dès la mi-journée. Dans le Var, sur le littoral de Bandol à hier, rafale à 65 km/h qui devrait lui aussi baisser un petit peu d'intensité d'ici la fin de la journée. Les températures en ce début de journée. Marseille 22 degrés, Toulon 21 degrés, Aix 19 degrés. Vos températures. Page Facebook ici Provence. Bonjour Marina. C'est à Cérès avec 22 degrés. Marina qui nous annonce que le Mistral se lève du côté de Céreste. Et Christine est à Entrecasteaux, 17 degrés. Nathalie est à la Seyne-sur-Mer avec 23 degrés. Merci pour toutes ces températures. Vous continuez à nous les laisser sur la page Facebook ici Provence. Pour les maximales, Marseille 30 degrés cet après-midi. Toulon 32 degrés. Aix-en-Provence 31 degrés. Vous aurez aussi 31 degrés sur Brignoles, Saint-Maximin, jusqu'à 32 degrés sur Draguignan. Attention à la qualité de l'air sur le littoral de l'Est varois. Qualité de l'air mauvaise et puis ça reste dégradé ailleurs. Indice faible pour les allergies aux graminées sur l'ensemble de notre région.
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1: Alors, il y a actuellement un accident corporel sur l'A50 en direction de Marseille à la hauteur de La Ciotat et dans l'autre sens. C'est un accident mortel avec un accident sur la voie de gauche, la voie du milieu et sur la bande d'arrêt d'urgence. Prudence donc quand vous roulez sur l'A50 dans les deux sens de circulation à la hauteur de La Ciotat. En raison du gros feu du Bessillon, il y a encore des départementales coupées à la circulation. C'est le cas de la départementale 560 qui assure la liaison entre Barjol et Bru-Aurillac. La départementale 34 est fermée entre Brasse et Barjol sur la départementale 560. Si vous avez d'autres infos sur la fermeture de ces départementales dans le Var, un petit coup de fil ou un message vocal par le WhatsApp 04 42 38 08 08.
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1: 7h25, allez un petit café, un verre de jus de fruits pour une bonne dose de vitamines, quelques toasts de pain grillé, on rajoute un petit peu de confiture parce que c'est bon, et puis la musique de votre radio locale, ici Provence, voilà un bon cocktail hein, pour garantir quand même un excellent début de semaine. Ici, vos chansons préférées toute la journée avec France Gall et tout pour la musique.

0: 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Bienvenue, vous êtes sur Ici Provence, radio officielle des vacances en Provence. La semaine redémarre avec le refuge SPA de notre région. Trois chiens et deux chats à adopter cette semaine avec le refuge des Baux de Provence et Daniel qui nous présentera dans un instant Benji, c'est un magnifique berger. Pierre Fabin, le veto de Ici Provence, nous parlera de l'utilité ou pas d'ailleurs des tests ADN sur nos animaux. Puis avant le journal de 7h avec Florent Lesseau, Fred Ballard et nos humoristes du jour vous donneront quelques conseils pour bien démarrer cette semaine. Il est 7h20, on repart dans le golfe de Saint-Tropez.
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0: Pour vous présenter les Grimaldines de Grimaud avec notre invité Guillaume Lelard. Bonjour Guillaume.
2: Bonjour, bonjour à tous.
0: Vous êtes coordinateur événements et animation à Grimaud. Alors à quand remonte la création de ce festival et quelle est sa particularité ?
2: Le festival des Grimaldines, il existe depuis 2003. C'est la 23e édition cette année. C'est un festival à la fois avec des spectacles dans les rues et à la fois avec des concerts de musique du monde au château. Festival des musiques du monde et des arts de la rue. Toute la partie spectacle de rue est gratuite et en accès libre. On a 5 à 6 troupes de rue chaque mardi soir à Grimaud. Et puis un concert au château, là aussi chaque mardi, avec une grosse tête d'affiche qui va représenter un petit peu les différents pays du monde.
0: Alors c'était une volonté de mélanger toutes ces ambiances et toutes ces cultures à Grimaud ?
2: Exactement, exactement. C'est ce qui va faire l'originalité un petit peu de ce festival. Et puis c'est surtout ce qui l'identifie dans le golfe de Saint-Tropez. On est encore assez unique dans l'organisation de cet événement.
0: Oui, alors rendez-vous demain pour une toute nouvelle soirée. Donc on précise une nouvelle fois que les Grimaldines sont proposées le mardi soir.
2: Oui, exactement. Et demain, on sera avec un concert de Cœur de Pirate au château de Grimaud à 22h. Il reste quelques places encore. Donc Cœur de Pirate qui va représenter le Canada et qui sera avec nous dans notre magnifique château millénaire. Mm-hmm. Et puis dans les rues, 6 troupes de rue avec des spectacles de danse, avec des spectacles d'acrobatie, avec du théâtre humoristique, avec plein de choses. Et puis des jeux en bois aussi, des food trucks, plein d'animations et plein de choses à venir voir à Grimaud dès 19h.
0: Alors si j'ai bien compris, c'est un véritable tour du monde que vous proposez à Grimaud avec pour chaque soirée donc une ambiance et un style différent.
2: Tous les continents du monde sont venus au moins une fois déjà à Grimaud et de nombreux pays. La semaine dernière, on avait Célassou, par exemple, pour la Belgique. Mmh. La semaine prochaine, le 4 août, on aura Karen Guillaume-Thuram, la présentatrice de 66 minutes, notamment sur M6, qui a une très très belle voix et qui chante du jazz, qui représentera les Antilles. Le 11 août, on partira au Brésil. Et puis, dans l'histoire du festival, on a beaucoup accueilli les pays d'Amérique latine. Et le record, c'est Cuba. Beaucoup d'artistes de Cuba.
0: Alors, justement, dans l'histoire de ce festival, est-ce que vous avez un souvenir particulier sur de précédentes éditions ?
2: Ah ouais, des souvenirs, des anecdotes, on en a plein sur ce festival des Grimaldines. Le premier qui me vient en tête comme ça, c'est la toute première année, en 2003, le tout premier concert. On se testait un peu, on essuyait les plâtres, on avait un concert au château, et puis coupure générale d'électricité, ça arrive. Et le groupe qui était présent, les Tambours du Burundi, ont fait 15 minutes de concert en acoustique, sans aucun éclairage, sans aucune console son. C'était un moment qui était assez magique, avec le public qui s'est jamais arrêté de danser, qui a ovationné le groupe et tout. Très très bon souvenir, c'était la toute première date des Grimaldines. Et puis depuis, on a eu plein d'autres, des anecdotes comme ça. Mais j'ai pas le temps de vous les raconter maintenant.
0: Je vous le confirme, on n'a pas le temps. Guillaume Lelard, donnez-nous envie de venir vous rejoindre à Grimaud.
2: Venez vite, venez cet été, venez passer à Grimaud. Un village animé, un village médiéval, un village dynamique, avec une vue incroyable sur le golfe de Saint-Tropez depuis le château millénaire. Mm-hmm. Puis, on parle de Grimaud Village, mais il y a aussi Port Grimaud, côté maritime, qui est là aussi à découvrir et à venir visiter la petite Venise provençale.
0: Une petite perle, effectivement. Merci beaucoup, Guillaume Lelard. Bel été. Merci d'avoir partagé avec nous quelques minutes pour la présentation des Grimaldines. Et rendez-vous demain, donc, à Grimaud, avec, entre autres, le concert de Cœur de Pirate. Musique toujours, dans un instant, sur votre radio locale, avec Sting. Et on vous prépare Englishman in New York.
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0: Il est 7h15 sur votre radio Ici Provence. Nous vous proposons chaque matin d'adopter un chien, les voici, un chat, avec le concours des refuges de notre région. C'est le petit coup de patte avec cette semaine le refuge SPA des Baux de Provence et du Pays d'Arles. Bonjour Daniel.
7: Bonjour Eric.
0: Et on démarre avec Benji.
7: C'est un magnifique chien qui est né en 2024. Alors, c'est un croisé berger labrador. Je pense que, quelque part, dans la génétique, il y a dû y avoir un peu du labrador retriever. Mmh. Il est de couleur beige. C'est un chien qui est de taille moyenne. Et puis, comment ne pas l'aimer, ce chien? Parce qu'il est excessivement doux, super câlin et hyper sociable. Et puis, pour oublier ses anciennes conditions de vie qui étaient un tout petit peu difficiles. Mmh. Hein. C'est un chien qui... aujourd'hui conviendra parfaitement avec une famille, avec des enfants notamment, parce que c'est un chien vraiment joueur.
0: Allez, on va essayer de lui trouver une famille à Benji. Allez le découvrir à la SPA d'Arles et de la Vallée des Baux, au refuge Saint-Roch, quartier du Désert, sur le chemin des Arcoules. C'est ouvert du lundi au samedi de 14h à 17h30 sur rendez-vous uniquement. Et Benji est en photo depuis quelques secondes sur la page Facebook Ici Provence. Comme chaque matin également, les conseils de Pierre Fabin, le véto de Ici Provence. Alors, docteur, on voit de plus en plus de tests ADN pour les chiens et les chats, un peu comme ceux proposés aux humains, et ils promettent donc de révéler la race, les origines, voire des risques de maladie. Mais est-ce que c'est vraiment utile ?
8: C'est effectivement un vrai phénomène de mode. Mmh. Un simple coton-tige dans la bouche de votre chien ou de votre chat, quelques semaines d'attente et vous recevez un rapport complet avec ses origines, son patrimoine génétique. Sur le papier, c'est fascinant. On découvre que son golden a un grand-père border collie ou que son chat européen a un petit côté siamois. Mais attention, tous ces tests ne se valent pas. Certains ont une vocation plaisir, d'autres un vrai intérêt médical. Et la différence est énorme. Les tests purement ludiques, ceux qui promettent de révéler la race, restent souvent approximatifs. Les bases de données ADN ne sont pas uniformes et les croisements rendent les résultats vraiment difficiles à interpréter. On peut donc les voir comme une curiosité amusante, pas comme une vérité scientifique.
0: D'accord, mais pour la santé, est-ce que c'est un petit peu plus sérieux ?
8: Alors oui, pour la santé, c'est beaucoup plus sérieux. Les tests de dépistage génétique, eux, sont beaucoup plus fiables, à condition de passer par un laboratoire reconnu. Ils permettent de détecter des mutations responsables de maladies cardiaques, rénales ou neurologiques, parfois même avant que les symptômes n'apparaissent. C'est une vraie avancée, car on peut adapter la prévention, la reproduction ou certains traitements en conséquence. Et pour certaines races, ces tests devraient même être systématiques. Par exemple, pour les chiens bergers australiens, les collets, les border collies, le test MDR1 est indispensable pour moi. Il permet de savoir si le chien risque de mal réagir à certains médicaments. Et ça, c'est une information vitale.
0: Alors concrètement, quand est-ce qu'il faut faire un test ?
8: Alors, en fait, ça dépend du but que vous recherchez. Si c'est juste pour la curiosité, pour connaître les origines de son animal, pourquoi pas, tant qu'on ne le prend pas pour un diagnostic précis. Mais si on a un animal de race, c'est différent. Il faut se renseigner sur les prédispositions génétiques connues et faire les tests quand ils existent. Les éleveurs sérieux le font systématiquement avant de reproduire leurs animaux, justement pour éviter de transmettre certaines maladies. Chez le chat, par exemple, certaines races comme le Maine Coon sont prédisposées à la cardiomyopathie hypertrophique. C'est une maladie du cœur qui peut être dépistée par un test ADN qui est fiable. Ces analyses permettent d'anticiper, de mieux suivre votre animal et parfois d'adapter les soins tout au long de sa vie.
0: Bon, en tout cas, à vous de voir si vous souhaitez effectivement faire passer ce test ADN à votre animal de compagnie. Pierre Fabin, le véto de Ici Provence et ses conseils à votre disposition quand vous le souhaitez en téléchargeant l'appli Ici.

0: Bon lundi et bon réveil avec Ici Provence, 6h52. On passe au 3+ de cet été. Avec quelques infos pratiques qui vous concernent, particulièrement les massifs forestiers de notre région. Actuellement, un coup d'œil sur les massifs de notre région et des Bouches-du-Rhône. Accès interdit aujourd'hui sur l'Arbois, le Concord, le Montaguet et la Sainte-Victoire. Et tous les massifs du Var sont à nouveau fermés aujourd'hui. La météo des plages également, avec vos conditions de baignade. Sur Marseille, plage de la Lave, la température de l'eau est à 22 degrés. À La Ciotat, sur la plage Lumière, 25 degrés pour la température de la Grande Bleue, avec attention, quelques méduses signalées. Comme sur la plage d'Élec de Saint-Cyr-de-Gréau, où la température de l'eau est à 25 degrés. Puis le troisième plus, avec la tournée Ça c'est le Sud qui se poursuit dans notre région, avec cette année encore le Cœur du Sud, et pour cette nouvelle édition, le groupe Bande à Part et Julie Zenati.
1: Mais si je m'en sors, sans bleu encore.
0: Et rendez-vous ce soir à Digne, place Général de Gaulle, à partir de 21h. Les musiques du soleil également sur votre radio Ici Provence, avec le duo Jimmy Cliff, Bernard Lavillier pour Mélodie, Tempo Harmonie.

0: Dans votre playlist de l'été sur votre radio ici Provence, tous les matins avant le journal de 7h, Fred Ballard confie à des humoristes d'hier mais aussi d'aujourd'hui le soin de répondre à quelques grandes questions du quotidien. Et on débute la semaine avec plutôt des conseils pour justement bien la démarrer la semaine. C'est dans une minute.
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0: Oui, on va sourire, on va même rire. Rien de tel qu'une petite séance de remise en forme pour attaquer une nouvelle semaine dans la joie et l'allégresse. Fred Ballard a été chercher des coachs sportifs, mais pas trop sportifs non plus.
3: Aujourd'hui, notre nouvelle formule, Gypotonique, avec Aviné et Vérola. Je suis la grande Aviné.
4: Je suis la petite Vérola.
5: Voilà, bah c'est sûr qu'avec Michel Bernier et Mimi Mathy, on est sûr de ne pas se faire de claquage au mollet. Hein. On va pas se déchirer les ischio-jambiers, ni se fouler les adducteurs. En revanche, côté zygomatique, ça devrait chauffer un petit peu.
3: Et pour conserver votre cellulite, restez sans bouger et mangez des frites.
5: C'est vrai que d'un autre côté, en plein été, quelle idée franchement de s'agiter comme ça juste pour le plaisir de s'afficher avec des auréoles, hein, alors qu'il suffit d'un cornet de frites pour faire travailler son lever de coude. Bon, heureusement que le rire tonifie les abdos, on n'aura pas tout perdu, contrairement à Paul Mirabel.
6: Apparemment, j'ai 0% de masse musculaire. J'ai la même masse musculaire qu'un yaourt nature. J'ai 0% de masse graisseuse aussi. Si tu additionnes ces informations, ça fait 0%. Ce qui signifie que scientifiquement parlant, je n'existe pas.
5: Voilà donc que ceux qui se plaignent de ne pas avoir réussi à obtenir le summer body de leur rêve après moult séances de toto youtou en tout genre se consolent. L'important, c'est d'exister scientifiquement et surtout de se marrer très fréquemment.
0: Mais bien sûr, avec le fameux toto youtou. Merci beaucoup. L'humour en tube et nos humoristes à retrouver sur ici.fr.
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0: Merci de nous rejoindre. Bon début de semaine ici Provence, il est 7h. Les infos à Marseille, en Provence, Florent Lesseau et les salariés Fibre Excellence qui retiennent leur souffle.
7: C'est aujourd'hui que le tribunal de commerce doit se prononcer sur l'offre de reprise de l'unique fabricant de pâte à papier en France. Une seule offre déposée par l'homme d'affaires Mathieu Pigas. Fibre Excellence a 2 usines, l'une à Tarascon, la seconde à Saint-Gaudens, en Haute-Garonne, avec 670 salariés au total. Un seul mot pour ces salariés, Julia Beaufils, la détermination.
8: La détermination de ne pas voir leur usine fermée. Depuis jeudi dernier, les salariés de l'entreprise de pâte à papier de Tarascon sont mobilisés devant le site. Certains y travaillent depuis plus de 20 ans et ne se voient pas déposer leur CV ailleurs. Alors cette audience aujourd'hui, c'est un peu la dernière chance à laquelle ils s'accrochent. Au-delà de la perte de leurs emplois, c'est aussi la crainte de voir le tissu économique du nord-ouest du département s'étioler. L'offre de reprise de Mathieu Pigas demande en effet effort financier au gouvernement qui ne convient pas au ministre de l'économie. Il estime que l'État a suffisamment investi, 100 millions d'euros perdus selon Roland Lescure la semaine dernière. Mais les 260 salariés de l'usine de Tarascon espèrent que la justice les accompagnera pour sauver leur outil de travail.
7: Alors, quelles sont les chances de Fibre Excellence d'être sauvée? À 7h45, on pose la question à Jean-Michel Bullinge, délégué syndical CGT de l'usine Fibre Excellence de Tarascon.
0: Et ce terrible accident ce matin sur l'A50 à la hauteur de La Ciotat.
7: Peu avant 6h, une collision entre 2 véhicules dans le sens Marseille-Toulon. Une personne est décédée, 2 autres sont blessés. La voie de gauche est toujours neutralisée, donc sur l'A50 à hauteur de La Ciotat dans le sens Marseille-Toulon.
0: Un millier de pompiers toujours mobilisés sur le feu du Gros Bessillon.
7: Ils démarrent ce matin leur 7e jour de lutte contre l'incendie qui a déjà parcouru 4500 hectares. À titre de comparaison, c'est presque autant déjà que le feu de la montagne Sainte-Victoire qui avait ravagé environ 5000 hectares fin août 89. Les reprises de feu sont nombreuses et les conditions météo restent défavorables avec la remontée des températures attendues aujourd'hui. Ce gros incendie, c'est également catastrophique pour les animaux pris au piège des flammes, les tortues par exemple. Alors que faire si on en trouve une après le passage de l'incendie ? Eh bien, ça dépend de son état, nous dit Olivia Delorme, chargée de mission à l'association SOPTO.
9: Si on trouve une tortue qui est intacte, on va dire non brûlée, qui est déambule dans une zone incendiée, il faut la laisser sur place. Parce que souvent, on pense bien faire en la retirant du milieu, mais c'est faire pire et c'est lui rajouter un stress. Donc il faut juste, en fait, à la rigueur, la mettre dans une petite bassine d'eau, un petit fond d'eau. Seconde chose, si on trouve un animal blessé, là, en effet, une tortue blessée, il faut agir en appelant donc le centre de soins faune sauvage de la SOPTOM, en contactant le village des tortues de Carnoul. Là, nous sommes en été, c'est l'estivation pour les tortues. Donc elles ont un métabolisme qui est plus ralenti, donc elles se cachent. Donc soit elles vont se cacher en dessous de la litière de feuilles, soit dans des terriers, sous des dalles rocheuses. Et donc en fonction de la cachette, la mortalité ne sera pas la même et les impacts ne seront pas les mêmes.
7: Olivier Delorme, chargé de mission à l'association SOPTOM, témoignage ici Provence, recueilli par Yvan Planteil au nord-ouest de Cotignac à Varages. Il y a eu hier soir 3 départs de feu quasi simultanés, incendie rapidement maîtrisé par les pompiers, 3 départs de feu volontaires qui sont fermement condamnés par le préfet du Var. Simon Babre dénonce des actes inadmissibles qui font bien sûr l'objet d'une enquête. Et aujourd'hui encore, les Bouches-du-Rhône et le Var sont en vigilance orange, feu de forêt. Tous les massifs varois sont interdits d'accès et dans les Bouches-du-Rhône, 4 massifs sont fermés. Sainte-Victoire, Arbois, Concord et Montéguet. En Gironde, les pompiers achèvent une 5e nuit consécutive de lutte contre le feu hors norme qui a déjà brûlé 42 000 hectares. Des pompiers qui, eux aussi, redoutent le retour des fortes chaleurs attendues dès demain dans le secteur de Bordeaux. Les flammes, justement, ne sont plus qu'à une quinzaine de kilomètres de Bordeaux. Dans le Var, toutes les plages des quartiers est du Lavandou sont de nouveau ouvertes à la baignade, de Pramouski à Saint-Clair ainsi que l'Anglade. Reste le secteur de l'école de voile au Bataillé qui reste fermé, au moins jusqu'à ce matin 10h, où l'on connaîtra les résultats des prélèvements effectués hier soir.
0: Au revoir la verdure et bonjour la poussière.
7: À Aix-en-Provence, une partie du parc de la Torse est transformée en parking, un espace réservé aux voitures de l'association Aix-Multiservice qui n'a plus de place de stationnement habituel suite à des travaux. Des véhicules qui agacent les riverains du parc de la Torse, les résidents de la Tour des Gosiers ont lancé une pétition qui a récolté plus de 3600 signatures, notamment celle de Benoît.
10: On constate déjà, rien qu'en regardant l'état de cet espace en quelques jours, c'est devenu un espace de poussière alors que c'était une pelouse. Et ça fait que quelques semaines, donc qu'est-ce que ce sera dans quelques mois? Je pense que c'est une parcelle qui ne connaîtra plus son visage d'antan avec une pelouse et des personnes qui pouvaient en profiter pour pique-niquer et pour se balader. On a très peur que cette parcelle devienne un parking public demain. Si c'est pas un parking, qu'elle soit à nouveau minéralisée comme beaucoup d'endroits à Aix l'ont été. Nous, on se bat vraiment pour que ça reste un espace végétalisé et un espace qui ne serve pas à garer des voitures.
7: Un riverain du parc de la Torse à Aix, témoignage ici Provence recueilli par Paul Marcil, le directeur de l'association Aix Multiservice, assure que d'autres solutions de parking sont à l'étude avec la mairie aixoise.
0: Tadej Pogačar dans le club des 5.
7: Ça vous rappelle des lectures d'enfance,
0: oui,
7: certainement, évidemment, mais là on ne parle pas du chien Dagobert, et oui, Dagobert c'était le nom du chien, oui, mais bien du champion slovène qui remporte son 5e Tour de France, égalant ainsi Anquetil, Merckx, Hinault et Indurain. Ce tour 2026 s'est terminé en apothéose sur les Champs-Élysées avec la victoire sur le fil de Van der Poel qui a résisté au retour des sprinteurs. Il y a un coureur que nous avons suivi sur Ici Provence, c'est Paul Sexas, le leader de l'équipe sponsorisée par Decathlon et par l'entreprise marseillaise de transport maritime, CMA-CGM. Et bien pour son premier tour à seulement 19 ans, le prodige termine à une ahurissante 4e place, le fruit d'un travail d'équipe, nous dit modestement Paul Sexas.
11: Forcément, il y a beaucoup de satisfaction. Je suis très content de ce qu'a fait l'équipe déjà. Ils ont été énormes et voilà, je pense que c'est une récompense juste pour ce qu'on a fait. Les gens m'ont parlé et aujourd'hui, je suis quatrième. Je suis très content d'être là et je pense que beaucoup le sont aussi. Je pense qu'on a tout tenté pour essayer de se battre pour le podium et ça, c'est quand même une très belle chose quand même. Si on m'avait dit au début du tour, ce serait forcément, c'était magique, même si j'ai toujours des hautes ambitions. Voilà, des fois on gagne, des fois on perd, mais on apprend toujours. Et là, j'ai beaucoup appris et je suis content de cette expérience.
7: Paul Cessas, 19 ans, quatrième du Tour de France. Incroyable. Le départ du prochain tour, ce sera le 2 juillet prochain d'Édimbourg en Écosse. Pas de temps écossais aujourd'hui pour ce lundi 27 juillet.
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7: Bah de la pluie, on en a eu un petit peu, ça dépend des secteurs, parce qu'il y a des secteurs qui ont vraiment été bien arrosés. Oui. Bah là, c'est le retour au sec. Hein.
0: Retour au sec, avec effectivement du soleil, beaucoup de soleil aujourd'hui pour démarrer la semaine, et encore ce mistral jusqu'en milieu d'après-midi du Rhône à l'étang de Berre. Il devrait s'atténuer selon Météo France en fin de journée. Et puis ce vent d'ouest également assez fort dès la mi-journée qui va concerner le littoral de Bandol. Hier, les palmiers, lui aussi, devraient faiblir en début de soirée. Des rafales attendu quand même à 60-65 km/h pour les températures en ce début de journée. À Marseille, 22 degrés, Toulon, 21 degrés, Aix, 19 degrés. Vous avez 16 degrés à Digne, 17 à Gap et Sisteron et 18 degrés à Manosque. Jean-Patrick, lui, est à Brignoles avec 20 degrés ce matin. André est du côté de La Ciotat avec actuellement 21 degrés. Merci en tout cas pour ces températures. Nicole à la Roque-Bruissane avec 20 degrés ce matin. Vous continuez bien sûr à nous laisser toutes vos températures chez vous. Quel temps fait-il ? Page Facebook ici Provence pour nous le dire. Au meilleur de la journée et au plus chaud en tout cas, Marseille 30 degrés, Toulon 32 degrés, comme à la Garde d'ailleurs avec le coup d'envoi des médiévales à partir de vendredi. Sur Aix-en-Provence 31 degrés, 29 degrés sur Arles et les Pays Salonnais, 30 degrés sur Martigues, sur le pourtour de l'étang de Berre et dans le golfe de Saint-Tropez, 31 degrés pour Brignoles, Saint-Maximin, jusqu'à 32 degrés à Draguignan.
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0: L'info trafic à 7h10 avec le rappel de cet accident mortel. Florent Lossau vous en parler dans le journal de 7h. C'est sur l'A50 à la hauteur de La Ciotat en direction de Toulon. Prudence quand vous arrivez dans ce secteur. Ça commence à coincer sur la L2 en direction de Septèmes-les-Vallons. Premier bouchon. Ralentissement également sur l'A7 en direction de Marseille depuis Septèmes-les-Vallons. Attention également à ce léger ralentissement sur l'A55 à la hauteur de Martigues. C'est après le viaduc en direction de la Med. Vos inforoutes en direct toute la journée et ce matin particulièrement au 04 42 38 08 08.
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0: Et on n'oublie pas le son des plus grands succès pour bien démarrer chaque journée. C'est tous les jours de la semaine, sans exception, du lundi au dimanche sur votre radio, ici Provence. Et avec ce tube en particulier, signé Elton John, I'm Still Standing. Bon réveil.

0: Provence à vos côtés tout l'été. Si vous êtes d'ailleurs arrivé chez nous ce week-end, bonnes vacances et bon séjour.
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0: Et également des jeux et des cadeaux sur la radio des vacances avec des invitations à gagner dans un instant. Attention pour la dernière soirée du Ici Live à La Ciotat, ce sera le 5 septembre sur le Port-Vieux. Et puis avant 7h30, un petit clin d'œil à Nina Simone, une diva installée en Provence, à Aix-en-Provence d'abord, puis à Carry-le-Rouet. C'est un nouvel épisode du podcast de Thibaut Gaudry. Puis dans un instant, mon œil dans le rétro avec Gérald Roux et on parlera du prix de l'essence. Et pour la musique, on écoutera aussi Téléphone.
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0: Oui, ça fait quelques minutes déjà. Le jour s'est levé à suivre sur votre radio locale ici Provence.
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0: Il est 7h15, mon œil dans le rétro avec Gérald Roux. Tout cet été, on va donc se retourner sur ce qui nous a marqué depuis le début de l'année. Et ce matin, on parle du décollage des prix de l'essence.
4: Ça nous accueillit à froid début mars. Sous l'effet de la guerre en Iran, les prix à la pompe flambent pendant 3 mois et dépassent nettement les 2 euros le litre. Ça nous a fait mal. Mais cette nouvelle hausse a comme un air de déjà-vu. Est-ce que vous avez déjà essayé de vous souvenir combien de fois on vous a annoncé à la radio, à la télé, des prix de carburant qui décollent ? Peut-être pas. Alors j'ai regardé pour vous. J'ai scruté les soubresauts du sans-plomb 95 depuis des années et c'est très instructif. La dernière fois que le litre a été très cher en France, c'était il y a peu de temps, il y a 2 ans, au printemps 2024, plus de 1,94€ le litre et les mois précédent, c'était déjà cher. En fait, ça durait depuis le déclenchement de la guerre en Ukraine. En 2022, au début des combats en Ukraine, on a même vu un pic à 2,12€ pour le sans-plomb 95. Vous vous en souvenez ? Pas moi. On remonte encore un peu ? Avril 2012, 1,67€. Ça semble peu aujourd'hui, mais c'était une forte hausse. Pourquoi ce coup de chaud ? Encore des problèmes géopolitiques, notamment des tensions avec l'Iran. Eh oui, déjà. On continue, juin 2008, 1,50€ alors qu'on était à 1,30€ quelques mois avant. Le baril de pétrole a battu son record historique. Pour quelle raison ? Des tensions avec l'Iran sur le nucléaire. Maintenant, un grand bond en arrière pour se retrouver en 1980. Dans l'essence, il y avait encore du plomb et dans les porte-monnaies, des francs. Cette année-là, les prix étaient montés très vite à cause de la révolution iranienne, un an avant. Pour terminer notre voyage dans le temps, arrivons fin 1973. Le prix de l'essence grimpe de 30% en 3 mois. C'est la conséquence de la guerre entre Israël et les pays arabes. Déjà à l'époque, dans les reportages, on entend la plainte des automobilistes. Ils disent qu'ils vont moins rouler, ne pas partir en week-end ou acheter une petite R5 pour remplacer la R12 un peu trop gourmande. Vous le voyez, ça fait plus de 50 ans que ça dure. Nos modes de transport subissent toujours les conséquences des guerres, des crises internationales, surtout celles du Moyen-Orient. C'est pas nouveau, mais on en sort quand ?
0: Oui, enfin, ça fait 50 ans que ça dure, mais si vous regardez les prix affichés actuellement, nous avons de nouveau franchi la barre des 2 euros le litre.
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0: 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Nous vous invitons d'ailleurs à cette soirée de clôture avec Marine donc et Benjamin Biolay. C'est avec un titre de Marine que nous allons jouer. À l'intérieur de ce tube, une phrase, et dans cette phrase, un mot qui a été masqué. À vous de le retrouver. On joue avec le titre Cœur maladroit. À vous de trouver le mot manquant. Bonne chance, écoutez.
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Le 3 septembre, sur la scène flottante du Port Vieux de La Ciotat avec Benjamin Biolay. Alors, quel est le mot qui a été masqué? Je vous rappelle la phrase. Et qu'on existe pour les deux, première proposition. Ou qu'on existe pour du mieux, deuxième proposition. Pour les deux ou pour du mieux. Vous jouez avec nous, c'est Carole qui vous accueille ce matin. 04 42 38 08 08. Je vous souhaite bonne chance. On vous met des invitations de côté pour le 5 septembre, le Ici Live de La Ciotat. On joue ensemble après téléphone et le jour s'est levé.

0: Le jour s'est levé, Thierry est déjà réveillé, il joue avec nous depuis Lambesque. Bonjour Thierry.
1: Bonjour.
0: Et bienvenue sur votre radio locale ici Provence avec des invitations à gagner pour le Ici Live. La journée commence bien, dites donc Thierry.
1: Oui, c'est vrai, ça commence bien.
0: On joue avec Marine et son titre Cœur maladroit. Une phrase, et qu'on existe, un mot masqué, même plusieurs, et qu'on existe pour les deux. Et qu'on existe pour du mieux, Thierry, vous pensez à...
1: Et qu'on existe tous les deux.
0: Pour les deux, alors, d'accord ? Pour les deux, et pas pour du mieux,
1: oui.
0: On est d'accord. Hein. On va vérifier en musique.
1: On est d'accord.
0: Voilà. Hey, j'ai l'impression que vous avez eu un petit doute quand même, hein, Thierry.
1: Non, pas du tout.
0: D'accord. Bon, félicitations. En tout cas, vous serez avec nous sur le Port-Vieux de la Ciotat le 3 septembre avec Marine et Benjamin Biollet. Qui va vous accompagner, Thierry? Vous pensez déjà à une personne en particulier?
1: Oui, ma chérie qui va m'accompagner.
0: D'accord, ben voilà une belle soirée en perspective. Je vous souhaite en tout cas d'ici là une belle journée à Lambesque, Thierry. Et prudent sur la route, parce que je crois que vous êtes en voiture. Hein.
1: Oui, c'est ça. Merci.
0: Avec plaisir.
1: Bonjour à toute l'équipe.
0: Salut Thierry. Quelle est votre radio locale dans
1: journée.
0: Les Bouches-du-Rhône et le Var, Thierry?
1: Ici Provence.
0: Ah bah oui.
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0: Thibaut Gaudry nous raconte les artistes qui se sont installés dans notre région et on parle de Nina Simone ce matin.
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4: Je rêvais d'avoir une maison à la campagne. Cette maison, c'est comme si j'y étais née. C'est ma maison de famille.
5: Ma maison s'appelle l'Ostao de la Mar.
6: C'est une maison un peu envoûtante.
7: Eh bien, vous voyez, des livres et trois fenêtres qui me donnent le paysage du pays, comme si c'était trois tableaux.
8: Ils ont vécu ici.
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9: Ah, je m'appelle Nina Simone.
8: L'histoire de Nina Simone, c'est celle d'une petite fille amoureuse de Jean-Sébastien Bach qui rêvait de devenir la première pianiste concertiste noire américaine. Mais qui grandit dans l'Amérique profonde des années 30 et 40 où la ségrégation raciale est de mise.
9: I put a spell on you. J'ai commencé à étudier le classique 5 ans.
6: Et vous avez continué, vous avez eu vos diplômes.
9: Et après j'ai obtenu le doctorat de musique de Amherst University.
8: Élève studieuse, oreille absolue et jeune prodige, elle ne parvient pas à intégrer l'école de musique dont elle rêvait, brisant la carrière à laquelle elle aspirait. Et elle emportera le regret et la douleur toute sa vie.
9: I'm sorry that I didn't become the world's first black classic pianist. Oh yeah, I think I would have been happier. I'm not very happy now. Oh yeah.
8: Finalement, c'est par le jazz qu'elle connaît la gloire. Nina Simone devient aussi l'une des voix de la lutte pour les droits civiques des Noirs. Mais avec une sensibilité à fleur de peau, des douleurs de l'enfance qui ne sont jamais loin, sans compter des troubles bipolaires et des phases de dépression, elle finit par quitter les États-Unis, voyage beaucoup, et c'est naturellement en France qu'elle trouve refuge dans les années 80. Elle, la francophile, qui a connu le succès en reprenant « Ne me quitte pas » de Jacques Brel, et qui a choisi son nom de scène après avoir vu « Casque d'or » avec Simone Signoret.
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11: Pour Nina Simone, comme beaucoup d'artistes noirs de cette époque, la France est un pays très très important parce qu'on a cette image réelle à l'époque d'un pays ouvert. Par exemple, prendre un bus ou un métro à Paris, ben, on prend le métro et le bus avec les Blancs. On n'est pas dans des compartiments séparés. Et la France est une terre d'asile.
8: Elle vit 2 ans à Paris, enregistre quelques chansons et fait quelques concerts, puis en repart, avant de revenir une dizaine d'années plus tard. En 1992, elle s'installe à côté d'Aix-en-Provence, à Bouc-Bélair. C'est là qu'un après-midi de juillet 95, excédée par le bruit que font deux adolescents jouant autour de la piscine de la villa voisine, elle tire un coup de pistolet à grenaille et blesse légèrement l'un d'eux. Elle écopera de 8 mois de prison avec sursis et une obligation de soins. En 1998, elle déménage à quelques kilomètres, à Carry-le-Rouet, où elle s'éteint le 21 avril 2003. Lors de ses funérailles, à l'église de Carry, une sono joue « Ne me quitte pas ». Sa grande amie, la chanteuse Myriam Makeba, est là. Elton John a fait envoyer des roses jaunes, avec un petit mot. « Tu étais la plus grande, et je t'aime ». Sa fille, Lisa, prend la parole pour rappeler combien Nina aimait la France et demande de ne pas laisser son souvenir s'éteindre. Son souvenir et sa voix sont toujours là. Elle ne nous a jamais vraiment quittés.

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1: Florent Lesseau, l'info d'ici, c'est donc une histoire de mangeoire dans le 14e arrondissement de Marseille.
3: L'histoire de Joël, marseillaise, qui a effectivement installé des mangeoires pour nourrir des perruches à collier et des écureuils au pied de son immeuble, avenue Corot. Certains voisins se sont plaints de cela. Alors, qu'a décidé le syndic? Comment a réagi Joël? Toutes les réponses dans le reportage de Julia Beaufils dans 2 minutes.
1: À suivre également les plaisirs d'été des auditeurs de votre radio locale, ici Provence. Bon début de journée, il est 7h30. Le tour de l'actu en France et dans le monde, le 90 secondes avec Cyril Ardo-Redon et nous reparlons une nouvelle fois des incendies en Gironde.
4: Pas d'évolution majeure à signaler et des secours qui restent pleinement mobilisés, dit ce matin la préfecture de Gironde, face à l'incendie erratique qui a déjà parcouru 42 000 hectares en 5 jours. 220 000 personnes ont été évacuées et 84 sapeurs-pompiers ont été blessés. Dans ce contexte, et alors que les trains au départ de Bordeaux vers Arcachon, Hendaye ou Tarbes sont supprimés, la SNCF prolonge jusqu'à vendredi l'annulation et l'échange sans frais des billets de train dans la région. La préfète de Gironde appelle les touristes à ne pas venir et à changer de destination. À l'échelle du pays, déjà 115 000 hectares parcourus par les flammes cette année. Plusieurs autres incendies sont en cours. 4500 hectares touchés dans le Var, sur le massif du Gros-Bessillon. 3600 hectares parcourus à Biscarrosse dans les Landes. 900 à Corté en Corse. Ce matin, Emmanuel Macron préside une cellule interministérielle de crise. Par ailleurs, 7 départements du pourtour méditerranéen, des Pyrénées-Orientales au Var, sont placés en orange face au risque élevé de feux de forêt aujourd'hui. L'avenir de 670 salariés de l'entreprise Fibre Excellence se joue aujourd'hui. Le principal fabricant français de pâte à papier possède 2 sites à Saint-Gaudens en Haute-Garonne et à Tarascon dans les Bouches-du-Rhône. Le tribunal de commerce de Toulouse se prononce sur l'offre déposée par l'homme d'affaires Mathieu Pigas. Et puis le Slovène Tadej Pogacar rejoint le cercle très fermé des quintuples vainqueurs du Tour de France après sa victoire hier. Le jeune prodige français de 19 ans, Paul Sexas, décroche la 4e place.
3: À 7h31, l'info d'ici, c'est une histoire marseillaise qui peut nous rappeler ce tube de Jean-Jacques Goldman.
5: Elle met du vieux pain sur son balcon pour attirer les moineaux, les pigeons.
3: Alors ici, pas question de moineaux ni de pigeons, enfin presque, vous allez comprendre. Mais d'animaux qui vont sûrement vous sembler encore plus sympathiques. C'est l'histoire de Joël, marseillaise, qui a installé des mangeoires pour nourrir des perruches à collier et des écureuils au pied de son immeuble avenue Corot dans le 14e arrondissement. Seulement voilà, ça ne plaît pas à certains voisins et le syndic demande à Joël de retirer ses mangeoires. Sinon, elle devra prendre en charge les dégradations causées par les pigeons justement qui viennent eux aussi en profiter. Ne plus nourrir les perruches et les écureuils, un vrai crève-cœur pour Joël qui tient beaucoup à ses petits amis. Elle assiste aussi à un spectacle assez étonnant, Julia Beaufils.
6: Depuis 4 ans, Joël a pris l'habitude de se poser sur son balcon pour observer perruches et écureuils.
7: Il y a une espèce de connivence entre les écureuils et les perruches qui se partagent même les cacahuètes qui sont dans un distributeur à clapet qui demande justement l'ouverture pour pouvoir récupérer les cacahuètes. Et c'est rigolo, comme les perruches ayant observé les écureuils se mettent aussi à faire de même.
6: Son ami Armand, ornithologue amateur, a documenté ses observations.
8: C'était un balai perpétuelles, bon, elles sont très jolies déjà, puis elles partagent les mangeoires avec les écureuils, c'est quand même quelque chose qui est formidable, quand on sait que dans certaines forêts, tous les écureuils ont disparu.
6: Joël a même tissé des liens avec les volatiles.
7: C'est très intelligent, d'ailleurs quand il y a un chat qui tourne ou qu'il y a un danger, ils m'appellent, ils se mettent sur les branches qui sont le plus proche du balcon, et ils font un petit carnage en criant du mieux qu'ils peuvent pour que je sorte la tête et que je tape un peu des mains pour faire partir les intrus. C'est un échange non verbal, mais un échange avec vraiment la nature, le calme. Je pense qu'on a tous besoin de ça, de ce rapport à la nature pour se retrouver soi-même.
6: Le 9 juillet dernier, douche froide, elle reçoit une mise en demeure. Le syndic de la copropriété lui demande de retirer les mangeoires.
7: Ah ben ça m'a démoli pendant plusieurs jours.
6: Défiante sur les balcons chez ses voisins du dessus causés par des pigeons, les mangeoires pointées comme responsables car elles les attirent.
7: Ce qui me paraît étonnant parce que moi je n'ai jamais eu ni tourterelles ni pigeons sur mon balcon. Apparemment ça peut gêner.
6: Même étonnement chez Armand qui visite Joël régulièrement.
8: Je n'ai jamais trop vu de pigeons. J'ai vu quelques tourterelles. Mais de là à ce qu'elle crée ou qu'elle salisse énormément les balcons, j'ai des doutes.
6: Pour l'instant, seule la mangeoire à clapet est encore en place. Cette amoureuse de la nature espère réussir à faire entendre sa version auprès du syndic.
7: Ce que j'attends, c'est quand même la possibilité de m'exprimer et d'expliquer que je ne suis pas responsable de l'envahissement de pigeons et de tourterelles sur Marseille, puisqu'il y en a de partout et qu'effectivement... ici comme ailleurs, quoi.
6: Joël a répondu à la mise en demeure, mais n'a pas encore reçu de réponse.
3: Voilà un reportage où l'on apprend que les perruches et les écureuils sont les meilleurs amis du monde. Un reportage ici Provence, signé à Beaufils, avenue Corot, donc dans le 14e arrondissement de Marseille.
1: Dans le journal de 8h, Florent Lausson.
3: Nous ferons le point sur l'incendie du Gros Bessillon qui est toujours actif ce matin. Comment réagissent les touristes qui débarquent dans des paysages noircis? Réponse donc à 8h, vous les entendrez. À Tarascon, les salariés de Fibre Excellence fixés sur leur sort aujourd'hui avec la décision du tribunal de commerce. Dans moins de 10 minutes, à 7h43, nous serons en direct avec un délégué CGT de Fibre Excellence à Tarascon. Le temps.
1: Avec du soleil. Et encore un petit peu de mistral jusqu'en milieu d'après-midi, du Rhône jusqu'à l'étang de Berre. Voilà pour la localisation avec des rafales à 50-55 km/h. Il devrait s'atténuer ensuite. Vent d'ouest également toujours assez fort dès la mi-journée sur le littoral varois. Et plus spécialement de Bandol à Hyères. Rafale à 65 km/h. Là aussi, il devrait baisser d'intensité d'ici la fin de cette journée. Pour vos températures au lever du jour, Marseille 22 degrés, Toulon 21 degrés, Aix 19 degrés. Vos températures sur la page Facebook, ici Provence, comme chaque matin, nous vous demandons quel temps vous avez chez vous à la maison, sur votre balcon. Maria est à Manosque avec 16 degrés 8 sous abri. Merci Maria, belle journée. Annick, elle, est du côté de Salernes dans le Var avec 19 degrés. Muriel, que nous saluons, nous écoute à Méhoun avec 21 degrés. Et vous, quel temps chez vous? Vous continuez. Température et météo sur la page Facebook, ici Provence. Pour les températures au plus chaud de l'après-midi, Marseille affichera 30 degrés, tout Toulon 32 degrés, Aix-en-Provence 31 degrés. Du côté de Digne, Sisteron, Arles et le Pays Salonnais 29 degrés. 30 degrés sur Fos et sur le pourtour de l'étang de Berre ainsi que dans le golfe de Saint-Tropez. Vous aurez 31 degrés sur Brignoles et Saint-Maximin jusqu'à 32 degrés sur Draguignan. Un petit coup d'œil sur l'index UV, moins élevé que les journées précédentes. Indice à 7 quand même, ce qui veut dire que les peaux sensibles et les enfants vont recevoir attention sans protection. Un premier coup de soleil en moins de 20 minutes. 40 minutes pour le premier coup de soleil pour les peaux normales.
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1: Des difficultés localisées au même endroit comme chaque matin. Vous êtes un petit peu arrêté sur la L2 en direction de l'A7 et de Septem avec ce premier bouchon, autre bouchon dans l'autre sens depuis Septem en direction de Marseille sur l'A7. Toujours également ce ralentissement après le viaduc de Martigues en direction de la Med. Partout ailleurs, pour l'instant, pas trop de problèmes de circulation autour d'Aix-en-Provence, du côté d'Aubagne et sur les autoroutes toulonnaises et varoises. Si vous avez la moindre info, comme d'habitude, nous sommes preneurs. 04 42 38 08 08.
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1: Vous êtes de fidèles auditeurs de Ici Provence et nous vous en remercions. Est-ce que vous seriez capable, par exemple, de vous faire tatouer le logo de votre radio locale sur l'épaule? Je sais pas, je pense comme ça à la question. Ce sera en tout cas rigolo, non? Et ça fera en tout cas plaisir à Étienne Dao. Il est 8h20. Bon début de semaine.

0: 1986 pour ce titre de Dao. 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
0: Le Tour de France masculin s'est donc terminé hier. Place maintenant aux dames. Coup d'envoi le 1er août. Les étapes du jour seront présentées à 8h-10 par Marion Rousse. Et en attendant, Olivia Leray vous propose toute cette semaine le portrait d'un sportif et d'un footballeur très prometteur ce matin. Puis avant 8h, notre traditionnel voyage dans le temps avec Stéphane Bern, avec ce matin la naissance à Lyon d'un héros sous un bonnet et armé d'un gourdin. Vous voyez de qui on veut parler? Chantal Goya en a même fait une chanson. Mais tout de suite, on retrouve une auditrice d'ici à qui nous avons demandé quel était son plaisir de l'été.
3: Ça permet aussi d'être un petit peu tranquille, parce que l'été chez nous, si on s'éloigne pas un petit peu des bords, on n'est pas trop tranquille.
4: Bonjour, je m'appelle Brigitte. Mon plaisir de l'été, c'est aller à la mer, faire du bateau. Il n'est pas très grand, hein, c'est un bateau de tourisme vraiment pour familial. Feignanter sur la mer, profiter de ce que la chance que nous avons d'avoir une si belle région, avec tant de diversité, tant de plaisir à vivre. On part la journée vers l'Espiguette ou les Arresquiers, on pique-nique et puis on rentre. Voilà, et ça nous permet de ne pas être trop contre les parasols et les serviettes des touristes qui s'agglutinent l'été sur la plage.
5: Qu'est-ce qu'il y a dans le panier de pique-nique sur le bateau?
4: Ouh là, ça peut être varié. Des fruits de l'été. Il peut y avoir voilà, des choses de chez nous. On a tellement la chance d'avoir également de la nourriture estivale extrêmement appétissante. Donc tout ça, ça fait partie du plaisir de la mer. On peut pêcher, on peut faire du ski nautique aussi. Et bon, mais on fait des promenades déjà. Ça permet de se baigner aussi pas trop près des bords. On découvre du coup une faune marine qui est extrêmement différente de ce qu'on peut avoir au bord. Et ça permet aussi d'être un petit peu tranquille, parce que l'été chez nous, si on s'éloigne pas un petit peu des bords, on n'est pas trop tranquille, quoi. On va vers le côté sauvage. Mais après, bon, c'est vrai qu'il faut faire très attention à la mer, parce que le matin, la mer est calme. Et même en plein été, quand il fait beau, la houle se lève très facilement l'après-midi. Et il faut penser à rentrer quand même dans les meilleures conditions.
5: Qu'est-ce que vous souhaitez aux auditeurs d'ici?
4: Ah, qu'ils passent un super été. Qu'ils profitent de la région, qu'ils profitent de la vie surtout. Parce que c'est très important d'être heureux et de profiter.
0: Et d'autres plaisirs d'été à découvrir demain sur votre radio locale, ici Provence. Dans un instant, avec notre invité, nous parlons de Fibre Excellence.
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0: Et cette question, le sauvetage ou la liquidation, c'est donc une journée décisive pour les salariés de Fibre Excellence, l'unique fabricant français de pâte à papier, Florent Leçon.
8: C'est aujourd'hui que le tribunal de commerce doit se prononcer sur l'offre de reprise de l'homme d'affaires Mathieu Pigas. L'avenir des salariés des deux usines est en jeu. 670 personnes réparties sur le site de Tarascon et sur celui de Saint-Gaudens en Haute-Garonne. Nous sommes avec le délégué CGT Fibre Excellence Provence. Bonjour Jean-Michel Bulinge.
9: Bonjour.
8: Alors, dans quel état d'esprit êtes-vous avant cette journée qui s'annonce donc décisive pour l'entreprise et ses salariés, plutôt optimiste ou pas?
9: Écoutez, on est très anxieux parce que bon, aujourd'hui, on sait malheureusement que pour l'instant, le gouvernement n'a pas répondu aux demandes. Donc, complètement suspendu à l'appréciation du tribunal.
8: Quelles étaient les demandes?
9: Bah, écoutez, il y avait une demande sur la revalorisation du mégawattheure produit par l'entreprise, ainsi qu'un soutien accentué sur l'approvisionnement en bois.
8: Et oui, parce qu'il faut préciser que Mathieu Pigas a posé des conditions à son offre de reprise. Il demande effectivement à l'État de racheter à meilleur prix l'électricité qui est produite par les turbines de l'entreprise. Vous craignez que cette condition fasse échouer son opération de reprise?
9: Ah, c'est un obstacle qui risque d'être difficile à surmonter, effectivement.
8: Mais en même temps, le ministre de l'économie, Roland Lescure, rappelle que l'État a déjà dépensé 100 millions d'euros pour aider Fibre Excellence.
9: Ce qui n'est pas totalement vrai.
8: Ah, c'est-à-dire?
9: C'est-à-dire que les 100 millions qu'il a pu avoir, comme il aborde depuis 2021, c'est le prix de le rachat de l'électricité via les contrats creux, ce qui n'est ni plus ni moins que des contrats que l'État a mis en place. Et l'autre partie, c'est des prêts qu'il y a pu avoir pour les investissements pour les turbines. Mais c'est des prêts qui ont été aujourd'hui déjà en partie remboursés.
8: Voilà, donc c'est pas vraiment 100 millions comme ça d'euros versés en cash, entre guillemets, à Fribourg Excellence. Le ministre de l'économie, à contrario, estime que les 5 millions d'euros proposés par le candidat à la reprise sont insuffisants. Est-ce que là, pour le coup, vous êtes d'accord avec le ministre de l'économie ?
9: Non, parce que M. Pigas, effectivement, met 5 millions, mais il a réuni autour de lui, via des pôles d'investissement et des solutions de financement, une enveloppe globale qui se monte à plus de 90 millions. Donc, encore une fois, on fait des raccourcis.
8: Raccourcis, selon vous, effectués par le gouvernement. Une liquidation, ce serait terrible, bien sûr, pour les salariés de Fribourg Excellence qui travaillent depuis des années à Tarascon. Que vont-ils devenir si l'usine venait à fermer ?
9: Alors ça, c'est une excellente question. Que ce soit pour le bassin de Saint-Gaudens ou le bassin de Tarascon, aujourd'hui, en matière d'emploi, on n'a plus vraiment d'industrie sur le bassin d'Arles. Sur Saint-Gaudens, il n'y a pas d'industrie autour. Donc, une grande inquiétude pour toutes les familles qui y vivent.
8: Vous sentez justement ces salariés méfiants comme vous ?
9: Je parlerai pour les salariés de Provence que je côtoie plus plus souvent, mais oui, effectivement, c'est un grand moment de stress. Beaucoup se posent des questions sur leur devenir. Même certains, moi, j'ai vu des salariés ce week-end qui se sont même posé la question : est-ce qu'ils vont pas envisager de vendre leur maison ?
8: Ah, ils en sont à ce point-là. Ouais, c'est dire le drame que représenterait la fermeture de Fribourg Excellence. Ouais.
9: Voilà.
8: Y a-t-il la possibilité que le tribunal de commerce accorde un nouveau délai pour que Mathieu Pigas améliore son offre de reprise ?
9: Alors,
8: est-ce que c'est possible ça ?
9: Alors, à la volonté du tribunal, je dirais que oui. Maintenant, c'est vrai que vu les débats de la dernière audience, c'est une très faible probabilité.
8: Donc, vous pensez donc que la sanction, la décision en tout cas, va tomber vraiment aujourd'hui. Donc, soit le sauvetage de Fribourg Excellence avec un nombre de salariés sauvés à déterminer, bien sûr, ou alors, malheureusement, la liquidation judiciaire. Fin de ce suspense très douloureux pour les salariés, donc, dans quelques heures. Merci beaucoup, Jean-Michel Bulinge, délégué syndical CGT Fribourg Excellence Provence. Merci, bonne journée, bon courage à vous.
9: Merci, au revoir.
0: Dossier article à retrouver sur ici.fr. 7h49, un appel de Claude concernant cet accident mortel dont nous vous avons parlé. Il y a un bouchon de 2 km sur l'A50 à partir du péage de la Ciotat en direction de Toulon. Trois véhicules en cause. La voie de droite sert uniquement de circulation. C'est ce que nous confirme Claude il y a quelques petites minutes. Donc prudence quand vous arrivez sur l'A50 à la hauteur du péage de la Ciotat en direction de Toulon. Si vous avez d'autres infos, 04 42 38 08 08. Et pour la musique, c'est Alex Warren avec Ordinary sur votre radio locale ici Provence.

0: Et avant le journal de 8h sur Ici Provence, on écoutera Coquet Dingler et Femmes Libérées.
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0: En attendant la présentation par Marion Rousse des étapes du Tour de France féminin, on va retrouver toute cette semaine, Olivia Le Réel va mettre en lumière les sportifs et sportives qui vont compter dans les années à venir. Bonjour Olivia.
3: Bonjour.
0: Alors pour commencer, vous nous parlez d'un footballeur très prometteur.
3: Marnès Akliouche, 22 ans, un prénom berbère qui veut dire homme de lettres, des cheveux bruns, bouclés et des yeux bleus qui vous transpercent. Marnès, il est magnétique et passion. Parce qu'il a éclos un peu plus tard que les autres, plus doucement que les copains, plus discrètement et peut-être plus sereinement du coup. D'abord, il va au parc, en Ile-de-France, avec son père et il fait des gestes techniques comme ses idoles Zidane, Iniesta ou Ronaldo. Et puis il y a ses premiers entraînements à Villemomble. Il est un peu frêle, il n'a pas le gabarit des géants. Lui, il est très fin. Du coup, il la développe, sa finesse, dans la tête, dans la vision. C'est lui qui mène. Pourtant, il est discret aussi, Marnès. Mais ça ne l'empêche pas d'emmener tout le monde avec lui, de vous secouer si vous n'êtes pas en place, d'haranguer si vous n'êtes pas dedans, parce que lui, il aura vu le jeu avant vous. Son premier contrat pro, il y a 4 ans, son premier match en Ligue des Champions en septembre dernier avec son club de Monaco face à Barcelone, son premier but aussi à la 16e minute de jeu, contrôle, enchaînement, frappe. Vous ne le savez peut-être pas, mais il est aussi vice-champion olympique avec l'équipe de France de foot aux Jeux de Paris. Cet été, il était avec les grands, avec l'équipe de France au Mondial en Amérique. Jolie première fois. À part tout ça, il aime couper du monde du foot dès qu'il peut. On le retrouve à lire des mangas, il adore Dragon Ball Z et pas étonnant que partout où il passe, on l'appelle le magicien. Alors que tous les petits disent déjà minuscules qu'ils veulent être footballeurs pro, Marnès, lui, il répondait « kiné, je veux être kiné ». Bah quoi, on a quand même bien le droit de changer d'avis, non ?
0: Et un nouveau sportif à découvrir demain avec Olivia Leray. Dans un instant, le voyage d'antan de Stéphane Bern après Coquet Dingler et Femmes Libérées, 8h05.

0: surprend en train de chanter hein, sur Cookie Dingler et Femme Libérée. Dans moins de 3 minutes, le retour de l'actu locale sur votre radio ici Provence. Et si vous vous demandez comment est né le personnage de Guignol, restez avec nous, Stéphane Bern remonte le temps pour se retrouver dans les ruelles de Lyon.
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0: Stéphane Bern nous rejoint. Ce matin, Stéphane, on voyage au début du 19e siècle dans les ruelles animées de Lyon.
3: Imaginez une petite boutique où l'on vient à la fois pour se faire soigner et pour se moquer. Un dispensaire du rire. Remontons en 1808 à Lyon. Laurent Mourguet est un arracheur de dents, un métier rude et souvent mal payé. Pour distraire ses patients entre deux molaires qui sautent, pendant les soins donc, il improvise des spectacles de marionnettes dans sa boutique.
4: Moi, je construis des marionnettes.
3: Histoire de faire rire avant de faire crier. Suspendue par des ficelles, elle raconte des histoires drôles, parfois absurdes, souvent acerbes. C'est là qu'apparaît Guignol, petit héros sous un bonnet et armé de son fidèle gourdin. Une sorte de CRS, mais version bonne humeur. Dans les ruelles et les foires, Mourguet installe son théâtre miniature. Souvent un simple rideau tendu entre deux chaises, on est plus brocante que Broadway. Mais l'ambiance est au rendez-vous. Les enfants s'attroupent, les adultes rient et derrière le comique se glisse une critique des puissants. Maître sévère, fonctionnaire trop zélé ou riche patron. Tout le monde en prend pour son grade. Les dialogues improvisés, les répliques vives et les situations absurdes transforment chaque représentation en un moment de connivence avec le public. Guignol devient vite célèbre. Les cabarets lyonnais accueillent les spectacles et les marchands ambulants invitent Mourguet à jouer pour attirer la clientèle. Guignol n'est plus seulement un divertissement, il devient une vraie voix du peuple, un moyen de rire de la société à hauteur de marionnette. Aujourd'hui encore, Guignol traverse les générations. Et finalement, il n'a jamais vraiment quitté son métier d'origine, sauf qu'il arrache des rires plutôt que des dents.
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0: Bien, vous souhaitons un excellent début de journée. Vous êtes sur Ici Provence, il est 8h. Les infos à Marseille en Provence, Florent Lesseau, un millier de pompiers toujours mobilisés dans l'arrière-pays varois.
6: Ils entament ce matin leur 7e jour de lutte contre l'incendie qui a déjà parcouru 4500 hectares. Les reprises de feu sont nombreuses et les conditions météo restent défavorables avec la remontée des températures attendues aujourd'hui. Cet incendie est bien sûr surtout terrible pour les habitants, mais il n'est pas facile à vivre non plus pour les touristes. Ils espéraient des vacances de rêve dans la superbe Provence verte. Au lieu de cela, ce sont des paysages noircis sur des kilomètres dans le secteur de Cotignac, par exemple, Yvan Planteil.
7: De fines cendres tombent depuis le ciel depuis 3 jours sur le cours Gambetta. Les sirènes de pompiers et la fumée font désormais partie du paysage. Mathias, cet Allemand, a hésité jusqu'à la dernière minute à rejoindre Cotignac.
8: On a pensé rester une nuit à Aix-en-Provence. Finalement, on a parlé à nos locataires et ils ont dit vous pouvez venir. Maintenant, c'est assez normal.
7: Elia et Josh ont eux quitté New York et son ciel obscurci par la fumée des incendies canadiens pour retrouver sensiblement la même vue dans le Var.
9: Ça sentait comme... Comment tu dis smoke ?
8: La fumée.
9: Ouais, ça sentait comme la fumée.
10: It was an experience.
11: On le vit comme une expérience. Bien sûr, on se sent mal pour les gens ici qui ont perdu leur maison, mais on a aussi vu la région avant cela et c'était magnifique.
7: Et si le camping de Cotignac retrouve des couleurs, certains hôtels sont à la peine, comme celui de Montaigne à Corrence.
12: Il y a eu beaucoup d'annulations, il y a des clients aussi donc, qui venaient comme la famille américaine qui est venue hier, ils sont restés 2 heures et quelques, et après ils m'ont rendu les clés, ils ont dit on part. Il y a des personnes par exemple pour cette semaine qui a appellent pour nous demander comment sera la situation. Donc on les encourage à nous rappeler.
7: Et en attendant, elles louent ces 5 chambres à des locaux dont les maisons ont été soit endommagées, soit détruites.
6: Reportage ici Provence, signé Yvan Planteil, près de Cotignac, au nord-ouest de Cotignac. Il y a eu hier soir à Varage 3 départs de feu quasi simultanés. Incendie rapidement maîtrisé par les pompiers. 3 départs de feu volontaires qui sont fermement condamnés par le préfet du Var. Simon Babre dénonce des actes inadmissibles qui font bien sûr l'objet d'une enquête.
0: Et aujourd'hui encore, les Bouches-du-Rhône et le Var sont en vigilance orange feu de forêt.
6: Tous les massifs varois sont interdits d'accès à nouveau et dans les Bouches-du-Rhône, 4 massifs sont fermés aujourd'hui. Sainte-Victoire, Arbois, Concord et Montéguet. En Gironde, les pompiers viennent d'achever leur 5e nuit consécutive de lutte contre le feu hors norme qui a déjà brûlé 42 000 hectares. Les flammes sont désormais à une quinzaine de kilomètres de Bordeaux.
0: Les salariés Fibre Excellence retiennent leur souffle.
6: C'est aujourd'hui que le tribunal de commerce doit se prononcer sur l'offre de reprise de l'unique fabricant de pâte à papier en France. Une seule offre déposée par l'homme d'affaires Mathieu Pigas. Fibre Excellence a 2 usines, l'une à Tarascon, l'autre à Saint-Gaudens, qui emploie 670 personnes au total. Alors, sauvetage ou fermeture, une incertitude hyper stressante pour cette salariée.
10: C'est les montagnes russes, il y a des hauts, des bas, et l'espoir, petit à petit, il s'en va. C'est très usant psychologiquement, oui. Mais bon, on est quand même unis. On espère toujours qu'il va y avoir un repreneur et reprendre notre boulot comme avant, quoi. Mais je ne sais pas, c'est le mot, on ne sait pas, depuis 4 mois, on ne sait pas.
6: Un témoignage recueilli par Anna Bonnemassou-Carrère, réponse donc normalement aujourd'hui, ce matin sur Ici Provence. Jean-Michel Bulinge, délégué CGT Fibre Excellence à Tarascon, a estimé que le gouvernement n'a pas pris les mesures nécessaires pour sauver l'entreprise.
0: Et ce terrible accident très tôt ce matin sur l'A50 à la hauteur de La Ciotat.
6: Un peu avant 6 heures, une collision entre 2 véhicules dans le sens Marseille-Toulon. Une personne est décédée, 2 autres sont blessés.
0: Le maire de Mérargues désavoué par la justice.
6: Depuis 4 ans, chaque été, Fabrice Poussardin prend un arrêté de couvre-feu pour les mineurs de moins de 16 ans. Interdiction de sortir sans un adulte entre 22h30 et 6h du matin. Eh bien, le tribunal administratif de Marseille vient de suspendre cette mesure après avoir été saisi par la Ligue des droits de l'homme. Décision saluée par Christian Salk, élu d'opposition municipale à Mérargues.
13: On est très très content effectivement de cette décision. Nous, on avait en tant qu'élu demandé au maire sur quoi il s'appuyait pour justifier de reproduire cet arrêté chaque année. Et nous n'avions jamais eu de réponse concrète, factuelle. En fait, le maire reste dans des grandes généralités en disant que les arrêtés des années précédentes avaient fait leurs preuves. Mais monsieur le maire, c'est quoi les preuves ? Nous n'en avons jamais eu. Nous sommes très contents effectivement que la Ligue des droits de l'homme se soit saisie de ce qu'elle estimait être effectivement liberticide. Dans cet été encore plus particulier que les autres de canicule, ce sont les jeunes du quartier des logements sociaux qui sont stigmatisés et qu'on empêche de sortir de chez eux à l'heure où enfin on commence à respirer un peu, quoi.
6: Christian Salk, élu d'opposition municipale du groupe Mérargues, citoyen et solidaire, réaction recueillie par Julia Beaufis.
0: À Aix-en-Provence, une partie du parc de la Torse est transformée en parking.
6: Un espace réservé aux voitures de l'association Aix-Multiservice qui n'a plus ses places de stationnement habituelles suite à des travaux. Des véhicules qui agacent énormément les riverains. Les résidents de la Tour des Gosiers ont lancé une pétition qui a récolté plus de 3600 signatures, Paul Marcil.
14: Après quelques mètres dans le parc, Catherine s'arrête devant un portail fermé.
15: Parking strictement réservé à l'association Aix-Multiservice.
14: Depuis la fin du mois de juin, une quinzaine de voitures de l'association se garent à l'intérieur du parc. Une solution proposée par la ville qui agace Catherine.
15: C'est une parcelle arborée qui était utilisée par non seulement les riverains mais les Aixois de manière générale pour se promener, promener leurs chiens.
14: Certains riverains ont donc décidé de se mobiliser par le biais d'une pétition. Plus de 3500 personnes l'ont signé, Laure en fait partie.
16: C'est vrai que ça fait peur, même si ça représente qu'une toute petite partie du parc, que ça commence à s'élargir en termes de parking et à se rétrécir en termes d'espace vert.
14: Les habitants soutiennent que d'autres solutions de parking existent dans le quartier. Guillaume Jugy, directeur de l'association Aix-Multiservice, l'assure, il cherche un arrangement.
17: On travaille ces jours-ci, mais je pense que oui, c'est une solution dans les prochains jours. En tout cas, c'est notre souhait, hein, qu'on puisse très rapidement reprendre le travail, je dirais, dans des conditions normales et que, voilà, que cette mobilisation puis s'arrête normalement, je dirais.
14: Le parking Carcassonne est envisagé, mais il est payant. Les négociations sont en cours avec la mairie, selon le directeur.
6: Un reportage ici Provence, signé Paul Marcil, le parc de la Torse à Aix. Toutes les plages du quartier est du Lavandou sont à nouveau ouvertes à la baignade, de Pramouski à Saint-Clair, ainsi que l'Anglade. Reste le secteur de l'école de voile au Bataillé, qui reste temporairement fermé, donc à Lavandou. Réouverture espérée à 10h, à condition que les résultats des prélèvements de l'eau soient satisfaisants. Les bains de mer, à nouveau, les bienvenus aujourd'hui.
0: Ah oui.
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6: Petite pause sur les fortes chaleurs ce week-end, voilà, mais ça repart à la hausse déjà.
0: Ça va repartir puisque Météo France annonce le retour d'une possible canicule à partir de la semaine prochaine. On va profiter donc de cette légère baisse des températures aujourd'hui.
6: Par rapport à la semaine prochaine.
0: Par rapport à la semaine prochaine.
6: Et oui, ouais, si on veut dire. Et par rapport à ce week-end, c'est plus chaud.
0: Ouais, c'est ça. Vous nous avez suivis ?
6: Bon, ouais. C'est vrai. J'espère que c'est clair.
0: Oui, mais c'est clair. Bon, pour aujourd'hui, on va être encore plus simple, on va faire encore plus simple, soleil et Mistral. Hein, voilà. Mistral encore jusqu'en milieu d'après-midi, 55 km/h en rafale, du Rhône à l'étang de Berre. Il devrait se calmer ensuite. Un vent d'ouest assez fort dès la mi-journée sur le littoral varois, principalement entre Bandol et Hyères. 65 km/h, là aussi, le vent devrait faiblir d'ici la fin de cette journée. Aujourd'hui, sur Marseille, pour ce matin, Marseille, 22 degrés, Toulon, 21 degrés, Aix, 19 degrés. Vos températures sur la page Facebook. Daniel est à Fréjus avec 21 degrés ce matin, avec un ciel bleu et pas de vent. Jacqueline est à La Ciotat avec 21 degrés. Anne est à Marseille avec 21 degrés, là aussi soleil et ciel bleu. Et Anne-Marie nous précise qu'elle n'a pas de vent, avec du soleil et un ciel bleu du côté de Garéhult avec 20 degrés. Vous continuez avec vos températures, page Facebook ici Provence. Et puis au plus chaud de la journée, Marseille 30 degrés, Toulon 32 degrés, Aix 31 degrés. Vous aurez 30 degrés à Fos-sur-Mer, avec sur la grande plage samedi du ciné plein air avec la projection d'Indiana Jones et le cadran de la destinée. Ce sera à partir de 21h30.
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0: L'infotrafic de 8h10 avec le rappel de cet accident mortel à 5h30 ce matin sur l'A50 à la hauteur de La Ciotat. Il y a toujours ce bouchon à la hauteur du péage de La Ciotat en direction de Toulon. Suite à cet accident, 3 véhicules en cause. La circulation ne s'effectue que sur la voie de droite. Si vous avez d'autres précisions, si vous avez des informations sur l'évolution de cet accident malheureusement mortel sur la 50 en direction de Toulon, sur la Ciotat, 04 42 38 08 08. Un petit coup d'œil partout ailleurs sur Marseille avec la L2, toujours ce bouchon, ce ralentissement également sur la 7 ensuite en direction de Septem, et dans l'autre sens ça coince également en direction de Marseille. Premier bouchon signalé également sur la 55 littorale en vous dirigeant sur l'Estac. Partout ailleurs, si on a quand même cette perturbation sur la D9 en direction d'Aix en Provence. Partout ailleurs, ça reste encore relativement calme. Pour toute votre info, 04 42 38 08 08.
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0: Alors, il y en a qui reviennent de vacances, d'autres qui s'apprêtent à partir. Ça s'appelle un chassé-croisé. Vous serez certainement très nombreux sur les routes ce week-end. Ici, Provence à vos côtés, pour des points réguliers d'ailleurs. Vous écouterez en voiture vos chansons préférées. Et ici, on vous les propose toute la journée. Voici Mylène Farmer avec Des Enchantés.

0: Bon, en tout cas, enchanté une nouvelle fois et avec toute l'équipe de débuter cette semaine ensemble.
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0: Et ici, on vous offre des invitations pour les soirées d'été, des places à gagner dans un instant pour le Théâtre Galli de Sanary. On restera ensuite dans le Var avec Laurent Menel qui a rencontré le fils unique d'Eddie Barclay et ça s'est passé, bien sûr, à Saint-Tropez. Dans un instant, votre rendez-vous anti-arnaque, mais attention, des arnaques amoureuses avec Audrazo.
3: Et je lui dis, toi tu me fous les glandes, puis t'as rien à foutre dans mon monde, arrache-toi de là, t'es pas de ma bande.
0: Et pour la musique, ce sera Renaud avec...
3: Et Marche à l'ombre.
0: A tout de suite.
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0: Rendez-vous tout l'été avec Aude Razo et aujourd'hui des affaires d'arnaque amoureuses, elles fleurissent sur Internet. Aude, vous nous donnez quelques bons conseils pour ne pas se faire avoir quand même.
4: Oui, on va se pencher sur ces histoires parce que ça peut tous nous arriver. Oui. C'est ce que je dis toujours, mais j'insiste. Alors, on sourit un peu forcément quand on entend l'histoire de cette Japonaise qui est tombée amoureuse d'un faux astronaute. Il lui dit que son vaisseau spatial est attaqué, qu'il a besoin d'oxygène. Il lui demande son aide pour acheter de l'oxygène. Il lui a extorqué comme ça près de 6000 euros. Oui. Plus grave encore, on a toujours en tête Anne, cette Française qui a donné plus de 800 000 euros à un faux Brad Pitt. Histoire assez folle là aussi. Mais parlons-en parce que vous, les auditeurs, vous êtes quelques-uns à me demander conseil. Vous aussi, vous tombez parfois dans ces arnaques amoureuses. Et non, ce n'est pas drôle. Non, ce n'est pas honteux. Oui, il faut en parler. Ça touche beaucoup plus de monde que ce qu'on croit.
0: Et d'ailleurs, Aude, vous avez notamment reçu le mail d'une auditrice assez désespérée. Hein.
4: Oui, elle s'appelle Catherine. Elle me dit qu'elle est harcelée par un faux Joël Lambert. Alors, petite recherche parce que je ne connaissais pas. C'est le nom d'un acteur, en fait. Il a joué entre autres dans American Sniper, le film de Clint Eastwood. Mmh. Catherine est assez désespérée, effectivement. Elle me dit qu'elle a donné beaucoup d'argent à cet imposteur. Donc, comment faire pour ne pas se faire avoir? Premier conseil, c'est la règle d'or. Ne donnez jamais d'argent sur Internet à quelqu'un que vous ne connaissez pas. Même si vous l'aimez bien, que vous discutez depuis des mois, qu'il est gentil, attentionné. Dès qu'il commence à parler d'argent, vous arrêtez tout. Deuxième conseil, si quelqu'un trouve toujours une bonne excuse pour ne pas vous rencontrer ou vous parler de vive voix, ce n'est pas votre âme sœur, c'est un menteur et puis c'est tout.
0: Merci pour tous ces bons conseils. Le rendez-vous anti-arnaque est également sur ici.fr.
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0: Et direction le Théâtre Galli de Sanary avec Mercredi, dans le cadre du Festival de Théâtre, la pièce Pourquoi j'ai jeté ma grand-mère dans le Vieux-Port. C'est l'histoire de Serge qui accompagne son papa pour disperser les cendres de sa grand-mère dans le Vieux-Port de Marseille, cette ville qu'elle a tant aimée. Alors à travers cette épopée familiale, ce sont bien sûr les souvenirs de chacun d'entre nous qui ressurgissent avec bonheur, mais aussi avec un brin de nostalgie. C'est un superbe moment que vous allez passer grâce à votre radio locale Ici Provence. On vous offre vos invitations pour la représentation de mercredi à 19h30 au Théâtre Galli. Si toutefois vous répondez à cette question, dès le XVIIe siècle, l'entrée du port est protégée par 2 fortifications emblématiques qui veillent encore aujourd'hui sur l'accès de notre vieux port chez nous à Marseille. Il s'agit du fort Saint-Nicolas et donnez-moi le nom du deuxième fort et les invitations sont à vous. Alors, il y a le fort Saint-Nicolas à Marseille, à l'entrée du port. Et le deuxième, il s'appelle comment? 04 42 38 08 08. Carole vous accueille au standard. Et moi, j'en ferai de même après Renaud et Marche à l'ombre. Bonne chance.
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0: Et c'est Provence 8h22, c'est Cathy qui joue avec nous depuis Pourrières. Bonjour Cathy.
1: Bonjour.
0: Bienvenue.
1: Bien.
0: Très très bien, et vous Cathy?
1: Très bien.
0: On est content de commencer la semaine avec vous Cathy, vous le savez ça.
1: Écoutez, moi aussi, moi aussi.
0: Des places à gagner pour ce joli festival de théâtre, ce sera à Saint-Lary-sur-Mer, mercredi à 19h30, avec cette pièce, Pourquoi j'ai jeté ma grand-mère dans le Vieux-Port. C'est émouvant, c'est nostalgique et je pense que vous allez passer un très agréable moment grâce à votre radio locale ici Provence, Cathy. Hein,
1: écoutez, ça me fait très très plaisir. Si je peux y aller, ça serait volontiers.
0: Ah ben vous allez y aller puisque vous avez la réponse à la question que je vous ai posée à propos de ces deux fortifications emblématiques qui veillent sur l'accès au Vieux-Port à Marseille. Alors il y a le Fort Saint-Nicolas et le deuxième fort s'appelle le Fort...
1: Jean.
0: Vous avez raison, une bonne réponse Cathy.
1: Parfait.
0: Bien joué, des invitations pour vous. Quel est le programme de la journée Cathy en ce qui vous concerne aujourd'hui?
1: Eh bien écoutez, là ce matin au moment où je vous ai écouté,
0: oui,
1: j'étais en route pour aller faire la collecte des invendus du petit utile où j'habite, pour hier,
0: oui,
1: pour aller récolter pour les gens qui sont dans le besoin. Après on leur fait des colis et les gens viennent les chercher ou on les amène chez eux. Donc je suis bénévole de la association, mais voilà, je fais ça.
0: Ah, c'est génial ce que vous faites. C'est très très bien, Cathy.
1: Voilà.
0: Ouais. Mais vous faites ça régulièrement, Cathy?
1: Oui, je le fais régulièrement avec d'autres personnes, bien évidemment,
0: sûr.
1: Je suis pas la seule.
0: Mm-hmm.
1: Voilà.
0: Bravo en tout cas pour votre engagement, bravo pour ce que vous faites pour les personnes les plus fragiles et les plus démunies. Félicitations Cathy. Je vous souhaite,
1: merci à vous,
0: je vous souhaite une très très belle journée à Pourrières, un bel été également. Cathy, j'ai une dernière question à vous poser, je peux vous la poser?
1: Ouais. Allez-y.
0: Je voudrais savoir quelle est votre radio locale dans les Bouches-du-Rhône et le Var.
1: Bah bien sûr, c'est ici Provence.
0: Bah bien sûr. Je vous embrasse Cathy, à bientôt.
1: Merci, à très bientôt.
0: Et bravo,
1: et merci
0: encore. Avec grand plaisir. Merci beaucoup.
1: Au revoir.
0: Toujours ce bouchon sur l'A50 à partir du péage de La Ciotat en direction de Toulon suite à ce grave accident depuis 5h30 ce matin. Trois véhicules en cause. Circulation uniquement sur la voie de droite. S'il y a eu des changements de circulation, vous nous passez un petit coup de fil. 04 42 38 08 08. Toujours des perturbations sur la L2 en direction de Septem. Et dans l'autre sens sur la 7, ça bouchonne également sur la 55 littorale en direction de l'Estac. Toutes vos infos routes au 04 42 38 08 08.
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0: Nous partons pour Saint-Tropez. Il y a comme un parfum de mémoire et d'élégance qui flotte sur le port. C'est là-bas, Laurent Menel, que vous avez croisé Guillaume Barclay, qui n'est autre que le fils unique d'Eddie Barclay.
4: Oui, et un nom qui aura fait briller Saint-Tropez dans les plus belles années, permettez-moi d'être quelque peu nostalgique, c'est le seul fils unique d'Eddie Barclay qui me reçoit aujourd'hui. Guillaume Barclay, bonjour.
5: Bonjour.
4: Et on se rencontre comme par magie ici à Saint-Tropez.
5: Un énorme hasard. Écoutez, c'est très étrange parce que je suis quasiment né ici. Mes grands-parents, dans les années 50, avaient déjà une maison dans les parcs de Saint-Tropez. Donc j'ai fait mes premiers pas ici. J'ai vécu toute mon adolescence. Et bon, c'est très bizarre. Ça faisait long. Pour dire la vérité, ça faisait longtemps que je n'étais pas venu à Saint-Tropez. Et je ne vais pas vous mentir, je trouve que Saint-Tropez a beaucoup changé. Pas forcément bien. J'ai malheureusement un peu de mal avec les boutiques de luxe et que j'aurais préféré un peu plus d'authenticité que je trouve que Saint-Tropez a perdu. Mais bon, ça reste une ville que j'aime beaucoup, une ville de cœur quoi. Mais...
4: Les plus beaux souvenirs aussi, le parking devant la demeure familiale pour les fameuses soirées blanches que vous avez vécues.
5: Comment vous savez que j'ai fait le parking? Parce que j'ai vraiment fait le parking quand j'étais ado. Mon père m'avait dit, faut que tu saches tout faire. Alors j'avais fait le parking pendant le début de la soirée. Effectivement, j'ai des très très très beaux souvenirs. Bizarre parce que tout ça m'échappait un peu en fait. J'étais assez jeune, enfin j'avais 15, 16, 17, 18. Bon, et la maison n'était plus vraiment ma maison. Mon papa n'était plus vraiment mon papa. Et en même temps, j'ai des sublimes souvenirs avec Elton John, Quincy Jones, Johnny, etc. Donc, évidemment, ça reste dans la tête d'un ado. Mais c'était une période un peu ambivalente, voilà, disons.
4: De la fibre artistique chez vous.
5: Oui, bah, j'ai été baigné dans l'image. Mon père avait une énorme collection de photos que j'ai récupérées à sa mort. Il y avait plus de 20 000 photos. Toute ma vie était baignée dans l'image, dans la photo. À la maison, il y avait toujours des milliers de photos sur les tables, sur les pianos, enfin, c'est toujours quelque chose qui m'a trotté dans la tête. Et puis un jour, par hasard ou pas, je sais pas, ben je suis passé de l'autre côté et j'ai décidé de devenir photographe. Souvent c'est des gens connus, ça peut être Quincy, Elisa Minnelli, Aznavour, Eddie Mitchell. ou des inconnus totales, par exemple le balayeur de ma ville qui est passé dans mon studio. Mon idée, c'est de les montrer différemment.
4: Incroyable, après les nuits blanches d'Eddie Barclay, que Guillaume, le fils, propose le fruit de ce travail dans son studio tout noir.
5: Oui, c'est vrai, mais je me pose souvent la question, pourquoi j'ai choisi le noir alors que mon père adorait le blanc? Peut-être pour être un peu différent de lui et prendre le contre-coup, je sais pas. Bon, mon père disait le blanc ça va à tout le monde, mais je trouve que dans le noir les gens se révèlent aussi d'une certaine manière.
4: Guillaume Barclay, depuis Saint-Tropez, merci beaucoup.
5: Merci à vous.
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0: L'info d'ici, Florent Lesseau, c'est l'inquiétude des salariés de Fibre Excellence.
11: Inquiétude et incertitude, c'est aujourd'hui que le tribunal de commerce doit se prononcer sur l'offre de reprise de l'unique fabricant de pâtes à papier en France, qui a deux usines, notamment à Tarascon. Dans quel état d'esprit sont les salariés à quelques heures du verdict? La réponse dans le reportage de Julia Beaufils dans 2 minutes.
0: À suivre également dans 10 minutes, un nouvel épisode du podcast de Thibaut Gaudry sur les films tournés dans notre région. On va parler ce matin de Bac Nord avec Gilles Lellouche et des scènes réalisées dans la banlieue marseillaise. Vous écoutez Ici Provence, il est 8h30, le tour de l'actu en France et dans le monde, le 90 secondes avec Cyril Ardo-Redon et nous revenons une nouvelle fois sur les incendies en Gironde, Cyril.
12: Les secours restent pleinement mobilisés ce matin, dit la préfecture de Gironde, face à un feu qui a parcouru 42 000 hectares en 5 jours. Pas d'évolution majeure à signaler dans la nuit. Au total, 220 000 personnes ont été évacuées. Dans ce contexte, la SNCF prolonge jusqu'à vendredi l'annulation et l'échange sans frais des billets de train dans la région. La préfète appelle les touristes à ne pas venir et à changer de destination. 30 à 40 incendies combattus simultanément, dit sur France 2 le ministre de l'Intérieur Laurent Nunez. Parmi les plus gros feux en ce moment, 4500 hectares touchés dans le Var sur le massif du Gros Bessillon, 3600 hectares parcourus à Biscarrosse dans les Landes, où 5000 habitants supplémentaires ont pu rentrer chez eux hier soir. Aujourd'hui, ce sont 7 départements du pourtour méditerranéen des Pyrénées-Orientales au Var qui sont en orange face au risque élevé de feux de forêt. Emmanuel Macron préside ce matin à 10h une cellule interministériel de crise consacré aux incendies. Dans le reste de l'actualité, on est très anxieux, dit la CGT de Fibre Excellence. 670 salariés de Saint-Gaudens, en Haute-Garonne et de Tarascon dans les Bouches-du-Rhône fixés aujourd'hui sur leur avenir. Le tribunal de commerce de Toulouse se prononce sur l'offre de reprise du principal fabricant français de pâte à papier par l'homme d'affaires Mathieu Pigasse. Et puis une 4e place sur le Tour de France pour le jeune prodige français de 19 ans, Paul Sexas. C'est le Slovène Tadej Pogačar qui s'impose et remporte la grande boucle pour la 5e fois. Le Tour de France Femmes débute samedi prochain.
11: À 8h31 dans l'info d'ici, nous reparlons des salariés de Fibre Excellence qui croisent les doigts après des mois d'incertitude. C'est aujourd'hui que le tribunal de commerce doit se prononcer sur l'offre de reprise de l'unique fabricant de pâte à papier de France. Une seule offre déposée par l'homme d'affaires Mathieu Pigasse. Fibre Excellence a deux usines, l'une à Tarascon et l'autre à Saint-Gaudens, qui emploie 670 personnes au total. Un seul mot pour ces salariés, Julia Beaufils, la détermination.
13: La détermination de ne pas voir leur usine fermée. Depuis jeudi dernier, les salariés de l'entreprise de pâte à papier de Tarascon sont mobilisés devant le site. Certains y travaillent depuis plus de 20 ans et ne se voient pas déposer leur CV ailleurs. Alors cette audience aujourd'hui, c'est un peu la dernière chance à laquelle ils s'accrochent. Au-delà de la perte de leurs emplois, c'est aussi la crainte de voir le tissu économique du nord-ouest du département s'étioler. L'offre de reprise de Mathieu Pigas demande un effort financier au gouvernement qui ne convient pas au ministre de l'économie. Il estime que l'État a suffisamment investi, 100 millions d'euros perdus selon Roland Lescure la semaine dernière. Mais les 260 salariés de l'usine de Tarascon espèrent que la justice les accompagnera pour sauver leur outil de travail.
11: Mais la fermeture de Fibre Excellence, ce serait un drame pour les salariés et leurs familles, nous dit Jean-Michel Bullinge, délégué CGT de l'usine de Tarascon.
14: Que ça soit pour le bassin de Saint-Gaudens ou le bassin de Tarascon, aujourd'hui en matière d'emploi, ben on n'a plus vraiment d'industrie sur le bassin d'Arles. Sur Saint-Gaudens, il n'y a pas d'industrie autour. Donc, une grande inquiétude pour toutes les familles qui y vivent. C'est un grand moment de stress. Beaucoup se posent des questions sur leur devenir. Même certains, moi j'ai vu des salariés ce week-end qui se sont même là posé la question, est-ce qu'ils vont pas envisager de vendre leur maison ?
11: Jean-Michel Bullinge, délégué CGT de l'usine Fibre Excellence de Tarascon. Alors, sauvetage ou liquidation ? Réponse donc attendue dans la matinée.
0: Et dans le journal de 9h, Florent ?
11: Le point complet sur l'incendie du Gros Bessillon, toujours actif ce matin, avec en plus 3 départs de feu quasi simultané hier soir à Varages. Cette fois, ça provoque la colère du préfet du Var. Et puis cette histoire de perruche verte et d'écureuil nourrie par Joël, une Marseillaise des quartiers nord. Malheureusement, ça ne plaît pas à certains voisins. On vous dit pourquoi à 9h. Le temps.
0: Avec toujours du soleil et attention à ce Mistral qui devrait se lever en milieu d'après-midi. Alors ça va concerner le Rhône jusqu'à l'étang de Berre avec des rafales à 55 km/h. Il devrait ensuite baisser un petit peu d'intensité. Et puis ce vent d'ouest également qui va se lever dès la mi-journée sur le littoral varois de Bandol à Hyères pour la localisation. Lui aussi il devrait faiblir d'ici la fin de la journée. On attend des rafales jusqu'à 60-65 km/h. Du côté des températures, celles que vous nous laissez sur la page Facebook ici Provence. Nous allons saluer Monique qui est à Lavalette avec 21 degrés ce matin. Nous allons saluer Florence qui nous écoute depuis Carnoux qui nous dit qu'il y a du vent actuellement en ce début de journée. Andrea, bonjour, vous êtes sur Brignoles avec 20 degrés. Vous continuez avec vos températures par Facebook ici Provence au plus chaud de l'après-midi. Vous aurez sur Marseille 30 degrés, sur Toulon 32 degrés, à Aix-en-Provence 31 degrés, 30 degrés sur Gap et à Fos-sur-Mer, 31 degrés sur Saint-Maximin et le Centre-Var et jusqu'à 32 degrés pour Draguignan. La tendance de la semaine, du soleil avec une remontée des températures et le week-end prochain s'annonce chaud, estival et très ensoleillé.
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0: Et nous vous rappelons cet accident sur l'A50 à la hauteur de La Ciotat en direction de Toulon depuis 5h30-6h ce matin. 3 véhicules en cause. Il y a un bouchon de 4 km à la hauteur du péage de La Ciotat. Patience donc dans ce secteur. Ça bouchonne toujours sur la L2 et sur l'A7 en direction de Septem et dans l'autre sens depuis les Pennes Mirabeau en direction de Marseille. Là aussi, les premiers bouchons apparaissent tout comme sur l'A55 littoral en direction de l'Estac. Partout ailleurs, pour l'instant, circulation relativement calme, sauf sur la D9 en direction d'Aix-en-Provence, où là il y a un gros bouchon actuellement sur le secteur. Attention également à ce petit ralentissement sur la descente de Célonie en direction d'Aix-en-Provence, pour l'instant sur le Var. Rien à signaler. Vous avez d'autres inforoutes à nous communiquer. Vous intervenez à n'importe quel moment. Utilisez le WhatsApp également, un petit vocal. Vous nous rajoutez dans vos contacts au 04 42 38 08 08.
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0: 9h-25, 10 concerts prévus à la rentrée pour Céline Dion à partir du 12 septembre à la Défense Arena. En attendant, elle fait partie de la playlist d'été de votre radio ici Provence avec On ne change pas. En ce qui nous concerne, on ne va rien changer ici. Vos chansons préférées, c'est toute la journée.

0: Jean-Jacques Goldman pour Céline Dion, on ne change pas, et en ce qui vous concerne, s'il vous plaît, ne changez rien, restez à l'écoute d'ici Provence. Ici, c'est Info Locale, musique et bonne humeur, et idée de sortie aussi. On va partir pour Grimaud dans 10 minutes pour la présentation du festival Grimaldine. C'est un festival où se mêlent spectacle de rue, mais également concert dans le magnifique château de Grimaud. Et puis juste avant 9h, les conseils du docteur Kerzek à propos des coups de chaleur. Et tout de suite, c'est un nouvel épisode du podcast de Thibaut Gaudry.
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0: Tout au long de l'été, Thibaut nous raconte les coulisses des tournages de films réalisés dans notre région avec aujourd'hui des caméras qui se sont posées dans la banlieue de Marseille.
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10: Été 2019, Cédric Jiménez pose sa caméra à Marseille pour réaliser son prochain film, Bac Nord.
11: On approche du chauffe.
10: 2012, les quartiers nord de Marseille détiennent un triste record. La zone au taux de criminalité le plus élevé de France. Poussée par sa hiérarchie, la Bac Nord, brigade anti-criminalité, cherche sans cesse à améliorer ses résultats. Dans ce secteur à haut risque, les policiers adaptent leurs méthodes, franchissent parfois la ligne jaune, jusqu'au jour où le système judiciaire se retourne contre eux.
12: Vas-y Greg, déclenche.
13: Ok. Attends, avant, s'il te plaît.
10: Cinq ans après le succès de La French, Cédric Jiménez est de retour dans sa ville pour son nouveau film. Après La French Connection dans le Marseille des années 70, cette fois-ci c'est une affaire contemporaine qui a attiré son attention. Quelques années plus tôt, des policiers de la Bac Nord ont été emprisonnés pour racket et trafic de stupéfiants.
14: Bonsoir à tous. Dans l'actualité ce soir, un scandale dans la police à Marseille. Trois fonctionnaires de la BAC sont soupçonnés de corruption et d'extorsion. Ils auraient revendu de la drogue saisie auprès des voyous et monnayé des services.
10: Cité sous tension, policier à bout, Jiménez connaît bien. Il a grandi dans les quartiers nord. Pour nourrir son scénario, il a pu puiser dans ses souvenirs, mais aussi en partant à la rencontre des habitants et des témoins privilégiés de l'affaire. Les policiers de la BAC eux-mêmes qui accompagnent l'équipe technique et les acteurs Gilles Lelouch, François Civil et Karim Leclou tout au long de la conception du film.
15: À toutes les équipes, on va y aller. Je rappelle, au déclenchement, on ne procède à aucune interpellation. On suit la sacoche pour identifier la nourrice. On trouve le stock, quoi qu'il arrive.
10: Ici, pas de Marseille de carte postale, mais plutôt l'envers du décor. Le Marseille des revendeurs de cigarettes à la sauvette, des trafiquants de tortues, de la violence au quotidien.
15: On sert plus à rien. C'est fini. Les habitants des quartiers, ils ont même plus d'espoir qu'on vienne les aider, c'est fini. Ils sont résignés, on les laisse dans la merde, on fait rien pour eux, rien. On peut plus foutre les pieds dans les cités sans se faire agresser, sans se faire cracher dessus, sans se faire traiter de pisse de pute tous les jours. Mais il faut pas faire de vagues. Mais on va où là? Je comprends pas en fait, c'est quoi le projet? À quoi on sert?
10: Après La French, le cinéaste confirme son talent pour le film policier, un genre qui a bercé sa jeunesse et qui atteint là son paroxysme dans une grande scène qu'il souhaitait à l'origine tourner dans la cité de la Castellane, mais où le syndic s'y oppose pour des raisons d'image. C'est finalement à Port-de-Bouc qu'il réalise cette scène d'un quart d'heure qui montre de manière quasi documentaire une intervention dans un milieu très hostile. Un souvenir fort pour François Civil.
16: Grosse scène d'immersion, où là ça a été un vrai morceau, quoi. C'était un film dans le film où il a fallu passer, je crois que c'était plus de 10 jours, dans une cité avec les habitants qui nous aidaient, qui faisaient de la figuration. Ça a été à la fois des moments de grande tension, de jeu, et où vraiment nous, on partait sur des prises parfois, des prises de 10 minutes d'action, et où on sent vraiment la pression. Et en même temps, dès qu'on disait couper, bah, tous les gars avec qui on était levaient les bras, trop contents d'avoir participé à ce truc-là, et d'avoir participé au processus créatif de ce que c'est un film, le côté collégial. Donc c'était génial, et de sentir que il y avait certains des mecs qui étaient là, qui avaient des bracelets électroniques, certains où on savait qu'ils bossaient dans le réseau, qui étaient affilié à la cité, mais en fait, il y avait un côté très, je pense, très cool pour eux, déjà qu'on s'intéresse à eux, qu'on les fasse participer et qu'on les considère, quoi.
10: 2 millions d'entrées plus tard, on peut le dire, le milieu des quartiers nord est devenu un caïd du 7e art.
17: Tourne la bague en boucle.
0: Et tous les épisodes de notre série La Provence fait son cinéma sont en podcast. 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Pour la musique, Jérémy Frérot.
18: Allô, pourquoi tu ne réponds pas ?
0: On écoutera Frérot dans un instant.
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0: Ici Provence avec Jérémy Frérot, et ça s'appelle Frérot tout simplement. Vos conditions de circulation, 8h48, nous avons toujours des perturbations sur la L2 avec ce bouchon en direction de l'A7 et Septem. Dans l'autre sens, ça coince depuis les Pennes Mirabeau, et puis un bouchon dans les deux sens de circulation à la hauteur de Saint-Antoine, à 55 littoral, toujours chargé en direction de l'Estac, et dans l'autre sens également en direction des Pennes Mirabeau. Nous avons toujours cette perturbation sur la D9 en direction de la gare TGV d'Aix-en-Provence, des difficultés également sur le début de la 51 en direction de Bouc-Bélair et de Marseille, une fois passé Aix-en-Provence, et ça coince depuis la nationale 296. Toujours cette petite retenue à la hauteur de Célonie, toujours ce bouchon également sur la 50 à la hauteur du péage de La Ciotat suite à cet accident mortel depuis 5h30 ce matin avec trois véhicules qui étaient en cause. Circulation toujours perturbée dans ce secteur. Si vous avez d'autres infos à propos de l'évolution de cet accident et de cette perturbation, 04 42 38 08 08. Concernant les autoroutes varoises, pour l'instant, rien n'a signalé. Vous êtes nos yeux sur la route, comme d'habitude. Si vous avez d'autres infos à propos de la circulation sur les axes routiers et autoroutiers, 04 42 38 08 08.
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0: Il est 9h10, nous allons nous balader du côté du golfe de Saint-Tropez, nous arrêter à Grimaud avec le festival Les Grimaldines. Notre invité ce matin, Guillaume Lelard. Bonjour Guillaume.
2: Bonjour, bonjour à tous.
0: Vous êtes coordinateur événements et animation à Grimaud. Alors, à quand remonte la création de ce festival et quelle est en fait sa particularité ?
2: Le festival Les Grimaldines, il existe depuis 2003, c'est la 23e édition cette année. C'est un festival à la fois avec des spectacles dans les rues et à la fois avec des concerts de musique du monde au château. Festival des musiques du monde et des arts de la rue. Toute la partie spectacle de rue est gratuite et en accès libre. On a 5 à 6 troupes de rue chaque mardi soir à Grimaud. Et puis un concert au château, là aussi chaque mardi, avec une grosse tête d'affiche qui va représenter un petit peu les différents pays du monde.
0: C'était une volonté au départ de mélanger toutes ces ambiances et toutes ces cultures à Grimaud.
2: Exactement. C'est ce qui va faire l'originalité un petit peu de ce festival. Et puis c'est surtout ce qui l'identifie dans le golfe de Saint-Tropez. On est encore assez unique dans l'organisation de cet événement.
0: Alors rendez-vous demain pour une nouvelle soirée. On précise une nouvelle fois que les Grimaldines sont proposées le mardi soir.
2: Oui, exactement. Et demain, on sera avec un concert de Cœur de Pirate au château de Grimaud à 22h. Il reste quelques places encore, donc Cœur de Pirate.

0: 4 août, on aura Karen Guillaume-Turam, la présentatrice de 66 minutes, notamment sur M6, qui a une très très belle voix et qui chante du jazz, qui représentera les Antilles. Le 11 août, on partira au Brésil. Et puis dans l'histoire du festival, on a beaucoup accueilli les pays d'Amérique latine. Et le record, c'est Cuba, beaucoup d'artistes de Cuba.
1: Et justement, dans l'histoire de ce festival, vous devez avoir un souvenir peut-être particulier sur de précédentes éditions ?
0: Ah ouais, des souvenirs, des anecdotes, on en a plein sur ce festival des Grimaldines. Le premier qui me vient en tête comme ça, c'est la toute première année, en 2003, le tout premier concert. On se testait un peu, on essuyait les plâtres, on avait un concert au château, et puis coupure générale d'électricité, ça arrive. Et le groupe qui était présent, les Tambours du Burundi, ont fait 15 minutes de concert en acoustique, sans aucun éclairage, sans aucune console son. C'était un moment qui était assez magique, avec le public qui s'est jamais arrêté de danser, qui a ovationné le groupe et tout. Très très bon souvenir. C'est génial. La toute première date des Grimaldines. Et puis depuis, on a eu plein d'autres des anecdotes comme ça. Mais j'ai pas le temps de vous les raconter maintenant.
1: Non, ce sera pour une prochaine fois, avec plaisir. En tout cas, merci d'avoir partagé ces quelques minutes avec nous, Guillaume Lelard. Vous êtes, je le rappelle, le chargé des événements et des animations sur Grimaud. Et rendez-vous donc demain pour le concert de Cœur de Pirate.
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0: Chaleur, parce que oui, ça peut arriver plus vite qu'on ne le croit, hein, docteur.
1: Bonjour à toutes et à tous. Bonjour. L'été, la chaleur peut être désagréable, mais des températures trop élevées, c'est plus que désagréable, c'est très dangereux quand on ne sait pas reconnaître les premiers signes, notamment le coup de chaleur. C'est pas juste un coup de fatigue, c'est une urgence médicale qui peut être mortelle et on sous-estime souvent la violence de ce coup de chaleur. Le corps submergé n'arrive plus à baisser sa température, elle peut monter à 40 degrés en très peu de temps et dans un cas sur cinq, c'est fatal. Le problème, c'est qu'on ne le voit pas toujours venir, d'où l'importance de savoir détecter très tôt les signaux d'alerte. Il y a deux types de signes. Des signes précoces, ceux qui doivent mettre la puce à l'oreille, une soif intense, des maux de tête, des vertiges, une fatigue extrême, parfois des crampes ou une peau chaude et sèche et on ne transpire plus. Et surtout un changement de comportement. La personne tient des propos incohérents, semble désorientée, confuse. Et ensuite, si on ne réagit pas, viennent la deuxième catégorie, les signes graves. Perte de conscience, convulsion. Et à ce stade, le pronostic vital est engagé. La règle, c'est dès que vous voyez quelqu'un qui ne réagit pas normalement, dès les premiers signes et qu'il fait très chaud, ben, il va falloir appeler les secours.
0: Alors, appeler les secours, oui, mais en attendant, qu'est-ce qu'on fait? Est-ce que les gestes de premier secours sont simples, docteur?
1: Les gestes sont très simples. Ils peuvent sauver la vie en quelques minutes. Voici la conduite à tenir. On transporte immédiatement la personne à l'ombre, dans un endroit frais, voire climatisé. On va enlever les vêtements ou au moins on les desserre. L'idée, c'est d'enlever toutes les couches qui retiennent la chaleur. On refroidit ensuite le corps. On l'asperge d'eau fraîche. On applique des serviettes ou des linges humides sur tout le corps, surtout la nuque, les aisselles et l'aine. On ventile avec un ventilateur ou un journal. Et si elle est consciente, on lui donne de l'eau fraîche à boire par petite quantité. J'ai pas dit de l'eau glacée. Et pendant ce temps, on a bien sûr déjà appelé les secours, le 15, le 18 ou le 112. Et on ne laisse jamais la personne seule. Évidemment, je le rappelle quand même, pas d'alcool, pas de café, parce que ça aggrave la déshydratation. Les plus à risque sont les personnes âgées, mais pas seulement à les coups de chaleur, et on le voit dès les premières chaleurs. C'est les sportifs qui se croient un peu invincibles, ou les gens qui travaillent ou qui font du jardinage aux heures les plus chaudes. Donc ne surestimez pas vos capacités. Le coup de chaleur, ça peut vraiment toucher tout le monde. Allez, bon été, bonne santé, à l'écoute d'ici, bien sûr.
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0: C'est l'été, belle matinée avec Ici Provence et Kevin Colloc prend le relais. Bonjour Kevin.
5: Bonjour Eric, bonjour à tous. On va poursuivre ensemble les meilleurs moments de bienvenue chez vous, votre émission de témoignages. On va se poser la question ce matin, qu'est-ce que vous aimeriez améliorer dans la relation avec votre chien? Notre comportementaliste canin Julie Pocou à la Roque d'Anthéron a de nombreux conseils à vous donner. Si vous vous demandez pourquoi votre chien ne vient pas avec vous en promenade, sur le canapé, pourquoi il n'accepte pas les caresses.
0: Il y a toujours une raison.
5: Il y a toujours une raison derrière et parfois la raison, elle est plus complexe que ce qu'on pourrait penser. Alors écoutez les témoignages et nos réactions avec nos Provençaux. Ça se passe ici. À demain dès 6h.
0: À demain, salut.
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5: Dans les Bouches-du-Rhône, le Var et les Alpes, c'est Ici Provence. Il est 9h. Les infos à Marseille en Provence, Laurent Lesseau et un millier de pompiers mobilisés dans l'arrière-pays varois pour le 7e jour consécutif.
7: Ils luttent toujours contre l'incendie qui a déjà parcouru 4500 hectares de végétation. Les reprises de feu sont nombreuses et les conditions météo restent défavorables avec la remontée des températures attendues aujourd'hui. Cet incendie, c'est aussi un coup dur pour les touristes. Ils espéraient des vacances de rêve dans la sublime Provence verte. Au lieu de cela, ce sont des paysages noircis sur des kilomètres qui les attendent. Certains touristes annulent donc leur séjour, nous raconte Montaigne. C'est la gérante d'un hôtel-restaurant de Corinth qu'elle a repris avec son mari il y a seulement un mois. Des places sont donc libérées et du coup, elle héberge gratuitement les habitants sinistrés par l'incendie.
8: On a une famille qui vient de Corinth. Derrière, il y a un couple qui a une maison à Montfort qui est un peu brûlée. Donc ils sont là jusqu'à demain, ils sont belges, ils repartent demain en Belgique. Et là, hier soir par exemple, donc le couple qui est arrivé, c'était des amis à nous. On a envie de dire, l'entreprise en a pris inévitablement un coup au niveau du chiffre d'affaires, Mais dans tous les cas, on en est à un niveau où on se rend compte que c'est plus ça qui est important. Enfin, au début, on essayait un peu de maintenir, et puis là, enfin, c'est plus du tout ça qui compte. Enfin, on est vraiment là pour les locaux, on n'est plus là pour les touristes sur des situations comme ça, quoi. Donc ouais. C'est pour ça aussi qu'on encourage les touristes à pas venir, parce qu'en fait, s'ils peuvent trouver une autre solution, on s'arrange tout le monde, histoire ouais. de laisser les chambres disponibles, quoi.
7: Montaigne, gérante d'un hôtel-restaurant de Corins, témoignage ici Provence, recueilli par Yvan Planteil, au nord-ouest de Cotignac. Il y a eu hier soir à Varage 3 départs de feu quasi simultanés. Seulement 1 hectare parcouru grâce à l'intervention rapide des pompiers. Il s'agit de 3 départs de feu volontaires qui sont fermement condamnés par le préfet du Var. Simon Barbour dénonce des actes inadmissibles qui font bien sûr l'objet d'une enquête.
5: Et aujourd'hui encore, les Bouches-du-Rhône et le Var sont en vigilance orange feu de forêt.
7: À tous les massifs varois sont interdits d'accès. Et dans les Bouches-du-Rhône, 4 massifs sont fermés aujourd'hui. Sainte-Victoire, Arbois, Concord et Montéguet. En Gironde, la situation est restée stable cette nuit. La surface brûlée n'a pas évolué. Elle est toujours considérable, hein, 42 000 hectares. Mais pour les pompiers, la situation reste fragile. L'heure est toujours à l'inquiétude. Les pompiers disent que le combat n'est absolument pas gagné, à cause notamment du retour des fortes chaleurs attendues dès demain dans le sud-ouest. La porte-parole du gouvernement, Maud Bréjon, elle, invite vivement les Françaises et les Français à ne pas se rendre en Gironde, tant que le feu là-bas progresse toujours.
5: Terrible accident, tôt ce matin sur l'A50 à hauteur de la Ciotat.
7: Peu avant 6h, une collision entre deux véhicules dans le sens Marseille-Toulon. Une personne est décédée, 2 autres sont blessés. Sauvetage ou liquidation, c'est une journée décisive pour les salariés de Fibre Excellence, unique fabricant français de pâte à papier. C'est aujourd'hui que le tribunal de commerce doit se prononcer sur l'offre de reprise de l'homme d'affaires Mathieu Pigas. L'avenir des salariés des deux usines est en jeu. 670 personnes au total réparties sur le site de Tarascon et de Saint-Gaudens en Haute-Garonne.
5: À Marseille, une histoire de mangeoires sème la discorde.
7: Des mangeoires installées par Joël, une habitante, pour nourrir des perruches à collier et des écureuils au pied de son immeuble de l'avenue Corot dans le 14e arrondissement. Seulement voilà, ça ne plaît pas à certains voisins et le syndic du coup demande à Joël de retirer ses mangeoires car sinon elle devra prendre en charge les dégradations causées par les pigeons qui viennent eux aussi en profiter. Ne plus nourrir les perruches et les écureuils, un véritable crève-cœur pour Joël, Julia Beaufils.
9: Depuis 4 ans, Joël a pris l'habitude de se poser sur son balcon pour observer perruches et écureuils.
10: Il y a une espèce de connivence entre les écureuils et les perruches qui se partagent même les cacahuètes qui sont dans un distributeur à clapet.
9: Le 9 juillet dernier, douche froide, elle reçoit une mise en demeure. Le syndic de la copropriété lui demande de retirer les mangeoires.
10: Ah ben ça m'a démoli pendant plusieurs jours.
9: Défiante sur les balcons chez ses voisins du dessus causés par des pigeons, les mangeoires pointées comme responsables car elles les attirent.
10: Ce qui me paraît étonnant parce que moi je n'ai jamais eu ni tourterelle ni pigeon sur mon balcon. Apparemment ça peut gêner.
9: Pour l'instant, seule la mangeoire à clapet est encore en place. Cette amoureuse de la nature espère réussir à faire entendre sa version auprès du syndic.
10: Ce que j'attends, c'est quand même la possibilité de m'exprimer et d'expliquer.
9: Joël a répondu à la mise en demeure mais n'a pas encore reçu de réponse.
7: Reportage ici Provence, signé Julia Beaufils, avenue Corot, dans le 14e arrondissement de Marseille.
5: Et de 5 pour Tadej Pogacar.
7: La Manita pour le champion slovène qui remporte son 5e Tour de France, égalant Anquetil, Merckx, Hino, Indurain. Ce Tour 2026 est terminé par un feu d'artifice sur les Champs-Élysées avec la victoire sur le fil de Van der Poel qui a résisté au retour des sprinteurs. Coup de chapeau aussi à Paul Sexas, le leader de l'équipe sponsorisée par Decathlon et par l'entreprise marseillaise de transport maritime CMA-CGM. Pour son premier tour à seulement 19 ans, le prodige Sexas termine à une incroyable 4e place, la couleur du ciel.
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7: Plutôt bleu, plutôt gris, plutôt blanc.
5: Plutôt bleu,
7: plutôt bon, bah c'est bien.
5: Avec une légère couche de pollution par-dessus qu'on va rajouter.
7: Ah ça, c'est pas terrible en revanche. Hein.
5: Aperçu ce voile au-dessus de nos agglomérations provençales. Le Mistral va faire son retour en milieu d'après-midi, notamment sur l'étang de Berre. On attend des rafales à 50 km/h. On va donc être prudent, notamment avec ce Mistral. Ça pourrait aussi tourner en vent d'ouest assez fort à la mi-journée de Bandol à hier, mais il devrait faiblir en soirée. Ça, c'est une bonne nouvelle. Pour les maximales, on attend à Marseille 30 degrés cet après-midi, à Toulon 32 degrés. Il Il fera 31 degrés à Aix, 31 degrés également à La Seille. Nous se déroule demain la tournée des mini-softeurs. C'est sur la plage des Sablettes de 15h à 18h30. C'est co-organisé par la Massif et les Sauveteurs en mer, la SNSM, pour apprendre aux enfants de 7 à 12 ans les bons réflexes face aux dangers du littoral, les comportements à adopter en cas d'urgence. Pour la suite de la semaine, c'est du soleil, mais nous l'évoquions, une remontée des températures. Nous allons facilement atteindre les 35 degrés à l'ombre encore cette semaine. Prudence donc, l'occasion d'écouter ce message du ministère de l'Intérieur.
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5: 9h08, l'infotrafic avec Ici Provence. Nous évoquions avec Florent Losso il y a quelques minutes l'accident sur la 50 en direction de Toulon. Vous êtes toujours coincé dans ces embouteillages au niveau de la sortie Cassis, la sortie numéro 8. Votre temps de parcours encore allongé de 15 à 20 minutes en raison de cet accident. Patience et prudence. Et puis nous avons également de gros bouchons ce matin sur la D9 au départ de Vitrolles en direction d'Aix, notamment entre Vitrolles, Griffon et la gare TGV. La raison, elle est toute simple et c'est Christine qui nous la porte sur WhatsApp en vidéo. Merci beaucoup Christine, puisque dans la montée vers Aix, elle nous dit il y a du débroussaillage en cours sur la voie de gauche. Voilà pourquoi vous êtes ralenti dans ce secteur-là entre Vitrolles et la gare TGV. Merci Christine, débroussaillage en cours sur la D9 ce matin en direction d'Aix. Patience, prudence et faites la route avec nous. Ça se passe ici au 04 42 38 08 08.
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5: Une nouvelle semaine démarre. Une nouvelle semaine de vacances à passer avec les enfants et les petits-enfants. L'occasion de leur faire écouter vos chansons préférées. Ouvrons ensemble les souvenirs, le livre. Voici Daniel Balavoine, la Ziza avec Ici Provence.

0: Merci de passer votre matinée avec Ici Provence. Vous écoutez votre radio locale et vous écoutez les meilleurs moments de Bienvenue chez vous, votre émission de témoignage.
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0: Aujourd'hui, est-ce que vous avez le sentiment d'avoir une bonne relation avec votre chien? Ou au contraire, il y a parfois des incompréhensions, des tensions, voire des comportements qui vous dépassent? Pour vous accompagner, notre comportementaliste canin à la Roque d'Anthéron. Bonjour Julie.
3: Bonjour tout le monde.
0: Par quoi on peut commencer? Est-ce que par exemple, renforcer la complicité avec lui, ça peut être une bonne chose si les relations sont difficiles parfois?
3: Oui, bah alors c'est toujours une bonne chose d'arriver à renforcer la relation. C'est vrai que ceux qui prennent des bonnes résolutions, ceux qui n'en prennent pas, dans les deux cas,
0: ouais.
3: L'idée c'est de se dire voilà, on redémarre une année sur du bon pied ou de la bonne patte. En tout cas, l'idée c'est d'arriver un petit peu à mieux comprendre son chien, parce que souvent dans le quotidien c'est difficile. Mm-hmm. Il y a des problématiques, on se dit j'aimerais que mon chien il écoute mieux, qu'il arrête de tirer en laisse, qu'il détruise pas en mon absence. Plein de petites choses, mais il faut savoir que le chien lui, il fait jamais exprès de nous compliquer la vie. Il fait avec ce qu'il comprend et avec ce qu'on lui propose. Donc j'aurais envie de dire que la bonne résolution, c'est surtout d'arriver à se dire, bon, d'essayer de rentrer un peu dans la tête de mon chien, de me dire, bon là, de quoi il a besoin, et de faire des petits tests comment arriver à s'entendre à deux. À deux ou avec le foyer, hein, bien sûr, mais en binôme, quoi.
0: C'est ce test-là que vous évoquez, Julie, on doit le mener sur combien de temps? Sur quelques jours, plusieurs semaines?
3: Oui, plusieurs semaines, c'est bien. Après, sans se mettre aucune pression, hein, l'idée, c'est de se dire, voilà, là, je sais pas, je suis dans la maison, il fait froid, j'ai pas forcément envie de sortir, mais mon chien, là, il me réclame de l'attention. Qu'est-ce que je peux lui proposer? Est-ce que je sors un jouet, je vais avec lui jouer dans le jardin ou dans la maison, hein? Est-ce que j'ai vraiment pas le temps parce que ben, je fais autre chose, et dans ce cas-là, je vais peut-être aller lui donner quelque chose pour s'occuper tout seul de la mastication, un jouet d'autonomie, du flair? Est-ce que c'est, ah oui, c'est vrai, bon, j'ai pas trop envie de sortir, c'est vrai qu'il fait froid, mais bon, allez, j'ai compris, viens, je te fais une balade, parce que, ben, ça va te faire du bien, et puis, peut-être que moi aussi, j'ai, mm-hmm. ça, voilà, un chien, ça sert à ça. L'idée, c'est de se dire, voilà, pas de voir le chien comme quelque chose qui peut être un petit peu dur au quotidien, mais en tout cas, je vais essayer de proposer plein de choses, et on voit ce qui marche, ce qui me fait du bien à moi, mm-hmm. humain, et ce qui me fait du bien à mon chien. Voilà, c'est surtout ça, parce que parfois, on a des habitudes, on se dit « Ah non, j'ai pas envie de te sortir » et on propose pas autre chose. Mais il y a plein de choses à faire, vraiment.
0: Est-ce que vous avez déjà essayé l'éducation positive ou alors à comprendre comment fonctionne votre chien dans son langage corporel? Est-ce qu'il y a eu un déclic? Est-ce que c'était utile? Avec Julie de Binôme Canin à la Roque d'Anthéron, on est là avec Ici Provence, votre radio locale, pour vous répondre.

0: 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Vous écoutez les meilleurs moments de Bienvenue chez vous, votre émission de témoignage.
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0: Mais avec notre comportementaliste canin, Julie, on vous donne la parole, on vous écoute et on vous simplifie la vie. Qu'est-ce que vous aimeriez améliorer dans la relation avec votre chien? Est-ce que vous avez, par exemple, des difficultés dans votre relation, des incompréhensions, des tensions, des comportements qui vous dépassent? Ou au contraire, parfois, un rien suffit à se comprendre. Bonjour Monique.
3: Bonjour.
0: Depuis Toulon, racontez-nous votre belle histoire avec votre bulldog.
3: Ah ben écoutez, mon bulldog, voilà, moi je vais sur mes 90 ans, voilà, hein. J'ai eu des chiens toute ma vie que j'ai récupérés, j'étais parisienne et je me levais à 5h du matin pour, quand j'avais un chien, pour aller le promener parce que je travaillais toute la journée, voilà. Bon, j'ai toujours eu des chiens et je suis née avec même un chien au pied de mon berceau, donc voilà. Moi je ne sais pas, je dois avoir quelque chose qui communique avec les toutous, parce que tous les chiens que j'ai récupérés, quand je travaillais à la Défense à Paris, que j'ai récupéré, qu'on jetait les chiens sur le boulevard périphérique, de façon comme il n'y a pas de sortie, voilà, ils étaient handicapés ou ils étaient ou bien souvent décédés. Bon, les chiens que je récupérais, le lendemain j'allais en forêt, ils partaient, surtout mon rôti, ils partaient et je restais à l'endroit où il était parti et je revenais. Du jour au lendemain. Et mes chiens, je communique avec eux. La dernière que j'ai eue, ma bulldog français que j'ai encore, qui est paralysée depuis 3 ans et demi de son train arrière parce qu'elle m'a fait une hernie discale. Malheureusement, le chirurgien a raté l'opération. Voilà, donc je m'occupe de ma chienne et pourtant je vais vous dire que, bon, vu mon âge, c'est pas évident, hein.
0: Mais je le fais. Et alors, comment vous vous comprenez aujourd'hui avec elle, Monique?
3: Comment je comprends avec elle?
0: Oui.
3: Je lui parle comme je parle à mes arrières petites filles, comme un être qui est comparable à moi. Il y a pas de, je la regarde, elle comprend ce que je veux dire. Mais quand je l'ai eue, elle avait 4 mois, je lui ai appris ce qu'il fallait faire dans la rue, c'est-à-dire ne pas traverser et attendre, etc. Et quand je la fais traverser maintenant, puisqu'elle a un chariot, quand je la fais marcher, elle s'arrête au trottoir, elle me regarde.
0: Monique, c'est très intéressant ce que vous nous racontez, notamment dans le regard, c'est-à-dire que vous arrivez à percevoir ce qu'elle souhaite, ce qu'elle veut, son émotion, sa situation du moment?
3: Absolument. Rien que dans le regard, je sais ce qu'elle veut. Je sais ce qu'elle veut. Quand il y a quelqu'un qui arrive chez moi et qu'elle connaît, elle va vite directement chercher un joujou et elle veut que je lui ouvre la porte.
0: D'accord, c'est super ça comme histoire, Julie, celle de Monique à Toulon. D'ailleurs, le regard de nos toutous en dit beaucoup, expliquez-nous.
4: Oui, le chien déjà il parle avec tout son corps, mais c'est vrai que le regard c'est souvent ce qui donne l'alerte en premier. Quand un chien nous regarde, on dit qu'il perce notre âme un peu, c'est un peu... voilà, il y a quelque chose qui se passe. Des fois, il nous regarde avec insistance parce qu'ils peuvent ne pas comprendre, mais comme la relation, quand la relation est comme avec Monique, où il y a vraiment, voilà, elle s'arrête, elle comprend, il y a eu ce qu'on appelle, moi je le travaille, c'est en éducation, c'est le focus, c'est-à-dire qu'il y a une telle complicité que le chien demande par le regard presque la validation, l'approbation, le ok de l'humain pour faire quelque chose ou pour avoir quelque chose. Donc quand on en arrive à ce stade de relation, c'est génial. Et bravo Monique pour votre bel engagement et puis votre travail, parce que ça se fait pas comme ça. J'imagine que vous avez dû travailler quand même. Après, il y a des choses qui sont peut-être naturelles pour vous, mais en tout cas, ça se travaille, quoi. C'est pour avoir ce degré de relation.
0: Ouais, effectivement, c'est super. Et c'est un superbe témoignage. Merci beaucoup Monique depuis Toulon pour votre belle histoire ce matin. Et vous, évidemment, vous témoignez aussi avec Ici Provence, votre radio locale. Est-ce que vous avez eu le déclic un jour en apprenant à mieux comprendre le langage corporel de votre chien, des signes de stress, d'excitation, de peur, de plaisir? Est-ce que le regard, ça suffit? Ou son comportement à la maison ou en dehors, quand vous l'emmenez en balade, promener, il y a beaucoup de choses qui vous dérangent, où vous vous dites, tiens, là c'est bizarre, pourquoi il réagit ainsi? On entendra Louise dans quelques instants, dont son border malinois, lui, est un peu infernal lors de ses sorties. Comment faire pour régler la situation? Eh bien, on vous écoute, on vous donne la parole et on vous simplifie la vie avec notre comportementaliste canin, Julie, ici.
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8: L'Institut Pasteur œuvre pour transmettre aux générations futures un monde en meilleure santé. On en parle dans un instant avec Arnaud Fontanet, chercheur.
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0: Ça sent bon les années 80 tout ça. Ici Provence avec Eurythmics et avec vous sur la route dans moins de 5 minutes, nous ferons le point complet sur vos conditions de circulation. À noter qu'il y a un gros accident en ce moment sur l'A9 en direction de Montpellier et de l'Espagne. Et Pascal nous a prévenu au 04 42 38 08 08. Il vous conseille de sortir à Arles, de prendre la nationale par Saint-Gilles-Luynes et récupérer ensuite l'autoroute A9. Attention donc parce que les premiers bouchons, une fois passé le Rhône, vont se faire ressentir dans les prochaines minutes à hauteur de Nîmes-Garon, avec donc un gros accident ce matin, déjà plus d'une heure en plus sur votre trajet en direction de Montpellier et de Barcelone. On fait la route avec vous, ici dans 5 minutes.
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0: Avec Julie, notre comportementaliste canin, on vous donne la parole, on vous écoute et on voulait se quitter avec une très belle histoire, c'est celle de Michel à Marseille. Bonjour Michel.
3: Bonjour. Alors, Vénus, c'est toute une histoire. Vénus, quand elle était petite, d'abord, je suis allée la chercher à 80 km de Marseille, aux abords de Bouches-du-Rhône et du Var. Donc, Vénus, quand je l'ai eue, je ne voulais pas la prendre. Et la vétérinaire me disait, il y a quelque chose qui se passe entre vous et les chiens. Chaque fois qu'il y en a un qui part, coïncidence étrange, il y en a un qui se présente.
0: D'accord.
3: Voilà.
0: Et alors, aujourd'hui, alors, avec Vénus, comment ça fonctionne?
3: Elle va bien, mais de toute petite, elle m'a rendue folle. Parce que quand elle avait 4-5 mois, c'était la folie. J'ai eu affaire à un comportementaliste pendant plus de 2 ans que je voyais dans un box chez ce vétérinaire. Et celui-ci me disait ce qu'il fallait faire, ne faire pas faire, parce que c'est que ce ton aurait dit un cabri. Et puis elle était désobéissante, toujours speed, etc. Et moi, je suis quelqu'un de calme. Moi, je suis quelqu'un de calme et patient. Les gens qui sont toujours stressés, excités, c'est pas ma tasse de thé. Et donc, le vétérinaire, le comportementaliste, disait, vous savez, Madame Rian, elle a de la chance d'être tombée sur vous parce que notre personne, elle n'aurait pas accepté. À la différence, quand je lui ai dit, c'est moi qui suis allée la chercher. C'est moi qui vais chercher la chienne. C'est pas elle qui vient vers moi. Donc, j'en subis les conséquences. Voilà. Alors, je l'ai prise en soin. Il y avait donné des calmants tous les mois. Je me souviens plus ce que c'était. Bon, toujours est-il qu'après, c'est calmé. Elle est très gentille. Elle est docile. Elle n'aboie pas toute seule. Mais quand il y a quelqu'un sur mon palier, je le fais parce que se manifeste. Elle me fait comprendre qu'il y a quelqu'un sur mon palier. Mais c'est pas ça. C'est une chienne qui a un grand débordement d'amour. Quand elle voit quelqu'un, la personne vient, elle va vers elle. Et des fois, vous savez, il y a des gens qui n'aiment pas trop les chiens, qui n'aiment pas trop qu'un toutou vienne se faire caresser. Alors, je la tiens en laisse parce que si je la lâche, elle part, je peux plus la rattraper. Et je peux pas lui, et oui, je peux pas lui courir après parce que moi, j'ai fait beaucoup de sport, je me suis blessé un genou. Moyennant quoi, il m'est déconseillé de courir. Alors, je fais très attention parce qu'elle m'a échappé quelques fois. Je veux autant vous dire que j'ai eu des chauds et des froids. J'ai toujours peur qu'elle se fasse écraser.
0: Julie, on entend, là, il y a l'amour. Il y a vraiment une histoire fusionnelle à deux entre Michel et sa chienne.
4: Oui. Oui, oui, complètement. Non, c'est super. De toute façon, après, quand on arrive à, en plus avec un peu d'éducation au début, un peu de compréhension, ça roule tout seul. Et c'est tout ce qu'on espère quand on a un chien, c'est de bien vivre avec lui et de l'emmener partout. Donc, c'est un super témoignage.
0: Merci beaucoup, Michel, depuis Marseille pour votre témoignage ce matin. Et si vous souhaitez contacter Julie, notre comportementaliste canin à la Roque d'Enterron, vous pouvez le faire directement sur juliebinomecanin.fr. Merci beaucoup, Julie.
4: Merci à vous, Kevin.
0: À bientôt avec ici Provence.
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0: 9h33, l'infotrafic avec votre radio locale. Nous vous rappelons qu'un débroussaillage est en cours sur la D9 entre Vitrolles et la gare Aix-TGV, donc en direction d'Aix. Ça se passe sur la voie de gauche. Voilà pourquoi votre temps de parcours est encore allongé de 5 à 10 minutes en plus actuellement. Et puis nous vous rappelons aussi que dans l'autre sens, cette fois à hauteur des 1000, il y a eu un accident pile poil en face d'un célèbre fast-food de burger, je ne vous dirai pas lequel, mais en tout cas merci beaucoup à Bédi pour nous avoir donné l'info sur la D9, actuellement ça coince encore dans le secteur. Voilà pourquoi si vous arrivez depuis la 51 vous allez être ralenti en direction de Vitrolles. 04 42 38 08 08 pour faire la route avec vous. Un accident qui nous aurait échappé, ça se passe évidemment ici. On vous rappelle aussi qu'un accident a eu lieu tôt ce matin sur la 50 à hauteur de Cassis en direction de Toulon. Voilà pourquoi vous êtes encore ralenti sur le secteur entre Cassis, péage de la Ciotat, où votre temps de parcours là aussi est encore allongé d'une dizaine de minutes en plus suite à cet accident assez important ce matin sur la 50. Et puis nous vous rappelons également que sur le secteur de Pontevès, Barjol, Bruoriac, Corins, Montfort-sur-Argens, les départementales sont toujours fermées. Ça concerne notamment la départementale 554, celle qui relie Brignoles à Barjol et à Pontevès. Cette route est toujours fermée en raison des incendies dans le Var. Nous avons été mobilisés avec vous et on vous remercie une fois de plus d'avoir été si nombreux à être venus témoigner, à nous avoir tenus informés de l'évolution de la situation, et on a été là aussi pour vous guider et vous accompagner durant ces derniers jours. L'occasion justement de faire le point complet sur vos conditions d'accès à nos massifs forestiers.
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0: Il va y avoir du mistral, du vent d'ouest aujourd'hui. Voilà pourquoi les Bouches-du-Rhône, le Var et le Vaucluse restent en alerte incendie élevée pour ce 27 juillet. Dans les Bouches-du-Rhône, les massifs de Concord, Sainte-Victoire, Arbois et Montéguet, donc entre Luynes et Gardanne, sont interdits d'accès. Donc pour faire simple, tous les massifs autour d'Aix-en-Provence sont interdits d'accès aujourd'hui. Dans le Var, c'est la totalité des massifs interdits d'accès. Et il y a également des conditions d'accès particulières sur les îles de Porquerolles et de Porquerolles. Sachez que le massif du Tanneron est lui aussi interdit d'accès aujourd'hui. En Haute-Provence, les secteurs d'Esparon, de Verdon, Castellane, Gréoux, Quinçon, Montagnac, Rougon, interdits d'accès également sur la partie boisée, forêt. Soyez donc vigilants dans le secteur à la frontière de la Haute-Provence et du Haut-Var. Et puis dans le Gard et le Vaucluse, l'accès autorisé mais réglementé. 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
0: C'est l'été, alors chacun fait ce qui lui plaît. Hein.

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0: ça, c'est bon pour le moral. 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
0: 50 euros de pouvoir d'achat à gagner tous les jours avant midi. Alors pour ça, vous allez écouter l'extrait de l'une de vos chansons préférées. Notre cigale a masqué un mot, à vous de le retrouver en jouant avec nous au 04 42 38 08 08. Nous jouons ce matin avec Julie Zenati.

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0: Vous écoutez Ici Provence avec Lisa Stenfield. On va continuer de chanter, de fredonner ensemble avec votre jeu de l'été.
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0: Ici enchanté, 50 euros de pouvoir d'achat à gagner tous les jours avant midi. Et c'est comme ça du lundi au dimanche, figurez-vous. On va donc écouter ensemble l'extrait de l'une de vos chansons préférées, sauf que notre cigale a masqué un mot. À vous de le retrouver. Bonjour Laurie.
2: Bonjour Kevin.
0: Depuis Vinon-sur-Verdon. C'est vous qui faisiez les chœurs, non, dans la chanson de Lisa Stenfield qu'on vient d'écouter, c'est ça, hein, me semble.
2: Pardon ?
0: C'est vous qui faisiez les chœurs dans la chanson, non ?
2: Oui, ouais, c'est ça, vous m'avez bien reconnu.
0: Voilà, je savais, il y avait
2: une voix particulière.
0: Ah bah oui, tout à fait, oui, non mais on vous reconnaît, mais dans tous les albums que vous avez fait, Laurie, on vous reconnaît.
2: Merci, ça me fait plaisir.
0: Du coup, si ça vous dit, un duo avec Julie Zenati ?
2: Ah bah oui, bien sûr, j'en ai fait plein, mais je vais en faire un tout seulement pour vous.
0: Ah bah j'en doute pas, non mais en tout cas c'est très aimable de venir passer quelques minutes avec nous, Laurie, pour chanter ensemble. Vous retrouvez le mot masqué, on vous offre d'ores et déjà le kit de l'été ici Provence. Alors c'est à vous de jouer.
2: Super,
0: désormais. Voici Laurie et Julie Zenati en duo avec ici Provence.

0: Vous aviez une phrase d'avance, mais bon, c'est pas grave.
1: Oui, ça fait un petit moment que je n'ai pas chanté avec Lily.
0: Eh oui, forcément, bah oui, ça fait longtemps que vous n'avez plus eu l'occasion de fredonner ensemble ce magnifique refrain. Lily Zenati qui sera d'ailleurs en tournée mercredi au Mourillon. Pour la tournée, ça c'est le sud à Toulon. Allez, le kit de l'été il est pour vous. Le bob, les tongs, le t-shirt aux couleurs de votre radio locale, les lunettes pour admirer l'éclipse solaire du 12 août en toute sécurité. Ça c'est à vous, c'est gagné, Laurie, c'est fait. Puis surtout, il y a la participation pour le tirage de midi, 50€ de pouvoir d'achat. Peut-être.
1: Allez, on croise les doigts.
0: On croise les doigts, effectivement. Passez une très belle journée, Laurie, et puis merci de votre
1: beaucoup.
0: Fidélité
1: j'embrasse
0: à votre radio locale.
1: J'embrasse mon mari et mon fils qui sont en train de travailler au chaud. Et est-ce que je peux juste faire un petit message? Il y a une collecte pour les pompiers du Var.
0: Oui.
1: À Vinon-sur-Verdon aujourd'hui, de 9h à 18h au champ.
0: Eh bien, le message est passé. Vous avez bien fait, Laurie.
1: Merci beaucoup.
0: Et ça, c'est grâce à quelle radio locale, Laurie?
1: Ici Provence, évidemment.

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0: Mais à 9h52, c'est le petit coup de patte. Nous vous proposons chaque matin un chien, un chat à l'adoption avec les refuges de notre région. Et la SPA des Baux-de-Provence vous fait découvrir aujourd'hui Benji.
3: C'est un magnifique chien qui est né en 2024. Alors c'est un croisé berger labrador. Je pense que quelque part dans la génétique, il y a dû y avoir un peu du labrador retriever. Il est de couleur beige. C'est un chien qui est de taille moyenne. Et puis, comment ne pas l'aimer ce chien? Parce qu'il est excessivement doux, super câlin et hyper sociable. Et puis pour oublier ses anciennes conditions de vie qui étaient un tout petit peu difficiles. Hein. C'est un chien qui... aujourd'hui conviendra parfaitement avec une famille, avec des enfants notamment, parce que c'est un chien vraiment joueur.
0: Le refuge Saint-Roch, la SPA des Baux, c'est chemin des Arcoules, c'est ouvert du lundi au samedi de 14h à 17h30, mais uniquement sur rendez-vous. Hein. Et vous retrouvez la photo de Benji pour l'adopter sur la page Facebook de ICI Provence, notée qu'à 11h10. Cédric vous emmènera d'ailleurs randonner autour des Baux, ça peut faire une jolie balade avec Benji. Une longue et belle boucle au cœur des roches trouées au-dessus d'un océan d'oliviers. Tiens, évoquons également les tests ADN pour les chiens et les chats. On en voit de plus en plus, figurez-vous. Pierre Fabin, notre veto, est-ce que ces tests sont comme ceux proposés aux humains? Est-ce qu'ils permettent de révéler la race, les origines, voire des risques de maladie? Est-ce que c'est vraiment utile?
4: C'est effectivement un vrai phénomène de mode. Un simple coton-tige dans la bouche de votre chien ou de votre chat, quelques semaines d'attente et vous recevez un rapport complet avec ses origines, son patrimoine génétique. Sur le papier, c'est fascinant. On découvre que son golden a un grand-père border collie ou que son chat européen a un petit côté siamois. Mais attention, tous ces tests ne se valent pas. Certains ont une vocation plaisir, d'autres un vrai intérêt médical. Et la différence est énorme. Les tests purement ludiques, ceux qui promettent de révéler la race, restent souvent approximatifs. Les bases de données ADN ne sont pas uniformes et les croisements rendent les résultats vraiment difficiles à interpréter. On peut donc les voir comme une curiosité amusante, pas comme une vérité scientifique.
0: Ouais, donc concrètement, quand est-ce qu'il faut en faire un ?
4: Alors, en fait, ça dépend du but que vous recherchez. Si c'est juste pour la curiosité, pour connaître les origines de son animal, pourquoi pas, tant qu'on ne le prend pas pour un diagnostic précis. Mais si on a un animal de race, c'est différent. Il faut se renseigner sur les prédispositions génétiques connues et faire les tests quand ils existent. Les éleveurs sérieux le font systématiquement avant de reproduire leurs animaux, justement pour éviter de transmettre certaines maladies. Chez le chat, par exemple, certaines races comme le Maine Coon sont prédisposées à la cardiomyopathie hypertrophique. C'est une maladie du cœur qui peut être dépistée par un test ADN qui est fiable. Ces analyses permettent d'anticiper, de mieux suivre votre animal, et parfois d'adapter les soins tout au long de sa vie.
0: Et sur l'application ICI, les conseils du veto avec Pierre Fabin, il vous explique pourquoi, si son chat gratte sa litière, quelles sont les causes et les signes d'alerte. Toute l'actu locale, c'est dans moins de 5 minutes, ici avec Florent Lesseau.
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0: La bonne humeur continue dans la prochaine demi-heure en musique avec Alphaville, Eddy Mitchell ou encore Jeanne Masse à écouter avec Ici Provence.
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0: 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Il est 10h. Et les infos à Marseille, en Provence, Laurent Lesseau et les salariés Fibre Excellence croisent les doigts.
2: C'est ce matin que le tribunal de commerce doit se prononcer sur l'offre de reprise de l'unique fabricant de pâte à papier en France. Une seule offre déposée par l'homme d'affaires Mathieu Pigas. Fibre Excellence qui a deux usines, l'une à Tarascon, l'autre à Saint-Gaudens, en Haute-Garonne, qui emploie au total 670 personnes. Alors sauvetage ou fermeture, une incertitude stressante pour cette salariée.
3: C'est les montagnes russes, il y a des hauts, des bas et l'espoir petit à petit il s'en va. C'est très usant psychologiquement, oui. Mais bon, on est quand même unis. On espère toujours qu'il va y avoir un repreneur et qu'il reprendra notre boulot comme avant, quoi. Mais je sais pas, c'est le mot, on ne sait pas, depuis 4 mois, on ne sait pas.
2: La fin de ce suspense douloureux donc attendu dans la matinée normalement pour les salariés de Fibre Excellence à Tarascon et Saint-Gaudens. Ce dramatique accident très tôt ce matin sur l'A50 à hauteur de la Ciotat, peu avant 6h, une collision entre deux véhicules dans le sens Marseille-Toulon. Une personne est décédée, 2 autres sont blessés. Pas de répit pour les pompiers dans l'arrière-pays varois. 1 millier d'entre eux luttent toujours contre l'incendie qui a déjà parcouru 4 500 hectares en moins d'une semaine. Les reprises de feu sont nombreuses. Les conditions météo restent défavorables avec la remontée des températures aujourd'hui. Pour cette nouvelle journée à risque, 4 hélicoptères bombardiers d'eau sont également mobilisés ce matin. Aujourd'hui encore, les Bouches-du-Rhône et le Var sont en vigilance orange aux feux de forêt. Tous les massifs varois sont interdits d'accès. Et dans les Bouches-du-Rhône, 4 massifs sont fermés aujourd'hui. Sainte-Victoire, Arbois, Concord et Montégué. En Gironde, la situation est restée stable cette nuit. La surface brûlée n'a pas évolué. C'est toujours 42 000 hectares. Mais pour les pompiers, le combat n'est pas gagné à cause, là aussi, du retour des fortes chaleurs attendues dans le sud-ouest dès demain. La porte-parole du gouvernement, Maud Bréjon, invite vivement les touristes à ne pas se rendre en Gironde tant que ce méga-feu continue de progresser. Le gouvernement qui vient d'annoncer cette bonne nouvelle pour les personnes évacuées, les assurances prendront en charge leurs frais de relogement, mesure valable dans toutes les régions touchées par les incendies. Et puis cette dernière info, les cours du pétrole chutent de plus de 6% après 3 nuits consécutives sans frappes américaines en Iran. De quoi faire espérer une baisse des prix des carburants, qui, vous le savez, est en forte hausse depuis quelques jours.
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2: Hausse du prix des carburants, hausse des températures également aujourd'hui, Kevin, par rapport à ce week-end.
0: Effectivement, on retrouve à Marseille à l'ombre 30 degrés cet après-midi. On attend à Toulon 32 degrés, 32 degrés également à Aix, prévu au plus fort de la journée. Il fera également 32 degrés à Sanary où le festival de théâtre revient cet été pour une 6e édition entre rire, émotion et grand succès sur scène. Ça démarre demain et c'est jusqu'à jeudi avec notamment sur scène cette année Philippe Chevalier du duo Chevalier-Las Palès ou encore Jennifer Lauré, celle qui a incarné l'une des filles dans la série Julie Lescaut sur TF1 dans les années 90. On attend à Draguignan 33 degrés cet après-midi, il fera au minimum 34 degrés à Brignoles, une bonne trentaine de degrés aussi sur Gap, Digne et Sisteron, et puis du soleil pour toute la semaine, mais donc cette hausse des températures et aussi ce Mistral cet après-midi qui va se lever, notamment du Rhône à l'étang de Berre. Prudence donc face au risque incendie, l'occasion d'écouter ce message du ministère de l'Intérieur.
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0: 10h05, l'infotrafic avec ICI Provence. De bonnes nouvelles à vous donner concernant les difficultés sur la D9 entre Vitrolles et Aix ce matin. Nous avions d'abord une opération débroussaillage sur la D9 entre Griffon et la gare TGV. C'est désormais terminé, mais cela a entraîné des bouchons assez conséquents puisque la voie de gauche était neutralisée. Et puis dans l'autre sens, en arrivant depuis Aix, cette fois c'était un accident à hauteur de la zone commerciale de la Pioline. C'était sur la voie de gauche là aussi. Ça a entraîné un bon ralentissement pendant bien 2 heures. Et votre temps de parcours s'est retrouvé rallongé de 15 à 20 minutes. Tout ça est désormais terminé. Quelques ralentissements encore à prévoir autour de la D9. Mais rien de comparable à ce que l'on a vécu en tout début de journée. Nous vous rappelons également que si vous êtes sur l'A54 et que vous vous rendez en direction de Montpellier, de l'Espagne, de Perpignan, il y a eu un gros accident ce matin après Nîmes, en direction donc de Barcelone. Si vous le pouvez, prenez plutôt la départementale. C'est Pascal qui nous a donné ce conseil. Il vous invite à sortir à Arles, prendre la nationale entre Saint-Gilles, Vauvert et Luynes et récupérer ensuite donc l'autoroute à hauteur de Lunel, pardon, et non pas de Luynes, en direction donc ensuite de l'A9 pour rejoindre Montpellier afin de vous éviter ce bouchon assez important où l'on compte encore une heure en plus sur votre trajet à la sortie de Nîmes sur l'A9. Voilà pour l'info à vous donner. Et puis en direction de Nice et de l'Italie, si vous êtes sur l'A8 cette fois, pas de difficultés majeures à vous signaler. Il y a évidemment du monde dans le golfe de Saint-Tropez. Si vous arrivez depuis Sainte-Maxime en direction de Saint-Tropez, il vous faut bien 10 minutes en plus sur votre trajet. Et puis dans l'autre sens de circulation, si vous sortez de Saint-Tropez ce matin, bonne nouvelle, les embouteillages sont plutôt modestes. C'est entre 5 et 10 minutes en plus, grand maximum pour rejoindre Sainte-Maxime. La route se fait avec vous. Ça se passe ici au 04 42 38 08 08.
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0: Merci de passer votre matinée avec Ici Provence. Votre radio locale vous accompagne avec vos chansons préférées. 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Voici Jeanne Masse.

0: Vous écoutez Ici Provence, et quand on est au volant, c'est dur à ne pas tapoter effectivement du pied sur la route. Soyez prudent, on vous accompagne sur la route des vacances avec Ici Provence.
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0: Que des bonnes chansons à fredonner ici. Et dans la prochaine demi-heure, on vous donne aussi la parole en vous organisant un événement, un concert, une manifestation. Vous nous envoyez un message vocal sur WhatsApp pour nous raconter ça, 04 42 38 08 08. Et puis avec notre youtubeuse culinaire Carole Cuisine, on va se préparer une salade pesto concombre. Alors ça, c'est génial quand il fait chaud et vu que les températures remontent. On vous dit comment faire une recette toute simple à réaliser à la maison. C'est à découvrir juste après Pierre Demers avec Ici Provence.

0: C'est une lettre d'amour à son public signée Père de Mer avec Ici Provence.
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0: Il est 10h15 et tout au long de l'été, notre youtubeuse culinaire Carole Cuisine vous propose des recettes simples, pas chères, de saison, légers. Et aujourd'hui, Carole, une recette rafraîchissante.
3: Alors, je vous propose aujourd'hui une salade de concombre, peut-être la plus rafraîchissante qui existe pour cet été quand il fait chaud. Alors, pourquoi rafraîchissante? Eh bien, tout simplement parce que je vais assaisonner mes concombres avec deux ingrédients qui se marient très bien, le citron vert et le basilic. Notez bien les ingrédients, il n'y en a que trois. Des concombres, pour une personne, vous comptez un concombre long, une cuillère à soupe d'un bon pesto maison dont je vais vous donner tout de suite la recette, et un citron vert dont on va récupérer les zestes. Voilà pour les ingrédients. Alors pour la préparation, si vous faites juste pour vous, vous prenez un concombre, vous le pelez, vous allez couper des gros cubes et les mettre dans une jolie assiette creuse, et vous allez assaisonner ces concombres avec une cuillère à soupe de pesto maison. Alors qu'est-ce que je mets dans mon pesto? Normalement, je vais remplir un bol d'un mixeur de feuilles de basilic frais. Hein, vous en mettez vraiment le maximum que vous pouvez. Vous allez assaisonner ces feuilles de sel, de poivre. Alors pour éviter de mettre trop d'huile d'olive, là je vais compter peut-être 4-5 cuillères à soupe, je rajoute le jus d'un demi-citron jaune cette fois-ci pour alléger un petit peu. Et ensuite, bien sûr, l'ail. Hein, on n'oublie pas, vous pouvez mettre 1, 2 ou 3 gousses d'ail selon si vous aimez plus ou moins l'ail. Et pour terminer, un ingrédient qui va lier le tout, soit des pignons de pin, soit des noix de cajou, ou alors une cuillère à soupe de parmesan râpé par exemple. Pour le pesto, on va tous les mixer simplement, hein, au mixeur, vous allez obtenir un pesto très lisse et vert clair. Et j'ai une petite astuce pour le conserver vert clair comme ça le plus longtemps possible au réfrigérateur. Quand vous le versez dans un bocal en verre, eh bien, n'hésitez pas à verser sur le dessus une petite couche d'huile d'olive. Ça va empêcher l'oxydation et vous gardez ça plusieurs jours au réfrigérateur. Donc on revient à notre recette. On va utiliser ce pesto pour la salade de concombre. Donc une cuillère à soupe par personne. Ensuite, vous n'avez plus qu'à zester le citron vert. Et si vous avez gardé quelques feuilles de basilic, eh bien n'hésitez pas à les émincer comme vous le feriez pour du persil par exemple, hein, pour la déco. Et je vous assure, c'est juste incroyable. Quand vous mélangez tout ça, c'est une bouchée de fraîcheur assurée avec cette salade de concombre au pesto maison et au citron vert.
0: Et sur ici.fr, Carole Cuisine vous dévoile sa recette de marinade de côtelettes. Ça, c'est excellent à faire avec le barbecue pour ce week-end. Pour la musique, voici Eddie Mitchell.
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0: Rien n'arrête Eddie Mitchell. Figurez-vous qu'il vient d'annoncer la sortie de sa première bande dessinée. Ça s'appelle Colt et Cognac. C'est édité par l'Atlantide. Eddie Mitchell, grand amateur de western, de bande dessinée, du monde américain, évidemment, l'artiste qui signe là une histoire originale. Ça marque peut-être une nouvelle étape dans son parcours créatif. On vous invite à découvrir ça. Ça peut être marrant à faire, à lire aux enfants et aux petits-enfants là pour l'été avec Ici Provence.
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0: Retour en 84 avec Alphaville, Big in Japan. Vous écoutez Ici Provence, il est 10h25.
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0: Et ici, votre radio locale vous invite à communiquer un événement, un concert, une expo. Vous nous le décrivez par message audio sur WhatsApp. On diffuse tout ça ici. Rien de plus simple, le 04 42 38 08 08 et vous nous envoyez ce message. Bonjour Maud Calmé.
2: Bonjour.
0: Directrice artistique du festival Cinéphare. Il est de retour pour sa 12e édition cette semaine au Théâtre Antique d'Arles, avec notamment ce vendredi 31 juillet une cérémonie de clôture qu'il ne faut pas manquer. Expliquez-nous pourquoi.
2: Alors, cette soirée de clôture promet d'être festive. Le public pourra découvrir les courts-métrages primés issus des soirées Taïwan Humour Polar Humour Noir, où les films ont été en compétition internationale du Kazakhstan à l'Australie, en passant par l'Inde, sans oublier les films français qui ont la part belle. Et sera suivie la projection du documentaire Tout un fromage, un road movie humoristique, où l'histoire d'une enquête qui part à la recherche d'une tome de chèvre vendue sur le marché d'Arles. Et la projection sera suivie d'un concert produit par Clément Doumic, un musicien de Feu Chatterton, qui a produit la bande originale, et on fera venir les groupes Pépite et Chuck and John en live qui chanteront leurs chansons sur le fromage. Tout un programme à déguster avec un plateau de fromage.
0: Absolument, et tout ça au Théâtre Antique d'Arles. Et donc ça démarre ce soir, on démarre à l'Eden Cinéma de Fontvieille, expliquez-nous.
2: Ce soir à 18h30, c'est l'ouverture avec 4 très beaux films taïwanais qui seront déjà en compétition à l'Eden Cinéma, 18h30.
0: Eh bien, merci beaucoup, Maud Calmé, directrice artistique Festival Cinéphare, 12e édition. Et vous retrouvez la programmation complète sur festival-phare.fr.
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0: Cette intro vous rappelle sans doute quelque chose. Vous allez pouvoir fredonner, chanter très faux et très fort. Ça tombe bien, on va aussi jouer avec vous dans la prochaine demi-heure et vous offrir 50 euros de pouvoir d'achat supplémentaire en venant chanter sur notre antenne, ici, avec votre radio locale. Voici Stéphanie, voici Ouragan. Il est 10h28, passez une belle matinée.

0: Ça, c'est un immense classique. À écouter avec Ici Provence, votre radio locale. Il est 10h32, c'est l'infotrafic.
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0: Vous êtes sur la route avec Ici Provence. La L2 est fermée actuellement entre la 50 et l'échangeur des Faïenciers, donc le secteur de la Blancarde, en direction de la 7 et des Arnavaux, juste avant le tunnel de la Fourragère. Vous avez donc le tunnel de la Palette et l'échangeur fermé à la circulation suite à un accident. Ça vient tout juste d'arriver. Vous êtes donc sur la 50. Vous souhaitiez contourner Marseille par la L2. Il faut malheureusement passer par l'ancien chemin directement boulevard Jean Moulin, le secteur de Sakakini, pour récupérer ensuite l'autoroute via Plombières. Vous ne pouvez pas passer par la 50 actuellement. On vous tient informé de l'évolution de la situation. Et puis vous aussi, au 04 42 38 08 08, vous nous dites l'évolution sur la route, les incidents, les accidents. Ça se passe ici.
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0: Un message de la mairie de Varages à vous donner concernant la situation sur les incendies dans le Var et notamment sur les réseaux. Le feu qui est désormais fixé mais reste donc sous la surveillance des services de secours afin de prévenir de toute reprise. Concernant les coupures d'électricité, les quartiers actuellement privés d'électricité le sont à la suite de dégâts sur une ligne à haute tension située sur la commune de Barjols. Les équipes d'Enedis poursuivent leur intervention. Le rétablissement de l'alimentation électrique est espéré au plus tard en fin de matinée. Concernant les réseaux téléphoniques, ceux-ci sont aussi perturbés, voire indisponibles sur une grande partie de la commune. Les opérateurs, là aussi, travaillent au rétablissement du service le plus vite possible. Et puis pour vous, sans nouvelles peut-être de vos proches, en raison des difficultés de communication, sachez qu'il n'existe à ce stade aucun risque pour la population sur la commune de Varages. Donc au nord, évidemment, de Barjols, la situation est maîtrisée. Les services de secours, eux, restent pleinement mobilisés. Voilà pour ce message de la mairie de Varages qui a fait aussi un appel à volontaires qui demande notamment des bénévoles en bonne condition physique capables d'intervenir sur un terrain escarpé afin d'assurer la surveillance de la lisière de la zone incendiée. La mairie de Varages qui recherche donc des personnes. Si vous êtes disponible, si vous souhaitez apporter votre aide au plus vite, vous pouvez contacter la mairie en donnant votre nom, votre prénom et votre numéro de téléphone. L'intervention démarre à partir de 11h au plus tard. Et vous avez toutes les infos également sur le site de la mairie. Donc concernant la situation et ce risque incendie parti la semaine dernière depuis Pont-Eves, et vous suivez là aussi en temps réel l'évolution de l'incendie et des incendies en cours dans notre région en téléchargeant l'application Ici.
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0: Votre radio locale vous accompagne dans votre quotidien. C'est notre mission de service public et vous accompagne aussi en musique avec vos chansons préférées. Voici Johnny qui reprend à merveille Diego, libre dans sa tête. Ça s'écoute ici.

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0: Ici Provence avec Le Taulier, il est 10h38 et tout au long de l'été, Ici Provence vous fait découvrir les événements qui se déroulent dans notre région.
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0: Allô, l'Office de Tourisme, votre radio locale vous emmène découvrir les activités à faire ici. Nos destinations d'ailleurs vous attendent sur l'application Ici et sur notre page ici.fr. Allô, l'Office de Tourisme, Laurent Menel, on s'arrête à Aubagne aujourd'hui.
3: Allô, l'Office de Tourisme d'Aubagne. Et pour nous répondre sur place, nous saluons Lucie Gobert.
4: Alors, le principal élément, Aubagne est la ville natale de Marcel Pagnol. Donc, il y a deux musées qui sont situés en centre-ville d'Aubagne qui sont dédiés à l'écrivain, qui peuvent se visiter. Et entre les deux musées, on peut aussi profiter de faire un parcours dans le centre historique d'Aubagne pour aussi découvrir son patrimoine et les nombreuses ruelles. Mmh. Les deux musées, on peut commencer par la maison natale de Marcel Pagnol, donc la maison où tout a commencé, où l'écrivain est né. On peut retrouver une reconstitution de son appartement de naissance, ainsi que divers éléments de sa biographie. Ensuite, on peut aller visiter le deuxième musée, qui celui-ci s'appelle le Petit Monde de Marcel Pagnol. Alors, ce musée, il a la particularité de faire le lien entre deux axes forts d'Aubagne, les Santons. Aubagne est vraiment une ville d'argile historiquement et encore aujourd'hui accueille de nombreux ateliers de santonniers. Et en fait, dans ce musée, les Santons reprennent des œuvres de Marcel Pagnol. Donc on fait vraiment un lien entre ces deux axes très forts, Marcel Pagnol et les Santons, avec des décors à venir découvrir.
3: Ça c'est toute l'année, une idée de famille là en ce moment même, place au Festimum.
4: Et tout à fait, ça a commencé hier soir, c'est encore le cas ce soir et tout le week-end, hein, samedi et dimanche. Festimum, c'est la 25e édition cet été. Ça se passe au parc Jean Moulin, donc dans Aubagne, mais dans un décor, dans un cadre naturel, idéal pour des sorties en famille et pour découvrir des spectacles toujours de grande qualité d'artistes de cirque.
3: Un été vivant, festif, accessible à tous. Quel est votre coup de cœur, vous, plus personnellement, en cette saison estivale ?
4: Alors, si on parle justement de l'incontournable, comme je vous disais, sur Aubagne, de Marcel Pagnol et d'une activité qui est faisable uniquement l'été et pour lesquels il reste des places sur plusieurs dates du mois d'août. Moi, mon coup de cœur que je vous invite à découvrir, c'est la balade théâtrale autour de Marcel Pagnol. Donc, elle s'appelle En attendant Marcel. C'est une balade théâtrale réalisée par la compagnie dans la cour des grands où on est dans un décor complètement naturel au pied du Garlaban à Aubagne, un décor qui a inspiré Marcel Pagnol pour ses œuvres et où on suit la compagnie de scène en scène pour revivre différentes scènes de différentes œuvres de Pagnol, les unes après les autres, et ça se passe en soirée, à la fraîche, au pied du Garlaban.
3: Quels sont les conseils pratiques pour regagner la cité aubagnaise ?
4: Alors, le gros point fort sur Aubagne et les villages aux alentours du pays d'Aubagne et de l'Étoile, c'est la gratuité des transports. Donc, que ce soit le tramway dans Aubagne ou les bus de ligne du pays d'Aubagne et de l'Étoile qui sont gratuites. Et ensuite, au niveau des parkings, le parking de la gare d'Aubagne est gratuit également.
3: L'été s'illumine à Aubagne et on est bien loin de la fin de saison. Renseignez-vous auprès de l'Office de Tourisme. On vous souhaite évidemment de partager tout cela.
4: Avec grand plaisir.
3: Lucie Gobert depuis l'Office de Tourisme du Pays d'Aubagne.
0: Et tourisme-paysdaubagne.fr d'ailleurs pour retrouver toutes les activités. L'Office de Tourisme, il est sur le cours Barthélémy et vous écoutez Ici Provence en DAB+ à Aubagne et en FM sur le 102.7.
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0: 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Et si on vous offrait dès maintenant 50 euros de pouvoir d'achat?
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0: 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Et c'est comme ça du lundi au dimanche. Oui, mais notre cigale a masqué un mot dans l'une de vos chansons préférées. À vous de retrouver le mot en question. Si c'est le cas, vous aurez de grandes chances de repartir avec le kit de l'été Ici Provence. Le bob, les tongs, le t-shirt aux couleurs de votre radio locale, ainsi que les lunettes solaires pour l'éclipse du 12 août. On va jouer avec Joe Dassin. Il a encore l'heure de prendre un petit déj là, non? Oui, ça va, 10h46. Bon, on a fait grasse mat ce matin. Du coup, un petit pain au chocolat. Ça vous va? Bah, vous de retrouver le mot masqué dans la chanson de Joe Dassin.

0: matin.
1: Les petits pains au chocolat ou chocolatine, après à chacun son choix évidemment. Bon, vous avez retrouvé le mot masqué dans cette chanson de Chaudassin, 04 42 38 08 08 pour tenter votre chance ici.
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0: Les tubes de l'été s'écoutent ici. Vous écoutez votre radio locale ici Provence avec One République en musique. Et on joue avec votre jeu de l'été ici enchanté.
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0: Pardon monsieur, 50 euros de pouvoir d'achat à vous offrir tous les jours avant midi, du lundi au dimanche. Ça se passe ici, sauf que notre cigale a masqué un mot dans l'une de vos chansons préférées. Bonjour Marie.
2: Bonjour.
0: Vous êtes à Gap ce matin avec nous, oui. 04 42 38 08 08. On va chanter avec Joe Dassin ensemble. Si vous retrouvez le mot masqué par la cigale, nous vous offrons dans quelques minutes le kit de l'été ici Provence, le bob, les tongs, le t-shirt aux couleurs de votre radio locale et les lunettes solaires. J'en profite d'ailleurs, Marie, puisque vous êtes à Gap. Sachez que, à l'occasion de l'éclipse solaire du 12 août, l'Office de tourisme de Gap vous offre nos lunettes solaires, celles de ici Provence. Vous pourrez les retirer à l'Office de tourisme et je pense que ça peut être même le cas dès à présent. Un concours sera également organisé sur la page Instagram de l'Office de tourisme Terre de Gap. Ça, je vous le dis, ça, c'est le petit conseil, la petite astuce également. Voilà, pour regarder tout ça en sécurité. Bien, Marie, vous êtes prête à jouer ?
2: Oui.
0: Allez, c'est parti. Voici Joe Dassin, le petit pain au chocolat en duo avec Marie.

0: Alpes, hein, puisque Marco, c'est la boulangerie Manlios rue Gaston de Saporta à Aix, a été grand finaliste de la meilleure boulangerie de France. L'émission culinaire et de concours sur M6, c'était en mai dernier. Voilà, si vous venez venir déguster une bonne baguette, il y en a tellement dans la région. Alors Marie, on vous offre le kit de l'été. On se retrouve peut-être tout à l'heure avant midi pour décrocher les 50 euros de pouvoir d'achat.
1: Et puis
0: surtout, je vous remercie pour votre fidélité à Ici Provence et je vous souhaite une très belle journée.
1: Merci beaucoup.
0: À bientôt de Pigap avec nous au 04 42 38 08 08. Rendez-vous dans moins d'une heure pour tenter vous aussi votre chance et décrocher les 50 euros de pouvoir d'achat pour la musique. Voici France Gall.

On a parfois envie de tout débrancher. Vous écoutez Ici Provence, et si pour vous ce monde va beaucoup trop vite, on vous invite à écouter Ces Tendances avec Muriel Jourdan sur l'application Ici. Muriel qui s'intéresse notamment aux teenagers. C'est

Moitié retraité, moitié ado. C'est assez particulier, c'est le phénomène du moment. Ces teenagers qui ont plus de 65 ans, qui ont quitté la vie active, mais qui ont envie de vivre la belle vie. Ces tendances avec Muriel Jourdan vous explique ce phénomène de société dès maintenant sur l'application ici. Et puis dans la prochaine demi-heure, on vous fera également écouter Mario Cotti, le fils de Chico et Gypsy, qui reprend à merveille le coup de soleil.

0: C'est à écouter dans la prochaine demi-heure avec Ici Provence, un coup de cœur du moment. Il y aura d'ailleurs cette semaine le dîner-concert de Chico et les Gypsy. On vous offre vos invitations en écoutant votre radio locale. Quant à l'actu, elle arrive avec Margot Munoz.
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3: On en parle.
4: L'Institut Pasteur œuvre pour un monde en meilleure santé. On en parle dans un instant avec Florence Desparmet, chargée des relations avec les testateurs.
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0: 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Vous organisez un événement dans notre région, un vide-grenier, un concert, une manifestation. Dites-nous tout dès maintenant sur WhatsApp. Vous nous envoyez un message vocal en 30 secondes, 1 minute. Vous nous racontez où ça se passe et quand ça se passe. Et on diffuse tout ça ici.
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0: Votre radio locale dans les Bouches-du-Rhône, le Var et les Alpes, il est 11h. Les infos à Marseille en Provence, Margot Munoz et les salariés de Fibre Excellence retiennent leur souffle.
7: Le tribunal de commerce de Toulouse décide de l'avenir de l'entreprise depuis ce matin. La liquidation ou la reprise, une offre a été faite par l'homme d'affaires Mathieu Pigas, mais il demande une aide des pouvoirs publics. Le numéro 1 de pâte à papier a deux usines en France, une à Tarascon dans les Bouches-du-Rhône et l'autre à Saint-Gaudens. 670 personnes travaillent là-bas au total. Jean-Michel Bullinge, délégué CGT Fibre Excellence à Tarascon, était l'invité d'ici matin. Pour lui, le gouvernement n'a pas pris les mesures nécessaires pour sauver l'entreprise. C'est à écouter en replay sur l'application ici. Une personne décédée, deux autres blessés dans un accident sur l'autoroute 50 à hauteur de La Ciotat tôt ce matin. Un peu avant 6h, deux véhicules se sont percutés dans le sens Marseille-Toulon.
0: Nouvelle journée à risque pour les pompiers dans le Gros-Bessillon.
7: Entre le Mistral, l'humidité et la sécheresse, tous les massifs du département sont fermés. Un important dispositif est mis en place aujourd'hui. 4 hélicoptères, 2 canadaires et toujours 1000 pompiers pour lutter contre l'incendie. Il a déjà parcouru 4500 hectares en une semaine. Hier soir, au nord-ouest de Cotignac, à Varage, 3 départs de feu quasi simultanés. Seulement 1 hectare parcouru grâce à l'intervention rapide des pompiers. 3 départs volontaires, des actes inadmissibles pour le préfet du Var. Une enquête est ouverte. L'incendie du Gros-Bessillon et ses dégâts. 25 maisons détruites, plus de 50 touchées. Le préfet du Var organise aujourd'hui une réunion avec les acteurs concernés, élus, services de l'État, professionnels de l'assurance, pour mesurer et accompagner les victimes. Dans le même temps, le gouvernement annonce une bonne nouvelle pour les personnes évacuées. Les assurances prendront en charge les frais de relogement dans toutes les régions touchées par les incendies. Dans le sud-ouest, 220 000 personnes évacuées.
0: Et puis à la fin, Margot, c'est Tadej Pogacar qui gagne.
7: Le Slovène remporte son 5e Tour de France. Il intègre le cercle très fermé des quintuples vainqueurs de la Grande Boucle. Hier, sur les Champs-Élysées, victoire sur le fil de Mathieu Van Der Poel. Pour son premier tour, Paul Sexas, 19 ans, termine à la 4e place.
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7: Le thermomètre remonte un peu et on va avoir plus de soleil. Il va faire plus chaud aujourd'hui.
0: On attend à Marseille à l'ombre 30 degrés cet après-midi, à Toulon 32 degrés. Il fera 33 degrés à Aix. On attend 34-35 degrés sur Brignoles, Saint-Maximin tout au long de la semaine. Prudence également dans les Alpes où le thermomètre affichera 31 degrés à Gap, à Digne ou encore à Sisteron. Le Mistral donc au rendez-vous dans l'après-midi entre le Rhône et les Temps de Berre, des rafales à 50 km/h, un vent d'ouest également assez fort à la mi-journée de Bandol à hier, même s'il devrait faiblir dans la soirée face au risque incendie. Restons prudents et écoutons ensemble ce message du ministère de l'Intérieur.
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0: 11h04, l'infotrafic avec Ici Provence. Une bonne nouvelle à vous donner concernant la L2 en direction des Arnavaux et de l'A7. Celle-ci a été fermée entre l'échangeur Florian et la fourragère suite à un accident il y a une demi-heure. L'accident est désormais terminé. Les secours sont intervenus. La L2 à nouveau ouverte dans son intégralité si vous arrivez depuis Aubagne par l'A50. On a des véhicules en panne, notamment sur l'A7, le secteur des Pennes-Mirabeau en direction de Lyon. Soyez donc vigilante avec ce véhicule actuellement en panne, et puis autre véhicule en panne cette fois sur l'A55 en direction de Martigues, là aussi au niveau de l'échangeur des Pennes-Mirabeau. Prudence donc, ce sont deux véhicules différents mais sur le même secteur de l'autoroute. Prudence donc sur la route et les autoroutes de Provence. Ça se passe ici avec votre radio locale. Une difficulté, vous nous communiquez tout ça au 04 42 38 08 08. Un accident qui nous aurait échappé, on compte sur vous, ça se passe ici pour vous accompagner tout au long de l'été.
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0: C'est un message de reconnaissance, une chanson humaniste. Bref, Jean-Jacques Goldman avait envie d'évoquer les héros du quotidien, et pour ça, il sortira en 87, il changeait la vie. Il ne se doutait pas à l'époque que ce titre deviendrait l'une des chansons les plus touchantes de son répertoire et l'une de vos chansons préférées à écouter ici.

0: Vous écoutez votre radio locale, vous écoutez ici Provence et ici on sort tout au long de l'été. Si vous organisez un événement, un concert, une expo, un vide-grenier, vous nous décrivez tout ça par un message audio ou sur WhatsApp, on le diffuse ici. Vous avez eu un coup de cœur pour un lieu, un restaurant, une bonne adresse, une bonne affaire, un bon plan, vous le partagez avec nous via WhatsApp en 30 secondes, en une minute, et on le partage ici tout au long de l'été.
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0: Et dans le prochain quart d'heure, Cédric randonne. Il vous emmène au Beau de Provence pour faire une longue et une belle boucle au cœur des roches trouées au-dessus d'un océan d'oliviers. Faites aussi un arrêt par les carrières des Lumières. Les dernières expos sont à découvrir avec Ici Provence. Le parcours, lui, à découvrir juste après Karen Young. Ça, c'est bon pour le moral. Et ça s'écoute forcément avec Ici Provence.

0: journée se passe ici, avec votre radio locale. Vous écoutez Ici Provence, il est 11h15.
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0: Cédric Randonne, épisode inédit aujourd'hui avec votre podcast. Cédric, on est parti pour une très jolie boucle dans les Alpilles.
3: Oui, nous allons randonner entre Saint-Rémy et les Baux-de-Provence, une boucle de 18 km pendant 4h30-5h sur 550 mètres de dénivelé. Moi, j'ai choisi de partir du lac de Pérou à Saint-Rémy-de-Provence avec son barrage et ses pêcheurs, un havre de paix à condition d'y aller très tôt ou hors saison. De là, vous montez par le GR6 pour atteindre une piste au milieu de la Pinède. Le paysage s'ouvre sur la crête des Alpilles. Vous faites un crochet par la tour de surveillance des incendies. Vous verrez d'un côté toute la Provence rhodanienne, les clochers des villages de Saint-Rémy-de-Provence, Mayanne, Graveson, les tours du château en ruine de Château-Renard, le double viaduc TGV d'Avignon, et de l'autre, la plaine de Lacroix, la Camargue, l'étang de Vacarès, les installations portuaires de Fos. Vous reprenez la piste en direction du village des Baux-de-Provence et là, d'étranges formes rocheuses apparaissent. Très photogéniques, elles témoignent de l'action de l'érosion. Imaginez des amas de roches percées, trouées, tortueuses. On se demande même comment certaines peuvent encore tenir debout. D'ici, la vue sur le village perché et le château des Baux-de-Provence est imprenable. Justement, vous rejoignez le village classé parmi les plus beaux de France en descendant par le Val d'Enfer, un vallon ombragé au milieu des pins. Vous passez devant les carrières des Lumières, puis vous pouvez visiter le village. Mais la randonnée nous emmène faire le tour des Baux, donc vous revenez sur la route principale qui descend vers Fontvieille. Vous prenez un escalier et vous suivez le balisage. Vous êtes au pied du rocher des Baux et des habitations en équilibre que vous voyez à peine tellement elles se fondent dans le décor. Vous continuez de faire le tour du rocher et c'est l'heure de la pause pique-nique au pied des catapultes du château des Baux et au-dessus d'un océan d'oliviers et de cyprès face à la chaîne des Alpilles qui s'étend à perte de vue. C'est assurément l'un des plus beaux paysages de Provence. La tour des Opies, point culminant, et l'émetteur du plateau de la Côme émergent au loin. En chemin, vous croisez une statue de la Vierge et la chapelle des Trémaillés. Trémaillés comme trois Maries, car une légende dit que c'est ici, sur le plateau des Baux, que les Saintes Maries ont accosté, la mer étant plus haute à l'époque. Vous voyez un bas-relief rupestre daté de l'époque gallo-romaine sculpté dans la roche représentant trois personnages, nos Saintes Maries donc. Et comme le rocher se trouvait dans une position instable, une chapelle lui a été accolée en 1845 afin de le stabiliser. Après une courte portion sur la route départementale reliant les Baux à Maussan, vous vous éloignez du village, vous évoluez au milieu des oliviers et vous rejoignez progressivement la piste des Lombards. Une montée tranquille avec de nombreux virages vous permet de rejoindre le GR6 en crête. La boucle est bouclée, il ne vous reste plus qu'à redescendre vers le lac de Pérou. Une autre option permet de raccourcir la rando en vous garant directement au Baux. Certes, vous évitez la première montée et la descente finale du lac de Pérou, mais le stationnement au Baux est payant. Quoi qu'il en soit, vous aurez des vues inédites sur les Alpilles et sur les Baux de Provence. Surveillez les conditions d'accès au massif. Ici, ce sont donc les Alpilles.
0: Et vous retrouvez cette rando en photo sur l'application ici, podcast Cédric Randonne avec la carte du parcours. L'épisode s'intitule « Les Baux de Provence », une longue et belle boucle au cœur de roches trouées au-dessus d'un océan d'oliviers. C'est à découvrir avec votre radio locale.
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0: L'hommage de Gauvin Serce à sa maman, à toutes les mamans. Écoutez ce nouveau titre, c'est un coup de cœur ici Provence. Voici quatre enfants plus loin.

0: Provence avec Gauvin Serre, c'est le magnifique hommage à sa maman. La musique, elle continue dans le prochain quart d'heure avec votre radio locale. On écoutera La Rousseau, encore Michael Sambello.
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0: Et pour continuer à fredonner avec Mickaël Sambello, rendez-vous sur notre web radio 100% années 80, disponible sur l'application ici, c'est sans pub, sans interruption. Il est 11h26, on vous emmène découvrir les événements qui se passent ici.
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0: Vous organisez un événement, un concert, une manifestation, un vide-grenier, une opération qui a lieu aujourd'hui, demain, cette semaine. Vous nous envoyez un message vocal sur WhatsApp pour nous raconter tout ça. Vous avez eu un coup de cœur aussi pour un lieu, une fête, une commune. Ça se passe aussi ici avec vos bons plans. Par exemple, sur WhatsApp, Christophe nous a laissé un message pour une soirée à l'accro.
2: Bonjour, alors moi je vous appelle et je vous laisse un message parce que on a découvert au restaurant L'Imprévu à l'accro dans le Var. La semaine dernière, ils ont fait une soirée avec un chanteur très convivial, variété française, et on a passé une soirée à danser et c'était top donc avec tout le monde. Il va avoir également une soirée le vendredi 31 juillet avec le chanteur et ce sera une soirée sur le thème soirée blanche. Voilà, donc c'est vraiment un endroit qui vaut le coup. C'est le restaurant L'Imprévu. Ils font une très très belle restauration, une très bonne restauration. Si vous voulez passer une bonne soirée, donc à chanter, à danser. Le chanteur, il nous a mis aussi le côté karaoké, donc on a pu chanter avec lui. Vraiment, c'était bien. On a dansé, chanté, c'était bien. Donc ils le refont le vendredi 31 juillet.
0: Ça, c'est le bon plan de Christophe. Laissez sur WhatsApp le resto. Il est avenue du Général de Gaulle à l'accro. On est en bord de mer, c'est ouvert du mardi au samedi soir. Si vous aussi vous avez des bons plans dans le Var, hein, vous nous envoyez comme Christophe un message sur WhatsApp 04 42 38 08 08.
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0: Ici Provence avec La Rousseau, il est 11h32, c'est l'infotrafic. Nous vous accompagnons sur la route des vacances. Un accident, ça se passe ici. Nous vous rappelons que les travaux sont toujours en cours sur l'A7 entre l'échangeur de Septem et les Arnavaux. Vous vous rendez sur Marseille, les travaux ont lieu sur la voie de gauche. Soyez donc prudents, évidemment, ça vous rajoute des bouchons. En tout cas, ça crée des bouchons et ça vous rajoute du temps de parcours supplémentaire. Prévoyez 5 minutes dans ces bouchons actuellement. Dans l'autre sens de circulation, c'est également le cas désormais, travaux sur la voie de gauche aussi pour remonter vers Lyon et Aix, et là aussi le trafic est dense encore à cette heure-ci. Un accident sur la route, ça se passe avec vous sur WhatsApp au 04 42 38 08 08.
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0: Et on est avec vous également au bord de l'eau. Attention, de nombreuses plages dans le Var sont fermées en raison du risque incendie. D'ailleurs, l'intégralité des massifs du Var sont aujourd'hui interdits d'accès. Ne soyez donc pas surpris. Ça concerne par exemple la plage de l'Estagnol à Borne-les-Mimosas. Et puis, il y a aussi une pollution de l'eau qui a été observée. C'est le cas par exemple à Sanary. On fait le point avec le poste de secours du Lido.
2: Aujourd'hui, au poste de secours, vous allez avoir Fanny, Juliette, Camille, Clémentine et Laurent. Concernant la météo, un vent nord-ouest en rafale 30 km/h aujourd'hui est prévu, avec un avis de grand frais au large. On a un temps plutôt ensoleillé, l'air est à 28 degrés, l'eau est à 24 degrés. Aujourd'hui, petite particularité, nous sommes en flamme rouge ainsi que flamme violette, qui correspond donc à un avis de pollution. La baignade est donc interdite, mais surveillée, pour cause de suspicion de pollution dans l'eau. Des analyses courant matinée devraient intervenir, ce qui réglera la situation. En attendant, la baignade est interdite. Merci à vous, passez une agréable journée.
0: Merci aux secouristes du poste de secours à Sanary. Ça concerne également le secteur de la Seine et de Bandol, cette pollution à l'eau, mais également à Marseille, plage Borély et plage Bonneveine, où le drapeau violet a été hissé ce matin. Prudence également avec le risque de méduses. On en a observé par exemple à Toulon, sur la plage de Lance de Méjean, celle de la Batterie Basse ou encore du port de Méjean, ainsi que sur la Seine, plage de Marvivaux. 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
0: On continue en musique, voici Stevie Wonder pour vous accompagner. Vos chansons préférées s'écoutent avec votre radio locale. Vous écoutez Ici Provence.

0: Vous passez votre matinée avec Ici Provence, vous écoutez votre radio locale, il est 11h39.
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0: Et dans le midi de la France, mais aussi en Italie, en Corse, nous avons des astuces centenaires qui peuvent nous aider à réparer les corps et les objets. Catherine Fructus vous donne ses astuces tout au long de l'été avec la complicité d'Éric Marone.
3: Bonjour Catherine Fructus.
4: Bonjour Éric, bonjour à tous.
3: On s'occupe de nos cheveux aujourd'hui.
4: Eh bien oui, c'est une bonne idée, non ?
3: Excellente même.
4: Ah, parce que en fait, même en été, on arrête de croire toutes ces influenceuses, et influenceurs d'ailleurs, qui tentent, de nous vendre soit du rêve, soit des mensonges, évidemment en gagnant de l'argent sur notre dos. Bon, perso, je préfère largement suivre les bons conseils de nos anciens et fabriquer des produits naturels, pas cher et efficace.
3: Alors quoi par exemple Catherine ?
4: Le shampoing de nos grands-mères qui, plébiscité pendant des siècles, est totalement tombé dans l'oubli. Pourtant il est redoutable d'efficacité, en plus d'être bon pour toute la famille et tous les cheveux. Contrairement à ce que les multinationales du shampoing et autres produits pour les cheveux veulent nous faire croire, on mélange 2 ou 3 jaunes d'œufs en fonction de la longueur et de l'épaisseur, un demi-citron et quelques gouttes de rhum ou de vodka. On mouille la tête et on mince ensuite doucement et délicatement le cuir chevelu avant de rincer abondamment à l'eau tiède, car évidemment, Éric, l'eau chaude ferait coaguler l'œuf.
3: Mais bien sûr, c'est connu. Est-ce que l'on peut s'offrir aussi un masque magique ?
4: Alors là, on bat 1 ou 2 œufs avec 2 cuillères à café de miel et le jus d'un citron. On applique sur cheveux mouillés, on masse délicatement en insistant sur les pointes et on laisse agir 5 à 10 minutes. Ensuite, on rince abondamment et on termine par un dernier rinçage au vinaigre, bien sûr.
3: Et si les cheveux sont trop secs ?
4: Alors, s'ils sont trop secs et en plus abîmés à cause de la mer, du soleil ou de la pollution, avant de faire notre shampoing, on s'offre un masque qui va vous surprendre lui aussi. On mélange un jaune d'œuf, 1 cuillère à café d'huile d'olive et 2 cuillères à soupe d'huile d'amande douce. Ce masque s'applique sur toute la chevelure. On garde 15 minutes avant de rincer. On est d'accord ? À quoi ça sert de se ruiner pour des résultats pas forcément meilleurs ?
3: Ben oui, c'est ça. Regardez ma chevelure, est-ce que vous n'auriez pas un petit gel coiffant pour moi ?
4: Bien sûr, Éric, j'ai un gel coiffant pour vous.
3: Merci.
4: Alors, très simple, dans un petit flacon, vous allez verser 5 cuillères à soupe d'un alcool fort, eau de vie, rhum blanc ou vodka. Ensuite, vous allez ajouter 1 cuillère à soupe de glycérine que vous trouvez en pharmacie et 6 gouttes d'huile essentielle de citron. Vous bouchez, vous mélangez et vous allez laisser reposer 4 ou 5 jours avant d'utiliser ce produit de coiffage étonnamment aussi efficace que ce qu'on trouve dans le commerce, sans oublier évidemment de secouer la bouteille avant chaque utilisation.
3: Merci Catherine, et à demain.
4: À demain.
0: Le guide des remèdes d'autrefois, c'est aux éditions Médicis, c'est signé Catherine Fructus. Il y a à l'intérieur plus de 600 savoirs anciens pour se soigner au quotidien.
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Benabar qui sera en 2027 pour de nombreuses dates chez nous en Provence, notamment à Aix, à Château-Renard ou encore à Digne-les-Bains. Le dernier album de Benabar se découvre ici avec votre radio locale. Découvrez également la reprise de Mario Cocci, le fils de Chico et les Gypsies, le coup de soleil de Richard Cocciante. Cette reprise est un véritable coup de cœur à découvrir dès maintenant avec votre radio locale. Mais...

0: La musique, c'est notre vie. C'est ainsi que Mario Cotti décrit son aventure musicale. Lui, le fils de Chico, c'est à lire dès maintenant sur l'application ici. Évidemment, on vous invite aussi à découvrir le clip tourné dans notre Camargue. Nous félicitons Marie-Dominique Aix qui remporte le kit de l'été ici. Provence, le bob, les tongs, le t-shirt aux couleurs de votre radio locale. On a quelques soucis de standard. On règle tout ça, ne vous inquiétez pas. On va appeler notre gagnant ou gagnante de la matinée qui va décrocher les 50 euros de pouvoir d'achat. On découvre tout ça dans moins de 2 minutes.
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0: Il est 11h52, nous allons connaître notre gagnant ou gagnante du jour qui va décrocher les 50 euros de pouvoir d'achat. Vous avez joué avec nous tout au long de la matinée avec Ici Provence, Ici Enchanté. C'est votre grand jeu de l'été. Nous allons composer l'un des numéros de téléphone qui a participé et vous rappeler ce matin qui va décrocher ce magnifique cadeau, qui a déjà remporté son kit de l'été Ici Provence. Si c'est pas encore le cas, vous jouez avec nous demain dès 9h45. Le bob, les tongs, le t-shirt aux couleurs de votre radio locale. 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
0: Oh, ce c'est tout mignon. Mais c'est Ici Provence, hein, désormais. Hein.

0: dit.
1: Merci beaucoup.
2: Vous allez pouvoir faire plaisir à toute la famille, Laurie.
1: Super, les deux enfants, super. Merci beaucoup, c'est vraiment génial.
2: Mais merci à vous. Depuis Vinon-sur-Verdon, vous avez joué avec nous ce matin. Vous en faites mais alors ce que vous voulez. Hein. C'est rien que pour vous. Régalez-vous.
1: Merci.
2: C'est à vous. Les 50 euros de pouvoir d'achat. Laurie, vous évoquiez également une collecte pour les pompiers aujourd'hui à Vinon. Vous pouvez nous rappeler l'info, c'est important?
1: Oui, c'est très important. Alors, c'est au supermarché Auchan, à Vinon, et c'est de 9h à 18h. Donc, il y a déjà une collecte qui a été faite samedi et qui a été livrée sur les points de Pont-Aveyse. Enfin, c'était pour le feu de Pont-Aveyse. Et on réitère l'opération aujourd'hui parce qu'ils en ont vraiment besoin. Et mon mari est pompier également à Vinon, donc voilà. On sait qu'ils ont vraiment besoin. Ils se battent depuis une semaine contre ce feu terrible. Et voilà. Donc, on fait un appel à la générosité des Vinonnais et des communes alentours.
2: Eh bien, l'appel est relayé grâce à votre radio locale ici, Provence. Merci beaucoup,
1: merci
2: Laurie, pour votre fidélité.
1: Super, merci.
2: Passez un très bel été avec les enfants à la maison.
1: Merci à tout le monde aussi, aux auditeurs. Merci beaucoup à vous tous.
2: Et merci à nos pompiers aussi qui sont encore présents. On vous rappelle d'ailleurs que les secteurs d'Esparron, de Verdon, Castellane, Gréoux, Quinçon, Montagnac, Rougon, au cœur de la Haute-Provence, sont interdits d'accès, évidemment, en raison du risque incendie encore très élevé aujourd'hui dans le Var. D'ailleurs, la totalité des massifs varois sont interdits d'accès. Puis il y a aussi des conditions particulières sur les îles de Porquerolles et de Porquerolles. 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Rendez-vous demain dès 9h45 pour tenter vous aussi de décrocher 50 euros de pouvoir d'achat. C'est à gagner tous les jours, du lundi au dimanche. Oui, ça se gagne ici, avec votre radio locale.
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0: Ici Provence avec Yves Duteil, juste avant de faire le point sur les incendies dans le Var avec Margot Munoz, l'occasion de vous rappeler que les aires de repos de l'A57 et de l'A8 sont fermées évidemment sur le secteur de Pont-Eves, notamment sur l'A57, la fermeture des aires du Suvet du Vent, des Lovets, de Gonfaran et des Sigues, et puis sur l'A8, la fermeture des aires de Saint-Hilaire et de Barcelone entre Olière et Pourcieux, ainsi que de Candurmi et de Roudaille entre Cabas et Flassan, de Jaspe-Licot entre Roquebrune-sur-Argence et Puget-sur-Argence. Les points concernant le feu du Gros Bessillon évoluent au fil de la journée et vous suivez tout ça avec Ici Provence, votre radio locale.
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0: Nous sommes dans les Bouches-du-Rhône, le Var et les Alpes. Il est midi. Et les infos à Marseille, en Provence, Margot Munoz, l'offre de reprise de l'entreprise Fibre Excellence rejetée.
2: Le tribunal de commerce de Toulouse a tranché ce matin sur l'avenir du numéro 1 français de la pâte à papier. Il rejette l'offre de reprise de Mathieu Pigas. L'homme d'affaires avait demandé une aide des pouvoirs publics. Reste à savoir si l'entreprise est liquidée et les 300 emplois du site des Bouches-du-Rhône menacés. La décision sera connue dans 2 jours, mais il n'y a pas trop de suspense à Nabon Mazoukar.
3: Parce que la procureure de la République a requis la liquidation. Liquidation pour le site de Tarascon dans les Bouches-du-Rhône, car aucun repreneur ne s'est présenté. Et peut-être un délai pour le site de Saint-Gaudens, c'est là qu'est la subtilité, parce qu'une lettre d'intention a été déposée devant le tribunal de commerce en dernière minute avant l'audience. Un industriel français, spécialiste des isolants dont on ne connaît pas le nom et qui souhaite rester anonyme pour l'heure. Il pourrait présenter un nouveau projet de reprise. Celui connu de la holding Combat de Mathieu Pigas est tombé ce matin. Irrecevable, car les conditions qu'il avait posées, notamment une participation de l'État, n'étaient pas remplies. Ce nouvel acteur donc a 2 jours pour verser 2 millions d'euros devant le tribunal de commerce de Toulouse pour obtenir 1 mois de délai afin de formuler une offre de reprise pour le site de Saint-Gaudens.
2: La décision finale sera donc rendue mercredi 29 juillet. Jean-Michel Bullinge, délégué CGT Fibre Excellence à Tarascon, était l'invité d'ici matin. Pour lui, le gouvernement n'a pas pris les mesures nécessaires pour sauver l'entreprise. C'est à écouter en replay sur l'application ici. Le couvre-feu pour les mineurs à Mérargues est suspendu. La Ligue des droits de l'homme avait saisi le tribunal de Marseille et il lui donne raison vendredi. Le couvre-feu pour les mineurs de moins de 16 ans entre 22h30 et 6h du matin est donc suspendu. Il était en vigueur chaque été depuis 4 ans.
0: Les conditions météo toujours très défavorables dans le Gros Bessillon aujourd'hui.
2: Entre le mistral, le peu d'humidité et la sécheresse, journée à risque pour les pompiers avec un lourd dispositif sur place encore aujourd'hui. 1000 pompiers, 4 hélicoptères, 2 canadaires. Le feu a déjà parcouru 4500 hectares en une semaine. Plus de 3000 personnes évacuées, accueillies dans des salles des fêtes des villages alentours ou à l'hôtel-restaurant de Montaigne à Corins. Elle héberge gratuitement les sinistrés.
4: On a une famille qui vient de Corins. Derrière, il y a un couple qui a une maison à Montfort qui est un peu brûlée. Donc ils sont là jusqu'à demain, ils sont belges, ils repartent demain en Belgique. Et là, hier soir par exemple, donc le couple qui est arrivé, c'était des amis à nous. On a envie de dire, l'entreprise en a pris inévitablement un coup au niveau du chiffre d'affaires. Mais dans tous les cas, on en est à un niveau où on se rend compte que c'est plus ça qui est important. Enfin, au début, on essayait un peu de maintenir. Et puis là, c'est plus du tout ça qui compte. On est vraiment là pour les locaux, on n'est plus là pour les touristes sur des situations comme ça, quoi. Donc ouais. C'est pour ça aussi qu'on encourage les touristes à pas venir, parce qu'en fait, s'ils peuvent trouver une autre solution, ça arrange tout le monde, histoire de laisser les chambres disponibles, quoi.
2: Au nord-ouest de Cotignac, à Varage, 3 départs de feu quasi simultanés hier soir. Seulement 1 hectare parcouru grâce à l'intervention rapide des pompiers. 3 départs volontaires, des actes inadmissibles pour le préfet du Var. Une enquête est ouverte. L'incendie du Gros Bessillon et ses dégâts, 25 maisons détruites, plus de 50 touchées. Le préfet du Var organise aujourd'hui une réunion avec les acteurs concernés, élus, services de l'État, professionnels de l'assurance, pour mesurer et accompagner les victimes. Dans le même temps, le gouvernement annonce une bonne nouvelle pour les personnes évacuées. Les assurances prendront en charge les frais de relogement dans toutes les régions touchées par les incendies. Dans le sud-ouest, 220 000 personnes évacuées. Toutes les plages des quartiers est du Lavandou, à nouveau ouvertes à la baignade. La qualité de l'eau est bonne. Il est donc possible d'y faire trempette aujourd'hui. Reste le secteur entre l'école de voile au Bataillé et le poste de secours fermé. Encore aujourd'hui, les tests ne sont pas bons.
0: Tadej Pogacar entre dans le club des 5.
2: Le Slovène remporte son 5e Tour de France. Il intègre le cercle fermé des quintuples vainqueurs de la Grande Boucle. Le Tour 2026 s'est terminé en apothéose sur les Champs-Élysées avec la victoire sur le fil de Mathieu Van Der Poel. Pour sa première, la pépite française Paul Sexas termine 4e. Et forcément, on pense déjà au prochain. Le cycliste de 19 ans pourra prendre sa revanche dans un an, le 2 juillet, à Édimbourg, en Écosse.
0: Et dans le ciel de Provence, comptez 30 degrés à Marseille cet après-midi, 32 degrés à Toulon, 31 degrés à Aix. On attend aussi du Mistral sur le pourtour de l'étang de Berre, des rafales à 50 km/h. Prudence donc face au risque incendie. Ça se passe avec vous au fil de la journée ici.
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6: Bonjour à toutes et à tous, j'espère que vous allez bien, que vous avez passé un bon week-end, que ce soit en vacances, au travail ou à la maison. C'est reparti pour une nouvelle semaine des meilleurs moments d'Otaquet avec Valérie Damido et Eric Bastien. Ce lundi, il sera question d'une échelle à monter les blancs en neige. Oui, oui, vous avez bien entendu. D'un serpent qui sort des toilettes. Là aussi, vous avez bien entendu. Et de plein d'autres choses. Ça démarre juste après Blondie, Call Me sur votre radio ici.
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0: Vous écoutez ici Call Me Blondie, et celles et ceux que nous appelons maintenant, c'est Valérie Damido et Eric Bastien, et nos deux candidats, Kevin d'ici Périgord et Catherine d'ici La Rochelle, qui tous les deux évoquent leur rencontre avec leurs conjoints respectifs, ce qui a encore une fois inspiré des bons mots à Eric et qui ont laissé de marbre toute l'équipe de Taquet sur votre radio ici.
1: Alors, Kevin, il paraît que tu as rencontré ta femme, mais alors, c'est un petit peu comment... La rencontre avec ta femme, c'est un petit peu comme dans un film. Ça m'a fait penser à Back to the Future, là. Back from the Future, là, je sais pas quoi. Est-ce que tu te rappelles comment se sont rencontrés le père et la mère du héros ?
2: Non.
1: Eh ben, comme toi.
3: Ah oui ?
1: Eh oui, parce que la rencontre avec Anaïs, eh ben, ça s'est fait à la sortie du collège, puisque la mère d'Anaïs n'a pas vu Kevin qui était en vélo, il l'a renversé. Et puis, Kevin, il s'est retrouvé sur le capot. Et voilà, et après Anaïs, évidemment, elle est venue pour prendre de ses nouvelles, le pauvre et
3: tout. Écoutez, c'est un coup de foudre renversant, comme qui dirait. Y a pas de... Voilà. Non,
1: bah,
3: oui.
1: Bah, c'est vrai qu'on a Mathieu avec nous, qui débarque un peu dans l'émission.
3: Il découvre l'humour, voilà.
1: Il découvre les vannes de merde et il est gêné, comme tous les techniciens de Radio France qui passent par cette émission. Alors, si tu n'as pas vu Retour vers le futur, je t'engage à voir Retour vers le futur. C'est exactement l'histoire avec ta femme. Alors, Kevin, on va essayer de gagner des points avec la question à choix multiples. Je te pose la question, je te fais des propositions et à mon top chrono, tu as 10 secondes pour répondre. Alors, la question est la suivante. Qui est Harald V ? Un super-héros Marvel, le roi de Norvège, un moteur de recherche Google... Un viking en télétravail. Top chrono, 10 secondes. Qui est ?
2: Je dirais le deuxième, un roi de...
1: Le roi Norvège ?
2: Ouais.
1: Eh bien, il s'agit... d'une bonne réponse.
3: Bravo.
1: Harald est le roi de Norvège depuis 1991. Alors, il paraît qu'il est sympa, qu'il est progressiste. Voilà. Il est pas mal. Il fait beaucoup pour les droits de la communauté LGBTQ et l'immigration. Donc, on croit en Harald V. Voilà. 4 points pour Kevin qui vient de marquer 3 points de plus.
3: Exactement. Catherine qui, pour l'instant, n'a que 2 points. Mais voilà, elle arrive tranquillement. Notre Catherine qui habite à Châteauneuf-sur-Charente, dans les Charentes, avec ici La Rochelle. Comment va Alfred ?
4: Super, c'est un chat adorable.
3: C'est vrai qu'on n'avait pas parlé de ton chat, le petit Alfred qui t'accompagne tous les jours.
1: Non, c'est mon chien qui s'appelle Alfred.
3: Eh oui, pour ça que je fais ça, voilà, un beau
4: Alfred,
3: prénom.
4: Ouais, super. Ouais.
3: Bon, alors, toi, tu aimes bien voyager.
4: Oui.
3: Notamment... les croisières. T'es une adepte des croisières ?
4: Ah oui. Jusqu'au Covid. Depuis le Covid, on n'en a pas fait. Mais on en a fait, une
3: douzaine, quoi. Ah oui. J'adore. Et comment s'appelle la nana dedans ? Julie McCoy, voilà. Vous souvenez de Julie McCoy ?
4: Non.
3: Elle a croisé, elle s'amuse.
4: Si. À la musique, j'entends.
3: Mais oui, le commandant Stubbing, bien sûr.
4: Voilà.
3: Bon, t'as été où avec tes bateaux ? T'as été jusqu'où ?
4: J'ai fait la Méditerranée, forcément, plus près, la mer Noire, l'Adriatique, la mer d'Oman, les Caraïbes.
3: Les Caraïbes, waouh.
4: Voilà.
3: Bah, écoute, t'as bien voyagé, hein. Bravo. Chouette, les bateaux. Et puis on va se parler quand même de ta rencontre aussi avec ton chéri, parce qu'on l'a évoqué justement avec Kevin. Toi, vous vous êtes rencontrés un peu dans l'esprit du petit Nicolas. Je rappelle que tu es prof à la retraite et tu as rencontré Laurent à l'école.
4: En fait, je l'ai rencontré à l'école parce que nos enfants, à l'époque, étaient petits, allaient ensemble à la maternelle.
3: D'accord. Et ça vous a rapproché.
4: Eh ben oui.
3: Trop chou.
4: Eh ben oui.
3: 35 ans que vous êtes ensemble, mariés depuis 1994. 31 ans de mariage, c'est les noces de quoi ? 31 ans de mariage ?
4: J'en sais rien du tout.
3: Eh bien, c'est le basane, qui est un cuir très résistant. Voilà, si vous voulez tout savoir. Bravo, 31 ans de mariage, c'est top. Hein. Voici ta question pour 3 points. Avec, puisque tu as été en contact avec les enfants tout au long de ta vie, un dessin animé. Dans les alphas des
1: canettes, où le ciel est toujours bleu. Dans les Alpes avec Annette. Alors je ne connais pas.
3: Mais moi non plus, les Alpes avec Annette, je ne sais pas. Parmi ces 4 cols des Alpes, lequel est le plus haut ? Je te fais des propositions. Le col du Galibier, le col de l'Iseran, le col de la Madeleine, ou bien le col Pelle-à-Tarte. Vous voyez, ambiance disco au sommet. Top chrono. 5
4: secondes. Je dirais Galibier, parce que je connais que celui-là.
3: Ouais. Parmi les 4 cols des Alpes, celui qui est le plus haut, avec 2764 mètres, c'est Le col de l'Iseran, c'est le plus haut col routier des Alpes qui devance largement le Galibier et celui de la Madeleine qui fait à peine 2000 mètres. Sommet mythique pour les cyclistes. Désolé Catherine.

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1: En tournée à partir de mars 2027, Patrick Fiori sera à Narbonne, Nantes, Limoges et ailleurs. Le chant est libre dans la playlist de votre radio ici. Êtes-vous du genre bavard? C'est le cas de Corinne, d'ici Paris-Île-de-France, qui raconte à Valérie Damido et Eric Bastien que cela lui a posé un petit problème une fois en voiture. Alors j'avoue que ça m'est déjà arrivé aussi. Quant à Jérôme, d'ici Pays d'Auvergne, il est un peu tête en l'air et lui aussi, il a une histoire de voiture à partager avec nous.
2: Ma petite Coco, elle a un petit côté Pierre Richard. On adore ce petit côté Pierre Richard. Une fois, pour aller à une réunion avec des collègues à 60 km de son bureau, elle prend une voiture de service. Voilà. Alors les filles, ça papote, on est tous des filles, on connaît hein, les filles, comment c'est, blablabla, blablabla. Et du coup, elles oublient de tourner, elles sont paumées. Alors, qu'est-ce qu'il vous est arrivé du coup, hein?
3: Alors du coup, on est arrivé en retard, très en retard à une réunion de service qu'on avait ce jour-là. Et puis, on a perdu, on a papoté dans la voiture, on a raté la route. Et puis après, on a fait un grand détour pour retrouver nos pas.
2: Bravo.
3: Retomber sur nos pas et puis reprendre la bonne route. Et puis, on est arrivé en retard.
2: Bravo. T'étais bavarde à l'école, déjà?
3: Comment?
2: T'étais bavarde déjà à l'école?
3: Ah oui. On m'appelait le maître d'école m'appelait la girouette.
2: Oh my God.
4: Girouette.
3: Parce que j'avais toujours la tête tournée derrière moi, discuter avec mes camarades derrière.
2: Alors, il est temps de marquer des points, ma Coco. Là, c'est 5 points. Tu peux marquer 5 points d'un coup.
3: Ouais.
2: Alors, d'accord. Écoute. Comment s'appelle la plateforme nationale d'admission post-bac mise à disposition des lycéens pour formuler leurs vœux d'orientation? Comment s'appelle la plateforme nationale? Attends avant de répondre, attends, mon top chrono, réfléchis, t'emballe pas, écoute.
4: Respire.
3: Non.
2: Comment s'appelle la plateforme nationale d'admission post-bac mise à disposition des lycéens pour formuler leurs vœux d'orientation? Top chrono, 10 secondes.
3: Pour formuler leurs vœux d'orientation, c'est ça? C'est pas Parcoursup?
2: Eh bien oui, c'est Parcoursup. Et d'ailleurs, alors, il faut savoir que Parcoursup, la session s'ouvre demain 17 décembre. D'ailleurs, c'est aujourd'hui.
4: C'est demain
2: que ça démarre Parcoursup. Voilà, tes 5 premiers points sont marqués.
4: Bien, Jérôme, donc on a 7 points, hein. on est remonté là, c'était pas prévu, mais là du coup on est content d'avoir ces 7 points. Gros point commun bien sûr avec Corinne. Alors il a été cuisinier, je vous l'ai dit, quand il a démarré. Pour son apprentissage, on t'a fait un petit bizutage. Le chef du restaurant t'a demandé d'aller chercher dans les autres restos une échelle à monter les blancs. En neige. Oui, qu'est-ce que t'as fait?
5: Alors, ils m'ont promené dans la ville où c'était une ville de cure, hein, c'était le Guyon.
4: Ouais.
5: Et ils m'ont promené dans tous les restaurants, sachant où j'étais passé avant, pour justement m'envoyer dans d'autres restaurants.
4: Ben oui.
5: J'ai passé la matinée
4: à chercher une échelle pour monter les blancs en neige, oui, bien sûr.
5: Voilà.
4: Ils sont un peu foutus de toi, quoi.
5: Des Chinois, des trucs comme ça. Je me suis dit, pourquoi pas.
4: Oui.
5: Et puis, j'ai vite compris. Quoi.
4: Tout le monde arrive de tomber zutage. Alors, d'autres petites plantades, au gourd de Tazna, qui est un lac d'un volcan. Ton ami Patricia a laissé les clés sur le contact. Bon, vous sortez de la voiture. Au bout d'un moment, la voiture se referme automatiquement. Pas de chance. Évidemment, avec les clés à l'intérieur. Mais Jérôme a toujours le double. Sauf que Patricia est maladroite. Et le double était où?
5: Dans la boîte à gants.
4: Donc, pas de clé? Comment vous avez fait? Vous êtes resté en pleine forêt?
5: On a appelé quelqu'un, et puis il faisait vachement de tutos. Donc, grâce à un tuto et du scotch, réussi à descendre, on a réussi à descendre un peu la vitre et
4: Il t'en arrive des choses, toi, il t'en arrive. Allez, Jérôme, on reste concentré avec cette question cash qui arrive et elle vaut 5 points. Voici ta question. Et elle concerne Coluche. Dans son célèbre sketch sur la lessive, parce que Coluche a fait un sketch sur la lessive, de quelle marque l'avant encore plus blanc que blanc, Coluche se moquait-il? Top chrono, 10 secondes. La marque de la lessive. Cette lessive. Comment tu dis?
5: Extra.
2: Je comprends mal.
4: Non, mais c'est pas ça. Et non, la nouvelle lessive lave encore plus blanc que blanc. Souvenez-vous, c'était le nouvel Homo.
6: Vous avez le nouvel Homo. Ah, le nouvel Homo, il lave encore plus blanc. Parce que l'ancien Homo, il lavait blanc sous les mouvements. Enfin, valait mieux changer. Quoi. Le nouveau, vraiment, il lave encore plus blanc.
4: Voilà, c'était alors, le nouvel Homo. Je suis désolé. Je sais pas ce que tu nous as dit, mais c'était pas la bonne réponse, Jérôme.

0: Lisa Stanfield, All Around the World. Ne bougez surtout pas, dans un instant, c'est votre agenda de l'été pour vous proposer des idées de sorties ou d'activités dans votre région et pas forcément besoin d'être en vacances. Ensuite, Alain Bachung pour la musique, puis Valérie Damido et Eric Bastien pour continuer de profiter des meilleurs moments d'Au Taquet sur votre radio ici.
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4: On commence dans les Bouches-du-Rhône avec un défi pour vos petits détectives. Imaginez à Marseille, les archives municipales qui proposent un escape game captivant sur les traces du mystérieux livre rouge, idéal pour l'été. Autre idée, ailleurs au Salin, c'est le moment idéal pour observer les flamants roses et toute la richesse colorée de notre faune sauvage. Un vrai safari nature qui enchantera les petits comme les plus grands. Et puis, direction Carnoul, pour un voyage dans l'infiniment petit au musée du train, avec ses 200 mètres de rails et ses modèles réduits passionnants, c'est une escale magique pour tous les apprentis cheminots. Pour chercher un petit peu de fraîcheur quand le soleil cogne, rendez-vous par exemple au Pradé pour une aventure souterraine au musée de la mine de Cap-Garonne. C'est l'une des plus belles mines de cuivre au monde et on y découvre l'histoire de la Terre, bien à l'abri, au cœur des galeries. Toutes les infos pratiques à retrouver sur ici.fr, d'autres idées sorties à suivre.

et bienvenue si vous nous rejoignez. Une pensée pour vous qui subissez les incendies en Gironde, Landes, Le Var, mais pas seulement. Nous pensons également à nos collègues d'ici Gironde, d'ici Gascogne et d'ici Provence, par exemple, qui vous accompagnent pendant cette période. Les meilleurs moments d'Otake avec Valérie Damido et Éric Bastien, c'est tout l'été à l'heure du déjeuner. Nous les retrouvons dans moins de 3 minutes. Le temps d'écouter Alain Bachung, Joséphine sur votre radio ici.

0: Osez Joséphine, Alain Bachung sur votre radio ici. Alors cette saison dans Otaka, il y avait chaque jour une question musicale et cette fois-ci c'était Patrick d'Issimène et Isabelle d'Isidro Mardèche qui devaient relever le défi. Enfin Isabelle a été un peu beaucoup aidée. Et vous, serez-vous trouvé la bonne réponse? Écoutez bien.
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1: Voilà, alors Patrick, tu as un. Isabelle, tu as un. Patrick, tu aimes le sport automobile.
3: Oui.
1: Alors, il paraît que... Bon, alors déjà, tu habites près du circuit des 24 heures du Mans. J'imagine que tu y vas souvent?
3: Le Mans 66. Souvent, non, parce que c'est quand même un budget. Donc, mais dès que j'ai l'occasion, j'y vais.
1: Et tu as, il paraît, tous les permis. Voiture, moto, camion.
3: Voilà.
1: Donc, tu sais tout conduire.
3: Sauf le super lourd.
1: Sauf le quoi?
3: Le super lourd.
1: Qu'est-ce que c'est que ça?
3: C'est-à-dire les tracteurs avec les remorques.
1: Ah, oh bah ça doit pas être dur. Quand on conduit un gros camion, je dois pas un tracteur, ça doit pas être voilà.
3: C'est plus les manœuvres.
1: Oui, c'est plus les manœuvres, mais bon. Alors, tu demanderas des conseils à Zaza, elle conduit un bus. Elle doit bien savoir, tiens.
3: Elle, est-ce que c'est un bus articulé ou est-ce que c'est un bus normal?
1: Ah bah je sais pas, Zaza c'est quoi?
4: Les deux. Je peux conduire les deux. Très très souvent, ce sont des classiques, mais parfois les articulés, ouais, ça nous arrive.
1: Je sens d'accord. Qu'il va y avoir de l'échange de téléphone pour
2: une
1: conduire,
2: faille de bus, là.
1: Pour conduire des, pour échanger des véhicules. Alors, non seulement tu aimes le sport automobile, tu collectionnes les petites voitures, coccinelles, combi Volkswagen, etc. C'est ça?
3: Voilà.
1: Hop, hop, hop. Et t'as un vrai combi Volkswagen avec lequel t'as été au rassemblement de combi au Mans dans les années 80.
3: Voilà.
1: Oh, quelle couleur?
3: Il était blanc.
1: Bah voilà. Eh ben, on adore les combis.
2: On l'adore.
1: Alors, mon petit chat.
2: Surtout pour aller au ski. Bah, les combis.
3: Ah, c'est pratique aussi.
2: Ah, c'est vrai. Écoutez, c'est
1: je
2: vrai.
1: Je demande pardon au syndicat des techniciens.
2: Oui,
1: alors, c'est le quiz musical. Donc, je sais que tu aimes bien les chansons des années 80. Eh ben là, écoute, on va faire le jeu de l'intro. On va te mettre l'intro d'une chanson. Et à mon top chrono, tu devras me dire, attention pour marquer les deux points, l'interprète de la chanson et le titre de la chanson. Ok?
3: C'est pas gagné.
1: Ah si, c'est gagné, c'est très facile. Écoute bien l'intro.

0: qui chante et c'est quoi le titre?
1: Je l'ai revoir à Montréal.
0: Et c'est qui chante?
1: Charles Bois.
0: Ouais.
2: Ouais.
0: Magnifique.
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1: J'ai eu de la chance.
0: Ouais.
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0: On adore Charles.
2: Oh, on adore Isabelle, Isabelle qui aime manger, Isabelle qui nous emmène au restaurant. Alors juste avant de jouer, un mot sur les brioches, parce qu'il paraît qu'on est spécialiste de la brioche.
4: Alors je commence à les maîtriser.
2: Ouais.
0: Ah.
4: Mais non, les premières c'était une catastrophe.
2: Elle s'est essayée à la brioche pendant les confinements et les Covid. Elle a fait des trucs immangeables et dégueulasses.
0: Attends Isabelle, c'est très très dur les brioches.
2: Non mais c'est dur. Et là t'es devenue une spécialiste de la brioche au mascarpone.
4: Ouais. J'ai trouvé cette recette-là et elle plaît pas mal.
2: Plus, tu dis que c'est le secret pour faire avaler des légumes aux enfants avec le mascarpone.
0: Bah oui.
2: C'est une bonne astuce, ça, mon Isabelle. Bon, allez, on va jouer parce que tu sais, voilà, nous, on a envie vite de marquer les points et de montrer à quel point nous sommes
0: Team
2: des winners.
0: Surtout que la maille est en tête avec 3 points.
2: Oui, écoutez, vous allez voir ce qui va se passer dans un instant. Isabelle connaît parfaitement la chanson. Elle va reconnaître cette intro. Tu devras me donner à la fois le nom de l'artiste ou des artistes et le titre de la chanson. Oui, c'est la kebab salade tomate oignon. C'est la totale. On demande.

0: 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L'ado à côté de toi, t'as chasamé.
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0: Le prochain rêve dans la playlist d'ici, le tout nouveau duo de Grand Corps Malade avec Stilto. Faisons connaissance maintenant d'Isabelle d'ici La Rochelle qui a une petite habitude en se levant et d'Olivier d'ici Alsace qui ronfle comme il l'explique à Valérie Damido et Eric Bastien sur votre radio ici.
1: On va faire un petit panel de ce qu'est Isabelle. Écoutez bien. Alors Isabelle, il paraît que tu te lèves toujours du pied droit parce que t'es superstitieuse.
2: Ouais, c'est vrai.
1: C'est-à-dire ?
2: Je me recouche, quand si je mets le pied gauche d'abord, je me recouche et hop, je recommence.
1: Ah ouais, ouais. Parce que quand tu te lèves du pied gauche, t'as remarqué qu'il t'arrivait des trucs pas cool ou ?
2: Ouais, parce qu'il m'arrive des trucs pas cool et je suis de mauvaise humeur et voilà.
1: D'accord, ok, très bien, ok. Alors, en même temps, ça va avec ton petit défaut, il paraît que t'as un sale caractère.
2: Ouais. Alors ça, on me le dit à la maison, mais mes collègues, elles me le disent pas.
1: Ah, bah voilà, c'est peut-être le problème, c'est peut-être la maison, alors c'est peut-être Titi le problème, hein.
2: Parce que Titi, il écoute la radio.
1: Alors Titi, comme ça, ta femme, elle est de mauvaise humeur, elle a un sale caractère.
2: Je t'aime, mon chéri.
1: C'est beau, ça. Mais oui, c'est beau. Combien d'années que vous êtes ensemble?
2: Ça fait 26 ans qu'on est mariés.
1: Oh, et elle lui dit toujours, je t'aime, comme c'est beau, mon
3: c'est
1: Dieu.
3: C'est rare, surtout.
1: Comme c'est beau. Bien, ma chérie, c'est le moment de marquer 3 points de plus avec la question à choix multiples. Je te pose la question, je te propose des réponses à mon top chrono. T'as 10 secondes pour me dire ta réponse. Écoute bien. Aujourd'hui, c'est le 22 décembre. De quelle chanteuse française est-ce que c'est l'anniversaire aujourd'hui ? Alors, le 22 décembre, quelle chanteuse française fête son anniversaire ? Zazie, Vanessa Paradis, Jennifer.
3: Oui.
2: Vanessa Paradis.
1: Oh bah là, j'ai même pas le temps de finir top chrono. Ah bah c'est pas grave, top chrono. Donc tu me dis Vanessa Paradis. Eh bien, est-ce que c'est vrai? Est-ce que c'est faux? Eh bien, évidemment que c'est. C'est vrai. Eh oui. La la la la la. Oui, c'est l'anniversaire de Vanessa Paradis.
3: Bon anniversaire, Vanessa.
1: Non, mais l'autre, le net.
2: Bon anniversaire, Vanessa.
1: Voilà, allez. Bon. 3 points de plus, ouais, tu es bien. En tête, tu as 7.
3: Non, mais attention, Olivier, il arrive derrière. Notre Olivier qui est alsacien, ouais, qui joue du hautbois, du cor anglais, du big band. Qui
4: a...
3: Mais ouais, qui fait du concert de Noël le 25. Oui. Voilà. Alors, il y a des petites particularités aussi. Il collectionne les CD, bon, c'est assez classique parce qu'il est musicien, mais des disques assez rares. Et par exemple, il paraît que tu as le premier CD d'Obispo sorti en 90. C'est une pièce un peu culte.
4: Oui, c'est ça, c'est Le Long du Fleuve.
5: Le Long du Fleuve.
3: Ah ouais. Ah. Le long du Fleuve.
1: Mais je ne me rappelle même pas de ce titre.
3: Et ça vaut, il paraît qu'il vaut entre 300 et 400 euros aujourd'hui en tant que pièce rare. C'est génial.
4: Ouais, c'est assez difficile de le trouver. Il existe aussi en vinyle. Hein.
3: Ouais, et en fait, t'es fan des titres un peu oubliés, ceux qui n'ont pas forcément marché et qui sont dans les fonds de tiroir. Bah, t'as raison de les collectionner. Alors, on apprend aussi des petites choses sur toi, comme par exemple, tu dors beaucoup, paraît que t'es une vraie marmotte, toi.
4: C'est ce que dit ma femme, ouais.
3: Tu ronfles ou pas?
4: Ouais. Comment?
3: Tu ronfles un peu?
4: Ouais, mais faut pas le dire.
3: Eh ben, ouais.
4: Non, quand je me mets de côté, ça s'arrange.
3: Ouais, sur le côté. On me dit que t'as des petits problèmes de modestie.
1: Ah bah tiens, j'en connais un autre.
3: Tu te la pètes, quoi. T'es assez d'accord, quoi.
4: Non, mais bon, de temps en temps, effectivement, j'ai du mal à rester modeste.
3: Ouais, mais écoute, monsieur, on est deux.
4: J'y travaille.
3: Oui, moi aussi, de temps en temps.
1: Il n'y travaille pas du tout, je vous le dis. Hein.
3: Et puis, si t'étais un animal, ce serait un chat. Alors, bon, on a tous envie d'être... Oui, il y en a beaucoup qui aimeraient devenir un chat.
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3: Il faut se méfier des combien de trucs. Ça, c'est Yves Montand qui chante le chat. Eh bien, écoute, je pense que maintenant, tu es un vrai livre ouvert. On sait tout de toi ou presque. Et on va jouer, Olivier, avec ta question à choix multiple qui arrive tout de suite. Musique.
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3: Les guirlandes de Noël. De Lolette, je pense que j'allais dire. Allez, on va parler des guirlandes de Noël à 3 jours de Noël. Quel inventeur a créé la première guirlande électrique de Noël? Thomas Edison.
4: Ouf.
3: Thomas Edison. Benjamin Franklin. Edward H. Johnson. J'ai trois propositions comme on l'a fait tout à l'heure avec Isabelle. Top chrono, quel inventeur a créé la première guirlande électrique? Thomas Edison, Franklin Johnson.
4: Au pif, je vais dire Edison.
3: Alors, il est associé de Thomas. Non, mais il est associé de Thomas Edison, donc je comprends, mais non, malheureusement, c'est Edward Johnson qui s'était installé en 1882. Il avait installé 80 petites ampoules colorées autour de son sapin, et c'est la toute première guirlande électrique, et ça fera sensation à New York. On connaît la suite. 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

0: Vous écoutez ici We Are The Champions, Queen. À suivre dans une poignée de secondes, Virginie d'ici Azur et Christophe d'ici Touraine. Christophe, à qui il est arrivé une drôle d'expérience aux toilettes. Sincèrement, je ne la souhaite à personne. À tout de suite avec Valérie Damidot et Eric Bastien sur votre radio ici.
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4: Alors, Christophe, une petite anecdote avant de chanter. Tu es prêt pour chanter ? Tu aimes chanter ?
5: Oh oui, j'adore ça.
4: C'est magnifique. Juste une petite anecdote. Il paraît que tu as un toc depuis 20 ans. La première chose que tu fais quand tu rentres dans des toilettes, c'est tirer la chasse. Parce que une fois, chez des amis en Charente-Maritime, il y a un serpent qui est sorti de la cuvette quand tu étais assis sur les toilettes.
5: Voilà, j'étais assis sur les toilettes et j'ai quelque chose qui est sorti entre les jambes.
6: Non.
5: C'était un serpent. Et là, j'ai pas hésité, j'ai pas réfléchi, j'ai pris le liquide bleu qu'il y avait sur les toilettes et j'ai aspergé le serpent qui glissait le long de la cuvette. Et j'ai tiré la chasse d'eau et le serpent est parti. Et mes amis m'ont dit, oh, bah, ça arrive souvent parce qu'on habite dans des marécages.
4: J'ai envie de chialer. Oh,
7: je peux crever, moi, s'il y a un serpent qui sort comme ça.
6: Pauvre bête qui a fini avec du liquide WC sur les yeux.
4: Mais qu'est pauvre bête, j'aimerais bien voir ta gueule, toi, s'il y a un serpent qui sort dans ton cucu, là.
6: Et ça chatouille, c'est tout, quoi. Voilà.
5: Mais... voilà. Et donc, depuis, dès que j'arrive dans les toilettes, mais n'importe où, hein, au boulot, chez moi, tout ça, je tire la chasse d'eau avant d'aller aux toilettes.
4: Mais moi, je comprends, mais moi, je n'irai plus aux toilettes. Je serais traumatisée.
5: J'ai essayé, mais j'ai pas pu me retenir.
4: Mais dis-moi, c'était quoi comme serpent? Ils t'ont dit, tes amis?
5: Ah, j'ai pas le temps de regarder, hein, si c'était une couleuvre, une vipère, je sais pas, genre, j'ai pas eu le temps de regarder.
4: Mais...
5: j'y connais rien en marque de serpent.
4: Bah oui, moi non plus, j'y connais rien, mais enfin. Mais la trouille absolue d'avoir un serpent dans les fesses. Bref.
6: Oh là là.
4: C'est une anecdote magnifique.
6: Je suis sûr que tout le monde ce soir, si vous écoutez au taquet, vous allez y penser. La prochaine fois que vous allez aller aux toilettes, vous allez vous méfier. Ou...
4: alors à Paris, il n'y a pas beaucoup de.
6: Hein
4: de...
6: hein
4: quoi
6: hein hein
4: ah, tu crois qu'à Paris, il y a un. Bien sûr. Allez.
6: Tirer la chasse.
4: Tirer la chasse, ouais. Mon chat, écoute bien. C'est le quiz musical. Je vais te passer deux extraits de chansons. Il y a un point à chaque fois que tu vas me trouver l'interprète. OK? Donc, il y a deux interprètes à trouver. Si tu me trouves les deux, t'as deux points. Si tu me trouves pas les deux, t'as pas de points. Alors, écoute bien. Premier extrait, qui chante?
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6: Spécial Noël.
4: Qui chante?
5: Top Antoine. Là.
4: Tu dis quoi?
6: Antoine, il a dit.
4: Antoine.
6: Mais il est de la chemise là. Mec la chemise.
4: Et t'aurais dû réfléchir un peu. C'est Jacques Dutronc.
8: La fille du Père Noël. J'étais le fils du Père Fouettard. Je m'appelais Marie Noël. Je m'appelais Jean Balthazar.
4: Et bon, bah alors là, on joue pour le fun, hein, parce que comme t'as pas trouvé Jacques, même si tu trouves le suivant, tu n'auras pas de points. Vas-y, écoute bien le suivant.
6: Arrive.
4: Bah, ça arrive.

0: Bien, tu ne donnes pas ta réponse pour le moment. On écoute le deuxième.
1: Non,
0: je crée
1: non.
0: du suspense, moi.
1: Mais non, tu fais chacun.
0: Ah, vous voulez
1: mais
0: tout
1: oui,
0: de suite
1: bien sûr.
0: Alors allons-y, top chrono.
2: Elvis Presley.
0: Voilà. Voilà, je savais. Bravo, Elvis Presley, oui. Avec Blue Christmas, The King. Voici la deuxième chanson pour tenter de gagner les deux points. On écoute.

la gitane, Félix Gray. Et voilà, les meilleurs moments d'Otakès sont terminés pour aujourd'hui. 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
1: Très bon début de semaine avec votre radio ici. Il est 13h. Les informations, Valentin Bertrand. Bonjour Valentin.
2: Bonjour à tous.
1: À la une ce lundi.
2: Le feu, toujours pas, les pompiers toujours pas mettre du feu en Gironde. La course contre la montre est lancée pour stopper la progression en direction de Bordeaux. Car l'accalmie de la météo ne va pas durer. Dès demain, les températures repartent en flèche. Des feux qui laisseront des traces, des traumatismes. Nous serons avec les sinistrés de retour chez eux à Biscarrosse. Et puis, la décision est tombée pour les 670 salariés de Fibre Excellence. Pas de reprise pour le dernier fabricant français de pâtes à papier.
1: Et c'est une journée décisive en Gironde.
2: Les flammes ne sont plus qu'à une quinzaine de kilomètres de Bordeaux. 42 000 hectares parcourus en 6 jours. Je vous laisse imaginer, c'est l'équivalent des villes de Marseille, Lyon, Paris et Lille réunies. Mais depuis hier soir, le bilan est stable. Les pompiers profitent d'une légère accalmie offerte par la météo. Les entreprises du BTP se mobilisent aussi pour créer des percées dans les bois, des barrages contre les flammes. Des efforts portés ce matin sur la commune de Marcheprime où l'on vous retrouve, Stéphanie Scock, d'ici Gironde. De gros moyens mis en place sur place pour protéger un parc photovoltaïque, point de passage stratégique avant la métropole bordelaise.
3: Oui, au cœur du dispositif des pompiers ici à Marcheprime, on se trouve à la tête de feu qui a été tenue cette nuit grâce au travail des pompiers sur le terrain qui ont fait face aux flammes, des flammes moins virulentes que la journée d'hier et d'avant-hier, qui a permis aux pompiers de, on va pas dire de maîtriser ni de fixer cet incendie, mais de gagner une accalmie sur ce front qui menaçait une station, une centrale photovoltaïque. La plus grande centrale photovoltaïque de France, celle de Cestas. Eh bien, à l'heure où je vous parle, cette centrale est sauvée. Les pompiers tiennent effectivement cette tête de feu. Ils sont en train de noyer les abords, de traiter les lisières, comme ils disent, pour éviter toute reprise éventuelle cet après-midi, car on sait que la météo reste favorable à la mi-journée. Mais les vents et la hausse des températures pourraient de nouveau poser des problèmes aux soldats du feu. On a évoqué ce matin du côté du 10-33 des pompiers une accalmie à la mi-journée. Ça a l'air toujours d'être le cas. Accalmie, c'est ce qui revient dans les propos des pompiers ce matin.
2: Et vous nous l'avez bien dit, de gros moyens pour tenter donc de geler le bilan aux dégâts actuels. 240 maisons brûlées, heureusement sans blessés. Chez les pompiers, par contre, on en compte 84. Course contre la montre pour protéger les sites sensibles, mais aussi contre la météo. Bonjour Morgane Guillaumard.
4: Bonjour.
2: Car le retour de la chaleur va à nouveau compliquer le travail des pompiers.
4: Oui, à répit de courte durée, Valentin, de nombreux foyers restent actifs aux portes de la métropole bordelaise et il faut s'attendre à une nouvelle vague de chaleur qui va favoriser les reprises de feu. 36 degrés demain après-midi à Bordeaux, alors qu'il faisait 19 degrés ce matin et 29 cet après-midi. Et ce sera encore pire à partir de mercredi. On attend jusqu'à 40 degrés pour les maximales dans le sud-ouest. Des fortes chaleurs combinées à un vent sec qui vont compliquer le travail des pompiers, comme l'explique Alix Roumaniac de Predict Service, la filiale risque de Météo France.
5: Nouvelle chaleur, nouvelle air sec prolonge les possibilités de départ de feu. Sur les feux actuels, le seul petit point positif, c'est que lorsqu'on a cette situation anticyclonique, les vents vont être un peu moins forts et donc le risque de propagation par le vent sera un peu moins fort. Mais il est clair que ça va se faire dans des conditions de chaleur très fortes, ce qui va rendre la situation plus pénible sur le terrain.
4: Cette masse d'air chaud orientée sud-ouest risque d'apporter de la chaleur et d'attiser le brasier encore brûlant.
2: La situation peut donc évoluer très vite, Morgane, pour préparer la suite. Emmanuel Macron a présidé ce matin une cellule interministérielle de crise au ministère de l'Intérieur, avant d'autres réunions prévues à Bercy pour soutenir l'économie des zones sinistrées. Parmi les annonces de la matinée à retenir, les assureurs sont mis à contribution. Le gouvernement leur demande des mesures exceptionnelles, la prise en charge des frais de relogement des 220 000 touristes et habitants évacués depuis mercredi dernier. Dans les transports, la circulation est toujours très difficile au sud sud de Bordeaux. L'autoroute A63 reste fermée jusqu'à Bayonne. Tous les trains à l'arrêt au départ de Tarbes, Hendaye ou Arcachon en direction donc de la capitale girondine. Dans ces conditions, l'échange ou l'annulation de billets sans frais est prolongé jusqu'à vendredi, annonce la SNCF.
1: Et dans les Landes, la situation est plus favorable, mais le feu toujours actif.
2: Il reste 2 foyers pas encore maîtrisés. Au total, dans ce département, 3600 hectares parcourus. Un signe encourageant, 8000 habitants de Biscarros ont pu rentrer chez eux ce week-end dans une ville coupée en deux. Arnaud Moreira, vous avez suivi pour Ici Gascogne ces évacués de retour, soulagés, mais surtout épuisés.
6: Vincent fait les courses avec sa femme Caroline et ses 3 fils. Ils vivent dans le quartier Kayaou, un des plus touchés au sud-est du bourg.
7: Le frigo était coupé, donc on a perdu la plupart des trucs dans le réfrigérateur.
8: On est épuisés, les enfants sont épuisés. On a de la chance parce qu'on a encore notre maison.
6: La fatigue, c'est ce que ressentent le plus les revenants. D'autant que certains, comme René, 78 ans, ont dormi tout ce temps dans leur voiture à la plage.
9: Il y avait beaucoup de camp pour les gens et tout, mais malheureusement, quand on arrivait, c'était complet et tout. Mais on n'était pas bien, on ne dormait pas, c'était épouvantable. On entendait des explosions, bam, bam, bam, ce qui devait être du gaz ou je ne sais pas quoi. Mais ça, c'est pour la vie. C'est des choses inoubliables. Ça va être dur pour tout remettre en route. Je pense que tout le monde est traumatisé. Je ne sais pas comment ça va passer parce que psychologiquement, ça, c'est dur. C'est dur.
6: Et malgré le retour à la maison ici, tout le monde connaît quelqu'un qui a été touché, sinistré. Corinne et sa mère, elles, font partie des épargnés.
10: Nous, on a eu la chance que ça ne soit pas arrivé, mais on connaît beaucoup de gens qui c'est arrivé. Perdre une maison, ses souvenirs, ses photos, toute sa vie, en quelques temps, tout est détruit, c'est terrible. Tout est tellement long, les assurances, tout est tellement long après.
6: Corinne, ce qu'elle espère, c'est qu'après, quand le feu sera maîtrisé, l'élan de solidarité qui s'est créé autour des pompiers se tourne vers les sinistrés.
2: La solidarité qui permet de tenir dans le Var où l'incendie parti il y a une semaine de Pont-Vestre contenu sans être fixé. Là, on parle de 4500 hectares brûlés. Le pire des scénarios pour Montaigne, elle venait tout juste de reprendre un hôtel-restaurant à Corrence, village vidé de ses touristes. Elle a donc ouvert les portes gratuitement aux habitants sinistrés.
11: On a une famille qui vient de Corrence. Derrière, il y a un couple qui a une maison à Montfort qui est un peu brûlée. Donc ils sont là jusqu'à demain, ils sont belges, ils repartent demain en Belgique. Et là, hier soir par exemple, donc le couple qui est arrivé, c'était des amis à nous. On a envie de dire, l'entreprise en a pris inévitablement un coup au niveau du chiffre d'affaires. Mais dans tous les cas, on en est à un niveau où on se rend compte que c'est plus ça qui est important. Enfin, au début, on essayait un peu de maintenir. Et puis là, c'est plus du tout ça qui compte. Enfin, on est vraiment là pour les locaux, on n'est plus là pour les touristes sur des situations comme ça, quoi. Donc ouais. C'est pour ça aussi qu'on encourage les touristes à pas venir, parce qu'en fait, s'ils peuvent trouver une autre solution, on s'arrange tout le monde, histoire ouais. De laisser les chambres disponibles, quoi.
2: Et au-delà des sonnes directement sinistrées, ces feux ont des conséquences bien plus larges sur la santé. Les particules fines issues de la combustion dégradent la qualité de l'air. Dans un grand quart sud-ouest, 11 départements sont en alerte rouge. La Dordogne, la Gironde, les Landes, le Lot-et-Garonne, ça c'est pour la Nouvelle-Aquitaine. Et en Occitanie, le Lot, le Tarn, le Tarn-et-Garonne, l'Aveyron, la Lozère et le Gard, l'Hérault. Prudence donc principalement pour les plus jeunes et les plus âgés.
12: Quelles que soient les personnes, alors d'abord les enfants, les personnes âgées, les personnes qui ont de maladies respiratoires et ou cardiaques vont avoir des problèmes respiratoires puisque les particules et le gaz, en particulier le monoxyde de carbone, vont venir irriter les voies respiratoires. Donc on peut avoir effectivement une toux d'irritation, on va se mettre à tousser, à être oppressé, voilà. Et on peut avoir également des personnes qui vont être admises aux urgences pour un peu plus tard des symptômes de bronchite, qui vont mimer un peu une bronchite avec une toux, des crachats après l'exposition. Donc pour se protéger, effectivement, il faut se calfeutrer au maximum. Il faut essayer de réduire l'exposition, en particulier pour les bébés, les nourrissons, les personnes âgées. Et le port du masque est utile. Le port du masque permet de réduire l'exposition. En particulier le port du masque FFP2.
2: Les conseils et l'appel à la prudence de la pneumologue Chantal Raerisson-Semgen.
1: 9 vers une découpe du dernier papetier français.
2: Le tribunal de commerce de Toulouse a rejeté ce matin la reprise totale de Fibre Excellence et de ses 670 salariés par le milliardaire Mathieu Pigasse. Une offre sous condition d'engagement de l'État qui n'avait pas convaincu Bercy. Dernier espoir pour l'usine de Saint-Gaudens en Haute-Garonne. Un industriel dont le nom n'a pas fuité s'est déclaré candidat. Rien par contre pour le site de Tarascon dans les Bouches-du-Rhône. Kylian Mbappé s'adresse aux Français. C'est la surprise ce matin en ouvrant votre votre journal régional. Le capitaine des Bleus a transformé une page de pub en lettre ouverte après la 4e place décevante de la France au Mondial de foot, Nouredine Zidane.
13: Il n'y a pas que sur les terrains de football que Kylian Mbappé maîtrise l'art du contre-pied, mais aussi sur le terrain médiatique. Lui, plus habitué à réserver ses prises de parole solennelles à ses quelques 157 millions d'abonnés sur X et Instagram. Là, il s'agit de toucher aussi un public moins connecté sur les réseaux sociaux. Sans intermédiaire, une façon de contrôler son narratif en insistant sur la notion de collectif et contrer son image individualiste qui lui collait à la peau avant le mondial. En s'achetant un encart publicitaire dans un grand quotidien national, le tarif peut dépasser les 100 000 euros hors taxes, probable pour les experts du secteur qu'il aura déboursé moins compte tenu du coût éditorial pour les médias concernés, mais ce serait à minima plusieurs dizaines de milliers d'euros. Un mode de communication inédit pour un sportif français qui rappelle l'un de ses modèles, le basketteur américain LeBron James. En 2015, il s'était lui aussi payé une page de publicité, mais dans un journal de Cleveland, pour célébrer sa première saison de retour au club.
2: Kylian Mbappé qui nous dit notamment « On vous devait peut-être » une plus belle fin.
1: Merci Valentin Bertrand. Retour des infos avec vous tout à l'heure à 14h. Tout le monde connaît les volcans d'Auvergne, mais savez-vous qu'il y en a aussi en Ardèche? Dans une minute, nous partons à la découverte de ce département terre de volcans sur votre radio ici.
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1: Une des spécialités de l'Ardèche, c'est la châtaigne. Une autre, ce sont les volcans. Et oui, l'Ardèche est aussi une terre de volcans. Ce lundi, nous partons en balade à la découverte d'une grotte, des falaises, de volcans donc, mais aussi par exemple d'un lac dans un cratère.
19: Nous sommes en Ardèche, un département mais aussi une rivière connue dans toute l'Europe pour son canyon spectaculaire et ses descentes en canoë-kayak. Mais moi, je vais vous faire découvrir ces volcans. Car oui, il y a bien des volcans par ici. Leurs éruptions ont fasciné les hommes préhistoriques, ces mêmes hommes qui ont peint la fameuse grotte Chauvet. Et à la fin de cet épisode, vous saurez pourquoi et comment nous avons détourné l'eau qui aurait dû s'écouler vers l'Atlantique pour la diriger vers la Méditerranée. Je m'appelle Philippe Costa, je suis animateur à ICI Drôme Ardèche. Si je vous embarque aujourd'hui, c'est parce que cette Ardèche, je la connais depuis toujours, mais j'ai appris à l'aimer encore davantage en la parcourant à pied, à vélo, et c'est même là que j'ai appris à nager, moi qui ai toujours détesté l'eau. Ah ça, je l'aime mon Ardèche, hein, avec ses rivières, ses lacs, ses grottes et ses cratères volcaniques. Bienvenue dans Partir, de la grotte Chauvet au volcan d'Ardèche. Notre point de départ, c'est la réplique de la grotte Chauvet, premier grand chef-d'œuvre de l'humanité. On trouve l'exacte reproduction de toutes les fresques. Et là, je revois ma petite fille frissonner devant les rhinocéros à grandes cornes. Je la revois ouvrir de grands yeux devant la beauté des chevaux. On a l'impression qu'ils sont vivants, c'est vrai. La réplique de Chauvet est à un quart d'heure du point de ralliement des touristes, c'est-à-dire des gorges de l'Ardèche et du pont d'Arc, cette arche naturelle grandiose percée dans la roche par la rivière. Pour vous y rendre en voiture, suivez bien la route qui va vers Grotte Chauvet 2 sur votre GPS et non Grotte Chauvet, car la vraie ne se visite pas. Sur place, le parking est gratuit, y compris pour les camping-cars. Il existe plusieurs modes d'hébergement en Ardèche, mais moi, la dernière fois que j'ai fait ce circuit, j'ai loué un van tout équipé. Je suis passé par la plateforme Yescapa, qui permet de trouver son bonheur de particulier à particulier. Elle est vraiment bien et sécurisée, et avec un van, c'est une super liberté. L'Ardèche des volcans, ça commence ici, précisément dans la galerie des Mégacéros, les cerfs géants. Au milieu des animaux dessinés à l'ocre rouge, tracés au doigt ou gravés au silex, je vous invite à chercher un tout petit dessin. C'est un dessin de volcan avec ses gerbes d'éruption. Elles partent à gauche et à droite, au-dessus de la tête de Mégacéros. Il y a 35 000 ans, l'activité des volcans était particulièrement intense ici. Les hommes qui ont peint les merveilleuses fresques de Chauvet ont potentiellement vu les derniers volcans de la région entrer en activité. Quand j'emmène ma petite fille faire cette visite, je réserve en ligne pour être sûr d'avoir des places car le site est vraiment très fréquenté. Je n'hésite pas non plus à l'inscrire aux ateliers proposés pour apprendre à dessiner comme l'Homo sapiens et même mieux, apprendre à allumer un feu sans briquet ni allumette. Je sens bien votre impatience à présent. Je vous ai promis l'Ardèche des volcans, je vous y emmène. On va suivre l'itinéraire du parc régional des Monts d'Ardèche jusqu'au lac d'Issarlès. Ici, on est au lac d'Issarlès. C'est à 2 heures de route de Chauvet, mais alors quelle route, hein ? Un décor grandiose, avec des falaises spectaculaires. On a traversé des rivières, on s'est faufilé au milieu des roches noires. Et là, j'ai déjà un volcan sous les pieds, hein. On va même s'y baigner. Issarlès, c'est un lac dans un cratère tout rond, avec des eaux pures à 1000 mètres d'altitude. Sur la route, j'aime bien faire des pauses gourmandes. Par exemple, faites une étape à l'auberge de la Besse, à Uscla des Rieutors. C'est une bâtisse du 15e siècle. On nous sert une cuisine moderne très centrée sur les produits locaux. Cèpes, myrtilles, châtaignes. Et sinon, on peut aussi pique-niquer en arrivant au bord du lac d'Issarlès. On peut faire ses emplettes d'ailleurs juste à côté dans le village. Mais moi, je vous recommande les paniers pique-nique sur réservation de la ferme de la Louvèche. Ces fromages de chèvre bio, ces charcuteries et viandes de porc sont un vrai régal. Vous savez quoi ? J'aime bien venir au lac d'Issarlès pour son paysage. La belle couleur bleue du lac, la forêt de sapins qui l'entoure. Et puis au printemps, il y a ces genêts qui irradient par leur couleur jaune. La plage de la Pommeraie est aménagée et surveillée en été. Vous pourrez donc vous baigner en toute sécurité. Alors n'oubliez pas votre maillot. Piquez une tête et puis faites comme les hommes préhistoriques. Pêchez la truite, arc-en-ciel ou fario. Les zones de pêche sont bien définies. On peut se procurer d'ailleurs un permis sur place. Des embarcations sont disponibles à la location. Elles permettent aux pêcheurs d'accéder aux meilleurs spots. Frédéric Lavacherie est passionné de géologie et de volcans. Et pour cause, il est le fils du volcanologue Haroun Taziev.
17: J'ai découvert ce pays en 63, j'avais 17 ans. J'habitais alors chez mon père. Quand nous sommes arrivés, j'ai ressenti quelque chose que je n'avais ressenti nulle part ailleurs. C'est comme si j'avais été pris par une espèce de tellurisme qui sortait de sous mes semelles, là, qui m'envahissait complètement. Et je me suis dit, c'est comme si j'étais né là. Un jour, je viendrai m'y installer.
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19: Je vous montre à présent deux grottes creusées dans la falaise. Elles ont toujours été habitées par les gardiens du lac d'Issarlès. Le dernier s'appelait Zéphirin Gardès. Il a quitté les lieux en 1928. En fait, Zéphirin y stockait son foin et son banc de sabotier. Je vous conseille d'entrer à l'intérieur. La grotte de Zéphirin est aujourd'hui aménagée en musée relatant l'histoire de ses habitats troglodytiques. Pour les visiter, il faut choisir son moment. C'est d'avril à octobre, mais c'est gratuit et ça c'est pas mal du tout. Vous pouvez aussi vous renseigner au kiosque d'Ardèche Tourisme, à côté de la plage. Là, vous trouverez aussi des infos sur la vie des volcans d'Ardèche.
17: En Ardèche, il y a beaucoup de volcans, mais celui-ci est ce qu'on appelle un jeune volcan. Il est sorti de terre, c'est un monstre, hein, qui est sorti de terre, là, c'est un monstre, un véritable monstre, mais il est sorti il y a une centaine de milliers d'années. Mais il a connu, il y a 36 000 ans, une reprise d'activité sous une forme très particulière, c'est-à-dire une éruption sans magma, sans lave. C'est une éruption qu'on pourrait qualifier d'hydrogazeuse ou de gazo-hydrique, c'est-à-dire que c'est une énorme quantité de gaz volcanique qui, pour une raison indéterminée, tout ce gaz a fait irruption, en quelque sorte, à travers les eaux du lac, projetant les eaux du lac en l'air, évidemment.
19: Si vous faites le tour du lac, vous apercevrez un rocher avec une forme originale, nommé le sphinx. Il est effectivement constitué d'un corps et d'une tête. Il présente des rayures horizontales qui montrent les dépôts de roches volcaniques au fil des éruptions dont parle Frédéric.
17: On est tout près de cette plage qui sert de villégiature, en quelque sorte. C'est une plage naturelle, hein, le sable que vous voyez là, qui ressemble comme deux gouttes d'eau à du sable de la Méditerranée ou de la mer du Nord. Il semble aller en pente douce vers le lac. Hein, le lac est clapoté tout joliment, là, sous une brise légère. En réalité, quand EDF se met à tirer de l'eau, c'est comme une baignoire qui se vide. Hein.
19: Bon, je vous rassure, hein, vous ne saurez pas aspirer au fond du lac. En revanche, cette eau récupérée par EDF, au lieu d'aller naturellement vers la Loire, puis l'Atlantique, elle est dirigée vers la Méditerranée. Vous avez bien dit, en début d'épisode, qu'ici les hommes ont détourné l'eau. Et donc ce détournement permet d'alimenter une centrale hydroélectrique. Et ça permet de maintenir assez d'eau pour les kayaks qui descendent les très touristiques gorges de l'Ardèche. Et c'est ainsi que l'eau de l'Ardèche va au Rhône et puis à la Méditerranée. Fallait que je vous dise aussi, sachez qu'on a posé une borne sur plusieurs volcans d'Ardèche. En général, les visiteurs aiment bien valider leur passage en poinçonnant un pass à chaque borne. Une fois qu'il est complet, on reçoit un badge explorateur des jeunes volcans d'Ardèche. Les enfants adorent ça. Justement, pour la suite que je vous propose, vous pourrez en valider un. Prévoyez de bonnes chaussures de marche, un petit goûter dans un sac à dos et un peu d'eau aussi. Si vous avez encore un petit peu de temps, je vous propose une magnifique randonnée. Elle va nous révéler toute la beauté du paysage.

0: On est parti pour le suc de Cherchemuse, depuis le lac d'Issarlès. Un suc, c'est un sommet volcanique, un ancien volcan endormi. La rando que je fais ici est une boucle de 4 heures avec 400 mètres de dénivelé positif. Franchement, c'est facile. Le départ se fait de l'entrée du camping municipal, les bords du lac. Il faut prendre la direction le lac, en suivant le GR3, c'est un balisage blanc et rouge. Puis le panneau col du Gage, là ça devient un balisage blanc et jaune. Après de beaux passages en forêt, quelques prairies, on arrive au sommet du suc de Cherchemuse. Moi, je vous conseille de vous connecter à l'appli Visorando pour être sûr de rester sur le bon chemin. C'est vraiment pratique.
1: On est dans une carrière qui est entaillée sur les flancs du volcan du Cherchemuse. Donc voilà, cette pousse de lave que j'ai là, c'est une lave très légère. Vous voyez, il n'y a pas de densité. À côté, j'ai un caillou là qui est du granit, beaucoup plus dense. Vous voyez, il a été arraché par la lave. Et alors ici, j'ai une autre roche. C'est du granit constellé de petits grains de basalte. Cette roche, elle est étonnante. Je ne la trouve dans aucun autre volcan.
0: Moi, j'aime bien cette roche, la Puzzolana. Elle est toute simple, elle est légère. Elle a des couleurs un peu différentes, des fois ocre ou noir. Et en fait, c'est celle que je mets dans ma poche avant de repartir souvent. C'est aussi le moment de sortir son smartphone pour faire une superbe photo du lac avec la forêt autour et d'autres volcans d'Ardèche. Mais ça, vous pourrez le faire quand vous viendrez.
2: Merci Philippe Costa d'Isidre Mardèche pour ce parcours ardéchois. Il vous a donné envie et vous n'avez pas eu le temps de tout noter. Cet épisode de Partir est en réécoute sur ici.fr et sur l'appli Ici, tout comme de nombreux autres épisodes pour d'autres destinations à travers la France. Musique maintenant pour vous accompagner dans les prochaines minutes. Sultans of Swing, Dire Straits sur votre radio Ici.

0: of Swing, Dire Straits. Et pour un hommage à ce mythique groupe anglais, il y a les concerts de Dire Straits Experience. Le prochain est à Dinard le 14 août. À suivre, musique toujours avec Francis Cabrel. Quant à moi, je vous dis à demain, midi 5, avec les meilleurs moments d'Au Taquet. Bon après-midi sur votre radio locale ici.
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3: Pareo, maillot, casquette, crème solaire. On est bon, les pieds dans l'eau, on peut y aller. Sur la plage de Bonneveine, un vrai régal cet après-midi. Le drapeau est vert, la mer est d'un calme olympien. Et l'eau vous attend à une température délicieuse de 27 degrés. On glisse un peu plus loin, tiens, vers la côte bleue, à Carril-Rouet, sur la plage du Rouet. Là aussi, les conditions sont paradisiaques, avec une eau qui affiche 27 degrés. C'est le moment idéal pour une petite session, par exemple, en famille, sur un petit engin pneumatique, par exemple, un matelas qui fera l'affaire. Enfin, cap sur le Var au Lavandou, pour découvrir la magnifique plage de Saint-Clair. C'est la plus belle, mais il ne faut pas le dire. Hein. On frise la perfection, la Méditerranée est là, 28 degrés. On est bien, non? Allez, toutefois, le soleil ne fait pas de cadeau aujourd'hui avec un index UV de niveau 8. Abusez donc de la crème solaire, gardez toujours le chapeau et surtout, pensez à vous hydrater très régulièrement. Les conseils sécurité, en vous souhaitant une bonne baignade à tous sur Ici Provence.
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Imaginez marcher dans les pas des plus grandes légendes sous notre soleil, c'est possible avec Ici Provence. Thibaut Gaudry nous dévoile bientôt les secrets de ces artistes tombés amoureux de notre région dans la série Ils ont vécu ici. En attendant, on vibre avec notre nouveauté signée Shakira, juste avant de prendre le large avec Laurent Voulzy et son rêve du pêcheur.

0: Et on émerge doucement ici en Provence avec ce beau rêve de Laurent Voulzy. Allez, on va retrouver une voix de velours cette fois-ci. Saviez-vous que l'immense Nina Simone était tombée amoureuse de notre Côte Bleue? Thibaut Gaudry nous raconte son histoire et son lien avec notre région. Ils ont vécu ici, c'est tout de suite sur Ici Provence.
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8: Ah, je m'appelle Nina Simone.
6: L'histoire de Nina Simone, c'est celle d'une petite fille amoureuse de Jean-Sébastien Bach qui rêvait de devenir la première pianiste concertiste noire américaine. Mais qui grandit dans l'Amérique profonde des années 30 et 40 où la ségrégation raciale est de mise.
8: I put a spell on you. J'ai commencé à étudier le classique à 5 ans.
4: Et vous avez continué, vous avez eu vos diplômes.
8: Et après j'ai obtenu le doctorat de musique de Amherst University.
6: Élève studieuse, oreille absolue et jeune prodige, elle ne parvient pas à intégrer l'école de musique dont elle rêvait, brisant la carrière à laquelle elle aspirait. Et elle emportera le regret et la douleur toute sa vie.
8: I'm sorry that I didn't become the world's first black classic pianist. Oh yeah, I think I would have been happier. I'm not very happy now. Oh yeah.
6: Finalement, c'est par le jazz qu'elle connaît la gloire. Nina Simone devient aussi l'une des voix de la lutte pour les droits civiques des Noirs. Mais avec une sensibilité à fleur de peau, des douleurs de l'enfance qui ne sont jamais loin, sans compter des troubles bipolaires et des phases de dépression, elle finit par quitter les États-Unis, voyage beaucoup, et c'est naturellement en France qu'elle trouve refuge dans les années 80. Elle, la francophile, qui a connu le succès en reprenant « Ne me quitte pas » de Jacques Brel, et qui a choisi son nom de scène après avoir vu « Casque d'or » avec Simone Signoret.
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10: Pour Nina Simone, comme beaucoup d'artistes noirs de cette époque, la France est un pays très très important parce qu'on a cette image réelle, à l'époque, d'un pays ouvert. Par exemple, prendre un bus ou un métro à Paris, ben, on prend le métro et le bus avec les Blancs. On n'est pas dans des compartiments séparés. Et la France est une terre d'asile.
6: Elle vit 2 ans à Paris, enregistre quelques chansons et fait quelques concerts, puis en repart, avant de revenir une dizaine d'années plus tard. En 1992, elle s'installe à côté d'Aix-en-Provence, à Bouc-Bel-Air. C'est là qu'un après-midi de juillet 95, excédée par le bruit que font 2 adolescents jouant autour de la piscine de la villa voisine, elle tire un coup de pistolet à grenaille et blesse légèrement l'un d'eux. Elle écopera de 8 mois de prison avec sursis et une obligation de soins. En 1998, elle déménage à quelques kilomètres, à Carry-le-Rouet, où elle s'éteint le 21 avril 2003. Lors de ses funérailles, à l'église de Carry, une sono joue « Ne me quitte pas ». Sa grande amie, la chanteuse Myriam Makeba, est là. Elton John a fait envoyer des roses jaunes, avec un petit mot « Tu étais la plus grande, et je t'aime ». Sa fille, Lisa, prend la parole pour rappeler combien Nina aimait la France et demande de ne pas laisser son souvenir s'éteindre. Son souvenir et sa voix sont toujours là. Elle ne nous a jamais vraiment quittés.

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0: que le tiroir caisse le plus célèbre de l'histoire du rock, c'est bien sûr la signature du groupe Pink Floyd. Et dans 5 minutes, le retour de l'actualité avec le 90 secondes sur Ici Provence.
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0: Provence, il est 14h. L'info en français dans le monde, le 90 secondes, Valentin Bertrand.
1: Le feu en Gironde stabilisé, mais pas fixé, comme l'a confirmé il y a quelques minutes le ministre de l'Intérieur, Laurent Nunez, à la sortie d'une cellule de crise interministérielle. 42 000 hectares parcourus, soit deux fois plus que les incendies monstres de 2022. Et une course contre la montre engagée avant le retour des fortes chaleurs dès demain. 2500 pompiers restent mobilisés, avec une priorité stopper la progression en direction de la métropole bordelaise. Pour venir en aide aux sinistrés, les assureurs annoncent une mobilisation exceptionnelle pour prendre en charge les frais de relogement des 220 000 évacués depuis mercredi dernier. Dans les Landes, autour de Biscarrosse, les pompiers profitent là aussi d'une petite accalmie. 8 000 personnes ont pu retrouver leur maison au cours du week-end. La surface brûlée est toujours de 3 600 hectares. Et conséquence de ces grands feux, la qualité de l'air se dégrade. Le seuil d'alerte aux particules fines est dépassé dans 11 départements de Nouvelle-Aquitaine et d'Occitanie. Il est conseillé de garder les fenêtres fermées et de limiter les sorties des enfants et des seniors. Pas de reprise à ce stade pour le dernier papetier français, Fibre Excellence. Le tribunal de commerce de Toulouse écarte l'offre du milliardaire Mathieu Pigas, jugé pas assez solide. La dernière offre sur la table ne concerne qu'une des deux usines, celle de Saint-Gaudens en Haute-Garonne, et donc seulement une partie des 670 salariés. On vous devait peut-être une plus belle fin. Ce sont les mots de Kylian Mbappé, le capitaine des Bleus. Revient dans une lettre aux Français sur la quatrième place décevante des Bleus au Mondial de foot. Un message passé dans les encarts pub des journaux régionaux.
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3: Ici Provence, le point trafic 14h02 et depuis la mi-journée, le tunnel de Toulon est fermé dans les deux sens. Il y a eu un acte de vandalisme un petit peu plus tôt, ce qui fait que la sécurité n'est pas assurée. Conséquence, la 50 est complètement saturée en venant de Marseille. Il y a environ une heure de bouchon à partir de Château-Vallon. De l'autre côté, en venant de Nice, la 57 est à l'arrêt à partir de Lavalette avec environ 40 minutes de bouchon. Et ensuite, il faut traverser Toulon d'ouest en est par le centre-ville. Donc, nous vous conseillons de faire un grand détour par le Revestolezo si vous ne faites que traverser Toulon. Par contre, si vous rejoignez Toulon centre, eh bien, il faut passer par les routes départementales et sortir en amont à la Valette, au Tombadou plus tard. La Valette Nord, c'est mieux. Et prendre le réseau secondaire. Et puis, quand vous venez de Marseille, sortir au plus tard à Château-Vallon et prendre la Nationale 8. Attention à Marseille avec les travaux autour des Égalades. On a environ 10 minutes de bouchon. À Marignane, ça coince fortement sur la D9 depuis tout à l'heure, mais ça semble aller vers l'amélioration. Et puis, attention concernant le feu autour du Gros Bessillon. Nous apprenons que la départementale entre Varage et Bruyauriac est fermé jusqu'à nouvel ordre en raison de nouveau de la reprise du feu de nombreuses routes fermées autour de Barjols, Châteauvert, Leval notamment. Courage et vos infos route au 04 42 38 08 08.
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0: Et si on s'évadait un peu après le passage brûlant de la Señorita, c'est vrai que ça chauffe trop d'ailleurs en Provence. Allez, place maintenant à notre trio 100% français. On démarre avec les Innocents, ils jurent pourtant qu'ils n'y sont pour rien dans cette canicule. On découvrira ensuite notre nouveauté signée Marine qui se produira sur le Ici Live à l'heure de la rentrée musicale avec des invitations à gagner à tout moment de la journée. Marine sera le samedi 5 septembre sur le Port Vieux de la Ciotat avec Ici Provence et Benjamin Biolay. Et dans un court instant, on s'écoute Julien Clerc.
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1: On commence dans les Bouches-du-Rhône avec un défi pour vos petits détectives. Imaginez à Marseille les archives municipales qui proposent un escape game captivant sur les traces du mystérieux livre rouge, idéal pour l'été. Autre idée, ailleurs au Salin, c'est le moment idéal pour observer les flamants roses et toute la richesse colorée de notre faune sauvage. Un vrai safari nature qui enchantera les petits comme les plus grands. Et puis, direction Carnoul pour un voyage dans l'infiniment petit au musée du train avec ses 200 mètres de rails et ses modèles réduit passionnant, c'est une escale magique pour tous les apprentis cheminots. Pour chercher un petit peu de fraîcheur quand le soleil cogne, rendez-vous par exemple au Pradé pour une aventure souterraine au musée de la mine de Cap-Garonne. C'est l'une des plus belles mines de cuivre au monde et on y découvre l'histoire de la Terre, bien à l'abri, au cœur des galeries. Toutes les infos pratiques à retrouver sur ici.fr, d'autres idées sorties à suivre.
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0: Tiens, une info pratique sur Ici Provence. 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Allez, tout de suite, on fait grimper la température encore une fois en faisant très attention au risque d'incendie, vous imaginez. Voici un groove légendaire qui rayonne autant que notre ciel bleu. Voici Boney M et l'éternel Sunny.
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1: Ici Provence, Pascal Obispo. Juste après les infos, on va refaire un point sur le trafic. Beaucoup de choses à vous dire.
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1: Vous écoutez Ici Provence, il est 15h. Toute l'info en 90 secondes, Valentin Bertrand.
3: Emmanuel Macron, attendu en Gironde, l'Élysée confirme un déplacement en milieu d'après-midi. Le chef de l'État doit rencontrer les pompiers mobilisés et échanger avec les élus des villes sinistrées. En 6 jours, les flammes ont parcouru 42 000 hectares, soit autant que les villes de Marseille, Lyon, Paris et Lille réunies. Depuis hier, ce feu est stabilisé mais pas encore fixé et le retour de fortes chaleurs dès demain fait craindre une nouvelle aggravation.

0: Dans cette course contre la montre, l'Union européenne envoie de nouveaux appareils. Ils seront 11 déployés dès demain, 9 avions et 2 hélicoptères bombardiers d'eau. Dans les autres départements touchés par les incendies, les foyers restent actifs. Dans les Landes, autour de Biscarrosse, dans le nord du Var, avec de nouvelles évacuations ordonnées ce week-end, 4500 hectares brûlés. Et en Haute-Corse, à Corté, où le feu continue de progresser. 3 femmes attaquées par un homme muni de 2 longs couteaux ce matin à Paris. 2 d'entre elles sont grièvement blessées, sans risque pour leur vie. L'agresseur a lui été interpellé par un policier hors service. 15 centimes de plus, le timbre à la poste dévoile ses futurs tarifs au 1er janvier 2027. La lettre verte connaît la plus forte progression, plus 10%, une augmentation nécessaire selon le groupe public pour maintenir son service de distribution à l'équilibre, alors que le nombre de courriers, lui, ne fait que diminuer. Il espère revenir plus fort. Paul Sexas fait le bilan de son premier Tour de France. À seulement 19 ans, il termine 4e, forcément un peu frustré de ne pas être monté sur le podium, mais déjà satisfait d'avoir tenu la longueur durant 3 semaines. Interview à retrouver en intégralité sur ici.fr.
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2: ICI Provence, on pense sur un incendie en cours. C'est à Istres que ça se passe, au bord de la Nationale 569. Elle est coupée à la circulation. L'incendie s'est déclaré pas très loin du centre d'essai automobile, à Vermeramas. Donc gros embouteillage quand vous venez de Fosses-sur-Mer sur la Transhumance, avec une dernière sortie possible à La Bayanne. Il y a environ 20 minutes de bouchon. Le problème, c'est que l'ancienne route entre Istres et Miramas est fermée à la circulation. Donc ça provoque une belle pagaille dans Istres. Il faut que vous passiez par le bord de l'étang. Ensuite, on a à Toulon le tunnel qui est fermé dans les deux sens depuis la mi-journée pour une durée indéterminée. Il y a eu un acte de vandalisme un petit peu plus tôt, donc la sécurité n'est pas assurée dans le tunnel de Toulon. Conséquence, la 50 est embouteillée en venant de Marseille à partir de Château-Vallon. Vous mettez environ 40 minutes dans l'autre sens, de l'autre côté, sur la 57 en venant de Nice. Il y a environ 50 minutes de bouchon entre La Valette et Toulon. Tous les axes menant à Toulon et traversant Toulon en ville sont très encombrés. Privilégiez le Revest ou la Corniche Marius Escartefigue. Nous avons aussi l'incendie autour du Gros Bessillon. Il y a encore des routes coupées, par exemple entre Bruyériac et Barjol, entre Barjol et Leval, Bruyériac, Varage. N'hésitez pas à mettre à jour ces infos au 04 42 38 08 08 en nous appelant ou en nous laissant un message vocal sur WhatsApp.
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0: ici Provence et vos chansons préférées. On redescend sur Terre après avoir eu la tête dans les nuages avec le groupe The Allen Persons Project. On s'écoute en trio français cette fois-ci avec une déclaration d'amour signée France Gall. Ensuite, le talent de Julien Lib avant de retrouver le baroudeur Bernard Lavillier qui a tant aimé et Marseille, il nous l'a déjà dit, à notre micro, sous l'ombre de la bonne mer. Voici un cocktail de succès tricolore qui s'enchaîne dès maintenant sur Ici Provence.
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1: Pareo, maillot, casquette, crème solaire. On est bon, les pieds dans l'eau, on peut y aller. Sur la plage de Bonneveine, un vrai régal cet après-midi. Le drapeau est vert, la mer est d'un calme olympien. Et l'eau vous attend à une température délicieuse de 27 degrés. On glisse un peu plus loin, tiens, vers la côte bleue à Carry-le-Rouet, sur la plage du Rouet. Là aussi, les conditions sont paradisiaques, avec une eau qui affiche 27 degrés. C'est le moment idéal pour une petite session, par exemple, en famille, sur un petit engin pneumatique, par exemple, un matelas qui fera l'affaire. Enfin, cap sur le Var au Lavandou pour découvrir la magnifique plage de Saint-Clair. C'est la plus belle, mais il ne faut pas le dire. Hein. On frise la perfection, la Méditerranée est là, 28 degrés. On est bien, non? Allez, toutefois, le soleil ne fait pas de cadeau aujourd'hui avec un index UV de niveau 8. Abusez donc de la crème solaire, gardez toujours le chapeau et surtout, pensez à vous hydrater très régulièrement. Les conseils sécurité, en vous souhaitant une bonne baignade à tous sur Ici Provence.
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0: 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Allez, tout de suite, on fait le plein d'énergie avec une icône absolue. Voici le peps de Daniel Balavoine et son éclatant lipstick polychrome. Et puis restez bien avec nous pour découvrir une nouveauté signée Charles Doré qui nous offre à l'heure de l'été, famille ou pas famille, on choisira la première option.
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1: 16h20, la météo des plages. 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Annoncez votre événement également en vocal. Et toujours l'infotrafic avec vous. 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

0: Annecy-Provence. Pas mal de choses à vous dire sur la route. Et puis on va faire un point également sur l'incendie du Gros Bessillon avec les dernières infos en provenance de la préfecture du Var. Vous restez avec nous et vous partagez vos infos au 04 42 38 08 08.
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0: Vous écoutez Ici Provence, il est 16h. Toute l'info en 90 secondes, Valentin Bertrand.
2: Des contre-feux tactiques, des tranchées tracées par des bulldozers, la course contre la montre commence à payer en Gironde où le feu est stabilisé mais pas encore fixé. La surface parcourue est stable depuis hier soir, 42 000 hectares. Sur place, les pompiers vont recevoir ce soir la visite d'Emmanuel Macron. Le gouvernement qui demande la mobilisation exceptionnelle des assureurs appelés à prendre en charge au plus vite les frais de relogement des 220 000 évacués. Et pour les vacanciers contraints d'écourter ou d'annuler leur séjour, les pertes sont importantes. 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Cette accalmie offerte par la météo ne va malheureusement pas durer. Dès demain, de fortes chaleurs reviennent par le sud-ouest avec jusqu'à 40 degrés attendus en Gironde. Cette vague de chaud doit ensuite traverser le pays en diagonale. Dans le Var, cela fait une semaine que le massif du Gros Bessillon brûle, 4500 hectares parcourus. Là aussi, un millier de pompiers tentent toujours de fixer le brasier. Et pour les 5000 évacués, le retour à

0: maison se fait encore au compte-gouttes. L'usine de Tarascon condamnée, celle de Saint-Gaudens en sursis. L'avenir s'assombrit un peu plus pour les 670 salariés de Fibre Excellence, le dernier fabricant français de pâte à papier. Le tribunal administratif de Toulouse a écarté l'offre de reprise du milliardaire Mathieu Pigasse. Reste maintenant l'offre d'un industriel uniquement intéressé par le site de Haute-Garonne. On vous devait une plus belle victoire. Ce sont les mots de Kylian Mbappé, le capitaine des Bleus, qui revient dans une lettre aux Français sur la 4e place décevante des Bleus mondial de foot dans vos journaux régionaux.
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2: Bon, il y a un petit peu de vent quand même hein, dans une bonne partie des Bouches-du-Rhône et du Var. Donc vraiment la prudence s'impose en raison du risque incendie. Concernant les températures en ce moment à Marseille, il fait entre 30 et 32 degrés selon les quartiers. À Toulon, 31. Pareil à Aix-en-Provence. Sur le front des incendies, Cotignac, 37,2%, un taux d'humidité à 37,2 degrés et un taux d'humidité à 29%. Donc pour Cotignac, Montfort-sur-Argent, on est à 35,2. Et puis non loin de là, à Tourtour, il fait 35 degrés. Tourtour, une lecture musicale est proposée ce soir à 18h dans la montée de Saint-Denis. Les lettres échangées par Zola et Cézanne entre 1858 et 1887, lues et mises en musique, donc tout à l'heure 18h à Tourtour. Le risque incendie est donc très élevé. Je vous rappelle qu'il est formellement interdit de pénétrer dans tous les massifs du Var et dans quatre massifs des Bouches-du-Rhône situés en Pays d'Aix, Concord, Sainte-Victoire, Arbois et Montégué. Demain, grand soleil, vent faible dans l'ensemble, les minimales sur le littoral 21 à 23, dans les terres 15 à 19, en Haute-Provence 13 à 16, et les maximales, il fera à Marseille et Toulon 30 degrés, et à Aix-en-Provence 34 degrés.
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2: Ici Provence, le point trafic de 16h03. Il y avait un incendie tout à l'heure à Istres sur la Nationale 569 entre Istres et Miramas qui est coupé dans les deux sens dans le secteur du circuit automobile de Miramas, secteur Entre-Saint. Donc toute la portion entre Miramas et Entre-Saint de la Nationale 569 dans les deux sens est fermée à la circulation. Le problème c'est que l'ancienne route de Miramas est aussi fermée, la Nationale 569. Donc c'est vraiment le bazar là pour circuler entre Miramas et Istres. Ça coince un petit peu dans le secteur de l'Abayane en venant de Fos. Donc voilà, soit vous prenez la route du bord de l'étang, soit vous pouvez sortir à l'Abayane et récupérer entre Saint, voilà, faire des détours par là. Mais c'est vrai que cette portion de la Nationale 569 est bien compliquée. Donc fermeture toujours en cours dans les deux sens. À Toulon, il y avait... Alors c'est bon, le tunnel vient de rouvrir. Enfin, il a rouvert il y a... grosse demi-heure. Il y avait des problèmes suite à un acte de vandalisme qui a été fermé à la mi-journée et en début d'après-midi. Mais bon, c'est rouvert, le tunnel est rouvert. En revanche, on a un véhicule en feu sur la 50 dans le secteur du Citomate, donc à l'entrée de Toulon quand vous venez de Marseille. Et bien sûr, bah, la voiture en feu a mis le feu à la végétation. Donc ça provoque un embouteillage sur la 50 à partir de Canlaurent. Il y a environ 40 minutes de temps de parcours. Il vaut mieux passer par la Beaucaire, par la Nationale 8. Là au moins, ça se passe plutôt bien. Si vous voulez nous apporter des précisions concernant Toulon, je suis preneur évidemment. 04 42 38 08 08. Trafic ralenti sur l'A7 de chaque côté du péage de Lançon-Provence, mais c'est juste dense. Il y a un bouchon sur la Nationale 113 en venant de Saint-Martin-de-Crau. Au niveau de la jonction avec la Nationale 568 en direction d'Arles, environ un quart d'heure d'attente. Si vous savez à quoi ce bouchon est dû, vous nous appelez ou vous nous laissez un vocal sur WhatsApp au 04 42 38 08 08. Et puis à Marseille, ralentissement et même bouchon sur l'A7 dans les deux sens autour des Égalades, avec la voie de gauche qui est fermée pour les travaux.
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2: Allez, un point sur l'incendie du Gros Bessillon avec les dernières infos émises par la préfecture du Var. Des points chauds sont toujours actifs cet après-midi, notamment dans le secteur de Barjols, de Châteauvert et de Corins. Alors ça, c'est très important. Les forces de l'ordre et les sapeurs-pompiers signalent que plusieurs habitants réintègrent leurs habitations dans les périmètres encore soumis aux consignes d'évacuation. Donc non, vous ne devez pas regagner votre chez vous si c'est toujours interdit. Ces comportements mettent en danger les pompiers et les gendarmes. Ça entrave l'action des services engagés sur le terrain, ça oblige les gendarmes à réinvestir des lieux soumis au risque incendie et ça ralentit l'intervention des sapeurs-pompiers. Donc les personnes évacuées doivent attendre les consignes de la préfecture avant de regagner leur domicile. Bon, il y a eu le renfort d'une centaine de militaires de Charleville-Mézières, de Montauban, de Fréjus qui aident à l'arrière du front les sapeurs-pompiers à traiter les lisières. Il y a aussi le 1er régiment des chasseurs d'Afrique de Canjuers qui a déployé une citerne au plus près des opérations de lutte contre le feu afin de ravitailler en carburant les engins des sapeurs-pompiers. Plus de 500 personnes mobilisées pour la surveillance des massifs et encore des axes fermés. La D35 est fermée entre Varage et Bruyauriac, la D560 entre Barjols et Bruyauriac, la D554 entre Barjols et le Réal Martin et la D45 entre Châteauvert et Corins. Les consignes, ne vous rendez pas sur les secteurs du feu du Gros Bessillon. Priorité aux véhicules de secours sur la route. N'hésitez pas à nous envoyer vos messages, vocaux, photos, vidéos sur WhatsApp au 04 42 38 08 08 pour nous tenir au courant de la situation de cet incendie du Gros Bessillon.
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0: Merci d'écouter le 16-19 ici Provence. La musique, l'inforoute, les infos mises à jour de l'incendie du Gros Bessillon qui nous inquiète tous toujours. Pas mal d'annonces et de messages à faire passer à ce sujet. Vers 16h30, on refera un point ensemble sur l'incendie du Gros Bessillon. 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
0: Vous êtes peut-être à la recherche de fraîcheur, de nature et de routes spectaculaires. Nous avons ce qu'il faut ici dans la région. La destination Provence-Alpes d'Digne-les-Bains nous attend. Le directeur de l'Office de Tourisme est notre prochain invité dans Allô l'Office de Tourisme. Les incontournables, les coups de cœur, les conseils pratiques. C'est juste après Bruno Mars. Nouveauté ici Provence, On My Soul.

0: Ici Provence, Bruno Mars, en nouveauté On My Soul.
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0: Tous les après-midi, nous appelons les offices de tourisme de la région à la quête des activités, des bons plans, des visites à faire cet été pendant vos vacances. C'est Allô l'Office de tourisme. Et aujourd'hui, Allô l'Office de tourisme Provence-Alpes-Digne-les-Bains. C'est Sébastien Arnoux, le directeur, qui est notre guide. Bonjour.
2: Bonjour Cédric.
0: Depuis Digne-les-Bains, mais votre destination Provence-Alpes couvre un vaste territoire.
2: Oui, c'est effectivement une grande destination, puisqu'on parle de la vallée de la Blanche avec Seine-les-Alpes, on va s'en par Digne-les-Bains, le Val de Durance et jusqu'à Sainte-Croix-du-Verdon.
0: Alors, qu'y a-t-il de beau à voir et à faire cet été à Digne-les-Bains et en Provence-Alpes?
2: Alors, en ces périodes un peu caniculaires, hein, pour le moins, on a la chance d'avoir à la fois des zones de baignade, des points d'eau avec le lac de Sainte-Croix, je l'ai dit, et puis des zones de montagne avec des sommets qui culminent à près de 3000 mètres. Donc, on a des bases nautiques sur le lac de Sainte-Croix-du-Verdon, à Volonne également, sur la Durance, avec Durance Nautique. On peut se baigner au plan d'eau de Digne-les-Bains, et puis à Selonnet, dans la vallée de la Blanche, un nouvel équipement vient d'être aménagé, donc s'appelle l'Escale Verte. À Selonnet, à 1200 mètres d'altitude, on a des espaces ludiques, des jeux pour les enfants, donc c'est un lieu vraiment idéal pour se ressourcer en famille. Donc il y a un espace aqualudique, des zones de pique-nique, une zone de pêche no-kill. C'est à deux pas du village de Selonnet et c'est vraiment super. Et à Montclar également, les lacs du Colbas qui sont accessibles en télésiège. Donc c'est un espace naturel sensible avec des zones humides. Donc il faut être vraiment vigilant et respecter le milieu. Mais c'est vraiment la randonnée idéale en famille puisque c'est très facile et on est à près de 2500 mètres d'altitude. Donc des paysages de montagne exceptionnels.
0: Votre pépite, Sébastien, ce sont l'éclus de Barles.
2: Exactement, les Clus de Barles, donc ils sont situés à une dizaine de kilomètres au nord de Digne. Et c'est un endroit qui est particulièrement exceptionnel puisqu'on est au cœur de l'UNESCO Géoparc de Haute-Provence avec des paysages magnifiques, des sites géologiques. Et on peut faire à la fois une balade contemplative, sportive ou culturelle et puis profiter de l'eau et des vasques rafraîchissantes du Bess.
0: Et rien que la route, là, le trajet en voiture est impressionnant.
2: Ah oui, il y a deux gorges en fait successives, la Clue de Pérouret et la Clue de Barles, qui conduisent jusqu'au village de Barles, qui est vraiment un lieu mythique pour les géologues et pour les passionnés de géologie.
0: Les bons plans de l'Office de tourisme Provence-Alpes Digne-les-Bains, il y en a pour tous les goûts, pour les gourmands et pour les sportifs.
2: Exactement. Donc pour les sportifs, moi ce que je conseille, c'est le matin une activité outdoor, par exemple un vol en parapente au-dessus de Digne-les-Bains, la Via Ferrata de Digne-les-Bains ou une rando en montagne comme le refuge de l'Estro par exemple. Et l'après-midi, profiter de la piscine des eaux chaudes de Digne, du spa thermal ou pour les plus gourmets, on va dire, c'est flâner sur le marché de Digne-les-Bains. On retrouve tous les produits locaux du territoire et puis on peut profiter des nombreux commerces, de boire un café ou de déjeuner en terrasse et puis ensuite direction le plan d'eau de Digne-les-Bains qui est gratuit.
0: Allez, plus d'infos auprès d'Office de tourisme. Vous avez un bureau à Digne-les-Bains, mais pas que.
2: On en a plusieurs, effectivement. On a le bureau de Digne-les-Bains, Château-Arnoux, Lémé, Sainte-Croix-du-Verdon, Montclar, Chabanon et Seine-les-Alpes.
0: Merci beaucoup Sébastien Arnoux, directeur de l'Office de tourisme Provence-Alpes Digne-les-Bains. Merci d'avoir été avec nous.
2: Merci, à très bientôt.
0: À bientôt. Des photos, des liens et d'autres destinations pour votre été en Provence vous attendent sur ici.fr/Provence à la page. Allô l'Office de tourisme. Ici Provence, le point trafic de 16h20, toujours la fermeture de la Nationale 569 entre Miramas et Istres, précisément entre Miramas et l'échangeur qui va vers Entre-Saints, dans les deux sens de circulation. Quand vous venez d'Istres, quand vous venez de Fos, il y a donc une sortie obligatoire au niveau de cet échangeur pour Entre-Saints avec environ 10 minutes d'attente. Mais attention, si vous prenez l'ancienne route de Miramas, elle est fermée à la circulation. Donc, il faut passer vraiment par Entre-Saints et ensuite rebrousser chemin par la route du bailli de Suffren. Mais il y a un peu moins de bouchons que tout à l'heure, donc ça c'est une bonne chose. Les travaux sur le viaduc de Martigues, basculement de chaussée, 5 minutes de bouchons dans les deux sens. Les travaux à Marseille sur la 7 de chaque côté des Égalades, voie de gauche fermée en montant comme en descendant, 15 minutes de perdu. La circulation des arrivées, des départs, il y a la Nationale 113 entre Saint-Martin-de-Crau et Arles qui coince un petit peu, juste après Saint-Martin-de-Crau, 10 minutes de retard. Une fois que vous êtes sur la longue ligne droite, c'est bon, ça roule correctement. La 7 vers Marseille est juste dense entre Salon et le péage de Lançon, 5 minutes en plus. La 8 avec son Provence est ralenti en direction de Nice, 5 minutes en plus. Et puis à Toulon, on a de nouveau la fermeture du tube sud du tunnel en direction donc de Nice et d'une partie de la 50 en raison du véhicule en feu tout à l'heure dans le secteur du Sitomate. Ce qui fait qu'on a un bon embouteillage sur la 50 entre Sanary-Olloul et l'échangeur Château-Vallon, qui est le dernier échangeur possible. Il y a environ 3 quarts d'heure, 50 minutes de temps de parcours. Donc le mieux, c'est de sortir à Sanary-Olloul, d'éviter de prendre pied d'Ardent, parce qu'en arrivant à l'échangeur de Château-Vallon, on a 20 minutes de bouchon. De privilégier au mieux la route de Faverolles, qui est fluide. Au pire, la Nationale 8, où on a 10 minutes d'attente à l'entrée ouest de Toulon. Côté est, sur la 57, embouteillage de 40 minutes entre La Valette Nord et Toulon. Sur ma carte, je n'ai pas de signalement de fermeture du tube nord de Toulon, mais je peux vous confirmer que le tube nord est aussi fermé à la circulation. Donc, contrairement à ce qu'indiquent peut-être vos GPS, le tube nord est aussi fermé. Donc il faut passer par Le Revest-les-Eaux ou Marius Escartefigue, au pire par Saint-Jean-du-Var. Voilà, faites de grands détours, mais on a de nouveau la fermeture du tunnel de Toulon dans les deux sens. Saint-Tropez, Port-Grimaud, ça se fait en 40 minutes, Port-Grimaud-Sainte-Maxime en environ 20 minutes. Et s'il y a autre chose, vous nous prévenez en direct ou en vocal. Vos inforoutes au 04 42 38 08 08. Les fermetures nocturnes, et c'est un message vocal de Christophe.
3: Et bonjour, c'est Christophe de Vitrolles. C'est pour signaler des travaux de nuit sur le village de Saint-Cana.
0: National 7.
3: Donc de 20h à 6h du matin. Donc ça sera à partir de ce soir, lundi, mardi soir, mercredi soir. Voilà. Donc le village est complètement fermé. Et je pense qu'il est complètement fermé. C'est sur la voie principale du village. Voilà. Donc faites attention à vous. Faites attention à mes collègues. Et bon courage aux ceux qui sont touchés par les incendies. Et merci aux pompiers. Allez, bonne journée, bonne route à tous.
0: Merci Christophe pour le vocal WhatsApp. Alors il y aura des déviations dans le centre du village de Saint-Cana. Il faudra bien suivre les panneaux. Mais en effet, vous allez perdre un petit peu de temps avec la fermeture de la Nationale 7 cette nuit, 20h-6h. Merci Christophe pour le vocal sur WhatsApp au 04 42 38 08 08.
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0: Jean-Louis Aubert. Et ensuite, la météo des plages.

0: Ici Provence, oui, on se jette à l'eau, mais pas n'importe où.
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0: Et oui, je vous rappelle qu'en raison du risque incendie dans le Var, il est formellement interdit de rejoindre les petites criques et plages secrètes accessibles uniquement par le sentier du littoral. C'est valable au sud de la presqu'île de Gien, vers le Cap Lardier, à Léoub ou l'Estagnol par exemple. Dans les Bouches-du-Rhône, en revanche, c'est autorisé. Attention au courant dangereux à Saussay-les-Pins, flamme jaune, 21 degrés pour la baignade. À Marseille, toujours la pollution, flamme rouge ou violette au David ou encore à Borély. À Sormioux, flamme verte, mais l'eau n'est qu'à 19 degrés. 20 degrés au Prophète, 22 au Frioul. À Bandol, seules les plages d'Edenrock, Barry et Capelon sont interdites à la baignade en raison de la pollution, suite aux orages du week-end. Mais ça vient de rouvrir, donc baignade de nouveau autorisée au Grand Valas, au Casino, à Rennecro et à Plage Centrale, donc à Bandol. Et pour les températures de l'eau les plus élevées, à la Coudoulière à Sifour, vous vous baignez dans une eau à 26 degrés, à la Favière à Borme, 26, et au Réol, 28 degrés. Par contre, attention à Gigaro, il y a trop de méduses, la baignade est donc dangereuse. Bon, pour cette fin juillet et pour tout le mois d'août, avant de poser la serviette sur la plage, faites un tour au poste de secours. Vous nous envoyez un message vocal sur WhatsApp avec les températures de l'eau, les éventuels dangers, la couleur du drapeau. Vous nous faites un vocal et comme ça, on peut vous diffuser dans la météo des plages de 11h30 et 16h25. Vocal WhatsApp attendu au 04 42 38 08 08.
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1: Manon Lisa, nouveauté ici Provence avec le petit pêcheur. Rien de tel qu'une séance de remise en forme pour attaquer une nouvelle semaine dans la joie et l'allégresse. Alors pour que personne ne soit laissé de côté dans l'humour en tube, Fred Ballard va chercher des coachs sportifs. Pas trop sportifs non plus. Les sketchs de Michel Mercier, Mimi Mati et Paul Mirabel, elle nous les fait écouter dans moins de 10 minutes. D'abord ici Provence, c'est le point trafic de 16h32.
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1: Toujours la fermeture de la Nationale 569 entre Miramas et Entre-Saint dans les deux sens suite à un incendie survenu en début d'après-midi. Il y a un petit ralentissement quand vous venez de Fossé-Distre au niveau de l'échangeur d'Entre-Saint. Après, il faut passer par la D5 puis la D10, la route du Bailly de Suffren, car à l'entrée de Miramas, la route est également fermée, en sortie également. Il y a aussi du monde entre Miramas-le-Vieux et Istres par la route du bord de l'étang, puisque vous êtes nombreux aussi à prendre cet itinéraire bis, donc on a un peu moins de 10 minutes dans le bouchon en direction d'Istres. Le basculement de chaussée à Martigues sur le viaduc, 5 minutes de perdu dans les deux sens, les travaux des Égalades sur la 7 à Marseille, bouchon sur la montée comme la descente, vous perdez un quart d'heure, la voie de gauche est fermée. Aix-en-Provence, la 8 direction Nice, 10 minutes de ralentissement pour traverser Aix. Lens-en-Provence sur la 7 en venant de Salon de Provence direction Marseille, 5 minutes en plus. Et à Arles, la Nationale 113 direction Nîmes, il n'y a plus que 2 minutes de léger ralentissement. Concernant Toulon, le tunnel est fermé à la circulation dans les deux sens. Un peu plus tôt, il y a eu un acte de vandalisme. La sécurité des usagers n'est donc plus assurée, ce qui provoque un énorme embouteillage sur la 57 entre la Valette et la sortie Toulon-Centre, au moins une heure. De l'autre côté, en plus sur la 50, au niveau du site Tomate, il y a eu une voiture en feu tout à l'heure, ce qui fait que la sortie pour Caen-Laurent est maintenant obligatoire. Vous ne pouvez même plus aller jusqu'à Château-Ballon, c'est Caen-Laurent qui est obligatoire. On a environ 15 bonnes minutes d'attente. Pied d'Ardan, depuis Ouloul, la D200 de Jean Monnet jusqu'à l'échangeur Château-Vallon, on a 20 minutes d'attente. Par contre, la Nationale 8, il n'y a que 5 minutes de ralentissement. Donc, essayez de passer par là, au mieux la route de Faverolles. On a aussi la déviation par le Revest ou la corniche Marius Escarte Fic dans les deux sens de circulation. Saint-Tropez-Port-Grimaud, une demi-heure. Port-Grimaud-Sainte-Maxime, 20 minutes. Et s'il y a autre chose d'important, vous nous appelez ou vous nous laissez un vocal WhatsApp au 04 42 38 08 08. Les fermetures nocturnes. La 51 sera fermée en direction de Gap entre Cadarache et Fort-Calquier et en direction d'Aix entre Manosque et Pertuis de 20h à 6h pour travaux. Vous trouvez la liste des fermetures nocturnes sur notre site ici.fr/Provence.
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1: Des nouvelles de l'incendie du Gros Bessillon et de l'élan de solidarité. Cependant, la mairie de Barjol vous demande de ne plus apporter de dons. Une collecte sauvage a été organisée devant l'Intermarché sans l'accord du responsable du centre commercial et cela risque d'encombrer l'accès à la station-service utilisée par les pompiers pour leur ravitaillement en carburant. La mairie de Barjol vous demande donc de ne pas organiser de nouvelles collectes, sachant que la commune gère l'ensemble des besoins des personnes évacuées. À Corins, les personnes évacuées ces dernières heures, ces derniers jours, ne sont toujours pas autorisées à regagner leur domicile. La mairie vous demande de laisser libre les voies pour les secours. Les accès pour accéder à Corins sont fermés. À la demande des services de secours, la commune de Varages recherche encore des bénévoles en bonne condition physique, capables d'intervenir sur un terrain escarpé afin d'assurer une surveillance de la lisière de la zone incendiée hier soir. Donc la commune de Varages recherche des bénévoles et aussi des personnes disposant de sulfateuses à dos. Si vous êtes disponible et souhaitez apporter votre aide, si vous pouvez mettre ce matériel de sulfateuses à dos à disposition, faites-vous connaître au plus vite auprès de la mairie de Varages. Du côté de Sion-la-Cascade, la cascade est fermée au public. Enfin, à Pontevès, l'eau du réseau est toujours impropre à la consommation. Il faut donc faire bouillir l'eau pendant au moins 5 minutes avant toute consommation, que ce soit pour boire, laver les aliments, préparer les repas, se brosser les dents. Et si vous habitez Pontevès, jusqu'à 18h, des bouteilles d'eau sont distribuées en mairie. Si vous voulez nous faire part d'autres annonces de ce type concernant l'incendie du Gros Bessillon, surtout n'hésitez pas, contactez-nous sur WhatsApp au 04 42 38 08 08 en message vocal, comme ça on peut diffuser votre message sur l'antenne.
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1: Ici Provence, la musique des années 80 en musique avec FR Davids, voici Words.

0: Provence. Vos inforoutes en direct. Et nous retrouvons Francis à Taverne. Enfin, c'est Francis de Taverne, mais je ne sais pas si vous y êtes à Taverne. Francis, bonjour.
1: Non, bonjour. Je suis plus vers Flyet que là.
0: Qu'est-ce que passe-t-il ? Qu'avez-vous vu là ?
1: À l'entrée de Flyet, en venant de
0: Alors, ça coupe. Je vais la refaire au début du mois parce que j'ai pas la suite. À Flyosque, en venant de Trans-en-Provence.
1: Parce que les gens arrivent vite.
0: Alors Francis, on n'a rien entendu. Faut tout recommencer. Ah,
1: je suis désolé. Alors, à l'entrée de Flyosque, en venant de Trans-en-Provence, il y a deux véhicules accidentés. Il y a les gendarmes sur place et les pompiers sur place.
0: Ok. Et c'est vraiment à l'entrée de Flyosque.
1: Voilà, c'est vraiment. Alors, c'est dans les virages, il faut vraiment faire attention.
0: D'accord, et je vois, ça y est, le bouchon s'affiche sur ma carte. En descendant de Draguy, mais je pense que les deux sens sont impactés. Merci beaucoup, Francis, pour l'inforoute.
1: Pas de problème.
0: Et à plus tard pour d'autres infos, ici ou ailleurs, au 04 42 38 08 08.
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0: Charlotte Cardin, Boulevard Désert, le jeudi 3 septembre, ou ici Live La Ciotat, notre festival de rentrée, ça vous dit d'y aller? Nous allons vous inviter à ce concert dans quelques minutes, juste après l'humour en tube et les sketchs sélectionnés par Fred Ballard, avec Michel Mercier, Mimi Mati et Paul Mirabel. Comment démarrer la semaine en pleine forme?
3: Aujourd'hui, notre nouvelle formule, J-Pantonique, avec Avinet et Vérola. Je suis la grande Avinée.
4: Je suis la petite Vérola.
5: Voilà, c'est sûr qu'avec Michel Bernier et Mimi Mati, on est sûr de ne pas se faire de claquage au mollet. Hein. On va pas se déchirer les ischio-jambiers, ni se fouler les adducteurs. En revanche, côté zygomatique, ça devrait chauffer un petit peu.
3: Et pour conserver votre cellulite, restez sans bouger et mangez des frites.
5: C'est vrai que d'un autre côté, en plein été, quelle idée franchement de s'agiter comme ça juste pour le plaisir de s'afficher avec des auréoles, alors qu'il suffit d'un cornet de frites pour faire travailler son lever de coude. Bon, heureusement que le rire tonifie les abdos, on n'aura pas tout perdu, contrairement à Paul Mirabel.
6: Apparemment, j'ai 0% de masse musculaire. J'ai la même masse musculaire qu'un yaourt nature. J'ai 0% de masse graisseuse aussi. Si tu additionnes ces informations, ça fait 0%. Ce qui signifie que scientifiquement parlant, je n'existe pas.
5: Voilà donc que ceux qui se plaignent de ne pas avoir réussi à obtenir le summer body de leur rêve après moult séances de toto yuto en tout genre se consolent. L'important, c'est d'exister scientifiquement et surtout de se marrer très fréquemment.
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0: ici Provence, c'est Charlotte Cardin. 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
0: 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Hein.

0: Alors quel est le titre de cette chanson? 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Ici Provence, le point de trafic de 16h46 à Toulon. Aux dernières nouvelles, le tunnel est fermé dans les deux sens en raison de l'acte de vandalisme et des problèmes de sécurité engendrés par cet acte. Nous avons donc un énorme embouteillage sur la 57 en venant de Nice et de Hyères qui commence au niveau de la Valette Nord. Il y a environ 50 minutes de temps de parcours. Ça coince un peu à Saint-Jean-du-Var aussi, direction le centre-ville. 5 minutes. Le mieux, c'est de passer soit par la corniche Marius Escartefixe, soit par le Revest-les-Eaux. Donc faire le grand tour par le Revest-les-Eaux. Côté ouest, sur la 50, alors ça va un peu mieux, on a 20 minutes de bouchon, finalement l'autoroute est rouverte jusqu'à Malbousquet. Donc quand Laurent c'est bon, Château-Vallon c'est bon, mais au niveau de la pyrotechnie c'est tout embouteillé, et surtout au niveau de l'échangeur Château-Vallon aussi, attention également à la route de Faverolles qui commence à coincer un petit peu à l'entrée de Toulon. Et concernant la 50 en elle-même, on a un retard d'une quinzaine de minutes. Et puis à noter qu'à Hyères, ça c'est un bouchon anormal, en sortie de Hyères sur la 570, il y a environ 10 minutes de perdu en direction de Toulon. Pour Marseille, la 7 avec les travaux de chaque côté des Égalades sur la 50 sur la voie de gauche, on est maintenant à 20 minutes d'attente depuis le convergent de Septem en descendant et depuis le Canet en montant. Aix-en-Provence, la 8 en direction de Nice, 15 minutes entre Aix-Ouest et le Pont de l'Arc. L'incendie de tout à l'heure à Istres, la Nationale 569 est toujours fermée entre Miramas et Entressin. Donc suivez les déviations, mais évitez la Nationale 569, l'ancienne Nationale, à Miramas qui reste fermée à la circulation. Pour Arles, il y a juste un léger ralentissement. La Nationale 113 en direction de Nîmes, il y a juste une minute de retard. Et puis toujours les fermetures de route autour du Gros Bessillon en raison de l'incendie. La D35 est fermée entre Varages et Bruyères-Aurillac, la D560 entre Barjols et Bruyères-Aurillac, la D554 entre Barjols et le Réal-Martin, et la D45 entre Châteauvert et Correns. S'il y a autre chose à signaler sur la route, vos infos trafic, vous les partagez en direct ou en vocal WhatsApp au 04 42 38 08 08. Les travaux de nuit, les fermetures nocturnes à Marseille en direction de Lyon. La L2 sera fermée entre La Rose et la 7 de 21h à 6h, car la 7 sera fermée en direction de Lyon entre la L2 et Saint-Antoine. Et vous pourrez quitter Marseille par la 55 littorale. Vous retrouvez la liste des fermetures nocturnes sur ici.fr/Provence.
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0: Ici Provence, il est 16h52. Toute l'actu locale revient à 17h avec le journal de Margot Munoz. Mais là, nous jouons avec Nicolas de La Ciotat. Bonjour Nicolas.
1: Bonjour Cyril.
0: Pour le Ici Live La Ciotat, notre festival de rentrée, avez-vous déjà participé aux éditions précédentes?
1: Oui, j'ai déjà eu l'occasion. Oui.
0: C'était quel concert, vous vous souvenez?
1: Il y avait Christophe Maé.
0: Ah ouais, c'était bien. C'était bien. Bon. Et bien là, le jeudi 3 septembre, ce sera très bien aussi. Charlotte Cardin, Boulevard des Herbes, vous avez peut-être une préférence pour l'un.
1: Pour mon épouse, surtout pour Charlotte Cardin.
0: Charlotte Cardin.
1: Elle adore et elle aimait beaucoup ses chansons. Et la voir en concert, ce sera une première.
0: Charlotte Cardin avec Un peu trop, son nouveau titre. L'une de ses nouvelles chansons du monde. Mais là, j'avais envie de jouer avec Boulevard des Airs. C'est le jeu du puzzle. On réécoute, il me fallait le

0: C'est quoi?
1: Je me dis que tu m'aimes un peu trop.
0: Ah non, c'est pas ça. C'est pas ce que vous avez dit à Morgane. Vous avez dit, je me dis que toi aussi.
1: Mais oui.
0: Quand vous l'avez validé hors antenne, ça marche.
1: Oh merci, c'était le stress de
0: Je me dis que toi aussi. Eh ouais, ils vont forcément la chanter, c'est sûr.
1: Oui.
0: C'est l'un de leurs plus grands succès aussi, à Boulevard Désert. Allez, c'est gagné. Bon, pour achever ce stress à l'antenne, Nicolas, dites-moi quel est le nom de la radio que vous écoutez, votre radio locale à La Ciotat, dans le Var, les Bouches-du-Rhône, les Alpes, et qui vous offre ces invitations. C'est
1: Ici Provence.
0: Ouais.
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0: occupez de moi.
1: Occupé en nouveauté ici Provence, Marc Lavoine et Patrick Fiori. Vos inforoutes, vos messages vocaux sur WhatsApp. Écoutons tout de suite Sylvain au 04 42 38 08 08.
2: Oui, bonjour, Sylvain de Barjol. Je suis en train d'essayer de rejoindre Barjol. Par contre, je vois qu'il y a un gros départ de feu, on dirait secteur Miraval.
1: Donc Miraval, on est sur la commune de Corins a priori. Bon, c'est peut-être une reprise de l'incendie. On se tient au courant mutuellement, nous avec nos infos, vous avec les vôtres, au 04 42 38 08 08.
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1: Vous écoutez Ici Provence, il est 17h. Les infos à Marseille et en Provence, Margot Munoz, l'offre de reprise de l'entreprise Fibre Excellence rejetée.
4: Le tribunal de commerce de Toulouse a tranché ce matin sur l'avenir du numéro 1 français de la pâte à papier. Il rejette l'unique offre de reprise, celle de Mathieu Pigasse. L'homme d'affaires avait demandé une aide des pouvoirs publics. Le site de Tarascon ferme, 300 personnes y travaillent. Pour l'usine de Saint-Gaudens, il reste un ultime espoir. Un autre repreneur s'est manifesté. Il a 2 jours pour confirmer son intérêt. En clair, mettre l'argent sur la table. Les ossements retrouvés dans les Bouches-du-Rhône sont bien ceux des 2 militaires disparus dans le Var. Le parquet de Toulon partage aujourd'hui les résultats des analyses ADN. Il s'agit bien des 2 soldats disparus en 2022 et 2023. L'enquête se poursuit maintenant pour déterminer les circonstances de leur mort. Il y a un mois, 5 membres d'une même famille étaient mis en examen, placés en détention provisoire, suspectés d'être à l'origine de leur mort. Une personne décédée, 2 autres blessés dans un accident sur l'autoroute 50 à hauteur de La Ciotat tôt ce matin. Un peu avant 6h, 2 véhicules se sont percutés dans le sens Marseille-Toulon. La circulation dans le tunnel de Toulon à nouveau interrompue. Il est resté fermé une bonne

0: partie de la journée, puis il a été rouvert, il est à nouveau fermé. En direction de Nice, il faut sortir à Toulon-le-Port, vers Marseille, à Toulon-Centre. Ce matin, les équipes de Vinci sont intervenues aux alentours de 11h30. Après avoir d'abord évoqué un incident technique, Vinci a annoncé que les premières constatations permettaient de mettre en évidence un acte de vandalisme. Une plainte a été déposée.
1: Ne réintégrez pas votre maison avant d'y être autorisé.
0: Le message de la préfecture aux habitants du Gros Vessillon à la mi-journée. Plusieurs personnes regagnent leur maison dans des zones à risque sans en avoir reçu l'autorisation. Des comportements dangereux et qui gênent aussi l'intervention des forces de l'ordre. Sur place aujourd'hui, encore un dispositif important. 4 hélicoptères, 2 Canadair et toujours 1000 pompiers pour lutter contre l'incendie. Il a déjà parcouru 4500 hectares en une semaine. Dans les Hautes-Alpes, le feu ne progresse plus. Depuis plus de 36 heures, il a parcouru 510 hectares en une semaine dans le Bois Noir. Le bilan reste le même. Pas de victimes, pas de maisons détruites, mais 5 sapeurs-pompiers sont légèrement blessés. Une phase de reconnaissance commence cet après-midi pour permettre aux habitants de rentrer chez eux le plus tôt possible. Face aux incendies, la région Sud relance son dispositif d'urgence. 3 fonds d'aide sont débloqués pour les pompiers, pour financer des camions et du matériel. 5 millions d'euros pour soutenir les communes, entreprises, agriculteurs touchés par les incendies et un fonds spécial pour des travaux dans les forêts sinistrées.
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0: On a un thermomètre qui est au-dessus des 30 et même un peu plus, même plus chaud dans les terres.
1: Oui, 36 en ce moment à Cotignac, malheureusement là où il y a l'incendie. C'est la température la plus élevée actuellement dans notre région, 36,7 avec un taux d'humidité de 33%. Montfort-sur-Argent, 34,9. Brignoles, par exemple, il fait en ce moment 35. Sinon, à Marseille, il fait 26 seulement. À Saména, 33 au pied de l'Étoile. À Toulon, 32 degrés. Et à Aix-en-Provence, 32 degrés. Et à Saint-Paul-et-Durance, il fait 34 degrés. Saint-Paul-et-Durance, où le feu d'artifice prévu ce soir est reporté à la rentrée. Mais une surprise aura tout de même lieu. À 21h30, un bracelet lumineux vous sera remis. Il y aura des cadeaux à gagner. Et plus vous serez nombreux, plus ce sera spectaculaire. Donc je sens que les bracelets lumineux vont clignoter de partout. Ce sera trop beau. Donc ce soir, 21h30, venez un peu avant à Saint-Paul-et-Durance là pour la fête votive. Demain, grand soleil, vent faible dans l'ensemble. Les températures, les minimales sur le littoral, 21 à 23. Dans les terres, 15 à 19. En Haute-Provence, 13 à 16. En montagne, 11 degrés. Et les maximales, il fera à Marseille et Toulon, 34 degrés. Et avec son Provence. Pardon, à Marseille et Toulon, 30 degrés, et Aix-en-Provence, 34 degrés. Concernant les accès au massif, je vous rappelle que la promenade du soir est interdite dans tout le Var pour Larbois, Concord, Montéguet et Sainte-Victoire côté Bouches-du-Rhône. Et demain, la randonnée sera autorisée partout dans les Bouches-du-Rhône. La carte est en vert. Pour le Var, on ne sait pas encore, donc dès qu'on aura l'info, je vous la donnerai bien sûr sur l'antenne de Easy Provence.
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1: Ici Provence, le point trafic de 17h05. Francis, nous vous retrouvons. Tout à l'heure, vous étiez à Flyosque. D'ailleurs, l'accident a disparu de mes cartes, donc c'est sûrement terminé. Qu'avez-vous vu sur votre trajet vers Taverne, Francis ?
4: Alors, c'était pour vous signaler que c'est bien le petit Bessillon qui reprend feu. Hein. C'est derrière le petit Bessillon, c'est pas ailleurs. C'est pour vous le signaler.
1: Quand vous dites derrière, c'est côté Barjol-Pontonnaise.
4: Derrière, voilà, c'est ça.
1: Donc, de nouveau, de la fumée, c'est comment c'est,
4: hein ? De la fumée.
1: Gros panache ou c'est comment ?
4: Non, petit. Je vous ai envoyé la photo là sur WhatsApp que vous pouvez voir. Non, ça va, c'est petit. Encore. Comparé à hier et avant-hier, c'est petit.
1: Ok, je ne l'ai pas encore reçu la photo, Francis. Donc,
4: Je vais vous la renvoyer.
1: Refaites-moi un envoi. Sur WhatsApp, voilà. Vidéo ou photo ou message vocal au 04 42 38 08 08. Ouais, donc ça dit quoi à part cette petite reprise ?
4: Là, ça va quand même beaucoup mieux que hier avant-hier. Ouais. Là, franchement, plus rassuré, on va dire maintenant. Ouais.
1: Et puis c'était pas gagné avec le vent. Pourtant, ça souffle un petit peu. Hein.
4: Tout n'est pas gagné, mais bon, on espère. Hein. On va espérer.
1: C'est clair, il n'y a plus que ça.
4: Il faut.
1: Merci Francis. À plus tard alors pour d'autres infos, route ou incendie. Au la mairie de Bruyères-Aurillac communique, la progression du feu dans la zone Marelier-Clos de Bonnet est maintenue. Il n'a pas débordé sur la commune de Bruyères-Aurillac. Aucune évacuation n'est prévue à ce stade. Prenez soin de vous. Merci beaucoup pour la publication de la mairie de Bruyères-Aurillac. Maintenant, vos autres messages sur WhatsApp. Cette fois, c'est un vocal. Voici Nicolas.
5: Bonjour France Bleu Provence. C'est pour vous signaler que la route entre Pontevès et Cotignac, la D13, est coupée à hauteur du monastère Saint-Victor. Il y a un camion qui s'est mis en travers de la route et du coup le passage n'est plus possible. Pour ceux qui arrivent de Cotignac et qui veulent rejoindre Barjol, passez par Sillan la Cascade. Et pour les autres, la même chose, ne passez surtout pas par le croisement de Pontevès-Cotignac. Donc la D13 est coupée au niveau du monastère. Il y a un camion en travers.
1: Monastère Saint-Joseph. Merci beaucoup Nicolas pour l'inforoute importante dans ce secteur. Déjà très compliqué, donc ça ne va pas arranger les choses. Et surtout, il faut vraiment que vous évitiez de passer par là. Priorité aux véhicules de secours qui continuent de converger vers l'incendie du Gros Bessillon, d'où aussi les routes fermées, notamment entre Leval et Barjol, ou encore entre Bruyères-Aurillac et Barjol. Je vous redonnerai la liste à 17h20 dans le prochain point trafic. Pour le reste, nous avons sur l'A7 les bouchons autour des Égalades, voie de gauche fermée en montant comme en descendant. Vous perdez 20 minutes. Aix-en-Provence, la 8 en direction de Nice, un quart d'heure de bouchon pour traverser Aix. Toulon, fermeture du tunnel dans les deux sens en raison d'un acte de vandalisme. Il y a maintenant 1h10 de bouchon sur la 50. Voilà, c'est pire en pire. On était plutôt tranquille tout à l'heure, mais là, c'est reparti. Donc 1h10, 1h15 de bouchon entre Caen-Laurent et Toulon. Et donc tous les axes parallèles sont forcément saturés. De l'autre côté, la 57 en venant de Nice, entre Grand-Var et Toulon, il y a environ 50 minutes de bouchon. Pensez aux itinéraires bis, notamment le principal par le Revest-les-Eaux ou par la corniche Marius Escartefigue. Vous complétez ces infos routes en direct ou en vocal WhatsApp 04 42 38 08 08. Les fermetures nocturnes en provenance de Marseille et en direction d'Aix. Le premier kilomètre de la 51 sera fermé au niveau du convergent de Septem, donc entre le début de la 51 et la bretelle d'insertion en venant de Lyon. Et ce de 21h à 6h. Donc il faudra passer par plan de campagne. Vous retrouvez la liste des fermetures nocturnes sur notre site ici.fr/Provence.
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1: Il y a ceux qui écoutent la radio dans leur voiture, il y a ceux qui chantent ce que la radio diffuse, et là n'empêche pas l'autre. Voici Michel Berger, et vous écoutez Ici Provence.

0: Merci Provence. Vous avez la parole tout au long de l'été grâce à vos messages vocaux envoyés sur WhatsApp. Vous partagez vos infos routes, votre météo des plages, vos infos incendies et aussi d'une manière un peu plus légère les événements que vous organisez. Voilà, si vous êtes organisateur d'un marché nocturne, d'une fête de village, d'un concert, d'un spectacle, d'un festival, d'un loto, d'un vide-grenier, bien surtout, vous prenez votre téléphone et vous n'hésitez pas une seconde, vous nous faites un joli message vocal, voilà, 30 secondes, une minute grand maximum, vous nous donnez envie, vous nous donnez les infos pratiques, vous l'envoyez au 04 42 38 08 08 et puis nous on le diffuse, donc tout ça, ça se passe sur WhatsApp et justement, bien, nous allons vous entendre juste après Soprano en nouveauté ici Provence.
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0: Ici Provence Soprano avec DJ. Tiens, une info baignade. Vous savez qu'il y a eu des orages samedi soir et du coup, alerte à la pollution. Il y a pas mal de plages fermées encore dans notre région. C'est le cas à Toulon, Pipadi Ouest, Lido, Mistral, La Source et Les Pins. Vous ne pouvez pas vous y baigner. De nouveaux prélèvements seront réalisés tôt demain matin. En revanche, à Toulon, reste ouverte à la baignade les plages de Méjean, La Mitre et Pipadi Est.
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0: Ah, ça fait plaisir de vous entendre les auditeurs de Ici Provence avec les messages que vous nous laissez sur WhatsApp, vous qui organisez des événements. Commençons par écouter Romain Grimaldi. Romain est le responsable prévention à la Massif et coordinateur de la tournée des mini-sauveteurs dont il nous parle maintenant.
2: Bonjour à tous les auditeurs d'ici Provence. Cet été, la Massif et les sauveteurs en mer de la SNSM organisent la tournée des mini-sauveteurs. L'objectif, apprendre à vos enfants de 6 à 12 ans les gestes qui sauvent. Au programme, des ateliers ludiques, pratiques, animés par les sauveteurs pour apprendre le numéro d'urgence, la PLS, le massage cardiaque ou encore à utiliser un défibrillateur. Et pour les féliciter, chacun repartira avec son diplôme de mini-sauveteur, un t-shirt anti-UV et une trousse de secours. Sensibiliser, c'est déjà sauvé, alors retrouvez-nous de 15h à 18h30 sur nos trois étapes de la région. Le mardi 28 juillet à la Seyne-sur-Mer sur la plage des Sablettes, le mercredi 29 juillet à Hyères sur la plage de l'Aiguade et le jeudi 30 à Mandelieu-Lanapoule à la plage du Château. Alors, à très vite sur la plage.
0: Les gades. Merci beaucoup, Romain Grimaldi. Ensuite, Olivier à Fréjus pour une autre idée de sortie. Message vocal laissé aussi sur WhatsApp au 04 42 38 08 08.
3: Bonjour aux auditeurs d'ici Provence. Je vous donne rendez-vous à Fréjus du 28 juillet au 2 août pour la traditionnelle fête du raisin organisée par l'ensemble folklorique La Mugrane de Fréjus. Au programme de cette tradition provençale, concerts, spectacles de danse, défilés, retraite au flambeau et la messe du raisin à la cathédrale, une tradition unique où les premiers raisins sont célébrés. Cette année, la fête sera placée sous les signes de l'ouverture et du dialogue avec deux groupes invités. Un ensemble de fifres et tambours venus de Suisse qui défileront avec nos fifres et tambours du 1er régiment de Provence et le groupe folklorique portugais Flores. La fête du raisin, c'est plusieurs jours de musique, de tradition, de rencontres grâce à l'énergie des bénévoles de la Mugrane qui font vivre ce patrimoine provençal depuis 65 ans. Alors venez nombreux partager cette belle fête au cœur de Fréjus.
0: De Fréjus, il n'y a pas eu la fin. Fréjus. La fête du raisin, c'est à partir de demain et jusqu'à dimanche au cœur, dans le cœur historique. Donc de Fréjus, vous faites comme nos deux auditeurs. Vous nous laissez un message vocal sur WhatsApp, comme Romain, comme Olivier, 04 42 38 08 08, avec les événements que vous organisez. Voilà, essayez de nous donner envie, donnez-nous les infos pratiques. Il faut que ça tienne en 30 secondes, une minute. Et on vous passera tout au long de la semaine, 10h20, 11h20 et 17h10. Ici Provence, le point trafic de 17h20. Et nous restons sur WhatsApp. Tout à l'heure, nous évoquions un ralentissement sur l'A570 en sortie de Hyères direction Toulon. Vincent a l'explication.
4: Bonjour, Vincent de Duvar. L'embouteillage à la sortie de Hyères sur la 570 est dû à un camion en panne où la voie de droite a été totalement neutralisée par par Vinci. Voilà, le dépannage est en cours, donc il faut être patient. Bonne journée.
0: Merci beaucoup Vincent pour le message sur WhatsApp. L'info trafic avec vous au 04 42 38 08 08. La 57 ensuite en direction de Toulon est complètement à l'arrêt entre Grand-Var et Toulon puisque le tunnel de Toulon est fermé dans les deux sens. Il y a environ donc une heure de bouchon. De l'autre côté, il y a quasiment une heure aussi entre Caen-Laurent et Toulon. Et tous les axes parallèles commencent à être bien saturés, que ce soit par la Nationale 8 en venant d'Olioul, par la D559 en venant de la Seyne-sur-Mer, plus d'une demi-heure pour rejoindre Toulon-Ouest. Quand vous quittez la 57 cette fois côté Lavalette pour aller au Revest, on a 10 minutes de bouchon. Pour l'instant, la corniche Marius Escartuffic, on s'en sort pas trop mal. Mais bon, la meilleure option, c'est quand même de passer par le Revest. Et puis quand vous venez de Hyères, essayez de passer plutôt par le Pradet plutôt que de vous engager vers la gare. Il y aura beaucoup trop de monde. Donc ça, c'est le secteur Toulon. Ensuite, secteur Nièvre. Gros Bessillon avec l'incendie en cours. Rolf nous signale un départ de feu à Brasse. Donc Brasse, c'est pas très loin de notre zone d'incendie, mais c'est peut-être encore autre chose. Hein. Barjols, Pontevez, Châteauvert, c'est là où il y a l'incendie. Brasse, c'est la commune d'à côté, donc je pense que c'est encore autre chose. Et bien, on va essayer de voir avec les pompiers, et puis vous, si vous avez d'autres infos, vous nous appelez ou vous nous laissez un message vocal sur WhatsApp au 04 42 38 08 08. Vos photos également, là je vois que Richard de Cabas vient à l'instant de nous envoyer des photos et une vidéo. Il me semble que Richard, on l'a eu la semaine dernière pendant l'édition spéciale, c'est un ancien pompier. Donc on lui fait totalement confiance à ce sujet. Et donc reprise du feu, avec une fumée qui monte assez haut dans le ciel, fumée noire, grise, façon volcan. Voilà, une belle colonne de... Enfin, une belle, non, c'est pas beau du tout. Une moche colonne de fumée qui monte assez haut dans le ciel. Merci aussi à Christine, reprise du feu vue d'entre Casto. En effet, ça remonte assez haut. Et puis, j'ai bien reçu la photo de Francis qui nous confirme que ça repart. Et du côté de Taverne, donc derrière, là, la fumée paraît un peu plus noire, un peu plus grise. Donc voilà, si vous voulez témoigner de la situation au niveau du Gros Bessillon, 04 42 38 08 08 avec vos photos, vos vidéos ou vos messages vocaux sur WhatsApp. Tiens, il y a Laure qui nous envoie une affiche. C'est bien de nous envoyer une affiche pour les événements, mais nous on veut un vocal, donc un petit effort, parlez, prenez le micro et annoncez les événements que vous organisez sur WhatsApp 04 42 38 08 08. Je vous avais promis, je reviens à ma circulation, de refaire un point sur les routes fermées en ce moment. Alors on a un camion qui est couché sur la chaussée entre Cotignac et la bifurcation qui vient de Sillan-la-Cascade, donc la D13 est fermée. Donc autrement dit, pour aller à Barjols depuis Cotignac, vous devez faire Cotignac-Sillan et ensuite Sillan-Barjols, faire ce grand détour par là. Sinon, les routes fermées, donc on en est maintenant au niveau du Gros Bessillon, à la D35, voilà, D35 fermée entre Varages et Bruyères-Aurillac, D560 entre Barjols et Bruyères-Aurillac, D554 entre Barjols et le Réal Martin, et D45 entre Châteauvert et Corrence. Sinon, Aix-en-Provence, la 8 en direction de Nice, 20 minutes de bouchon. Marseille, la 7 de chaque côté des Égalades, 20 minutes d'attente. Et puis toujours la Nationale 569 fermée entre Miramas et entre Saint Déviation par le réseau parallèle. Vos infos routes en direct ou en vocal WhatsApp 04 42 38 08 08. Les fermetures nocturnes. La 51 sera fermée en direction de Gap entre Cadarache et Fort-Calquier et en direction d'Aix entre Manosque et Pertuis de 20h à 6h. Retrouvez la liste des fermetures sur ici.fr/Provence.
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0: Ici Provence avec les Bee Gees. Dans un instant, le prix des carburants. Ça fait longtemps qu'on n'a pas jeté un œil au prix à la pompe avec les incendies. Bah, pendant ce temps, ça a bien monté, vous allez l'entendre. D'abord, vos infos, route et incendie. Avec Richard, notre retraité pompier de Cabasse. Bonjour Richard, merci d'être fidèle à Ici Provence.
1: Bonjour, donc je vous ai contacté plusieurs fois. Donc le feu, c'est une belle reprise. Actuellement, il y a 4 pélicans, en fait, 4 canadaires pour vous. Le feu, il est assez brûlant. Vraiment, vraiment une belle reprise. La fumée, elle est noire. Et même à la base, le vire dans le rouge. C'est-à-dire que c'est les gaz qui brûlent. Les gaz sur la fumée qui brûlent.
0: C'est, j'ai pas compris. Qu'est-ce qui brûle, Richard? Qu'est-ce qui brûle?
1: C'est les gaz qu'il y a dans la fumée qui s'enflamment. C'est pour ça qu'à la base, c'est rouge dans la fumée. D'accord? C'est un phénomène dans les bâtiments, la façade de rollover. Et là, c'est les gaz qui brûlent dans la fumée.
0: D'accord.
1: Là, je vois le lauréat de 4 canadiens qui largue. Hein. Mais pour ça, il ne baisse pas l'intensité.
0: Voilà. Ouais. Donc, incendie en cours. Et vous pensez que ce que vous voyez tout à l'heure, notre auditeur de Brasse, Rolf, c'est pas un nouveau feu à Brasse, hein, c'est le feu du Bessillon.
1: Oui, j'étais au Val, donc Val Brasse, c'est à côté, on va dire dans l'ouest du Val, et le feu, il est sur Marjol, hein, y a pas de problème.
0: Mais dites, ce nuage remonte haut, hein, c'est un panache de fumée semble former un nouveau nuage, on dirait, non?
1: Oui, mais parce qu'il n'y a pas trop de vent sur zone, c'est pour ça que je dis il est quand même assez intensif, parce qu'il n'y a pas de vent sur zone, et vu qu'il n'y a pas de vent, la fumée le monte vraiment, vraiment haut. Hein. Ce matin, les techniciens disaient que ça fait des pyros, je ne sais pas quoi, là.
0: Pyrocumulus.
1: Ouais, je pense que c'est la pyro, ça va faire un truc comme ça. Hein.
0: La fumée
1: le monte vraiment haut. C'est pas bon.
0: C'est pas bon du tout, ça.
1: Ouais. La fumée, quand elle est couchée, bon, ça va. Mais là, quand elle monte droit, c'est vraiment, ça brûle vraiment. Voilà. Bon, après, je vois qu'il y a les Canadiens qui font des lauréats. Donc, je n'ai vu 4 en vol. Hein. Donc, je n'ai pas vu de dash. Et bon, ils sont en train de...
0: En tout cas, il y a des moyens aériens qui assistent les pompiers au sol. Donc, ça, c'est quand même une bonne nouvelle.
1: Mais j'espère que d'ici 3 heures, il va arriver à le régresser. Parce qu'après, il fait nuit. Et après, les moyens aériens, on ne les a pas.
0: Hein. Ouais. Merci beaucoup Richard pour ce point, donc ancien pompier auditeur de Ici Provence. Je remercie également Fredo sur WhatsApp qui nous a envoyé une photo de cette fumée qui monte assez haut dans le ciel depuis visible depuis le rond-point de Pourcieux à Saint-Maximin. Francis de Taverne qui nous renvoie une autre photo, et en effet on constate, alors je sais pas si techniquement parlant c'est la formation d'un nouveau pyrocumulus, on va peut-être pas s'avancer, on va attendre les publications des experts météo pour ça, mais en tout cas voilà, c'est assez inquiétant. Il y a Patrick qui nous écrit, Patrick de Saint-Maximin: je suis sur Châteauneuf-le-Rouge, je rentre à Saint-Max et on voit au loin un gros nuage de fumée qui s'élève encore dans le ciel. Vous continuez de témoigner en direct, en photo, en vidéo, en vocal WhatsApp ou directement au Stodart, comme ça on vous a à l'antenne. 04 42 38 08 08, information de la mairie de Barjol. En dehors du périmètre de la commune de Barjol, une importante reprise de feu est en cours sur Miraval. Concernant les secteurs touchés par le feu, allant du Clos de Bonnet jusqu'au Viérard, en passant par Saint-Jaume et les Puyroux, plusieurs reprises plus ou moins importantes ont été traitées tout au long de la journée et sont sous la surveillance des sapeurs-pompiers présents sur place. L'activité des secours est facilitée par l'absence de vent actuellement, mais la vigilance reste de mise pour demain, avec un changement de sens du vent et des rafales annoncées de plus de 40 km à l'heure. Voilà pour la publication de la maire de Barjol sur les réseaux sociaux. N'hésitez pas donc à venir témoigner, comme on l'a fait jeudi dernier, comme on l'a fait mardi dernier. On n'hésitera pas à se remettre en spécial si nécessaire. 04 42 38 08 08, info incendie en direct ou en vocal WhatsApp.
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0: Et pendant ce temps, le prix des carburants a bien monté. 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Si c'est le cas, il y aura un pictogramme rouge. Et vous découvrirez que pour le samplon 95 de 10, l'une des stations les moins chères est à Venelle. Carburant Loti, 1,95€ le litre. Ou au Lavandou, Carrefour Market, 1,96€ le litre. Pour le gazole, il faut aller au Leclerc de Salon de Provence et Distre, où il est à 2,11€, ou encore à l'Hyper-U de Saint-Maximin, 2,13€. Ça fait partie des stations les moins chères avec une mise à jour faite aujourd'hui. Vous trouvez la carte interactive du prix des carburants sur l'application ici.
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0: Bon, malgré tout, vous passez de bonnes vacances à la plage, au bord de l'eau, au bord de la Méditerranée. Alors nous, c'est la mer, hein. Mais en Bretagne, en Vendée ou au Pays Basque, c'est l'océan. Mais au fait, c'est quoi la différence entre mer et océan? La réponse dans l'heure du bain. Louise Lempire va répondre à la question que se pose notre petit Marius. C'est juste après le point trafic ici Provence. Il est déjà 17h34.
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0: Ça coince à Marseille sur la 55 pour rentrer dans le tunnel. Ralentissement d'environ 10 minutes. Dans l'autre sens pour passer le tunnel des 13 vents, 10 minutes. Et puis en dessous, dans le secteur du port et des bassins de Radoux, il y a environ 20 bonnes minutes de bouchon en direction de la Joliette. La 7 direction Lyon. Avec les travaux aux Égalades sur la voie de gauche, ça coince pendant 20 minutes à partir du Canet et dans l'autre sens, à partir du convergent des Pennes Mirabeau. 25 minutes d'attente dans la descente. Aix-en-Provence sur la 8 en direction de Nice. 25 grosses minutes entre Aiguille et le viaduc du TER avant le Val-Saint-André. Ça impacte la circulation dans la descente de Célonie à partir de la Chevalière avec 5 grosses minutes, 5-10 minutes en plus. La Nationale 569 est toujours fermée aux dernières nouvelles entre Miramas et Entre-Saint suite à un incendie survenu en début d'après-midi. Déviation donc par Entre-Saint. Pour Toulon, le tunnel de Toulon est toujours fermé à la circulation dans les deux sens. Il y a eu un acte de vandalisme plus tôt dans la journée. La sécurité n'est donc pas assurée. Vous devez passer par le Revestoliezot malgré le bouchon sur la D46 quand vous venez de Toulon-Ouest, 10 minutes. Malgré le bouchon quand on vient de La Valette jusqu'à Baudouvin, un quart d'heure. Mais passer par le Revest ou par la Corniche Marius, escarte-fique. Parce que sinon, tout est embouteillé dans le centre-ville de Toulon. Côté Ouest aussi, depuis Ollioules sur la Nationale 8, on a au moins 20 minutes de bouchon. Au pied d'Ardan, une demi-heure en arrivant à Château-Vallon depuis Jean Monnet. Et oui, la 50 est embouteillée. En venant de Marseille, 1h10 de bouchon à partir de Caen-Laurent. Et la 57 en venant de Nice, à partir de Grand-Var, 50 minutes d'attente. Saint-Tropez, Port-Grimaud, ça se fait en une demi-heure. Port-Grimaud, Sainte-Maxime en une demi-heure. La Croix-Valmer-Cavalaire en un quart d'heure. Et attention à Sainte-Maxime sur la route du Muy, dans les deux sens, après Gibès. Après, quand on va vers le Muy, après Gibès, on a un embouteillage inhabituel de 10 minutes environ. Complétez ces infos route en direct ou en vocal WhatsApp au 04 42 38 08 08. Les fermetures nocturnes à Marseille en direction de Lyon. La 7 sera fermée entre les Arnavaux et Saint-Antoine de 21h à 6h. Retrouvez la liste des travaux de nuit sur notre site ici.fr/Provence.
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0: On a tous prié avant-hier, qu'on soit croyant ou pas, pour que la pluie tombe en quantité sur le gros Bessillon pour éteindre l'incendie. Bon, bah c'est raté, hein. C'était le déluge à Marseille, à Toulon, et quasiment rien sur le gros Bessillon. Triste fatalité. Et en plus, la pluie n'est pas prévue cette semaine. Bon, courage aux pompiers. À propos de prière, en voici une chantée par Axel Red tout de suite. Vous faites la route avec Ici Provence.

0: 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Et si nous allions au théâtre ensemble, des invitations pour le Festival de théâtre de Sanary et le spectacle joué après-demain. Il s'appelle Un caillou dans la chaussure. De quoi ça parle et surtout comment faire pour gagner vos invitations? Vous ne bougez pas, nous jouons dans quelques minutes.
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0: D'abord, c'est l'heure du bain. Louise Lampier répond aux questions que se pose notre petit Marius sur la mer et les animaux marins.
2: C'est quoi la différence entre la mer et l'océan ?
3: Il existe un seul et immense océan puisque toutes les mers sont reliées ou presque.
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3: On dit que l'océan est le poumon de la planète parce que c'est le premier fournisseur d'oxygène. Toi, quand tu inspires, tu as besoin d'oxygène. Il part dans ton sang, il irrigue ton cerveau et ton corps. Et quand tu expires, tu recraches du dioxyde de carbone. L'océan, certaines algues et le petit plancton mangent le dioxyde de carbone et nous rendent de l'oxygène. C'est notre grand poumon et ça, toutes les mers et tous les océans le font. La différence entre la mer et l'océan, elle tient finalement sur un bout de papier. Il y a des conventions signées par tous les pays, ou presque, des conventions qui disent qu'un océan, c'est une immense mare salée, bordée par les continents, alors que la mer peut être fermée, comme une bouteille d'eau finalement, entourée de pays de tous les côtés, et que la mer déverse de l'eau dans l'océan par un détroit, comme quand tu ouvres le capuchon de ta bouteille. La Méditerranée, par exemple, c'est une mer reliée à l'Atlantique par le détroit de Gibraltar. Il y a 5 océans. Pacifique, Atlantique, Indien, Arctique et Antarctique. Une autre différence entre la mer et l'océan, c'est la profondeur. La Manche, le long de la Bretagne et la Normandie, va jusque 200 mètres de fond. Alors que l'océan Pacifique peut engloutir l'Everest puisqu'il descend jusque 11 000 mètres. C'est la fosse des Mariannes.
2: Pourquoi dans certaines mers, je flotte sans mes brassards ?
3: Les scientifiques brestois du fonds de dotation d'Océanopolis Act, qui travaillent à expliquer l'océan et les manières de le préserver, nous ont expliqué qu'il y a plus de sel dans la mer que dans l'océan, parce que l'eau s'évapore plus que dans l'océan. La mer morte, par exemple, c'est la mer la plus salée du monde. Elle est complètement fermée, ça veut dire qu'elle ne communique pas du tout avec l'océan, comme un lac finalement, et tu flottes dedans sans brassard à cause de la quantité de sel.
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0: Ici Provence, en nouveauté, Mylène Farmer, c'est à qui le tour. Merci pour vos messages, photos, vidéos sur WhatsApp à propos de l'incendie du Gros Bessillon qui reprend, qui a regagné en intensité avec une colonne de fumée qui s'élève assez haut dans le ciel. Le nuage vu de Brignoles par Nathalie, merci pour la photo. Scartzella, j'ai pas votre prénom, mais une vidéo qui montre également la fumée qui ressort de la végétation. Une photo prise au bac. Je ne connais pas ce quartier, je suis désolé, mais merci pour ça. Et puis Martine aussi, triste spectacle vu de Saint-Maxime et de Brignoles, cette épaisse fumée noire qui monte dans le ciel du centre Var, enfin de Provence Verte. Merci, vous continuez de témoigner en direct ou en vocal WhatsApp ou en photo vidéo sur WhatsApp. Le numéro est le même, 04 42 38 08 08. Et à 18h, on refera le point puisque le préfet est en train de s'exprimer. Et donc, compte rendu dans le journal de 18h.
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0: Ici Provence vous invite au festival de théâtre à Sanary, au théâtre Galli de Sanary-sur-Mer, mercredi soir après-demain. 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
2: Bonjour!
3: Carence, je vais quitter ma femme.
2: Je te crois plus, Fabien, on va le dire ensemble. Quel mal au truc!
4: Dis-moi ce qui se passe ici, pourquoi autant de cris?
3: Ça va jamais marcher.
0: Quitter quelqu'un n'est jamais simple, surtout quand tout le monde s'en mêle. Ce soir, c'est décidé. Fabien quitte Lucie. La stratégie est simple. Une mauvaise nouvelle se digère mieux avec le ventre plein. Fabien a tout prévu pour assurer une rupture en douceur. 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Après tout, c'est forcément une bonne idée. Mais c'était sans compter sur l'arrivée d'invités pas vraiment invités. 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Vous voulez y aller? Alors vous allez me dire, où en Provence on peut se retrouver littéralement avec un caillou dans la chaussure? Allez, citez-moi un endroit, un seul, celui que vous voulez, où vous avez déjà eu un caillou dans votre chaussure. Alors là, la liste est infinie. Allez, citez-moi un lieu, comme ça, ça nous permet de parler de tous les coins de Provence. 04 42 38 08 08. Ici Provence, le point trafic de 17h49, avec l'incendie du Gros Bessillon toujours en cours. La mairie du Val communique à l'instant. L'incendie se situe dans le secteur du vallon des Adrets-Corins, en continuité du vallon dit de Miraluna, secteur nord de Miraval. Des moyens aériens sont engagés sur place. Il y a bien sûr des différentes patrouilles qui sont là. Alors bien que le panache soit fortement visible et de l'usure de la situation, il est demandé à chacun de conserver son calme. L'incendie ne se situe pas sur la commune du Val. La route de Barjol reste fermée à la circulation. Il est rappelé que l'accès au massif forestier est strictement interdit. Ne gênez pas les secours qui circulent, laissant la priorité aux véhicules. Voilà donc pour des précisions concernant cet incendie qui a repris dans le secteur de Corins-Châteauvert. Si vous voulez nous apporter d'autres précisions, n'hésitez pas au 04 42 38 08 08 en direct ou en vocal WhatsApp. Concernant les bouchons du quotidien, nous avons toujours la fermeture à Toulon du tunnel dans les deux sens. Bouchons sur la 50 en vent de Marseille. Il y a environ 1h10 de temps de parcours à partir de Canlaurent et tous les axes menant à Toulon par Jean Monnet, Pied d'Ardent, National 8 ou Route de Faverolles sont tous saturés. Pareil en venant de la Seine-sur-Mer par la Goubran, au moins une demi-heure de bouchon. La 57, à cause de la fermeture du tunnel, ça coince dès Pierre-Ronde. Il y a environ 1h15, 1h20 de temps de parcours. Il faut passer par le Revest, mais pour quitter l'autoroute et passer Beaudouvain en direction du Revest, il y a 10 minutes de bouchon. Si vous choisissez Marius, Escartefille, la Corniche, vous allez être aussi dans les embouteillages, mais c'est à peine pire que le centre-ville de Toulon. Donc grosse paralysie. Concernant Toulon, parfois ça vaut même le coup de passer plutôt par l'intérieur, hein, Brignoles-Saint-Maximin dans les deux sens. Pour Marseille, les bouchons sur la 7 comme d'habitude jusqu'à fin août autour des Égalades. Il y a environ 20 minutes d'attente dans les deux sens. Et puis la 55 est légèrement ralentie dans toute la traversée marseillaise, mais rien de spécial. Pour Aix-en-Provence, la 8 en direction de Nice, à l'arrêt entre Aiguille et Leval-Saint-André, environ 25 minutes d'attente. Et concernant la Nationale 569 entre Saint et Miramas, c'est bon, c'est rouvert, fin du feu. Vos autres infos routes sont les bienvenues en direct ou en vocal WhatsApp 04 42 38 08 08. Les fermetures nocturnes à Marseille en direction de Lyon, la L2 sera fermée entre la Rose et la 7 de 21h à 6h. Retrouvez la liste des travaux sur ici.fr/Provence.

0: Provence, c'est Nick Kershaw dans moins de 5 minutes le prochain journal. D'abord, Claudine Kang gagne ses invitations. Vous habitez Sifour-les-Plages. Bonsoir Claudine.
1: Bonsoir.
0: Pour le festival
1: de
0: théâtre.
1: Je suis contente de gagner.
0: Ouais, un caillou dans la chaussure.
1: C'est la première fois que je gagne quelque chose. Hein. Ah. Franchement, c'est quelque chose d'un événement pour moi.
0: En plus, c'est une comédie de boulevard. Vous allez passer un bon moment. Hein. À
1: oui, en plus, j'habite à côté.
0: Bah, hein, ouais.
1: Le théâtre Galli, c'est tout... C'est super bien.
0: Alors, où est-ce
1: que je suis super contente.
0: Où est-ce que vous avez eu des cailloux dans vos chaussures, vous, Claudine?
1: Justement, à l'Orgue, parce que je vis sur l'Orgue et sur Sifour, en fait.
0: Ah, d'accord.
1: Et donc, en ce moment, l'Orgue, ils font beaucoup de choses pour... on est à côté des feux de Cotignac. Ah, tout ce qui se passe en ce moment, ça me touche personnellement, parce que j'ai marché dans tous ces chemins. Le gros Bessillon, le petit Bessillon... C'est magnifique, il y a des cailloux, surtout pour il y a une descente quand on fait le gros Bessillon, qui est très caillouteuse et tout ça. Et c'est vrai que c'est quelque chose qui me touche particulièrement. C'est pour ça que je disais que je voulais en parler aussi, parce que c'est quand même des lieux de randonnée qui brûlent en ce moment.
0: C'est terrible.
1: Et c'est terrible. Je veux dire, moi je suis pas, parce que je suis pas retournée à Sifour, à l'Orgue, parce que j'ai des amis qui m'envoient des photos où on voit de l'Orgue, de la fumée qui part, qui arrive

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0: ici Provence en nouveauté Fever Dream, c'est Alex Warren. Après le journal, je vous emmène randonner au Pot de Provence avec un épisode inédit du podcast Cédric Randonne.
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0: Vous écoutez Ici Provence, il est 18h. Les infos à Marseille et en Provence, Margot Munoz, le site Fibre Excellence de Tarascon, liquidé.
2: Le tribunal de commerce de Toulouse a tranché ce matin sur l'avenir du numéro 1 français de la pâte à papier. Il rejette l'unique offre de reprise, celle de Mathieu Pigas. L'homme d'affaires avait demandé une aide des pouvoirs publics. La fermeture du site des Bouches-du-Rhône est donc actée. Plus de 300 emplois menacés. Jean-Michel Bullinge, délégué syndical CGT Fibre Excellence sur le site de Tarascon, en veut au gouvernement.
3: C'est la colère, c'est l'amertume. Ce soir, on en est là. Et l'offre qui était potentiellement sur la table, on y a cru jusqu'au dernier moment, parce que bon, ça fait quand même 6 mois qu'on vit l'ascenseur émotionnel. Sur Tarascon, ben oui, écoutez, aujourd'hui, c'est 270 salariés qui seront au chômage dans quelques jours. Et des sociétés sous-traitantes, qui aujourd'hui se demandent, qu'est-ce qu'elles vont faire. C'est vrai que, bon, dans le département, on a encore des industries, sur le bassin de Marseille, mais c'est vrai que sur le nord du département, ça commence à devenir une zone un peu sinistrée, quoi. On en veut au gouvernement, parce qu'ils avaient, il avait les moyens et il avait le pouvoir de préserver cette industrie et il a choisi de la sacrifier.
2: Dès demain, les salariés de l'usine de Tarascon vont se rassembler pour réfléchir à des actions et obtenir les meilleures conditions de licenciement possibles. Pour l'usine de Saint-Gaudens, il reste un ultime espoir. Un autre repreneur s'est manifesté. Il a 2 jours pour confirmer son intérêt et mettre l'argent sur la table. Les ossements retrouvés dans les Bouches-du-Rhône sont bien ceux des 2 militaires disparus dans le Var. Le parquet de Toulon partage aujourd'hui les résultats des analyses ADN. L'enquête se poursuit maintenant pour déterminer les circonstances de leur mort. Il y a 1 mois, 5 membres d'une même famille étaient mis en examen, placés en détention provisoire, suspectés.

0: suspectés d'être à l'origine de leur mort. Un acte de vandalisme dans le tunnel de Toulon complique la circulation. Il est resté fermé une bonne partie de la journée, puis rouvert pendant une heure, puis de nouveau fermé. En direction de Nice, il faut donc sortir à Toulon-le-Port vers Marseille, à Toulon-Centre. Des fermetures à cause d'un acte de vandalisme sur un câble de fibre optique. Une plainte a été déposée.
1: Une semaine après le début de l'incendie dans le Gros Bessillon, le feu n'est toujours pas fixé.
0: Avec des conditions plus compliquées que ce week-end, entre le mistral, le taux d'humidité et des températures qui repartent à la hausse. Sur place aujourd'hui, encore un dispositif important. 4 hélicoptères, 2 Canadair et toujours 1000 pompiers pour lutter contre l'incendie. Il a déjà parcouru 4500 hectares en une semaine. Sarah Kelly, bonjour.
2: Bonjour.
0: Vous êtes au poste de commandement à Pont-Vesse où le préfet l'annonçait il y a quelques instants. Le feu n'est toujours pas fixé.
2: Oui, le feu ici est toujours très actif avec 3 reprises très vite en à peine une heure cet après-midi. Pour tout vous dire, Margot, l'une d'entre elles est d'ailleurs juste en dessous de nous, en bas de Pont-Vesse. En arrivant, j'ai aperçu une immense colonne de fumée grise s'élever vers le ciel, toute droite, très dense et très vive. La difficulté, vous l'avez dit aujourd'hui, c'est ce vent, l'a précisé le préfet, qui y attise le feu. Alors, pour continuer de lutter dans les airs, 3 Canadair commencent des largages, 4 hélicos, bombardiers luttent contre les flammes. Au sol, vous avez précisé, 1000 sapeurs-pompiers continuent de lutter. Des pompiers du Var, des Alpes de Haute-Provence, mais aussi d'Ille-et-Vilaine. Et même, j'en ai croisé ce midi, des pompiers roumains venus en renfort pour lutter au sol. Une présence européenne qui doit être vue comme un message d'espoir, souligne le préfet du Var. Il annonce d'ailleurs que d'autres moyens aériens européens seront déployés demain sans précision. Préciser les nations concernées. Autre espoir, selon lui, cette nuit qui s'annonce humide et qui pourrait limiter un peu le feu.
0: Sarah Kelly, reporter ici Provence sur place à Pont-Vesse. La préfecture du Var cet après-midi fait appel au bon sens des évacués. Ne réintégrez pas votre maison avant d'y être autorisé. Plusieurs personnes regagnent leur domicile dans des zones à risque sans en avoir reçu l'autorisation. Des comportements dangereux et qui gênent aussi l'intervention des forces de l'ordre. Dans les Hautes-Alpes, une phase de reconnaissance a commencé cet après-midi pour permettre aux habitants de rentrer chez eux le plus tôt possible. L'incendie du Bois Noir ne progresse plus depuis plus d'une journée. Il a parcouru 510 hectares en une semaine. Le bilan reste le même. Pas de victimes, pas de maisons détruites, mais 5 sapeurs-pompiers sont légèrement blessés. Face aux incendies, la région Sud relance son dispositif d'urgence. 3 fonds d'aide sont débloqués. Un pour les pompiers pour financer des camions et du matériel. 5 millions d'euros pour soutenir les communes, entreprises, agriculteurs touchés par les incendies et un fonds spécial pour des travaux dans les forêts sinistrées.
1: Quel supporter aura la chance de découvrir en premier le nouveau maillot de missile du RCT ?
0: Fin de la chasse au trésor lancée par le club de rugby de Toulon demain avec une ultime énigme. Pas de panique, si vous n'avez pas suivi, vous avez 24 heures pour tout rattraper sur les réseaux sociaux des Rouges et Noirs, scanner les QR codes dans la ville, récupérer les indices et être le premier peut-être à reconstituer les coordonnées pour découvrir le maillot de la saison à venir.
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0: On l'a dit, on va avoir des températures qui restent élevées, surtout dans les terres.
1: Oui, ça l'est déjà en ce moment à Cotignac et à Montfort-sur-Argent. On est à 35 degrés, 34,6 précisément à Cotignac, avec un taux d'humidité de 37% d'après infoclimat.fr. À Marseille, il fait 29 degrés sur la corniche, 33 au pied de l'étoile. À Toulon, 31, à Aix, 32 et à hier, 31 degrés. Hier, où l'association des commerçants du port est censée tirer un feu d'artifice ce soir, 22h30, depuis la jetée est du port de hier. Demain, grand soleil, vent faible dans l'ensemble, les minimales sur le littoral 21 à 23, dans les terres 15 à 19, en Haute-Provence 13 à 16, en montagne 11 degrés. Les maximales, il fera à Marseille et Toulon 30 et à Aix 34. Vendredi, soleil, un peu de brouillard au réveil jusqu'à 37. Et pour la fin de la semaine, jeudi, vendredi, samedi, dimanche, il fera jusqu'à 39 degrés.
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1: Ici Provence, le point trafic de 18h07 et un point sur les routes coupées autour du Gros Bessillon. La D560 est fermée entre Barjol et Bruy-Aurillac. La D45 entre Châteauvert et Corins, c'est l'espace naturel du Vallon-Sourne. La D554 entre Leval et Barjol. La D35 aussi est fermée entre Varages et Bruy-Aurillac. Voilà pour la mise à jour de la part du service des routes du département du Var. Concernant les bouchons du quotidien à Toulon, alors c'est pas vraiment un bouchon du quotidien, c'est inhabituel, mais ça fait partie de l'heure de pointe. Le tunnel est fermé dans les deux sens et du coup tout est embouteillé sur la 50 et la 57. En venant de Marseille, bouchon à partir de Caen-Laurent sur la 50, 1h15. En venant de Nice sur la 57, bouchon à partir de Grand-Var, environ 1h. La corniche Marius Escarte Figue est assez embouteillée, mais tout le centre-ville aussi. Mais c'est pire pour accéder à Toulon par les quartiers ouest, par Pied d'Ardan par exemple, pour rejoindre Château-Vallon, 40 minutes. La Nationale 8 en venant d'Ollioules, il y a environ 10 minutes de retard. Donc là c'est plutôt correct en direction de Toulon. Et la route de Faverolles, environ 20 minutes de bouchon pour rejoindre les quartiers du nord-ouest de Toulon. Attention aussi à la D46, les quatre chemins des routes en direction du Revest avec 10 minutes d'attente. Et puis quand vous venez de Lavalette, cette fois de l'autre côté en direction du Revest, on a environ 20 minutes de bouchon et Saint-Jean-du-Var commence à être bien chargé aussi. Et donc tout le centre-ville de Toulon. Donc patience, patience, déviation par le Revest, c'est ce qu'il y a de mieux à faire. Voire faire le grand détour. Si vous faites par exemple l'Allon de Aix, plutôt que de passer par Toulon et Marseille, vous passez plutôt par Brignoles et Saint-Maximin. Donc par l'autoroute A8. Saint-Tropez-Port-Grimaud, ça se fait environ 20 minutes. Port-Grimaud-Sainte-Maxime, il y a environ une demi-heure d'attente. Et dans le secteur de Gibèze aussi, ça coince quand vous quittez Sainte-Maxime en direction du Muy, avec 20 minutes de bouchon, un quart d'heure dans l'autre sens. Alors ça, c'est complètement inhabituel sur la D25, axe stratégique pour rejoindre ou quitter le golfe de Saint-Tropez. Donc entre Sainte-Maxime et le Muy, apparemment ce serait un accident. N'hésitez pas à nous confirmer cette info au 04 42 38 08 08 en direct ou en vocal WhatsApp. Marseille, toujours les bouchons sur la 7 de chaque côté des Égalades, 20 minutes de perdu en descendant, un quart d'heure en remontant. Et Aix-en-Provence, la 8, bouchon sur la 8 en direction de Nice, entre Aix-Ouest et le Val-Saint-André. Une demi-heure quand même pour le temps de parcours pour traverser Aix. S'il y a autre chose, prévenez-nous, 04 42 38 08 08 en direct ou en vocal WhatsApp. Les fermetures nocturnes, convergentes septem, en provenance de Marseille et en direction d'Aix, le premier kilomètre de la 51 au convergent de septem sera fermé entre le début de la 51 et la bretelle d'insertion en venant de Lyon, de 21h à 6h, déviation par plan de campagne. Donc le rond-point Coca des Palmiers-Rabot et plan de campagne. Vous retrouvez la liste des fermetures nocturnes sur notre site ici.fr/Provence.
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0: Provence. Je vous rappelle qu'il est impossible de randonner dans le Var en ce moment en raison du risque incendie. Dans les Bouches-du-Rhône, en revanche, c'est possible aujourd'hui, ce soir, sauf en Pays d'Aix. Les Alpilles sont donc en vert. Elles le seront aussi demain. Et c'est là que je vous propose d'aller dans l'épisode inédit de mon podcast Cédric Randonne. C'est le 72e, déjà. Et le 5e épisode dans les Alpilles. Alors après la rando dans les Moulins de Fontvieille, après la rando du Sentier des Échelles du Mont-Gossier à Saint-Rémy, après celle des Caisses de Jean-Jean à Mauriès, et après le site de Calais à La Manon, je vous emmène au Beau-de-Provence. Suivez-moi avec la carte et les photos sur notre site ici.fr/Provence.
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0: Et c'est parti pour une très jolie boucle dans les Alpilles. Nous allons randonner entre Saint-Rémy et les Baux-de-Provence. Une boucle de 18 km pendant 4h30-5h sur 550 mètres de dénivelé. Moi, j'ai choisi de partir du lac de Pérou à Saint-Rémy-de-Provence avec son barrage et ses pêcheurs. Un havre de paix à condition d'y aller très tôt ou hors saison. De là, vous montez par le GR6 pour atteindre une piste au milieu de la Pinède. Le paysage s'ouvre sur la crête des Alpilles. Vous faites un crochet par la tour de surveillance des incendies. Vous verrez d'un côté toute la Provence rhodanienne, les clochers des villages de Saint-Rémy-de-Provence, Mayanne, Graveson, les tours du château en ruine de Château-Renard, le double viaduc TGV d'Avignon, et de l'autre, la plaine de la Croix, la Camargue, l'étang de Vacarès, les installations portuaires de Fos. Vous reprenez la piste en direction du village des Baux-de-Provence et là, d'étranges formes rocheuses apparaissent. Très photogéniques, elles témoignent de l'action de l'érosion. Imaginez des amas de roches percées, trous et tortueuses. On se demande même comment certaines peuvent encore tenir debout. D'ici, la vue sur le village perché et le château des Baux-de-Provence est imprenable. Justement, vous rejoignez le village classé parmi les plus beaux de France en descendant par le Val d'Enfer, un vallon ombragé au milieu des pins. Vous passez devant les carrières des Lumières, puis vous pouvez visiter le village. Mais la randonnée nous emmène faire le tour des Baux. Donc, vous revenez sur la route principale qui descend vers Fontvieille. Vous prenez un escalier et vous suivez le balisage. Vous êtes au pied du rocher des Baux et des habitations en équilibre que vous voyez à peine tellement elles se fondent dans le décor. Vous continuez de faire le tour du rocher et c'est l'heure de la pause pique-nique au pied des catapultes du château des Baux et au-dessus d'un océan d'oliviers et de cyprès face à la chaîne des Alpilles qui s'étend à perte de vue. C'est assurément l'un des plus beaux paysages de Provence. La tour des Opies, point culminant, et l'émetteur du plateau de la Côme émergent au loin. En chemin, vous croisez une statue de la Vierge et la chapelle des Trémaillés. Trémaillés comme trois Maries, car une légende dit que c'est ici, sur le plateau des Baux, que les Saintes Maries ont accosté, la mer étant plus haute à l'époque. Vous voyez un bas-relief rupestre daté de l'époque gallo-romaine sculpté dans la roche représentant trois personnages, nos Saintes Maries donc. Et comme le rocher se trouvait dans une position instable, une chapelle lui a été accolée en 1845 afin de le stabiliser. Après une courte portion sur la route départementale reliant les Baux à Maussanne, vous vous éloignez du village, vous évoluez au milieu des oliviers et vous rejoignez progressivement la piste des Lombards. Une montée tranquille avec de nombreux virages vous permet de rejoindre le GR6 en crête. La boucle est bouclée, il ne vous reste plus qu'à redescendre vers le lac de Pérou. Une autre option permet de raccourcir la rando en vous garant directement au Baux. Certes, vous évitez la première montée et la descente finale du lac de Pérou, mais le stationnement au Baux est payant. Quoi qu'il en soit, vous aurez des vues inédites sur les Alpilles et sur les Baux de Provence. Surveillez les conditions d'accès au massif. Ici, ce sont donc les Alpilles.
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0: Ici Provence, c'est Vita en nouveauté, ça fait mal, la circu et les bouchons nombreux à Aix-en-Provence et à Toulon. On commence par Toulon où le tunnel est toujours fermé à la circulation dans les deux sens suite à un acte de vandalisme. Ça coince donc sur la 50 à partir de Caen-Laurent, 1h20 de temps de parcours pour rejoindre Toulon et ensuite un passage obligé par le centre-ville. Il n'y a aucun axe à favoriser en plus qu'un autre puisqu'ils sont tous embouteillés. Et également en amont, là, dès que vous sortez à Caen-Laurent, bah vous serez à l'arrêt pendant au moins 25 minutes jusqu'à l'échangeur de Château-Vallon quand vous venez de Pied-d'Arc dans Jean Monnet, la Nationale 8, on a une petite demi-heure de bouchon pour descendre vers Toulon, la route de Faverolles pour aller à Toulon-Ouest, au moins 20 minutes de perdu, et les 4 chemins des routes en montant vers le Revest, là aussi c'est bien encombré, en descendant, c'est plus en descendant que ça coince, avec une vingtaine de minutes de bouchon, donc entre le Revest et Toulon dans ce sens-là. Voilà, si vous allez de l'autre côté, c'est plutôt pas mal. Par contre, côté Est maintenant, la 57, en venant de Nice, il y a 1h10 de bouchon entre Pierre-Ronde et Toulon, avec la D97 qui est saturée, c'est celle qui longe la 57 depuis la Farlède en arrivant à la Valette, 20 minutes, et ensuite la D46 entre la Bigue et Baudouvin en direction du Revest-les-Eaux, il y a environ 20 minutes d'attente. La Corniche Marius Escartefigue, un quart d'heure de bouchon quand vous venez de la Valette. Donc soyez tous très patients, privilégiez le Revest, et si vous ne faites que traverser Toulon, bah essayez de passer soit par Signe, même et la vallée du Gapot, soit carrément par la 8, Saint-Maximin Brignoles, comme ça vous éviterez tous les bouchons de Toulon. Les retours de plage, la Capte en venant de Gien, 10 minutes, le Lavandou vers Bormes, 10 minutes, la Croix-Valmer vers Cavalaire, un quart d'heure, Sainte-Maxime depuis Port-Grimaud, une demi-heure, et donc cet accident sur la D25, secteur Gibèze, en venant du Muy, 20 minutes, en allant vers le Muy depuis Sainte-Maxime, 10 minutes, et puis aussi Fréjus-Saint-Égulf qui coince pas mal avec un quart d'heure d'attente. Voilà pour l'essentiel sur la côte Varoise. Maintenant, l'intérieur des Bouches-du-Rhône, la 8, bouchon à Tretz en direction de Nice, si vous savez à quoi c'est dû. Vous nous appelez, apparemment ce serait un accident, mais on n'en sait guère plus pour l'instant. Donc 04 42 38 08 08, Rousset, Tretz en direction de Nice, la 8, que se passe-t-il ? En amont, Aix-en-Provence, entre Aix-Ouest et le pont de l'Arc, 20 minutes de bouchon. Dans la descente de Célonie, 10 minutes d'attente pour rejoindre la 8. Et puis Marseille, c'est surtout sur la 7 que ça coince avec les travaux aux Égalades. Une demi-heure en descendant, 20 minutes en montant. Donc sur la 7, la voie de gauche est fermée. Et puis la L2 est assez chargée aussi. Il y avait un véhicule en panne au niveau de la Rose en direction d'Aubagne, d'où les ralentissements que nous avons depuis les Arnavaux. Vous complétez ces inforoutes en direct ou en vocal WhatsApp 04 42 38 08 08. Les fermetures nocturnes. La 51 sera fermée en direction de Gap entre Cadarache et Fort-Calquier et en direction d'Aix entre Manosque et Pertuis de 20h à 6h. Vous retrouvez la liste des fermetures sur ici.fr/Provence.
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0: Et juste après Survivor, on regarde les accès au massif, ce qui sera ouvert ou fermé demain. Vous restez à l'écoute de Ici Provence.

0: Côté Provence, à suivre Pierre Demar, Je pense à vous.
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2: Je rappelle que si vous voulez vous promener ce soir quelques minutes près de chez vous dans le Pays d'Aix, ce sera impossible. Fermeture des massifs de l'Arbois, Concord, Montéguay et Sainte-Victoire jusqu'à ce soir. Pareil dans le Var, tous les massifs du Var sont interdits d'accès. Pour demain, dans les Bouches-du-Rhône, tout sera ouvert. Donc pas de restriction pour les balades dans les Bouches-du-Rhône. Pour les travaux forestiers, ils seront interdits à partir de 13h sur Sainte-Victoire, Montéguay, Colline de Cardane, Étoile, Sainte-Baume et Régagnas. Alors pas de restriction pour le Var demain. De nouveau une journée classée rouge, ce qui veut dire que tous les massifs seront interdits d'accès. Ça concerne aussi le sentier du littoral. Les îles d'Hier, si vous allez à Porquerolles ou à Port-Creux demain, vous devrez vous contenter de la plage proche des ports, mais vous ne pourrez pas explorer les îles. Et donc voilà, tous les massifs du Var fermés demain. Ce qui veut dire aussi que pour les Alpes de Haute-Provence, vous ne pourrez pas aller dans les gorges du Verdon, sentier Blanc-Martel fermé à Rougon, les montagnes autour de Castellane seront fermées, Montagnac-Montpezat, les basses gorges du Verdon à Quinçon, le lac d'Esparron de Verdon et les collines de Gréoux-les-Bains seront aussi inaccessibles. Vous retrouvez les cartes d'accès au massif sur ici.fr/Provence.
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0: Je pense à vous avec Pierre Demar en nouveauté ici Provence. Camping Paradis sur TF1 ce soir. Laurent Ronac est l'invité des Coulisses TV à Martigues avec Johan Rock. D'abord, c'est le point trafic. Il est déjà 18h32.
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0: À Marseille, ça coince pour entrer dans le tunnel de la Joliette à 55, 10 minutes. En amont, 5 minutes d'attente avant le tunnel des 13 vents. Toujours en direction de Marseille. Dans l'autre sens, 5 minutes de ralentissement avant le tunnel des 13 vents en direction de Martigues. La 7 en direction de Marseille entre les Pennes Mirabeau et les Égalades, voie de gauche fermée. Avec les travaux, il y a environ 25 minutes de bouchon. Dans l'autre sens, entre la L2 et les Égalades, un quart d'heure. Et puis la L2 en direction d'Aubagne, 10 minutes entre Sainte-Marthe et Montolivet. Aix-en-Provence, la 8 en direction de Nice, bouchon entre Aix-Ouest et le pont de l'Arc, environ 20 minutes d'attente. La descente de Célonie, 10 minutes environ entre Olly-Provence et la jonction avec la 8. Pour Toulon, le tunnel est fermé dans les deux sens. Ça coince sur la 57 en venant de Nice à partir de Lavalette Nord. Il y a environ 50 minutes de bouchon. De l'autre côté, sur la 50 en venant de Marseille à partir de Caen-Laurent, 1h20 d'attente. La nationale 8 entre Ollioules et Toulon-Ouest, 20 minutes. Pied d'Ardan en venant d'Ollioules-Jean-Monnet jusqu'à l'échangeur Château-Vallon, une demi-heure. La route de Faverolles, D92 en direction de Toulon-Ouest, enfin de Toulon-Nord-Ouest, environ 20 minutes de bouchon. La route des Moulins en direction, alors en venant du Revest, en direction de la 50, il y a encore 10 grosses minutes d'attente. Alors quand vous voyez que ça coince, vous êtes nombreux à passer par le Broussant et la vieille route, la petite route là du col du Corps de Garde. Sauf que la route est assez étroite, hein, donc il y a au moins un quart d'heure de bouchon. Je suis même pas sûr qu'on ait vraiment le droit d'aller par là-haut avec le risque incendie. La corniche Marius Escartefigue, assez embouteillée. Tout le centre-ville de Toulon, évidemment. Saint-Jean-du-Var, ça coince aussi. Et puis la route entre la Bigue et le Beaudouvin en direction du Revest, environ un quart d'heure d'attente. Bon, puis il y a le bord de mer, la 4, le Avandoux, Cavalaire, Saint-Tropez, Sainte-Maxime et aussi la D25 qui coince puisqu'il y a eu un accident avant Gibèze en venant du Muy, 20 minutes, et après Gibèze en direction du Muy, un quart d'heure d'attente. S'il y a autre chose, complétez ces infos routes en direct ou en vocal WhatsApp 04 42 38 08 08. Les fermetures nocturnes, la 51 sera fermée en direction de Gap entre Cadarache et Fort-Calquier et en direction d'Aix entre Manosque et Pertuis de 20h à 6h. Vous retrouvez la liste des travaux sur notre site ici.fr/Provence.
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0: Ah, c'est la chanson qui dure longtemps. 6 minutes 30. On peut en faire des choses en 6 minutes 30. Donnez le biberon. Moi, je vais recharger ma gourde. Et pour vous, allez, voici Stevie Wonder.

0: Et voilà, les 6 minutes 30 sont passées vite avec Stevie Wonder. Si vous voulez vous amuser en famille, sachant que la canicule revient, une journée dans un parc d'attractions avec des bouées géantes et des toboggans à sensations fortes, pour trouver un peu de fraîcheur, vous restez avec nous. Après les coulisses TV, vous allez pouvoir gagner vos invitations pour Aqualand à Saint-Cyr-sur-Mer. C'est un super cadeau que nous allons vous faire. D'abord, un point sur l'incendie en cours, toujours là autour du Gros Bessillon. Francis, notre auditeur témoin de Taverne. Nous vous retrouvons, Francis.
1: Bonjour.
0: Rebonjour.
1: Rebonjour. Voilà, c'était pour vous signaler. Alors là, par rapport à Taverne, hein, je vous dis, à droite du petit Bessillon, là, ça fume beaucoup, beaucoup. On a l'impression, est-ce que c'est juste une impression qu'on voit des flammes, mais voilà, ça fume beaucoup, beaucoup, et la fumée se dirige vers Taverne. Elle commence à se diriger vers Taverne.
2: D'accord.
1: Voilà, et ça commence un peu à ressentir, malheureusement, les fumées.
0: Francis, on vient aussi de recevoir un communiqué de la préfecture du Var. Je vous le lis. En ce début de soirée, allez, les reprises se sont renforcées du côté de Barjol, Corins et Châteauvert. Le feu n'est toujours pas fixé. Les sapeurs-pompiers luttent toujours d'arrache-pied pour le contenir dans son périmètre. Trois canadaires sont arrivés sur zone pour renforcer les moyens aériens jusque-là composés de trois hélicoptères bombardiers d'eau, dont un lourd. La nuit devrait être plus calme avec la tombée du vent et un taux d'humidité de l'air plus important. 1000 sapeurs-pompiers, 270 engins au sol. Ils vont poursuivre leur travail sur les lisières qui représentent un linéaire de 160 km en tout. Vous vous rendez compte, 160 km pour contenir le feu. Et une brise de sud-est est attendue pour demain après-midi. Bilan des maisons impactées, 60 habitations, dont 33 détruites. Donc on a une pensée pour tous ces sinistrés. Et puis les consignes toujours les mêmes, ne vous rendez pas sur les secteurs du feu. Priorité aux véhicules de secours sur la route. Voilà les dernières nouvelles que nous avons de notre côté, Francis.
1: D'accord. Et par contre, je vous le dis, il y a toujours la salle à Taverne, hein, qui est ouverte s'il y a des personnes qui veulent venir. Voilà, parce que là, je pense qu'ils vont continuer à évacuer. Sûrement, il n'y a pas de souci.
0: En tout cas, d'après les infos qu'on a, il n'y a pas de nouvelles évacuations, mais tous ceux qui ont été évacués ces derniers jours doivent continuer de trouver refuge, soit chez leurs proches, soit en effet dans les centres ouverts, dans les communes avoisinantes. Ils ne peuvent pas regagner leur domicile. Voilà, merci beaucoup Francis pour l'info, et puis on se dit à plus tard. Et merci de continuer de surveiller le feu pour nous depuis Taverne où vous habitez et où vous écoutez ici Provence. Vos infos routes, incendie sur WhatsApp ou en direct, c'est au 04 42 38 08 08.
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0: Les coulisses TV, Johan Rock, vous nous emmenez sur la côte bleue, au milieu des bungalows, à la rencontre de Laurent Ournac.
4: Camping Paradis, le plus célèbre de France qui, cet été, sur TF1, fête ses 20 ans. Alors on sort les bouées, la crème solaire, le parasol, et direction le bord de la piscine.
5: Et je vais vous montrer pourquoi ce camping s'appelle Paradis.
6: C'est pas un camping comme les autres ici.
7: C'est la famille.
4: Une famille qu'on a plaisir à retrouver dès qu'arrivent les vacances dans ce décor naturel. Un vrai camping à Martigues, à côté duquel un faux a été construit exprès pour les besoins de la série. Au fil des années, cette fiction est devenue indissociable de son acteur principal, Laurent Ournac. Pourtant, au départ, elle avait été imaginée pour Vincent Lagaffe, à l'époque animateur sur TF1. Les scénaristes en avaient fait un personnage très sportif, pratiquant jet ski, moto, planche à voile. Finalement, Lagaffe qui tend la chaîne, c'est à Laurent Ournac qu'on proposa le rôle de Tom Delorme, le propriétaire du camping. Les scénaristes en firent du coup un personnage beaucoup moins tête brûlée que dans la première version. J'ai demandé au comédien si en 20 ans, son rôle à l'écran avait autant évolué que lui-même dans la vraie vie.
8: Oui, je pense qu'on s'est servi mutuellement l'un et l'autre. Tom a évolué en même temps que moi, j'ai évolué en même temps que Tom. J'ai commencé finalement à interpréter Tom. C'était un jeune directeur de camping qui n'avait pas forcément beaucoup d'expérience dans l'entreprise, de gérer une clientèle, de faire vivre un lieu. Et en parallèle, moi j'étais un jeune comédien. Je venais plutôt du monde de la scène et du café-théâtre. Moi, je suis devenu un comédien qui a appris un peu plus le monde de la télévision sur le plateau de tournage. Ouais.
4: Et en deux décennies, le comédien aura eu également l'occasion de passer derrière la caméra pour réaliser au moins un épisode par saison. Il n'empêche, 20 ans dans une carrière, c'est pas rien. Alors, est-ce que Laurent Ournac se voit porter encore les tongs 20 ans durant ou songe-t-il parfois à céder les clés du camping ?
8: J'ai envie de répondre les deux. J'ai envie encore d'être là dans 20 ans parce que c'est une aventure incroyable et une chance inouïe de pouvoir déjà se dire qu'on a fait vivre une série pendant 20 ans et qu'elle a su rencontrer son public et le renouveler et le conserver malgré l'évolution des médias en 20 ans. On est arrivé, il n'y avait que 6 chaînes de télévision et en même temps, il faut savoir s'arrêter un jour. Mais on se dit secrètement entre nous que le plus tard sera le mieux.
4: Ouais. Il lui reste beaucoup de trimestres à Tom ?
8: Je crois qu'il va bosser au moins jusqu'à 65 ans. Oui. Donc il lui en reste encore quelques-uns.
4: En attendant de prendre sa retraite, Camping Paradis, c'est à voir ce soir, 21h10 sur TF1.
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0: 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Juste, vous répondez à cette question. 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En bordure de l'A50, de la Nationale 8 ou de la voie ferrée Marseille-Nice ? Qu'est-ce qui est le plus proche ? 04 42 38 08 08. Appelez-nous et faites-vous plaisir. Ici Provence, le point trafic de 18h48. À Aix, ça va mieux. Il y a juste un léger ralentissement maintenant sur la 8 en direction de Nice entre Aix-Ouest et le Val-Saint-André. Juste 10 minutes de retard. Marseille, la 7 entre les Pennes Mirabeau et les Égalades en descendant 25 minutes en montant un gros quart d'heure entre la L2 et les Égalades. Voie de gauche fermée. La 55 circulation en accordéon avec 10 minutes d'attente dans le tunnel de la Joliette pour accéder au tunnel. Et puis la 55 Martigues, les travaux en direction de Fos, 5 minutes de ralentissement. Toulon. Ah, Toulon, bonne nouvelle, depuis quelques minutes à peine, le tunnel est rouvert. Fin de la fermeture du tunnel de Toulon, en espérant que cette fois ça dure. On a environ 25 minutes de bouchon sur la 50 en venant de Marseille à partir de Caen-Laurent, donc ça a été bien divisé par 2-3 presque, 2,5. La 57 en venant de Nice, bouchon entre Grand-Var et Toulon, encore 45 minutes d'attente. Colonel Picot, Saint-Jean-du-Var en direction de Toulon, un quart d'heure. Marius Escartefit depuis la Valette, un quart d'heure. La D46 entre la Bigue et la Valette en direction du Revest, 20 minutes de bouchon. La D92, Ollioules, route de Faverolles jusqu'à Toulon-Ouest, 20 minutes. La Nationale 8 entre Ollioules et Toulon-Ouest, 20 minutes aussi. Et Pied d'Ardent jusqu'à l'échangeur de Château-Vallon quand vous venez d'Ollioules, environ 25 minutes. Enfin, la D559 entre la Seine, la Pyrotechnie et la Goubran, quasiment une demi-heure. Mais bon, ça va aller mieux. Tunnel rouvert dans les deux sens. Cavalaire en venant d'Acrovalmer, 25 minutes. Beauvallon, ça coince de chaque côté entre Port-Grimaud et Sainte-Maxime, environ une demi-heure d'attente dans les deux sens. Et pour la route entre Sainte-Maxime et Le Muy, ça semble terminé. S'il y a autre chose, prévenez-nous, 04 42 38 08 08 en direct ou en vocal WhatsApp. Les fermetures nocturnes à Marseille en direction de Lyon, la 7 sera fermée entre les Arnavaux et Saint-Antoine. Et la L2 aussi en amont entre la Rose et la 7. Et tout ça de 21h à 6h. Retrouvez la liste des travaux sur ici.fr/Provence.
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0: Merci Provence. Marine avec Escrew, elle sera en concert au Ici Live La Ciotat le samedi 5 septembre et demain et après-demain et jusqu'au dernier moment, vous pourrez gagner vos invitations en écoutant Ici Provence. Là c'est pour Aqualand Saint-Cyr-sur-Mer que nous jouons depuis Aubagne. Amélie, bonsoir.
1: Bonsoir.
0: Alors, est-ce que vous avez déjà testé les toboggans d'Aqualand, vous?
1: Oui, il y a fort longtemps.
0: Ah, quel souvenir vous en gardez?
1: Bon, mais ça a dû bien changer depuis.
0: Ah, bah vous allez découvrir ça alors, grâce à votre radio Ici Provence. Et vous êtes la seule, car tout le monde nous a répondu à 50, vous êtes la seule à nous avoir donné la bonne réponse. Qu'est-ce qui est situé immédiatement en bordure d'Aqualand? C'est...
1: la voie ferrée.
0: Eh oui, la 50 est un peu plus loin et la National 8 est encore plus loin, pas du tout dans le secteur même. C'est bien la voie ferrée, Marseille-Nice qui est juste à côté. Eh bien, c'est gagné, Amélie. 4 invitations pour Aqualand, youhou !
1: Merci, mes enfants vont être ravis.
0: Trop bien, profitez bien et à bientôt sur votre radio
1: Merci,
0: locale, celle que vous
1: bientôt.
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0: Freddie Mercury, ici Provence, au début des années 90. On va remonter dans la décennie d'avant, 1980, avec Laurent Petit-Guillaume, 100% années 80. C'est après le trafic de 19h05 et le journal de 19h. Merci d'écouter ici Provence.
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0: Et bon courage aux pompiers qui continuent de lutter contre l'incendie du Gros Bessillon. Les Canadairs sont en train de survoler la zone. Ici Provence, 19h, Valentin Bertrand pour l'info.
2: Emmanuel Macron en Gironde, le chef de l'État est depuis quelques minutes aux côtés des pompiers, toujours mobilisés contre l'incendie monstre qui ravage le nord du bassin d'Arcachon. En 6 jours, les flammes ont parcouru 42 000 hectares. Faustine Moeran, le président, vient donc incarner la solidarité de la nation.
3: Oui, en effet, il est arrivé un petit peu après 18h en hélicoptère, venu de Paris donc avec sa délégation et accompagné du ministre de l'Intérieur. Il est arrivé à Mérignac sur l'aéroport de Bordeaux et puis s'est dirigé tout de suite vers l'une des casernes de pompiers de Bordeaux, dans le centre de crise du SDIS, donc le service départemental d'incendie et de secours. Il a commencé par évidemment une longue séquence de poignées de main. Vous allez bien? Est-ce que le moral est bon? Voilà les questions que le président de la République a posées, évidemment, à de nombreux élus présents sur place, des représentants aussi de l'ONF et des pompiers, avant ensuite de passer à une séquence plus d'explications de la part du patron des pompiers de Gironde, qui lui a présenté notamment des cartes.
4: Au moment où on parle, on a 70 km qui ont été réalisés en termes de
5: tactique. En deux jours.
4: Voilà, ce qui est, on a battu. Donc là, on a utilisé la même organisation qu'en 2022. Malheureusement, on est.
5: C'est ce qui est en vert.
4: C'est en vert.
5: Donc, ça, c'est les. En fait, tout ça, c'est les pare-feux que vous avez créés ces derniers jours.
4: Voilà.
5: Et en violet, c'est ceux que vous êtes en train de finir.
4: Exactement.
3: Voilà un point de situation donc vraiment très concret sur l'avancée du feu et la stratégie des pompiers. Le président de la République n'ira pas a priori sur place. Il ne veut pas déranger les services de secours et de sécurité en allant réquisitionner des moyens pour sa sécurité donc dans les zones concernées. Il va en revanche avoir un échange avec les élus locaux dans la foulée de cette présentation par les pompiers. Des élus locaux qui a priori, on l'imagine, ont beaucoup de questions et de choses à lui dire.
2: Et on continue de suivre cette visite du chef de l'État dans notre article en direct sur ici.fr. Le feu se soir en Gironde est stabilisé mais pas encore fixé, avec une grosse inconnue, le retour de la chaleur. Dès demain, dans cette lutte, de nouveaux moyens sont débloqués, 10 véhicules blindés de la gendarmerie ainsi que de nouveaux moyens de l'Union Européenne, avec dès demain l'entrée en action de 9 avions et de 2 hélicoptères bombardiers d'eau. Face à cette situation qui dure, la journée a été marquée par une série d'annonces, la prise en charge des frais de relogement par les assureurs, la réponse aussi pour la vie économique au point mort avec 13 000 entreprises à l'arrêt. Pour ces sociétés, le chômage partiel est activé, Laurine Benjebria.
6: Oui, ainsi que celles touchées par les conséquences des incendies parce que leurs clients ou leurs fournisseurs ont été évacués. Au total, 40 000 entreprises sont aujourd'hui à l'arrêt selon la Chambre du commerce et d'industrie de Gironde. Cela va de l'auto-entrepreneur aux grands groupes industriels contraints de réduire leur activité, voire de fermer leur établissement dans des secteurs variés, l'hôtellerie, restauration, les commerces, l'industrie, l'artisanat ou encore le tourisme. Plus de

0: 900 000 salariés concernés à ce stade, d'après les chiffres de la CCI. Alors, pour éviter qu'ils ne perdent leur emploi, le gouvernement facilite les démarches pour recourir au chômage partiel, ce dispositif qui avait été largement déployé pendant la pandémie du coronavirus. Concrètement, leur employeur leur versera une indemnité égale à 70% de la rémunération nette, en partie remboursée par l'État. Compte tenu de la situation exceptionnelle, se pose la question de savoir si le gouvernement va rehausser ce taux de prise en charge et donc s'il y aura moins de reste à payer pour l'employeur.
1: Vers une vente à la découpe du dernier papetier français Fibre Excellence, le tribunal de commerce de Toulouse écarte la seule offre globale de reprise déposée par le milliardaire Mathieu Pigas à Tarascon dans les Bouches-du-Rhône. La liquidation est privilégiée. La décision officielle sera rendue demain. En attendant, les salariés bloquent leur usine, Dimitri Morgado.
2: Romain travaille pour l'entreprise depuis 23 ans. Il a la sensation d'avoir été baladé.
3: Pendant le Covid, on nous a fait travailler. Vous êtes essentiels. On a besoin de vous. On a travaillé en effectif réduit. On a fait des journées de 12 heures. Et puis, arrive là. Finalement, pas si essentiel que ça.
2: À côté de lui, Adrien, 20 ans de boîte, est lui aussi particulièrement amer.
4: Là, aujourd'hui, c'est surtout la colère. La colère parce que l'État pouvait faire quelque chose, pouvait nationaliser de manière temporaire, pouvait nous aider. Et puis malheureusement, l'État a fait le choix de nous abandonner et de laisser encore une fois une usine disparaître.
2: Florian est le responsable syndical Force Ouvrière sur le site de Tarascon. Il regrette aussi que l'État n'ait pas accompagné le projet présenté par Mathieu Pigas.
5: Le gouvernement est critique, mais il n'agit pas. Qu'est-ce qu'il fait pour nous, pour nos emplois, nos sites, nos bassins de vie, hein, parce que qu'est-ce qui va rester ici là ? On se pose la question, franchement, ça va être déjà qu'il n'y avait pas grand-chose.
2: Et parce que les salariés ont peur pour leur avenir, bien sûr, mais aussi pour le futur de leur territoire, pour les commerces alentours, pour les chauffeurs qui livraient le bois, même pour les nourrices qui gardaient leurs enfants. Ils le disent, ils craignent que ces acteurs qui gravitent autour de leur entreprise soient les victimes indirectes de cette liquidation.
1: Et dans l'autre usine à Saint-Gaudens, en Haute-Garonne, une offre de reprise de dernière minute a été déposée ce matin.
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7: Si Provence, la circuit, ça va mieux à Toulon puisque le tunnel est rouvert dans les deux sens. Il y a encore des bouchons pour traverser le centre-ville au niveau de la corniche Marius Escarte Figue ou encore sur la 57 direction Toulon. Vous mettez environ 20 minutes entre La Valette et Toulon. La 50 en temps de Marseille entre Château-Vallon et Toulon, vous mettez environ un quart d'heure. Les retours du bord de mer, ça coince à Cavalaire en venant de la Croix-Valmer, une demi-heure. Saint-Tropez-Port-Grimaud, 25 minutes. Sainte-Maxime-Port-Grimaud, 20 minutes. Et Beauvallon-Sainte-Maxime, 20 minutes aussi. À Marseille, les bouchons sur la 55. Enfin, c'est plutôt un ralentissement pour la Juliette, mes bouchons sur la 7. Au niveau des égalades en descendant, vous mettez environ un quart d'heure. Voilà pour l'essentiel. Voici Laurent Petit-Guillaume, bonne soirée.
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9: Bonsoir à tous et pour ceux qui ont les doigts de pied en éventail, bonnes vacances. Chaque soir, on se balade dans nos souvenirs en musique. Enfin, surtout si vous avez grandi pendant les années 80. Hein. Des anecdotes, des refrains qui font du bien, c'est jusqu'à 20h. Et ça commence comme ça.

0: Philippe Bellet, Phil Collins, Easy Lover.
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0: C'était ça les années 80, le partage, même si l'on vient d'univers différents. Ça donne cette merveille Easy Lover, un batteur, un chanteur anglais et un chanteur-compositeur américain. Un ancien de Genesis et un ancien d'Earth, Wind & Fire qui se mélangent. Enfin, en tout bien, tout honneur, hein, rien d'autre. Contrairement à George Michael, qui lui, quelques années plus tard, en 87, n'hésite pas à nous faire une déclaration plutôt chaleureuse. I want your sex. Résultat numéro 1 planétaire.
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0: Les brunes comptent pas pour des prunes, c'était Lio. Retour en force pour la reine de la pop en France. Il y a quelques semaines sortait enfin un nouvel album très réussi. Et pour fêter ça, Lio sera en concert à l'Olympia de Paris le 17 décembre prochain. Comme quoi, les brunes, même avec quelques cheveux gris aujourd'hui, ne comptent toujours pas pour des prunes. La suite de 100% années 80 arrive dans un instant. Jean-Jacques Goldman, pas toi, juste après ça.
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0: Vous écoutez Ici Provence, c'est 100% années 80 jusqu'à 20h. Mais comme chaque soir à cette heure-ci, nous vous retrouvons Cédric Frémy pour le point sur les fermetures nocturnes.
1: Les travaux de nuit à Marseille en direction de Lyon, la L2 sera fermée entre La Rose et la 7 et la 7 entre la L2 et Saint-Antoine de 21h à 6h. Au convergent de Septem, en provenance de Marseille et en direction d'Aix, le premier kilomètre de la 51 au niveau du convergent de Septem, entre le début de la 51 et la bretelle d'insertion en venant de Lyon, ce premier kilomètre sera fermé de 21h à 6h. Et puis la 51 sera fermée en direction de Gap entre Cadarache et Fort-Calquier et en direction d'Aix entre Manosque et Pertuis de 20h à 6h. Vous retrouvez la liste des fermetures nocturnes sur ici.fr/Provence. Concernant le feu du Gros Bessillon, il y a encore des axes fermés ce soir. La D35 entre Varage et Bruy-Aurillac, la D560 entre Barjol et Bruy-Aurillac, la D554 entre Barjol et le Réal Martin et la D45 entre Châteauvert et Corrence. Des mises à jour concernant l'incendie du Gros Bessillon vous attendent tout au long de la soirée sur ici.fr/Provence.
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0: Mama, c'était Sauvez-moi.
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0: Alors pour la suite, j'ai choisi un tube léger, sympa, très 80, le fameux Too Shy de Kaja Gugu. Oui, drôle de nom hein, quand même. On croyait à un plat asiatique au début. Mais pourtant, ils étaient anglais, jeunes, au look détonnant, chemise pastel, coiffure explosée. Pour ressembler au chanteur devenu une star, Limahl, il fallait se munir d'un sèche-cheveux surpuissant et d'une bombe de laque, ou deux, façon pétard multicolore. Bon, aujourd'hui, ça ferait peur, mais à l'époque, on osait. Il fallait juste ne pas être timide. Ah, timide. Too Shy. Eh oui, en anglais.
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0: Michel Polnareff, c'était Radio. Un des titres de l'album Bulle, sorti en 81, une chanson sur l'importance des médias dans nos vies de tous les jours. Ah ben c'est vrai que la radio c'est important, pour le moral. Nous on est là chaque soir, hein. Et la musique continue d'ailleurs dans un instant dès 20h. Vous allez retrouver les essentiels de l'émission Décibel avec Émilie Mazoyer. Mais ce sera après un autre tube des années 80, Teardrops, Womack and Womack, juste après ça.
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0: 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Vous écoutez Ici, il est 20h, l'heure de retrouver Émilie Mazoyer. Les essentiels de Décibel. Émilie Mazoyer et Sam Sauvage.
1: Bonjour.
2: Bonjour, bienvenue dans Décibel, cher Sam Sauvage. Ce premier album de Sam Sauvage qui vient de sortir, mesdames, messieurs, évidemment, on va se balader dedans. Vous rappelez que Sam Sauvage, peut-être qu'avant de l'entendre, vous l'avez vu, notamment avec la vidéo de cette première chanson, Les gens qui dansent.
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0: sais pas ce qui est le plus percutant dans cette chanson, justement, si c'est le son, si c'est la découverte de la voix de Sam Sauvage, ou ouais, ce look et cette petite danse qui vous colle à la peau. Là, vous partez en tournée. Tous les jours, vous allez la faire, cette danse de,
1: ah ouais,
0: des
1: tout
0: gens
1: à
0: qui
1: fait.
0: Dansent.
1: Ah bah moi, quand je me dis que les gens ont pris leur place, ouais. Nous, pour nous, c'est un concert de plus à chaque fois, mais pour les gens, souvent, c'est la première fois qu'ils me voient, donc qu'ils nous voient avec les musiciens et les musiciennes. Donc il y a un peu un truc où on donne tout le soir, et puis tant pis pour le lendemain.
0: Bravo pour la condition physique.
1: Merci, on est pas trop peu.
0: Sam Sauvage, vous l'avez vu aussi dans le joli clip de Clara Luciani. Garçon mystérieux qu'elle regarde dans la rue. Voilà. Premier rôle, n'empêche, dans un clip, ça vous a donné envie d'en faire d'autres,
1: ouais,
0: ou même du cinoche.
1: Ah bah quand j'ai fait ça, je me suis dit, oh, pour vous, ce soit pas le dernier.
0: Ouais.
1: Non, en vrai, je sais pas. Moi, je pense pas du tout que j'ai un talent pour ça.
0: Oui, faire l'acteur, c'est pas dans
1: ah bah
0: vos...
1: Non. Bah déjà, chanteur, c'est dur. Alors, quand elle m'a dit, viens faire l'acteur, moi, je lui ai dit que je vais couler ton clip. Puis elle m'a dit, non, ça va être génial. Bon, on l'a fait.
0: Elle voilà. avait la vision. Bravo, Clara. Alors, mesdames, messieurs, bonsoir. Les vieilles personnes comme moi ont la ref, ça, mais beaucoup trop jeune pour avoir entendu Yves Mourouzi dire mesdames, messieurs, bonsoir. Mais n'empêche que l'album s'appelle Mesdames, messieurs. Et c'est pas juste un gimmick, ce mesdames, messieurs. Il est là, dans l'album, dans plusieurs chansons, dans la chanson d'ouverture, donc,
1: bien
0: qui s'appelle Avis de tempête, où vous incarnez un présentateur météo, mais pas que, complètement dépassé par les fracas du monde.

0: drôle comme ref, mesdames, messieurs, pour votre génération qui regarde sûrement pas le 20h et qui s'informe autrement. Et le mesdames, messieurs, bonsoir, il vient d'où, de vos souvenirs d'enfance?
1: Ouais, je sais pas, pour moi c'est même l'expression que j'aime bien. C'est ce truc un peu solennel, ouais. Et à la fois qui s'adresse à tout le monde. Et puis quand on dit mesdames, messieurs, on a l'impression qu'on va dire un truc important.
0: Oui, c'est vrai.
1: C'est beaucoup plus que écoutez-moi, j'ai un truc à vous dire. Là, c'est mesdames, messieurs. Ça, oui. Voilà, c'est vraiment écoutez-moi parce que ça va être important. Et je trouve ça très chouette. Et surtout, je voulais que l'album ce soit un peu une injonction. C'est-à-dire que comme c'est un premier album, que j'ai la sensation que voilà, à part quelques personnes qui ont vu Les Gens qui dansent de temps en temps, je suis loin d'avoir eu une reconnaissance nationale, il n'y a rien du tout, donc il faut un peu montrer ce qu'on fait, et je pense que c'est un peu une invitation à écouter l'album.
0: C'est sa première rencontre, mesdames, messieurs, point d'exclamation. Mesdames, messieurs, c'est pas seulement les gens très bien habillés de la télé qui le disent, ou les hommes politiques au début d'un

0: un cri dans le métro. Et donc, autant sur la chanson d'avant, vous incarniez un personnage qui était plutôt rigolo. Là, vous incarnez quelqu'un qui est en pleine détresse et qui va exploser. C'est des rôles que vous vous écrivez. Pourquoi ces rôles-là ?
1: Ça dépend. Des fois, je prends un rôle, des fois, je prends une incarnation, ou des fois, je ne joue pas de rôle. Ça m'arrive aussi.
0: Dans les chansons.
1: Ouais. C'est, en fait, je m'adapte beaucoup par rapport à la chanson. Hein. C'est-à-dire que moi, c'est pas du tout un album concept. C'est vraiment chanson par chanson. Si je pouvais, je ne sortirais que des chansons une par une, mais je voulais faire un contenant quand même. Et je pense que là, pour le coup, c'est plus une incarnation de ce que j'ai vu, d'une situation. C'est-à-dire qu'on l'a tous vécu un peu ce truc-là, et même ailleurs que Paris, ailleurs que Lille, là où il y a encore même un bus dans la rue, tout simplement. Là, ouais. Je veux dire, ce mec que j'ai vu péter un cas dans le métro, hein, littéralement, bah là j'ai pris la position osée de devoir l'incarner, et je le fais sur scène, et je pense que ça a donné du cachet au message, et ça a donné surtout plus de puissance au message.
0: Plus de force, c'est-à-dire que quand vous êtes cette personne et que vous vous adressez aux gens en disant mesdames, messieurs, c'est plus fort que si vous vous mettez, oui, dans votre rôle de chanteur observateur et vous dites j'ai vu un type dans le métro, il a dit ça.
1: Bien sûr, parce que moi j'étais pas derrière la vitre du métro, c'est ce que je dis souvent, j'étais même dans le métro, et à ce moment-là je le dis pas fièrement, mais je veux dire, moi non plus j'ai pas donné 2 euros, hein. Je veux dire, quand il est passé, j'ai à peine laissé un regard, et c'est pour ça que c'est pas une chanson très engagée. En fait, c'est une chanson beaucoup plus engagée contre l'indifférence que je mettais en avant. Donc cette incarnation était nécessaire, je pense.
0: Donc, plus, on va dire, oui, vous êtes concerné par ce qui se passe autour de vous, que ce soit dans Un vide tempête ou un cri dans le métro. Mais qu'est-ce qui fait qu'un moment comme ça, ça devient une chanson, typiquement là, un cri dans le métro, qu'est-ce qui fait que ce jour-là, cet homme-là qui fait la manche et qui s'énerve parce que personne lui donne et qu'il est au bout du scotch, qu'est-ce qui fait que ça devient une chanson ? C'est quoi le déclic pour vous ?
1: Bah justement, pour moi, c'est quand je dis le cri dans le métro, c'est le cri, et c'est un peu la sensation qu'on a tous crié à ce moment-là. C'est des moments un peu rares comme ça où parce que quelqu'un qui fait de la manche dans le métro, il y en a tous les jours. Hein, je veux dire, on les voit tous les jours quand on va au boulot, quand on va ailleurs, peu importe. Là, ce gars-là avait un truc où il s'est énervé contre une pauvre vieille dame, comment qu'elle non plus n'y était pour rien en fait.
0: Ouais.
1: C'est ça, on n'y est pour rien et à la fois c'est devant nous. Alors qu'est-ce qu'on fait ? Est-ce qu'on regarde ? Est-ce qu'on regarde pas ? Lui, il a décidé qu'il fallait le regarder à ce moment-là. On l'a tous regardé. Et puis finalement, cette dame, elle a donné 2 euros et moi, je me suis dit, ok, c'est peut-être un moment d'humanité à photographier. Et c'est important pour combattre l'indifférence. La seule chose que je combats presque dans cette chanson, c'était important d'en faire quelque chose d'immortalisé. Ouais.
0: Bah vous l'écouterez sur le premier album de Sam Sauvage, mesdames, messieurs, point d'exclamation. Donc, et si ça se trouve, j'ai dit une grosse bêtise, Sam, parce que pour nous qui achetons des disques, qui découvrons des artistes, je me dis première grosse tournée, premier album, première nomination aux Victoires, révélation, c'est le début de l'aventure. Mais en fait, vous, l'aventure, elle a démarré bien avant. Ça fait plusieurs années que vous faites de la musique.
1: Oui.
0: Vous avez même lu dans une interview dire que vous aviez la sensation même d'avoir eu un petit temps de galère.
1: Ah oui, bien sûr. Mais après, c'est normal que les gens ne savent pas. Hein, parce
0: bah oui.
1: qu'il y a une exposition un peu cette année, des choses comme ça, dont je suis très très content.
0: Ouais.
1: C'est-à-dire que moi, ça change ma vie aussi. Hein. Ça change la tête de mes concerts aussi,
0: ouais.
1: Tout ça. Mais non, moi, ça fait 10 ans que je fais de la musique et ça fait à peu près, je pense, oui, pour être honnête, 8-9 ans. Très vite, j'ai voulu avoir un projet musical, tenter ma chance, en fait, en tant que jeune dans la musique. Donc, ouais, j'ai connu un peu 8 ans, 9 ans de bar, de resto et comme je disais, de concert dans l'indifférence, mais une indifférence nécessaire avant de connaître autre chose, je pense.
0: Qu'est-ce qui vous a donné la niaque, la force de continuer ? Parce que oui, servir des pizzas ou des bières pendant 1 an, 2 ans, en attendant en soit, mais 8 ans, c'est long. C'était quoi ? C'était de l'espoir ?
1: Je pense que j'avais beaucoup d'espoir, et même si je traversais forcément des grands moments de doute, mais comme j'en traverse aussi aujourd'hui, parce que là, maintenant, il y a une autre pression, la sortie d'album, des choses, donc en fait, c'est une pression différente. Il y avait la pression d'arriver à sortir un album, ensuite la pression que l'album fonctionne. Il y a toujours de la pression dans la vie, mais pas que pour ce métier-là. Il y a des métiers bien pires que ça, d'ailleurs. Moi, j'ai cette chance-là. Non, mais je pense que j'ai tenu, entre guillemets, hein, c'était pas si dur que ça, mais j'ai tenu parce que l'aventure est aussi intéressante. Le chemin est aussi intéressant que la présumée arrivée qui n'existe pas.
0: Oui.
1: Et pour moi, tant qu'il n'y a pas d'arrivée, il y a du chemin. Et moi, ça me plaît. Donc, même jouer dans les restaurants, si demain j'y retourne, alors oui, ça va me faire bizarre. Mais ce n'est pas un truc qui va me horripiler.
0: Et ça comment dire, est-ce que maintenant vous pouvez dire mon métier c'est musicien, et si oui, à partir de quel moment vous avez commencé à le dire?
1: J'ai commencé à le dire de manière tout à fait pragmatique et très économique, en fait, à partir du moment où j'en vis. Alors, ouais. Je veux dire, là, ça fait depuis récemment, très récemment, ça fait un peu moins d'un an. Et oui, moi, je me suis toujours refusé à dire, en me présentant, que j'étais musicien. Je disais souvent, je suis Berman, mais je fais de la musique. Je suis régisseur au théâtre, je l'ai été pendant 2 ans, mais je fais de la musique et j'aimerais bien un jour que ça fonctionne. Et là, aujourd'hui, si ça fonctionne, je sais pas, mais en tout cas, je dis, je suis musicien. C'est mon métier et c'est très, très cool.
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le musicien Sam Sauvage est notre invité ce soir. Et sachez que sur l'album, vous allez aller de surprise en surprise et plein d'ambiances différentes. J'ai beaucoup aimé à quel point vous m'avez baladé et vous avez joué avec mes émotions, mes humeurs, mes réactions. En écoutant Mesdames, Messieurs, j'ai un sourire amusé. En écoutant Je suis pas beau, parce qu'on se l'est tous chanté ado en se regardant dans le miroir.

0: Somme sauvage. Je suis pas beau. Mais voilà, là, vous, les ados vont vous adorer. Hein.
1: Ah, c'est vrai?
0: Ah, bah oui, je pense. On se dit, ah, je suis pas tout seul. Moi, si j'avais vu cette chanson-là quand j'avais 15 ans, ça m'aurait fait un bien fou.
2: C'est vrai? Ah ben, ouais. Moi, elle m'a fait un bien fou de l'écrire aussi.
0: Donc, il y a ces moments-là vraiment joyeux, souriants, bah, comme les gens qui dansent ou comme ça. On laisse Somme sauvage nous emmener dans son univers. Et puis, je vous rappelle que le monde va mal, hein, on l'a dit au tout début de l'interview. Et donc, il pleut des femmes. Histoire vraie, Somme, vous avez perdu une amie victime d'un féminicide.
2: Tout à fait, oui. Il y a un an, à peu près ça.
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0: défie au destin volé par ceux qui manquent de courage. Quelle plume. C'est forcément plus difficile à écrire que je suis pas beau. Ou alors est-ce que c'est juste une difficulté différente?
1: Je pense que ça sort tout seul au bout d'un moment. Enfin, il y a des chansons comme ça qu'on écrit en 10-15 minutes. Celle-là forcément on faisait partie, parce que d'autant plus que ça m'a touché personnellement. Et je pense que ça m'a fait du bien de l'écrire en fait. Moi ça remplit. De toute façon, en tant qu'artiste, on fait des chansons souvent pour se remplacer des consultations de psy, hein. C'est littéralement ça, hein. Parce que, et en fait c'est la même chose qui s'est passée là. Et même si c'est un sujet difficile, dur à écrire, dur d'en parler en interview, tout ça, je pense que c'est nécessaire d'en parler. C'est justement ce qui fait tout l'intérêt de cette chanson. C'est pas pour rien que je l'ai écrite. C'est quand j'ai découvert que mon ami Lison, hein, son prénom, comment en fait n'était qu'un numéro. Quand je l'ai vu sur le compte Nous Toutes, sur Instagram, des choses comme ça, qu'en fait c'était la 171e, 163e de l'année, je ne sais plus. Et comment c'est ça, c'est pour ça qu'il pleut des femmes. Je parle vraiment de cette averse-là. Et même si c'est dur d'en parler, je pense qu'il faut en parler. Il faut encore en parler. C'est à force d'en parler qu'on va réussir à combattre au moins le truc. Et si je peux apporter ne serait-ce qu'un petit caillou à l'édifice, ce sera déjà ça.
0: Bah merci de l'avoir fait, elle est très poignante et parlante, et en plus merveilleusement écrite cette chanson. Revenons à la maison, ça fait plaisir. Boulogne-sur-Mer.
1: Bien sûr.
0: C'est un endroit important pour vous, c'est là que vous avez grandi, Sam ?
1: Oui, tout à fait, c'est ça. Je suis un nordiste, un vrai de vrai.
0: Il y a une chanson donc dédiée à votre ville, Boulogne.

0: C'est quoi votre fidélité, votre lien à Boulogne pour en faire une chanson? C'est comme Orelsan avec Caen.
1: Bah c'est une phrase que je dis toujours, mais c'est parce que quand je l'ai trouvée, quand elle m'est venue, je me suis dit que c'était la meilleure façon de décrire cette ville-là. Et c'est un vrai compliment, hein, ça paraît bizarre, mais c'est juste que c'est une ville qui est aussi belle dans sa laideur que laide dans sa beauté. Je trouve que c'est vraiment la phrase qui lui convient le mieux, que j'aurais pu glisser dans cette chanson d'ailleurs si je l'avais pas trouvée après.
0: Pour la réédition, on note.
1: Pour Boulogne 2. Mais c'est une ville qui m'a hébergé, j'aime bien ce terme-là, de mes 0 à mes 18 ans. Ouais. Moi, je me définis très peu de là d'où je viens. Mais par contre, c'est important d'en parler. Je veux dire, moi, je me définis plus par là où je vais. C'est ce que je préfère. Mais par contre, je voulais quand même rendre hommage un peu à cette ville et parler aussi de ce qui se passe là-bas. Parce que c'est une ville qui a beaucoup d'histoire, qui a été détruite pendant la guerre, des choses comme ça. Mais les gens, je sais pas pourquoi, ont gardé un cœur énorme. Et les événements aussi tragiques qui s'y passent, avec le cimetière de la Manche, hein, comme on dit, les migrants qui se noient dans la Manche. Et je vois en fait tous les clichés très tenaces à Boulogne. On parle de racisme, on parle de tout ça. Alors qu'en fait, moi, tout ce que j'ai vu, c'est des pêcheurs aller sauver des migrants en mer. Donc les pêcheurs avant qui mouraient de la mer viennent maintenant sauver ceux qui sont dans des embarcations de fortune. Et ça, je voulais un peu trouver ce double sens pour raconter cette double histoire, ce passé et ce présent qui finalement se lie comme jamais à présent même.
0: Il y a beaucoup de profondeur en fait dans votre album, et c'est vrai que avec les premières chansons, notamment Les gens qui dansent, etc., on s'attendait pas forcément à ça. Est-ce que vous vous rendez compte que vous surprenez dans le très bon sens du terme? Mais voilà, moi franchement, la première, je me suis fait avoir. Je vous ai vu arriver, votre petit look là, votre petite choré et tout. J'ai dit génial, il est trop sympa, Sam Sauvage. En fait, oui, il est trop sympa, Sam Sauvage, mais il est aussi très profond. Enfin, je dirais, il y a du monde là-dedans.
1: Il n'est pas dépressif, promis.
0: Non, c'est pas ça, mais intelligent, vous écrivez divinement. Quand dans Roi du silence, vous racontez l'histoire alors de beaucoup de couples, mais là en l'occurrence c'est l'histoire de vos parents et de votre papa qui se barre au moment de votre naissance, vous avez des phrases géniales. Qu'on est...

0: Un roi du silence, ça vous évite la consultation de psy pour vous réconcilier avec votre père?
1: Bien sûr, et c'est pour ça qu'il y a autant de métaphores. Parce que,
0: il y a des princesses, des rois, tout ça. Mais bon.
1: J'assume de dire que je me cache derrière ça. En fait, j'ai pas de problème à le dire, et je pense que le jour où je réussis à écrire une chanson avec des mots directs, comme je le fais souvent dans d'autres chansons, c'est que là, j'aurais vraiment guéri mon truc à l'intérieur de moi. Mais bon, on guérit pas souvent si vite qu'on veut, et puis surtout, moi, j'ai même pas envie de guérir. Je me sens très bien comme ça aussi maintenant. Donc, je me suis un peu caché derrière ces métaphores là. Si je l'ai sorti, parce que c'est un peu une valeur personnelle, j'écris d'habitude plus sur les gens que sur moi. Là, je me suis dit que mon histoire, je pense que je suis pas le seul à l'avoir vécue. Je pense qu'elle parlerait à beaucoup de gens, donc c'est pour ça que je voulais un peu la glisser comme ça, en espérant que les gens la comprennent, la reçoivent, bien sûr.
0: Alors, on parle de mots directs. Je ne t'aime plus, c'est suffisamment direct.
1: Ouais, là, pour le coup, j'avais pas besoin de psy. J'y suis allé franco.
0: On y va alors. Sam Sauvage, je ne t'aime plus, mesdames, messieurs. Désolé les psys, on peut pas tout avoir.
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0: Message reçu, Sam Sauvage est l'invité de Décibel. J'ose même pas vous demander pour qui elle était, si la personne a bien reçu le message. Non, c'est vrai. Non, mais c'est hyper cruel.
1: Ouais, mais je pense que c'est mieux de le faire en chanson que de dire des mots pareils en face ou un truc du genre. Puis surtout, c'est plus facile de dire. Je trouve que dans la vie, c'est plus facile de dire je t'aime dans un gros mensonge que je ne t'aime plus dans une vérité bien brutale.
0: C'est pas
1: donc,
0: faux.
1: Dans un album, c'est mieux que dans une relation.
0: Bosser, Sam Sauvage, ce premier album, il est né de vous uniquement ou bien vous êtes plusieurs? Est-ce que quelqu'un écrit avec vous, compose avec vous, produit avec vous?
1: Alors sur Madame Messieurs, comme sur l'EP avant, l'album comme l'EP, moi j'ai fait auteur, compositeur, interprète dans sa totalité. C'est-à-dire que voilà, j'ai tout écrit tout seul, la musique aussi, le texte, et par contre l'interprétation également, pardon. Et après, par contre, pour la première fois, je me suis entouré d'arrangeurs. C'était une volonté de ma part, je voulais un peu ouvrir ma musique à d'autres horizons, notamment sur des titres comme Boulogne, Il pleut des femmes, Je ne t'aime plus, là qu'on a écouté tout à l'heure. Et en fait, j'ai rencontré des gens assez sympas pour le faire. Pierre Cheguillaume, Simon Kenéa, qui travaillent notamment avec Zao de Sagazan, à Nantes, dans un studio. On a fait ça pendant tout l'été dernier. Et puis aussi David Enfrein, qui comment travailler sur Ne t'en fais pas pour elle, à la basse, un peu on l'a appelé le hooligan de la musique, et je trouvais ça hyper bien trouvé.
0: On va écouter d'ailleurs Ne t'en fais pas pour elle tout à l'heure. Donc voilà, on va se rendre compte de ce que le hooligan.
1: C'est ça, c'est un vrai de vrai. Et une dernière personne qui est Xavier Demar, qui a travaillé beaucoup avec son frère Pierre Demar sur Je suis pas beau, pour ce côté pop, cette fraîcheur. En fait, j'allais chercher des sonorités chez des gens.
0: C'est ça.
1: Pour ressembler à mon album.
0: Parce que vous, naturellement, vous allez vers quel genre de sonorité? C'est quelque chose comme les gens qui dansent? C'est un truc un peu cold wave, un peu post-punk?
1: Du tout, mais je suis vraiment très éclectique. Donc c'est que dans chaque chanson, il y a un style différent. C'est ça que j'aime bien. C'est ce que j'espère avoir.
0: Mais par exemple, quand vous composez quelque chose qui est brut, qui n'a pas été arrangé, etc., ça ressemble plutôt à quoi? À des sons synthétiques? Ça ressemble à du piano? Comment vous?
1: Ça dépend de la façon dont je compose, en fait. C'est-à-dire que parfois, des fois, quand j'ai le texte avant, je vais l'habiller d'une certaine manière. Et quand je me dis que le texte est un peu solennel, des choses comme ça, je vais le faire au piano. Et puis parfois, j'ai un riff de guitare, ou parfois j'ai juste un truc de synthé.
0: Donc vous êtes pianiste, guitariste?
1: En fait, j'aime bien dire que je fais un peu tout, mais pas très bien. je suis pas un grand soliste de guitare, je suis pas un grand pianiste du tout. Mais
0: ça vous permet de bosser et de composer.
1: C'est ça, ouais. Ça me permet en fait de composer. Et après, il y a des gens dont c'est le métier, par exemple, d'interpréter très bien les guitares, tout ça, à qui je confie ça de manière naturelle.
0: Mais d'accord, mais je comprends mieux aussi pourquoi vous êtes tellement chouette en interview, pourquoi aussi vous êtes tellement content de faire plein de dates. C'est parce qu'en fait, toute une partie du boulot est archi solitaire pour vous.
1: Ah oui, carrément. Moi, je suis content quand je m'entoure d'équipe après.
0: Je comprends mieux ça. Ouais, c'est
1: bien
0: ça.
1: Sûr.
0: Mesdames, messieurs, est disponible. Vous l'avez compris, c'est un vrai coup de cœur pour toute l'équipe de Décibel. Et c'est très sympa d'être venu nous en parler.
1: Mais merci de m'avoir accueilli.
0: À la prochaine, Sam.
1: À bientôt. Merci pour tout.

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4: Bonjour.
5: Bienvenue dans Décibel. C'est la première fois que vous venez dans l'émission.
4: Et complètement, comment j'ai pu manquer ça, Décibel?
5: Voilà.
4: Il est en courant.
5: Exactement, en tout cas je suis ravie de passer ce petit moment ensemble à l'occasion donc de la sortie The Kiss The Beast. L'album commence par la chanson du même nom, un vrai générique de début comme on les aime.

chanson que vous allez écouter une fois et chanter 150 000 fois. Voilà, c'est le principe de ce Kiss the Beast. Alors, avant de se plonger dans l'album, Sébastien, j'avais envie qu'on fasse un peu les présentations, puisqu'on ne s'est jamais parlé ici, et dire que c'est super réjouissant d'avoir un artiste tel que vous dans l'émission, parce qu'en fait, il y a plein de portes d'entrée à votre travail. Il y a des gens qui ont pu vous découvrir sur la bande originale de Lost in Translation, le très beau film de Sofia Coppola en 2003, avec Fantino,

notre ritournelle qu'on utilisait tout à l'heure en générique de bienvenue. Alors oui, elle date de l'album Politics en 2004, mais elle était aussi jouée merveilleusement à la cérémonie d'ouverture des Jeux Paralympiques par

0: de souvenir, ça, pour vous, cette cérémonie des JO?
1: Grand souvenir. Vraiment, c'était vraiment très impressionnant à faire. Déjà, j'étais très content qu'on m'invite, qu'on me propose de le faire. Je me suis dit, ah bah, vraiment, c'est sympa, quoi. Je me voyais finir au fond d'une cave tout seul. Et puis, en fait, non. On est venu me chercher et on m'a mis en plein soleil. Voilà. Non, en vrai, j'étais hyper content qu'on m'appelle pour faire ça. J'ai des grands souvenirs. Je l'ai dit souvent, mais j'adorais ce convoi qui venait me chercher à les maisons pour aller répéter sur place. Donc, avec des policiers, des motards qui ouvraient le chemin. Comme ça, Paris n'a jamais été aussi fluide.
0: C'est ça.
1: C'était journée porte ouverte, quoi.
0: À la Concorde en 5 minutes.
1: Et c'était génial de vivre Paris comme ça. En plus, en vrai, franchement, je veux dire, Paris sans embouteillage, c'était vraiment merveilleux. Donc ça, j'adorais ça. Surtout les enfants. Il y avait ce côté convoi présidentiel qu'on aimait beaucoup.
0: Ouais.
1: Et puis, j'ai adoré être sur la place de la Concorde comme ça, mais transformé. Moi, surtout que bon, c'était la fin de l'été, il faisait hyper beau et le ciel bleu, cette ambiance de fin d'été et tout. D'habitude, déjà, j'adore ça, la fin de l'été, mais là, en plus, avec cet événement-là, alors, c'était vraiment magique, quoi.
0: Ouais, côté patrimonial aussi, quand même, de se dire que oui, vous avez une carrière, on l'a dit, voilà, de 25 ans, forcément plein de bons moments. Vous avez voyagé partout dans le monde avec votre musique, mais là, cette chose-là de représenter la France, ça fait quelque chose à l'ego ou pas du musicien que vous êtes?
1: Oui, quand même pas mal, je dois dire, c'est vrai. Et puis après, j'ai été fait chevalier des arts et des lettres, et je crois que c'est pour ça, j'ai l'impression, parce que c'était dans la foulée. Donc j'imagine que ça a eu une influence. Je sais jamais su vraiment pourquoi j'avais été fait chevalier des arts et des lettres, mais ça, à mon avis, c'est pour ça. Et puis, c'est vrai que... Autant je suis complètement apolitique et puis j'ai un refus de l'autorité total, mais enfin même si j'ai un super bon feeling avec la police, je me souviens notamment une fois à Cannes,
0: ouais.
1: J'avais été au Jouet Club de Cannes et moi j'achète beaucoup de cadeaux aux enfants, enfin bon je suis très bon.
0: Vous en avez à vous, puis j'imagine qu'il y en a en plus des enfants autour de vous.
1: Non,
0: vous les gâtez.
1: Là c'était vraiment mes enfants, les miens, ouais. Quoi. Et on avait tellement de sacs, donc on marchait un peu comme ça dans la rue et carrément des policiers m'ont reconnu et nous ont aidé à porter les sacs de jouets jusqu'à l'appart. Donc j'étais là, ouais, super.
0: C'est classe.
1: Et donc, mais alors voilà, donc mais enfin en tout cas c'est vrai que je me sens toujours un petit peu, c'est ce que je dis souvent, mais un peu renégat. J'ai l'impression de vivre tout seul dans ma cabane. Enfin, je vis pas dans une cabane et en plus je vis pas du tout seul. Mais c'est une impression que j'ai un peu comme ça. Donc là, le fait de participer à un truc un peu commun, de partager ça avec les gens qui habitent le même pays que moi, ça m'a fait hyper plaisir carrément.
0: Sinon, j'ai une théorie pour la médaille. C'est peut-être pour l'Eurovision. Allez savoir. Moi, j'ai un souvenir ému de Sébastien Tellier, Eurovision 2008. Il entre sur scène en voiturette de golf. Moi, j'ai trouvé ça so chic, so French. Elle est encore dans ma playlist, cette chanson divine. Moi, j'ai trouvé extra.
1: Ah, c'est sympa. J'étais content avec cette chanson parce qu'en fait, on croit que derrière, ce sont des voix qui chantent comme des chœurs. Mais en fait, donc, les gens de l'Eurovision m'ont obligé à ce que ces espèces de chœurs qui arrivent derrière, choup, wap, ouais. Du choup, soient chantés en vrai. Mais en fait, non, moi, tout ça, ces sons-là, je les ai avec un synthé qui était le Roland RD700. Enfin, je veux pas être trop technique, mais, et j'avais, une fois, j'avais loué ce synthé pour un concert. Enfin, bon, bref. Et puis, j'étais tombé sur ce son-là qui est un son magique.
0: Ouais.
1: Tu vois, on appuie, on met quelques doigts et ça organise. Ça organise toute une chorale. Et j'avais adoré ce truc-là. Et je m'étais dit, mais un jour, je m'achèterai. Donc, je me le suis acheté. Et puis, en m'amusant avec à la maison, j'étais tombé sur cette chanson. Mais en fait, j'avais commencé, c'est rare d'ailleurs, dans une chanson, j'avais finalement, d'une certaine façon, commencé par les arrangements. Parce qu'en appuyant sur le synthé, ça faisait choupi, wapi, choupi, là. Et puis, par-dessus, j'avais inventé une petite mélodie et ça donnait divine, quoi.
0: Bah, moi, j'aimais beaucoup. Voilà. Donc, moi, pour ça, je vous aurais filé la médaille. Que ce soit pour ça ou pour les JO. En tout cas, elle est là, la médaille de chevalier des arts et lettres. Bravo à vous, Sébastien.

0: c'est une chanson qui s'appelle Copycat. Copycat, c'est un, dans le meilleur des cas, un copieur. Dans le pire des cas, c'est-à-dire ce qui vous est arrivé, c'est une usurpation d'identité. Ce qu'il faut dire, c'est qu'en plus de tout ce que j'ai cité, vous êtes aussi hyper célèbre, pas que pour votre musique, mais aussi parce que vous êtes un des rares hommes à être une égérie Chanel. Donc vous êtes aussi beaucoup dans les magazines de mode, dans la presse, etc. Et donc vous avez atteint un degré de célébrité qui fait que quelqu'un s'est fait passer pour vous.
1: Mais complètement. Alors, bon, je l'ai appelé la chanson Copycat, mais pour moi, Copycat, c'est un serial killer qui imite les crimes d'un autre serial killer, j'imagine.
0: Ah, oui.
1: Mais en fait, la chanson, parce que j'allais pas l'appeler l'usurpateur, qui sonne moins bien que Copycat.
0: C'est pas faux.
1: Copycat, ça tape.
0: Ouais.
1: Bon, voilà, donc l'usurpateur, ça claque un peu moins, évidemment. Mais enfin, bon, oui, c'est ce monsieur... qui a utilisé mon nom, en fait, il se faisait passer pour moi.
0: En utilisant votre look aussi, qui est très connu.
1: Avec le même look et tout, ouais. Pour aller en boîte gratuitement, des cocktails gratuits, des vêtements gratuits chez Chanel, des dîners en ville avec des grands patrons et tout ça. Et en fait, c'est marrant parce que... Enfin, c'est marrant, c'est pas du tout marrant, c'est absolument atroce, mais le... Parce qu'en fait, il a volé donc mon nom, c'est ce que j'ai dit dans la chanson, mais aussi... Il a volé une vie que je ne mène pas. Parce que moi, je ne fais jamais de grands dîners en ville avec des grands patrons.
0: Ouais.
1: Je ne l'ai jamais fait. Et puis, et quand je vais...
0: C'était ça le pire pour vous ? C'est qu'il donnait une image de vous un peu cracra que vous n'êtes pas ?
1: Mais complètement. Ouais. Son côté cracra, ah ouais.
0: Ouais. Non, puis,
1: moi, bon, il y a très très longtemps, c'est vrai que j'allais en boîte de nuit tous les soirs. Mais encore une fois, moi j'y allais, je cherchais l'amour, je cherchais une petite amie. J'essayais un peu. Voilà, bon.
0: Comme tout le monde.
1: Et puis, voilà. Et puis... non, mais je trouve que ce que j'ai trouvé plus méprisable d'une certaine façon, c'est qu'il s'est fait ami avec des gens. En se faisant passer pour moi, c'est-à-dire, il allait chez dans leur appart, ils
0: étaient ensemble,
1: ils passaient les samedis après ensemble et tout en se faisant. Et ça, je trouve ça, c'est bizarre ça quand même de créer des fausses amitiés. Non, mais c'est vraiment un truc. Donc c'est ça qui m'a fait peur. Je me suis dit, bah pour faire ça, faut vraiment être quand même vachement dérangé quoi. Donc et ça, le fait qu'il de me dire qu'il soit dérangé, ça m'a fait peur parce qu'on sait pas à quoi s'attendre avec un mec qui est pas équilibré quoi.
0: Oui, on veut pas qu'il se pointe, j'en sais rien, à l'école des enfants, un truc comme ça fait super
1: peur.
0: J'allais
1: chercher mes enfants.
0: C'est fini.
1: Je montrais mon passeport. Ah, c'est fini, ouais.
0: Ouais,
1: heureusement. Ouais, j'ai appelé la police et tout le bazar quoi, je veux dire quoi.
0: La beauté, des belles chansons, mais vous allez en trouver plein sur Kiss the Beast. Et puis, vous allez vous rendre compte que Sébastien Tellier utilise sa propre voix vraiment comme un instrument. Donc là, sur Copycat, voilà, vous avez entendu un certain traitement de sa voix. Sur d'autres chansons, c'est au contraire hyper simple. Et puis, sur Refresh, alors là, c'est incroyable.

0: c'est vous là.
1: Là, c'est moi. Alors, c'est ma voix déjà superposée. J'en ai fait beaucoup des prises. Ouais. Celle-là, j'ai bien dû superposer au moins une dizaine de fois ma voix. Et puis aussi, c'est ce que j'ai dit à Sébastien, parce que c'est encore Oscar Holter et Sébastien en duo qui produisent le morceau. Enfin, celle-là, quand même, la maquette, parce que je maquette tout avant de passer en production.
0: Donc, vous avez votre studio.
1: Je fais mon studio,
0: tout.
1: Là, je prépare tout. Donc là, c'était quand même très proche. Enfin, je veux pas retirer de leur talent. Enfin, il se trouve que c'était très proche. Ouais. Mais par contre, j'avais... Dans mon ordinateur, j'avais un truc qui permettait de faire une voix synthétique qui ressemble beaucoup à celle-là. Mais c'est-à-dire, c'est une voix synthétique, mais dans laquelle on peut pas entrer de parole, donc ça vient. Et après, donc j'écris le texte, mais il fallait recréer la même voix que cet ordinateur, mais avec du texte. Et donc on a Sébastien qui s'y est collé, et il a passé pas mal de temps à recréer exactement ce grain-là. Et c'est ce que je dis souvent, mais j'aime bien le dire parce que en fait, c'est quand mon fils est né. Donc dans le 17e à Paris, et il est sorti, et là il a poussé un cri. Mais moi j'imaginais que les nourrissons, enfin les nouveau-nés, ça pleurait, mais en fait non, il a crié, et donc il a fait comme ça, et c'était je voulais ce grain là en fait, ce cri, parce que c'était pas juste un cri de bébé, c'était pour moi c'était, je veux dire, la naissance de l'humanité.
0: C'est la vie, ouais.
1: La vie, ouais. Mais limite, je pense que ça, même les dinosaures faisaient presque le même son. Il y avait ce truc-là, presque irréel ou tellement réel que ça en devient fou.
0: Primal
1: scream.
0: Ouais,
1: comme,
0: oui.
1: Comme le groupe.
0: C'est ça.
1: Correctement. Non, c'est ça en plus. Ouais. Et donc, je voulais retrouver ça pour refresh, cette espèce de truc. Parce que refresh, ok, c'est ma propre renaissance. Bon, voilà. Mais c'est aussi le fait que la vie se perpétue. Et donc, j'avais très envie de faire ça, et ça nous a pris des semaines et des semaines de bien restituer ce côté un peu rauque du cri, quoi.
0: Et à côté de ça, il y a des chansons comme Un dimanche en famille, où là, bah, c'est juste, c'est votre voix, c'est vous.

0: parfois vous poussez très très loin le traitement de la voix et parfois c'est vraiment très proche du naturel. Ça aussi, c'est une liberté que vous vous donnez maintenant de traiter votre voix vraiment comme un instrument.
1: Oui, voilà, complètement, parce que aussi, c'est que la musique, c'est un monde très vaste. Il y a plein de trucs formidables. Il y a plein de basses différentes, il y a plein de synthés différents, il y a plein de trucs différents. Je sais pas, il y a de la chorale, il y a du tam-tam, il y a de l'afrobeat, il y a du rap, il y a de la pop. Enfin, c'est fou, mais c'est presque, je sais pas si on peut dire que c'est infini, mais c'est quasiment, les plaisirs de la musique sont quasiment infinis. Et donc, moi, comme j'adore tout ça, j'essaye de tout mettre, en fait. Sans non plus que ça fasse fourre-tout, ouais. Quand même. Mais je pourrais pas. Je me sentirais enfermé si j'allais que dans un seul truc et tout ça. J'ai envie de tout essayer, mais un petit peu comme dans la vie. Enfin, quoi que je dise ça, c'est pas vrai, parce que... Enfin, j'aimerais bien, par exemple, essayer de vivre dans toutes les villes. Un petit peu à San Francisco, un petit peu à New York, un petit peu à Tokyo, tout ça. Mais je le fais pas, en fait. Ça fait depuis toute ma vie d'adulte, j'habite à Paris. Donc, je veux pas mentir aux gens. Mais c'est vrai que j'ai ce côté gargantuesque de vouloir... Ouais. J'ai envie de tout, quoi.
0: Et pour la musique, un des grands plaisirs aussi, c'est d'inviter des artistes qu'on admire sur ses chansons. Pareil, on n'ose pas forcément les inviter à dîner à la maison à Paris, mais sur un album, on les invite. Et sur votre chanson Thrill of the Night, il y a la guitare de Nile Rodgers, qu'on connaît bien évidemment, de Chic. Et il y a une voix qu'on découvre, c'est celle d'une chanteuse américaine qui s'appelle Slater.

0: Jean-Paul Jaffe ne bosse qu'avec deux Français, vous et Sheila.
1: Il a bossé avec les Daft Punk.
0: Ah oui, ouais, ouais. Ah, mais ils comptent pour des Français, les Daft Punk, c'est la classe international.
1: Ils sont archi français.
0: Trois Français alors, Daft Punk, Sheila, Sébastien Tellier.
1: Oui, oui, bah, je suis très content qu'on ait pu travailler ensemble. C'est vraiment un mec que j'admire profondément, c'est un immense musicien, c'est vraiment un génie de la musique. Et justement, quand je parlais tout à l'heure de non-réflexion, c'est ça qui est formidable, c'est de travailler toute sa vie d'un instrument, en l'occurrence, lui, c'est la guitare, et que ça semble facile. Lui, on a l'impression qu'il fait ça, mais comme il respire, enfin,
0: oui. Je veux dire, c'est... Oui, il n'y a pas de douleur, il est très fluide.
1: Voilà. Il n'en fait pas des caisses, ouais. On a l'impression que c'est... Et c'est vraiment, mais ça, c'est vraiment à l'américaine, que le résultat semble vraiment des plus naturels. Et ça, j'adore chez lui. Et puis, j'adore parler de lui, parce que, aussi, c'est ce que je dis souvent, mais c'est tellement vrai, il est extrêmement sympa. Alors que souvent, on imagine les stars américaines, en plus, moi, il y en a un paquet de stars américaines que j'ai un petit peu côtoyées, qui me faisaient carrément peur. Pas du tout. Il est sympa, comme je le dis tout le temps, il retient le prénom de tout le monde, il demande des nouvelles de la famille, il est humble, il est super cool. De lui émane un truc genre super sweet, il est vraiment merveilleux, quoi.
0: Je pense qu'il est très très heureux de faire de la musique. Vous parliez tout à l'heure d'amour de la musique et d'envie de bouffer toute la musique et de goûter toute la musique. Je pense que vous avez ça en commun, sans doute.
1: Alors lui, oui, parce qu'une fois j'avais fait une vidéo avec lui. Enfin, on avait été interviewé ensemble à Los Angeles. Donc le principe, c'est on se baladait en voiture dans les hills, et puis on discutait pendant cette sorte de balade en voiture. Et là, donc je connais tous ses hits, les albums de Chic, évidemment, j'écoutais 15 millions de fois et tout. Mais là, en plus, je me suis aperçu qu'il avait fait plein de musique pour le cinéma, tout ça. J'étais bon, c'est dingue. Enfin, j'en revenais pas, mais un nombre de trucs incroyables de tout ce qu'il a fait. Je pense vraiment aussi. Parce que maintenant, je veux dire, il est plus, c'est pas un petit jeune, quoi. Et donc, mais il continue. Il en tournait. J'avais été le voir il y a pas très longtemps, au Zénith, à Paris. Et c'était génial parce que donc, moi et ma femme, ils nous avaient invités, mais on avait eu le droit de regarder le concert, mais dans les coulisses, mais juste au bord de la scène, sur le côté, quoi. Donc j'avais pu bien l'observer de pas très loin. Et je le voyais, mais prendre plaisir. Mais c'était dingue. On a l'impression que c'était la première fois qu'il faisait de la scène, carrément. Sautillait, il souriait, c'était dément, quoi.
0: En parlant de plaisir, je voulais vous remercier, Sébastien Tellier, parce que sur Kiss the Beast, il y a des surprises. Et c'est pas si commun aujourd'hui d'être surpris en plein milieu d'une chanson. Je pense par exemple à Lou, qui est une chanson vraiment pleine de surprises, puisqu'on commence sur une petite guitare flamenco, un petit voyage linguistique en Espagne. Après, il se passe ça, et puis après, il se passe encore autre chose.
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0: entendu la première fois que je l'ai écouté, à ce moment-là, j'ai fait parce que vraiment, j'étais surprise et contente. Est-ce que vous aussi en studio, quand vous faites une cascade de la sorte, vous vous dites
1: Ouais, j'étais très content. En fait, le principe de Loup, c'est une chanson où c'est un loup qui se déguise en chien pour commettre un peu ses petits méfaits et tout et tout. Et donc, je voulais que ça soit ça. Je voulais que ce côté un peu espagnol, ce loup qui se déguise en chien, qui essaye de bien présenter avec une certaine classe et tout. Ça. Mais parfois, il redevient loup, quoi. C'est plus fort que lui. C'est pour ça qu'on passe de ce côté un petit peu, on va dire, jazzy espagnol à des côtés crazy funk, appelons ça comme ça. Et pour moi, c'était important comme ça que tout d'un coup, c'est le naturel revient au galop, comme on dit. Enfin, j'aime pas trop utiliser l'expression, mais voilà.
0: C'est là,
1: voilà.
0: Suprême.
1: Et donc, c'était ça que je voulais, quoi. Que tout d'un coup, paf, le pot, comme si il pleuvait, que son déguisement disparaissait un peu, et que ça y est, on voyait que c'était un loup qui se sentait tout nu, que c'était l'urgence, la catastrophe, quoi.
0: C'est ça que j'adore chez Sébastien Tellier, c'est qu'on se dit quand même, il y a du monde et, là-haut. Et non, mais si. Et je vous imagine, vous êtes tout seul en studio au départ, tenter des trucs. Vous parlez à voix haute?
1: Oui.
0: Ah, alors, j'en étais sûre.
1: C'est vrai qu'il faudrait, j'aimerais pas être filmé seul au studio.
0: Ah.
1: Enfin, si je me sentais filmé, bien sûr, j'essaierais de bien me comporter, mais me sachant non filmé, c'est vrai que je me mets dans une sorte d'état de transe quand même. Au début, non, j'arrive plutôt tranquille, j'allume le matériel, voilà, il faut le temps. Moi, j'adore les vieux synthés, donc le temps que ça chauffe et tout, voilà.
0: Ouais.
1: Et puis, même après, le temps que ça charge, machin. Et puis, au fur et à mesure, c'est vrai que je suis là, ça monte un peu. Et après, c'est vrai que je me comporte un peu comme une bête dans le studio, parce que si je compte beaucoup sur le chaos pour créer, parce que je pense que parfois la musique, c'est comme si la musique préexistait déjà. Il y a 88 touches sur le piano, donc tout existe un peu à l'avance, mais pour aller les chercher, ces notes là il faut se mettre dans des états pas possibles. Et puis même certaines mélodies, c'est pas qu'intellectuel, c'est il y a un truc physique aussi. Il faut se mettre dans un état pour se dépasser. On se dépasse pas que psychologiquement, il y a un truc physique aussi, c'est de mettre dans certaines postures, ou justement d'avoir tellement essayé de trouver un truc qu'on est épuisé, c'est justement enfin quand l'épuisement il arrive qu'on trouve le truc. Donc il y a toute une série de trucs, et c'est vrai que si on me filmait en studio tout ça, je pense que j'aurais l'air d'un bon barjou. Enfin, déjà que c'est pas loin, mais effectivement. Mais ce qu'il y a, c'est que j'adore cette solitude, parce que en studio aussi, c'est que c'est comme si j'étais face au miroir aussi. Je peux pas me mentir à moi-même. Et donc il y a ce truc là. En fait, c'est des grands moments de vérité pour moi. J'ai vraiment rendez-vous avec moi-même quand je suis tout seul en studio. Et

0: bûcheron canadien et prenez une masculinité plus douce.
1: Mais oui, c'est très important pour moi.
0: Ben oui.
1: D'être doux. Ben déjà, je pense plus. Parce que avant, on valorisait, même dans le cinéma, tout ça, on valorisait un peu les brutes ou même pas forcément des ordures, mais un peu des. Ou je me souviens de cette série, L'homme qui tombe à pic. Bon, le mec, il est un peu rentre-dedans, il a un gros 4x4, il passe à travers des cercles de feu, enfin, des trucs un peu comme ça.
0: Et il pleure pas.
1: T'as dit que maintenant, c'est plus pareil. Et on s'est rendu compte qu'en fait, ce mal dominant, ce mal alpha, il était un peu relou, quoi, hein. Et puis il embêtait un peu tout le monde, il prend trop de place, il gêne, il parle fort au resto, il roule vite sur l'autoroute. Enfin, il est pénible, ce mec. Donc on n'en veut plus de ce mec, il est trop pénible, trop nuisible. Donc il faut bien inventer un autre style, finalement, un autre style de perfection, parce que, bah, quand même, il peut y avoir éventuellement, quand même, encore dans les séries ou dans les films des hommes. Alors comment ils vont être, ces hommes?
0: On accepte de les voir.
1: On accepte quand même de les voir. Et donc, il faut bien les définir, les redéfinir un petit peu. Mais c'est vrai que maintenant, il y a beaucoup de séries ou de films où l'homme, dans ce film, dans ces séries, c'est un chouette mec.
0: Ouais.
1: C'est pas un mec qui vient là pour tout défoncer, c'est des mecs bien, quoi, coolos, quoi. Et donc, c'est ça, c'est juste ça. Donc, moi, j'imaginais, voilà, l'homme du futur, ou mais un futur proche. Hein. Et,
0: oui, bah, ne faites pas attendre trop longtemps.
1: oui, voilà.
0: Le plus proche possible.
1: Et, voilà. Mais après, il faut pas non plus. Enfin, tout ça, naïf de cœur, tendre et rêveur, ok. Mais il faut pas non plus être mielleux, gnangnan, machin. Il faut. C'est juste qu'il faut que ça soit sweet, quoi, tout ça.
0: Sébastien Tellier, après vous avoir remercié pour cet album et souhaité une très belle tournée, qu'est-ce qu'on peut vous souhaiter pour la suite ?
1: Souhaiter pour la suite, je pense qu'il faudrait quand même inventer une sorte de médicament où on puisse manger autant qu'on veut sans grossir. Ce serait vraiment mon rêve.
0: Ça, c'est cool.
1: Enfin, moi, c'est ce que je fais, mais je me le permets que l'été. J'essaye de faire que des repas de suite avec frites. Enfin, à part le petit déjeuner. Et l'été, alors c'est pas l'été dernier, mais l'été d'avant, j'avais réussi à faire 17 repas de suite avec frites.
0: Ouais.
1: Et puis après, malheureusement, c'est la fin des vacances, c'est du raté.
0: Si vous vous présentez au présidentiel, je vote pour vous, j'adore ce programme. Sébastien Tellier était dans Décibel. Merci beaucoup, Sébastien.
1: Merci à vous.
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3: Jusqu'à 6h du matin à Marseille, en direction de Lyon, la L2 est fermée entre La Rose et la 7. Et la 7 est fermée entre les Arnavaux et Saint-Antoine. Vous pouvez prendre la 55 littorale. En provenance de Marseille et en direction d'Aix, nous avons la fermeture du premier kilomètre de la 51 au niveau du convergent de Septem entre le début de la 51 et la bretelle d'insertion venant de Lyon. Et ce, jusqu'à 6h du matin. Et également jusqu'à 6h, la 51 est fermée en direction de Gap entre Cadarache et Fort-Calquier et en direction d'Aix, entre Manosque et Pertuis. Vous retrouvez la liste des fermetures nocturnes sur ici.fr/Provence. Concernant l'incendie du Gros Bessillon, sont fermées la D35 entre Varages et Bruyères, la D560 entre Barjols et Bruyères, la D554 entre Barjols et le Réal Martin, et la D45 entre Châteauvert et Corins. Priorité aux véhicules de secours sur la route.
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0: Le point sur les fermetures nocturnes avec Cédric Frémy.
3: Jusqu'à 6h du matin à Marseille, en direction de Lyon, la L2 est fermée entre La Rose et la 7. Et la 7 est fermée entre les Arnavaux et Saint-Antoine. Vous pouvez prendre la 55 littorale. En provenance de Marseille et en direction d'Aix, nous avons la fermeture du premier kilomètre de la 51 au niveau du convergent de Septem entre le début de la 51 et la bretelle d'insertion venant de Lyon. Et ce, jusqu'à 6h du matin. Et également jusqu'à 6h, la 51 est fermée en direction de Gap entre Cadarache et Fort-Calquier et en direction d'Aix entre Manosque et Pertuis. Vous retrouvez la liste des fermetures nocturnes sur ici.fr/Provence. Concernant l'incendie du Gros Bessillon, sont fermées la D35 entre Varage et Bruyères, la D560 entre Barjol et Bruyères, la D554 entre Barjol et le Réal Martin, et la D45 entre Châteauvert et Corins. Priorité aux véhicules de secours sur la route.
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0: Fermeture du premier kilomètre de l'A51 au niveau du convergent de Septem entre le début de l'A51 et la bretelle d'insertion venant de Lyon. Et ce jusqu'à 6h du matin. Et également jusqu'à 6h, l'A51 est fermée en direction de Gap entre Cadarache et Fort-Calquier et en direction d'Aix entre Manosque et Pertuis. Vous retrouvez la liste des fermetures nocturnes sur ici.fr/Provence. Concernant l'incendie du Gros Bessillon, sont fermées la D35 entre Varages et Bruyères, la D560 entre Barjol et Bruyères, la D554 entre Barjol et le Réal Martin et la D45 entre Châteauvert et Corins. Priorité aux véhicules de secours sur la route.
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0: Le point sur les fermetures nocturnes avec Cédric Frémy.
2: Jusqu'à 6h du matin à Marseille, en direction de Lyon, la L2 est fermée entre La Rose et la 7. Et la 7 est fermée entre les Arnavaux et Saint-Antoine. Vous pouvez prendre la 55 littorale. En provenance de Marseille et en direction d'Aix, nous avons la fermeture du premier kilomètre de la 51 au niveau du convergent de Septem entre le début de la 51 et la bretelle d'insertion venant de Lyon. Et ce, jusqu'à 6h du matin. Et également jusqu'à 6h, la 51 est fermée en direction de Gap entre Cadarache et Fort-Calquier et en direction d'Aix, entre Manosque et Pertuis. Vous retrouvez la liste des fermetures nocturnes sur ici.fr/Provence. Concernant l'incendie du Gros Bessillon, sont fermées la D35 entre Varages et Bruyères, la D560 entre Barjol et Bruyères, la D554 entre Barjol et Le Réal-Martin, et la D45 entre Châteauvert et Corins. Priorité aux véhicules de secours sur la route.
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0: 55 grammes en moins, je disais.
1: Elle est légère, légère.
0: Ce régime minceur pourrait bien alléger sérieusement le bilan carbone de toute la filière, racontent nos confrères de Lyon Républicaine. Testé par les caves de Bailly-Lapierre à Saint-Brie et conçu par Veralia, le géant européen du verre, cette nouvelle bouteille passe de 775 à 720 grammes. Visuellement, rien ne change. À l'œil nu ou en main, on n'y voit que du feu. Mais derrière cet allègement invisible se cache un vrai coup de pouce pour la planète.
2: Eh bien, c'est une merveilleuse invention,
3: Merveilleuse invention.
0: Car aujourd'hui, le gros problème environnemental du vin, c'est la bouteille. Produire du verre, ça chauffe fort, des fours à 1800 degrés et beaucoup d'énergie. Alors forcément, chaque gramme économisé, c'est du CO2 en moins dans l'air. À grande échelle, le calcul est vite fait. 1 million de bouteilles allégées, c'est 18 tonnes de CO2 économisées.
4: Tu sens l'impact là ? Ah oui, je sens l'impact.
0: Un gros impact, hein, mais il a fallu 2 ans de tests, de modélisation et d'essais en conditions réelles. Eh oui, encore raté. La bouteille devait tenir le choc, supporter la pression, le transport, le vieillissement en cave. Et les gens qui font de la musique avec. Maintenant, la transition va se faire en douceur. Chez Bailly-Lapierre, cette démarche s'inscrit naturellement dans une philosophie déjà bien ancrée, stocker, produire et avancer pas à pas vers un crément plus éco-responsable.
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6: Vous aimez manger des fruits de mer? Alors vous allez adorer ce dont on va vous parler maintenant. Parce qu'en matière de fruits de mer, il y a ceux qui les pêchent, ceux qui les mangent et ceux qui les déshabillent avec une dextérité déconcertante.
7: Je m'appelle Lucie Descharles et je suis vendeuse à l'aubette du Berlioz à Étaples-sur-Mer.
8: C'est pas l'homme qui prend la mer, c'est la mer qui prend l'homme. Ta-ta-tin.
6: Mais alors, c'est quoi le Berlioz exactement, Lucie ?
7: Le Berlioz, c'est un chalutier de moins de 12 mètres qui fait de la coquille Saint-Jacques d'octobre à mai. C'est le chalutier de mon mari et de mon beau-frère Bertrand Descharles.
6: Et alors vous, votre rôle, c'est de vendre évidemment la marchandise, mais en plus, vous la déshabillez.
7: Ouais, on décoquille devant le client il aime bien ça, et moi j'aime le contact avec les clients directement qui demandent ce qu'on veut, et puis on a le produit de la pêche de littoral.
6: Et ben alors allons-y, décoquillons, mais avec doigté.
7: Alors, on prend la coquille dans la main, on lève avec le couteau, il y a un petit trou sur la gauche, c'est bien fait la nature. On racle bien pour pas abîmer la coquille, on enlève la première barre, deux, et puis on racle bien la belle coquille Saint-Jacques de nos côtes.
6: Ah oui, c'est beau.
7: Voilà, magnifique.
6: Et c'est sûrement bon. Et ça fait longtemps que vous déshabillez les coquilles Saint-Jacques ?
7: J'ai fait des études de comptabilité, j'ai rencontré mon mari, il avait un bateau de 25 mètres. À un moment, il s'est dit, on arrête les 25 mètres, on va prendre un 12 mètres, mais on va ouvrir une étal de pêche. Et je ne connaissais rien du tout, parce que moi, je suis une bureaucrate. Je me suis dit, allez, je me lance. Et j'ai appris moi-même les poissons, j'ai appris à décoquiller, et j'ai adoré le contact avec les clients, j'ai adoré sortir de mon bureau.
6: Lucie, vous êtes une femme heureuse de septembre à mai, mais alors le reste de l'année, qu'est-ce que vous faites ?
7: Le matin, je fais la coquille, l'après-midi, je suis dans mon bureau, et de mai à septembre, quand on ne travaille pas, je suis au bureau, et je m'ennuie de mes clients, et je m'ennuie de l'ambiance des aubettes.
6: Alors Lucie, sérieusement, ce boulot, ça ne doit pas être facile tous les jours, vu la météo.
7: Mais ça va, en fait, le sourire des clients, c'est génial. On oublie, en fait, le froid. Puis ça conserve bien en plus.
6: Oui, et ça laisse les coquilles Saint-Jacques à bonne température. Bon, alors il ne reste plus qu'à passer à la dégustation. Et puis vous, n'hésitez pas à passer par Étaples-sur-Mer pour rencontrer la belle petite famille et déshabiller l'une ou l'autre coquille Saint-Jacques.
7: Moi, c'est ici dans les aubettes d'Étaples-sur-Mer que j'ai du plaisir à vendre la pêche de mon mari et de rencontrer des personnes merveilleuses.
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0: Donc une fois, je faisais une balade avec ma famille, et pour rire, j'avais donc mis un costume de coccinelle. Et donc, il y a une vraie petite coccinelle qui est donc venue se poser sur mon épaule. Sauf que bah, quand elle a voulu s'envoler et continuer sa route, bah, mon chien l'a mangée.
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1: À Aubervilliers, Sèvres ou encore rue Fédère dans le 11e arrondissement de Paris, les baltos sont encore bien présents dans notre région et Thierry Boeuf nous en fait la cartographie au-delà bien sûr de nous raconter leur histoire. Voici la saga Bistrot de Paris.
2: Et le cocktail américain, c'est quoi?
3: C'est un cocktail grillé avec une sauce américaine, tomate, échalote, une pointe de cognac, du vin blanc. C'est un peu relevé.
4: Un décarin.
5: Pâté, jambon, c'est une envoyette, gruyère, chantal, rosier, jambon de pays.
6: Eh ben tout ça, ça va aller dans la blanquette.
3: Bon appétit.
7: Cigarettes, whisky et petites pépées, si vous les aimez bien roulées, papier à cigarette, OCB. Gitane de Gainsbourg, menthol extra cool de Françoise Sagan, ronde fumée, et puis un jour de smog, 1er janvier 2008, tout s'est évaporé, les volutes et brouillards au comptoir ont disparu.
8: On a fait une soirée pour que tout le monde fume, donc musique, et puis on a mangé, et on a tous fumé. Mon collaborateur et moi, on n'a jamais fumé de notre vie, donc on a fumé une gitane maïs. Plus jamais on fumera. Hein.
7: Alors les fumeurs étaient priés d'aller fumer aux terrasses des cafés, le plaisir devenant coupable. Mais encore aujourd'hui, les marques de cigarettes font toujours enseigne. À Paris comme en banlieue, il existe encore, par exemple, des Marini.
9: 30 paquets de Marini.
7: Mais aussi des Rally, des Chiquito, des Nemrod et des Balto. 1930, la CEITA, Société Nationale d'Exploitation Industrielle des Tabacs et des Allumettes, propose aux patrons de café une aide financière. Des ameublements, des comptoirs, des terrasses. En contrepartie, l'établissement aura pour nom une marque de cigarettes ou de cigarillos. La puissante CEITA en rajoute une couche dans la presse populaire et la radio. Écoutez cette chanson publicitaire phénoménale de la marque Balto.
10: J'ai vu sur le paquet qu'il y a un bateau à voile. C'est à cause du bateau que c'est des bateaux qu'on les appelle. Mais non, mon gros bêta, pas des bateaux, mais des baltos. Des baltos, c'est un mot qui vient de Baltimore.
7: Balto de Baltimore, imparable voyage et exotisme au bout de sa cigarette rougeoyante. Et voilà pourquoi il existe encore une bonne vingtaine de Balto à Paris et en Île-de-France, comme celui d'Aubervilliers ou de Sèvres. Idem pour le Nemrod, rue du Cherche-Midi dans le 6e. Tout pareil pour le Rally, la cigarette qui arrive avant les autres et qui gagne, rue Fédère dans le 11e. Le Rally, où au passage, Monsieur Philippe nous régale de délicieux choux farcis. Curiosité amusante, au 59 avenue de la Motte Piquet, un restaurant a pour nom la Gauloise, tandis qu'à quelques dizaines de mètres, boulevard de Grenelle, une autre brasserie se nomme la Gitane.
11: Avec filtre ou sans filtre, les Gitanes Caporal vous apportent sans réserve le plaisir de fumer.
7: Décidément, beaucoup de cafés-bistrots du bassin parisien ont succombé à la tentation. Après la cigarette, le jeu. Impressionnant le nombre d'établissements qui s'appellent le Vincennes, le Sulky ou le Longchamp. Témoin de la relation entre les bars PMU et le milieu mercantile des chevaux de course.
12: Tu verrais Christine, ma femme, si tu savais ce qu'elle joue.
13: Elle y connaît rien, mais elle y croit. Et entre nous, ce qui m'épate, c'est qu'elle gagne aussi.
14: Je la comprends, Charles. Avec le PMU aujourd'hui, on joue comme on aime.
7: Oui, on pourrait largement faire une thèse universitaire sur les enseignes de bistrot, la poésie frise Le Bon Coin de ce cher Jean-Louis Brasse dans le 18e, sans oublier le mythique Au Rendez-vous des Sportifs chez Valzac, un cador de la boxe dans le 15e. Mais la Palme d'Or revient à ce patron en Val-de-Marne qui avait baptisé son bistrot dans les années 50 ici, mieux qu'en face. En face se trouve la célèbre prison de Fresnes.
1: Ce qui ne freinera pas notre appétit pour autant, bien sûr. Merci beaucoup Thierry Boeuf, Bistrot de Paris. Si vous avez aimé cette chronique, vous pouvez la partager avec vos proches depuis l'application Ici.
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15: Le bateau s'appelle l'Antilope. C'est le premier hein, quand on arrive.
16: Ça, oui. Nous sommes 14 bateaux sur cette portion-là de la zone dit ZBL. Voilà.
15: Dit quoi ?
16: Zone de bateau logement. Il y a des bateaux qui ont été vendus, même certains plusieurs fois. Il y en a qui sont en vente actuellement. Les gens viennent un peu visiter pour voir plutôt comment c'est agencé. C'est quand même quelque chose de particulier parce qu'il y a quand même de l'entretien à faire. Hein,
15: C'est-à-dire ?
16: Il faut faire de la peinture, il faut laver le bateau assez régulièrement. Hein. Si on laisse la peinture s'encrasser, on n'arrive plus à l'avoir propre. Hein.
15: Vous payez un loyer ?
16: Ah oui, tout à fait, oui. Convention d'occupation temporaire.
15: D'accord. Alors, renouveler tous les ans ou...
16: Non, c'est tous les 3 ans. Là, on est dans la timonerie. En fait, c'est facile. Le timonier manipule le timon dans la timonerie.
15: Et le timon, c'est ce que j'appelle le volant. Ça tourne.
16: Ou le macaron, voilà, dans le terme fluvial.
15: Vous êtes né sur un bateau, m'a-t-on dit?
16: Oui, tout à fait. Je suis enfant de marinier. 10 jours après ma naissance, le premier voyage, c'est Strasbourg-Bâle.
15: D'accord.
16: Voilà, donc j'ai navigué en permanence avec mes parents jusqu'à l'âge de 7 ans où je suis allé à l'école. Et après, j'ai passé toutes mes vacances scolaires, je les ai passées à bord.
15: Ah oui, c'est ça, parce que vous, il fallait bien que vous soyez à terre pendant qu'eux, ils travaillaient. Donc voilà. Vous avez été à l'internat très jeune, j'imagine.
16: Hein, voilà, c'est un internat spécialisé pour les enfants de bateliers et de forains. D'accord. Donc qui ne fermait pas les week-ends, donc on restait aussi à l'internat les week-ends.
15: Oh, tu louloues tout seul tout le temps à 7 ans.
16: Oui, mais bon, ça forge plutôt un caractère. Bon, c'est pas grave, hein, je vais dire la preuve, hein, ça m'a pas... Voilà quoi, hein, donc après, on a certes une façon et une vision différente des choses de la vie, quoi. Hein. On a toujours voyagé.
15: On peut descendre.
16: Vous descendez en marche arrière.
15: Oui, c'est un peu abrupt comme escalier.
16: Vous avez la longueur totale du pied qui est posée sur la marche. Voilà.
15: Oh là là, voilà. Super. Donc là, on est vraiment chez vous, quoi.
16: Si le bateau avait été un bateau de commerce, on serait dans la cale où on met la marchandise. J'ai habité une maison pendant 22 ans, un appartement pendant une quinzaine d'années. Je suis revenu à mes sources parce que je ne me sens pas bien à terre et que je suis mieux sur l'eau. Étant né sur un bateau de commerce, je suis revenu à mes sources, voilà.
15: C'était votre métier ?
16: Non. J'avais compris dans les années 70 que c'était un métier en perdition. Tout commençait un petit peu à aller de travers. D'ailleurs, mes parents ont arrêté dès 76 de naviguer en France. Ils naviguaient principalement en Allemagne et aux Pays-Bas. C'est là où la navigation est le mieux entretenue et fonctionne le mieux. Et puis, il y avait beaucoup de transports, et il y a toujours beaucoup de transports dans ces pays-là à réaliser, ainsi qu'en Belgique.
15: Vous le pilotez, ce bateau, il bouge ?
16: Oui, bien sûr, oui, tous les ans. Tous les ans. Finalement, on part en vacances sans faire de valise, on n'oublie rien. C'est quand même super, quoi. Je veux dire, il y a pas mieux, quoi. Par exemple, l'année dernière, je suis parti entre Breda et Rotterdam pour sortir le bateau de l'eau. Donc, je suis descendu la Moselle, le Rhin, et puis le Val, jusque donc Brimelen. Et puis après, une fois que les travaux étaient terminés, puisque j'ai réalisé des travaux sur la coque, je suis remonté par des petits canaux qui sont en parallèle de la Meuse jusque Maastricht. Et là, de Maastricht jusque Nancy, j'ai pris la Meuse sur la totalité.
15: Vous avez des cartes alors ?
16: Oui, ça c'est une carte allemande.
15: Mitteleuropäische Wasserstraße.
16: Nein, Mitteleuropäische Wasserstraße.
15: Ah, très bien.
16: Les voies bleues, c'est le fleuve. Mm-hmm. Voilà, et puis après, vous avez les grandes rivières.
15: Ouais.
16: Et puis après, vous avez tout le reste. Vous voyez, comme par exemple Vouziers, tous ces petits machins bleus. Ça, c'est le gabarit Fraissinet.
15: Ah, ça se navigue.
16: Vous voyez ? Et chaque petite arête, là, mm-hmm, ça représente une écluse. Je navigue avec une carte électronique internationale, puisque je fais beaucoup les pays étrangers, parce qu'on n'a pas de possibilité de se rendre actuellement dans le sud de la France. Il y a 3 voies possibles et c'est très compliqué. On ne peut pas aller sur Paris, je parle en période d'été, donc voilà, c'est très compliqué. On ne peut pas descendre les Vosges parce que c'est navigable sur une très courte durée. Donc on pourrait par exemple descendre mais pas remonter, ou alors il faut descendre et remonter l'année suivante. C'est très compliqué.
15: Qu'est-ce que ça apporte de naviguer comme ça ? C'est paisible ? Qu'est-ce que ça apporte de naviguer sur les canaux comme ça ?
16: Ben, ça apporte de la zénitude, du calme. On voit du paysage, on le voit totalement différemment que si vous suivez le canal en vélo. Vous avez une vue qui est totalement différente sur la nature. On est vraiment très proche de la nature et on voit un paysage qui est magnifique. Hein, il y a des endroits où c'est vraiment très très très joli. Hein.
15: Et puis c'est la lenteur, quoi. Hein ?
16: Ah bah oui, hein, quand vous vous déplacez à une dizaine de kilomètres heure, vous avez le temps de voir les choses.
15: Vous vous ennuyez pas, vous, hein ?
16: Jamais.
15: Merci beaucoup, je vous tiens au courant.
16: Merci bien.
15: Vous allez faire quoi, là, maintenant ?
16: Au retour. Eh bien, maintenant, je vais aller me faire une petite balade, comme il ne pleut pas.
15: À pied ?
16: Puis, voilà, et puis bon, j'ai des articles encore à faire sur Facebook, voilà.
15: D'accord, ça marche, super. Bon après. Bah oui, vous avez le wifi, hein ?
16: Oui, oui.
15: Ah oui.
16: Par téléphone. Mon modem, c'est le téléphone.
15: Le téléphone, c'est ça. Allez, super. J'enjambe le truc, je ne tombe pas à l'eau. Bon, bonne fin de journée.
16: Merci.
15: Merci, au revoir, je vous tiens au courant.
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1: Vous le savez, sur Ici Saint-Étienne-Loire, on adore plonger dans les trésors cachés de notre patrimoine. Anne-Berthe, bonjour.
2: Bonjour.
1: Vous êtes responsable du service des publics du site de la Chartreuse de Sainte-Croix-en-Jarret. Aujourd'hui, on va se mettre dans la peau d'un moine chartreux, parce que c'est la Chartreuse de Sainte-Croix des plus habitées par les moines. L'ordre, lui, existe toujours.
2: Silence, prière et travail. Voici ce qui ponctue le quotidien d'un moine chartreux.
1: Bon, jusqu'ici, rien de très surprenant.
2: C'est vrai qu'on n'en attend pas moins des moines. Mais si j'ajoute solitude, là on entre un peu plus en détail dans la vie d'un chartreux. En effet, l'ordre des chartreux a pour spécificité d'être un ordre semi-érémitique.
1: Alors là, ça se complique.
2: Oui, alors semi-érémitique, cela signifie que les chartreux vivent une très grande majorité de leur temps seuls dans des cellules individuelles appelées aussi ermitages. Chaque père vit dans un espace de 2 ou 3 pièces doté d'un petit atelier et même d'un jardin.
1: Bon, il faut aimer la solitude.
2: Oui, c'est en effet la condition sine qua non de la vie en chartreuse. Il ne faut pas être très bavard non plus, car les chartreux vivent en silence. Et même dans les quelques temps communautaires qui ont lieu à l'église ou au réfectoire, ils ne se parlent pas entre eux. Le seul moment d'échange se fait lors de la promenade hebdomadaire. Une fois par semaine seulement, les moines sortent marcher hors de l'enceinte de la chartreuse et peuvent alors discuter en petits groupes.
1: Donc le reste du temps est consacré à la prière.
2: Oui, les temps de lecture et de prière sont bien sûr très importants. Tout au long de la journée, comme de la nuit d'ailleurs, on compte pas moins de 8 offices liturgiques par 24 heures, sans compter les temps de prière ou d'étude de la Bible en solitude.
1: En dehors de ces temps de prière, quelles sont les activités des moines ?
2: Alors depuis toujours, l'idéal des chartreux, c'est d'être le plus autonome possible. Les chartreuses sont le plus souvent situées dans des endroits assez isolés, afin de respecter le silence et la solitude des moines. Les moines doivent ainsi s'occuper de leurs besoins quotidiens. Un temps de travail manuel est d'ailleurs aménagé l'après-midi. Couture, menuiserie, jardinage, les activités ne manquent pas.
1: Merci beaucoup Anne-Berthe et à très bientôt pour un prochain numéro.
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3: Laetitia, 54 ans, j'habite à Saint-Jean-de-Braye, je fais partie depuis toujours de l'association ANCO. Alors ANCO, pour faire court, c'est Association Navigation sur le Canal d'Orléans, et on milite pour la réouverture de ce canal à la navigation, en le gardant dans son jus du XVIIe siècle, quelque chose de très naturel, on n'a pas envie du canal du Midi. Alors le permis bateau, moi je l'ai passé en 1997, j'étais toute jeune maman.
4: Ça vous fait quoi Laetitia quand vous conduisez un bateau ?
3: Alors moi ça me vide complètement la tête, je suis heureuse, en fait j'aurais pu en faire mon métier. C'est mon échappatoire.
4: Grand bol d'air.
3: Ah oui, complètement. Le canal, c'est très calme, c'est serein. Et les écluses, moi j'adore, c'est sympa.
4: Pourquoi vous adorez ?
3: Parce que d'une écluse à l'autre, surtout sur notre canal qui est déclassé, il y en a qui pulsent au niveau de l'eau. Il y a certaines écluses, ça passe par en dessous, on est soulevé doucement. Quand on est tous ensemble dans les écluses, on attend, on se marre bien. Et c'est simple. Hein.
4: C'est quoi les discussions entre mariniers quand on attend ?
3: Oh là là, je ne sais pas si je dois le dire. Non, mais on chante, on rigole, c'est vraiment...
4: Vous avez une petite chanson de marinier, là, à nous chanter ? Oh, a cappella ?
3: A cappella, je chante très mal. Après, ce serait bienvenue sur le port d'Orléans. Eh oh, bienvenue au port d'Orléans, eh oh. Voilà, mais je suis nulle en chanson. Hein.
4: Ah non, c'était pas mal, moi, je l'aurais bien fait plus fort, quoi.

0: Et c'est un milieu où il n'y a pas beaucoup de femmes.
1: Alors en effet, mais je pense qu'il y en a de plus en plus, surtout la Loire, ce qu'on appelle la Loire d'en bas, parce que nous on est la Loire d'en haut.
0: Attendez, c'est quoi la Loire?
1: La Loire d'en bas, ce serait plus vers Chalonne et puis arriver vers l'estuaire. Il y a beaucoup plus de jeunes sportifs, j'ai envie de dire, mais nous on va essayer de rajeunir aussi de ce côté-là. J'ai toujours très bien été accueillie de toute façon, je me suis même pas posé la question, à vrai dire, de savoir si j'étais une femme et qu'il y avait que des hommes. Je n'ai pas fait attention à ça.
0: Est-ce que vous avez des rêves ou des ambitions avec le canal d'Orléans, ou des voyages?
1: Le rêve, ce serait bien sûr qu'il soit réouvert à la navigation, que tout le monde puisse faire ce fameux triangle d'eau, canal de Briare, canal d'Orléans et la Loire. Ça dépayse complètement.
0: Qu'on a l'impression, du coup, là, quand on est sur ce triangle d'eau, d'être encore dans le Loiret.
1: Non. Pour avoir fait le bief de partage, donc c'est vers Suré-aux-Bois, il y a plusieurs années, j'avais l'impression, j'ai jamais été, hein, mais d'être en Amazonie.
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3: Quand il y a des prédateurs, bah mais sa tête dans le sable, au moins ils disent que c'est un pot avec des roses qui dépassent.
4: Pourquoi l'autruche met de temps en temps sa tête dans le sable?
5: Pour peut-être manger les bêtes dans le sable.
6: Pour manger ce qui est dans le sable, pour tout simplement voir ce qu'il y a dans le sable.
7: Pour dormir.
4: Si elle veut voir ce qu'il y a dans le sable et qu'elle met sa tête dans le sable, elle voit plus rien.
6: Bah, peut-être qu'elle résiste au sable.
4: Ou alors elle a une frontale.
6: Je pense pas.
8: C'est peut-être pour manger ce qu'il y a dans le sable, mais plus profondément avec sa bouche.
3: Quand il y a des prédateurs, bah, met sa tête dans le sable. Au moins, ils disent que c'est un pot avec des roses qui dépassent.
9: Oh, les jolies fleurs!
8: Comme ça, elle voit pas ce qui se passe autour et elle a plus peur.
4: Qu'est-ce que vous faites si quelqu'un vous court après?
8: Courir. Dire à quelqu'un qu'on a besoin d'aide.
4: Tu vas pas mettre ta tête dans le sable.
8: Bah non, sinon il peut nous attraper facilement.
3: Ou alors sinon on lui met un coup de poing dans la figure, au moins bah c'est lui qui a la tête dans le sable et nous on s'en va.
4: Mais pour l'autruche alors elle?
6: Pour l'autruche c'est facile, elle court plus vite que nous.
4: Et vous savez comment on fait des petits autruches?
6: Une fois qu'ils sont dans l'œuf, bah ils cassent la coquille, ils sortent.
4: Donc c'est avec des œufs?
6: Bah oui.
4: Vous avez déjà vu un œuf d'autruche?
6: J'ai cru en voir un en vidéo, mais non. Il est comme les œufs normaux, mais quand même un peu plus gros.
10: Oh, plus ils sont gros, plus les œufs.
6: Bah, l'œuf, je l'ai déjà vu, mais pas en vrai. L'œuf, il est gros comme ça.
4: Il est en effet très gros. Comment est-ce qu'on peut avoir une poêle suffisamment grande pour faire un œuf au plat d'autruche?
6: Tu fabriques que soit une grande poêle ou...
9: Non, pas la poêle à frire.
6: Soit... T'essayes de trouver une grande poêle, et comme ça, c'est bien. On en a des poêles grandes, mais ça suffit, une poêle comme ça, ça suffit. Ou alors, on le fait tout simplement pas cuire, on les laisse vivre.
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1: C'est un événement littéraire dont on vous parle dans Toujours à la page, la sortie du nouveau roman de Marion Fayol, autrice et illustratrice dromardéchoise, plusieurs fois primée au festival d'Angoulême. Marion Fayol a rencontré l'année dernière un immense succès avec son premier roman, poétique et poignant, Du même bois, dans lequel elle évoquait l'histoire d'une ferme ardéchoise, génération après génération. Petit fruit, c'est le nom de ce second titre, est paru chez Gallimard. Et c'est l'histoire d'une femme à qui, mois après mois, la nature refuse d'offrir un enfant. Tandis qu'elle brasse questionnement, chagrin, culpabilité, son mari reste imperméable à ses émotions. Jusqu'au jour où s'impose chez eux un inconnu, un étranger, un homme qui dit pourtant reconnaître en la femme son amour de jeunesse perdu. D'ailleurs, c'est étrange, ses mains à lui sont de la couleur de la robe de la femme. Et il ne cesse de vouloir la dessiner, la croquer sous tous les angles. En résulte un curieux ballet, un poétique triangle amoureux auquel nous allons assister. Marion Fayol.
2: Le livre parle en effet du désir d'enfant, même si je pense qu'il parle du désir, du manque, de l'absence, de manière peut-être beaucoup plus large que simplement le manque de l'enfant. En tout cas, cette femme, elle est en proie à une forme d'obsession. Chaque mois, elle a envie d'avoir un bébé dans le ventre et chaque mois, c'est un échec. Et dans son couple vient apparaître une sorte d'étranger. Donc, elle attend un enfant et l'enfant n'arrive pas. Et il y a quelqu'un qui vient se glisser dans leur maison alors même qu'ils essaient de le rejeter. Donc, c'est aussi une sorte d'ambivalence entre ce qu'elle désire et qui vient pas et ce qu'elle rejette et qui vient. Et pour moi, les trois personnages du livre sont tous des personnages qui sont un peu enfermés. Ça m'intéressait d'avoir trois personnages qui finissent par se parler, par quelque chose de commun. Et ce commun, je pense qu'il est à la fois la question de l'obsession et la question de l'absence ou du manque ou du fantasme aussi.
1: Il y a quand même quelque chose d'un peu surnaturel qui relève du conte ou de la poésie dans ce que vous écrivez.
2: Quand j'écris, je me sens proche de la poésie plus que du roman d'une certaine façon. Et c'est très important pour moi que l'espace du livre, comme dans l'espace des dessins, soit pas exactement l'espace de la réalité, en tout cas qu'il y ait toujours une part de symbolique ou de surréalisme qui vienne créer un espace qui est celui du livre et qui est un petit peu à côté du réel pour peut-être être plus réel que le réel. Et c'est important pour moi que mes livres contiennent plusieurs discours, enfin qu'en tout cas on puisse les lire, et puis on puisse les relire, et puis encore les relire comme s'il y avait plusieurs couches, et que le lecteur puisse aussi glisser sa propre voix à l'intérieur de ce que je propose.
1: On ne sait précisément où l'action se déroule, ni à quelle époque, mais comme toujours avec Marion Fayol, la nature est partout. Elle traverse les personnages, et son écriture pose des images, des émotions, un rythme aussi. Elle offre comme un moment en suspens, hors du temps. Marion Fayol révèle une nouvelle fois que son talent d'écrivaine n'a rien à envier à celui de dessinatrice dans ce petit fruit paru chez Gallimard.
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3: Salut Brézizel.
4: Comment elle s'appelle?
3: Alors, je m'appelle Oriane, j'ai 33 ans.
4: Et tu fais quoi dans la vie?
3: Et mon job, je suis graphiste.
5: Je voyais plus le genre graphiste, une bonne trentaine.
6: Ah oui, c'est étonnant.
7: Qu'est-ce que vous foutez là?
3: Je suis dans les petits bonheurs.
8: Le bonheur aussi peut arriver comme ça.
9: Vous habitez où, vous m'avez dit?
3: J'habite à Quimper et je suis arrivée ici parce que je voulais vivre en Bretagne et j'ai trouvé un emploi ici, dans le Finistère.
10: Comment tu as trouvé du travail?
11: Comment tu as fait pour deviner? Elle est extraordinaire, ta mère.
3: J'ai cherché dans les 4 départements et c'est tombé dans le Finistère et moi j'adore Quimper, donc je suis ravie.
12: Pourquoi croyez-vous qu'on l'adore?
3: Ça s'explique pas trop, j'avais l'impression que j'appartenais à cette région. J'ai tout fait pour arriver ici, mais je sais pas trop pourquoi et je suis super heureuse.
13: Heureusement que vous avez pas compté sur moi, hein, parce que sinon il fera ça le temps.
14: On ira se balader ensemble de ces jours, tu veux?
3: Mon coin préféré quand je me balade, c'est au bord de la mer et surtout la plage de Sainte-Marine.
15: Quelle plage?
3: Combris de Sainte-Marine, puisque la plage est sublime avec les dunes assez nature. Ça a été le coup de foudre avec cette plage-là.
16: Sur la plage, j'irai te chercher des coquillages.
6: Et le premier baiser, quand est-ce que vous vous l'êtes donné?
3: Alors moi, je me souviens que quand j'étais en primaire, il y avait beaucoup de garçons qui s'intéressaient à moi. Mais alors moi, j'y connaissais rien, donc j'ai eu des cadeaux, j'ai eu des bagues, j'ai eu des trucs comme ça.
7: S'ils veulent te faire un cadeau, refuse pas.
3: Et je pense que les pauvres, ils n'avaient pas beaucoup de réponses. Et moi, après, c'est arrivé assez tard. Ouais. Oui, si, c'était au lycée. Mais pareil, c'était pas moi qui étais intéressée, c'était toujours le garçon, quoi. Je me cherche encore, je pense.
10: Moi, je m'en fous parce que j'ai un amour chez moi et un amour à l'école. C'est qui? C'est mon cousin, mais je suis comme ma mère, je préfère le célibataire.
15: Prononcez trois fois la phrase impossible.
3: Ok, la jolie rose jaune de Josette Johnny dans le jardin, la jolie rose jaune de Josette Johnny dans le jardin, la jolie rose jaune de Josette Johnny dans le jardin. Ça va?
16: D'où elle sort cette Josette? Qui a lancé cette Josette?
3: Moi je connais Tadery. T'adora, t'adori tantan, t'adora tanté, t'adori tantan, tanta, t'adora tanté, t'adora tanté, tata, t'adori tantan.
17: Bravo! Merci! Bravo!
3: Allez, salut!
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18: Gros ce vin là, il est ben trop bon pour la modurer.
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18: À modurer le vin, ça veut dire y rajouter de l'io. 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C'est épais, ça saoule et ça tache, le fond du verre, et devient noir et bleu. 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
1: Ici, à la souterraine, en passant devant le tiers-lieu, la maison d'à côté, peut-être que vous vous êtes déjà demandé ce que c'était avant. Eh bien, on a trouvé des personnes pour nous répondre. Annick et
2: Roger Boulevard.
3: Je remonte en 1946, où c'était avant un café-restaurant-pâtisserie. Les jeunes filles venaient avec leurs copains et ils mangeaient beaucoup des pâtisseries, notamment des bonnes brioches, qui étaient vraiment délicieuses. Les propriétaires de ce restaurant étaient assez âgés, c'était monsieur et madame Piton. Ils ont revendu leur commerce en 1952. C'est monsieur et madame Poti qui étaient bouchers de profession. Monsieur Poti et sa femme Alice ont repris donc le commerce. Alice tenait la boucherie plus le café qui était resté. Je suis arrivée quand ça a été revendu ici aux personnes qui ont fait la maison d'à côté en 2017.
1: Hein? L'actuel café, c'était là où il y avait le café avant ?
3: Non, pas du tout. Alors, l'actuel café d'aujourd'hui était l'ancienne boucherie. Quand les parents ils se sont mis à la retraite, les enfants n'ont pas repris la succession. Donc, c'est pour ça que ça a été revendu en 2017 pour devenir la maison d'à côté.
2: Ma sœur fréquentait Mademoiselle Pouty, mais le reste, je ne pourrais pas vous en dire plus. Hein.
3: Ici, par contre, c'est que cette grande pièce où nous sommes, dans la maison d'à côté, c'était le café-restaurant-pâtisserie. En 1946, ça, c'était la grande pièce. Et c'était un lieu de rencontre.
2: Ça tenait à côté de la boucherie ou dans la boucherie ?
3: Ici, non, dans la grande salle. Parce que là où il y a le café actuellement, c'est la boucherie. C'était l'ancienne boucherie.
4: Bonjour ! Bienvenue à la maison d'à côté. Moi, je me présente, je m'appelle Elsa. Je m'occupe avec mes collègues de ce lieu. On est une coopérative et nous avons l'association Bocal et Facelli qui est intégrée. On va proposer plein d'activités, la cuisine, le jardin. On invite les personnes à se retrouver autour d'un café, d'une boisson chaude ou froide. On a aussi des sirops. Et puis après, on va avoir des loisirs créatifs, l'apprentissage numérique sur rendez-vous gratuit. Et on fait de la location d'espace, en gros.
5: Moi, je m'appelle Océane.
1: Océane, est-ce que c'est toujours un lieu où on vient prendre une pâtisserie avec les copains ?
5: Bah, on peut dire ça, oui, parce qu'on a le lycée qui est juste à côté. Donc, parfois, les étudiants viennent ici avec leurs amis, leurs copains. Donc, oui, il y a beaucoup de pâtisseries faites maison et elles sont excellentes.
1: Le goût pour le partage et les pâtisseries, ça perdure dans le temps.
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6: Dans la rue Poncillon, il y a un atelier de gravure, Philippe Estrade. À mon avis, ça fait belle lurette qu'il est là, cet homme. On va essayer d'aller faire connaissance. Allez, on va aller dans l'arrière-boutique, discuter avec Philippe Estrade himself. Vous êtes là depuis combien de temps ?
7: 1987.
6: Le métier de graveur, c'est quoi en fait ?
7: Alors, je fais des plaques de toubib pour les bancs et des plaques de cercueil quand les toubib sont mauvais.
6: Et vous faites aussi les clés pour ouvrir certains cœurs ?
7: Non, malheureusement, non. Je fais des clés pour ouvrir les chambres des jeunes filles.
6: Vous avez des souvenirs de gravures un petit peu spéciales qu'on vous a eu demandé, parce que vous gravez un peu de tout, des plaques, j'imagine.
7: Alors, j'ai un souvenir, alors ça reste un peu dans le même secteur. Un jour, un monsieur m'a amené une jolie médaille, un bijou, quoi, où il m'a demandé de graver salope. Je lui ai dit que le bijou était beau, que c'était qu'il fallait pas le faire, quoi. Et il a insisté, je l'ai fait.
6: Et alors, c'est la fin, là ? Vous arrêtez votre activité ?
7: Oui, à la fin de l'année.
6: Content ou finalement, quand même, ça fait un petit pincement au cœur ? Parce que moi, je la vois, votre enseigne, depuis longtemps. Hein.
7: Alors, ça date des années 50. Mon prédécesseur, à qui j'ai racheté le magasin, on s'en départ à la retraite, et je passe la main, et mon successeur est là, c'est mon fils.
6: Histoire de transmission, encore une fois. Votre fils qui, du coup, allez hop, reprend le flambeau.
7: Voilà, il me pousse au trou.
6: C'est difficile d'arrêter du jour au lendemain.
7: Ouais, faut se réinventer et j'ai encore pas eu l'idée. Je sais pas ce que je vais faire, je vais m'ennuyer.
6: C'est pas dit.
7: Je sais pas. C'est compliqué, hein.
6: Ah, il y a une inquiétude, hein, c'est clair. Mais rien ne vous empêcherait de continuer.
7: Si, lui.
6: On va aller lui dire deux mots.
7: J'aurais pas travaillé avec mon père, hein, donc il est pareil. Hein.
6: Oh bah pourquoi pas.
7: C'est infaisable.
6: Mais si, j'en connais plein, moi, qui travaille avec leur père.
7: C'est toujours un vieux con. Là, la pièce où on est, c'était l'endroit où on cassait la croûte avec les copains. Il y avait donc les photos de mes copains, des quelques bringouilles qui se sont fait là. Il a tout viré.
6: Ils font plus la bringue, les jeunes.
7: Et ben, il a mis des trucs comme ça, là. C'est plus pareil. Mais mes copains étaient désespérés quand ils ont vu.
6: Bah, il y a de quoi.
7: Ben oui.
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8: La dernière fois que vous y êtes allé, je suis sûr que vous aviez un kawé fluo et un petit goûter dans un sac en plastique préparé par maman. Avec plus de 80 oiseaux de proie et 30 espèces différentes, et surtout un spectacle où le seul effet spécial, ah bah c'est la nature elle-même, aujourd'hui, je teste pour vous la volerie des aigles. Nous sommes dans les ruines du château de Kilsheim, c'est juste sous le Haut-Königsbourg, et je grimpe les derniers mètres à pied vers la volerie, où je suis déjà accueilli par Eric Renaud, le directeur du site, et une équipe de soigneurs passionnés, et quelques cris que j'entends au loin, assez impressionnants, d'oiseaux qui ont l'air quand même assez gros. Et on commence par les coulisses, derrière la zone qui est accessible au public. Et Alexandre, qui est soigneur, est équipé d'un gant en cuir sur tout le bras, et surtout, il est d'un calme absolu. Et je crois que c'est nécessaire. Et autour de nous, plein d'oiseaux. Et chacun d'entre eux est identifié, suivi, observé quotidiennement. Et j'apprends d'ailleurs que les oiseaux ne sont jamais forcés à voler. Ah non, non, non. Ils participent volontairement grâce à un entraînement basé sur la confiance et le renforcement positif. On les encourage, puis on leur donne des petites gâteries pour les remercier quand même. Et c'est ainsi qu'Alexandre me propose évidemment de tenir le gant. Oui, alors pas pour sortir la tarte du four, hein, mais pour tenir, non pas un pigeon non plus, hein, mais bel et bien un aigle, oui, qui passe tranquillement du gant d'Alex et au mien, voilà. Battement d'aile XXL, je sens les plumes sur ma face. Ah oui, parce qu'il fait son petit point, hein, le petit bonhomme. Et heureusement que je suis accompagné, hein. Et étonnamment, je n'ai pas eu trop peur, parce que le regard de l'aigle est si perçant que j'étais quelque peu fasciné. Même si mon bras, lui, l'était un peu moins. La volerie des aigles, c'est la première volerie créée en France. C'était en 1968. Et à l'époque, elle avait été créée surtout pour changer l'image qu'on avait des rapaces, qui ont été longtemps persécutés. Allez, hop, le spectacle commence. Je m'installe dans les gradins et je constate que pas de musique spectaculaire, hein. Juste une voix, des explications sur la vie et les comportements des rapaces. Et soudain... lointain dans le ciel au-dessus de nous, un vautour apparaît au-dessus des remparts, silence total. Et même les enfants arrêtent de parler, ça c'est pas mal. Le soigneur explique que certains oiseaux dépassent même les 2 mètres d'envergure. Et c'est grand 2 mètres, hein. Et il demande au public de rester bien immobile pour faire un passage encore plus près de nos têtes. Alors j'applique, je reste immobile, et sauf que ma tête, elle continue de regarder l'oiseau au-dessus de nous, un peu comme au tennis. Mauvais réflexe. Et j'entends mon voisin qui me chuchote « Faut pas bouger !» Ah oui, en effet, hein, parce que plusieurs rapaces s'élancent, hein, chouettes, aigles, pigargues, et on en prend plein les yeux. En tout cas, moi, j'ai retenu une chose, hein, c'est qu'ici, c'est pas les humains qui regardent un show d'oiseaux, c'est plutôt l'inverse, hein, c'est les oiseaux qui nous observent en train d'essayer de rester calmes. Et ça, c'est tout un spectacle.

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0: Le point sur les fermetures nocturnes avec Cédric Frémy.
2: Jusqu'à 6h du matin à Marseille, en direction de Lyon, la L2 est fermée entre La Rose et la 7. Et la 7 est fermée entre les Arnavaux et Saint-Antoine. Vous pouvez prendre la 55 littorale. En provenance de Marseille et en direction d'Aix, nous avons la fermeture du premier kilomètre de la 51 au niveau du convergent de Septem entre le début de la 51 et la bretelle d'insertion venant de Lyon. Et ce, jusqu'à 6h du matin. Et également jusqu'à 6h, la 51 est fermée en direction de Cap entre Cadarache et Fort-Calquier et en direction d'Aix entre Manosque et Pertuis. Vous retrouvez la liste des fermetures nocturnes sur ici.fr/Provence. Concernant l'incendie du Gros Bessillon, sont fermées la D35 entre Varages et Bruyères, la D560 entre Barjol et Bruyères, la D554 entre Barjol et le Réal Martin, et la D45 entre Châteauvert et Corins. Priorité aux véhicules de secours sur la route.
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3: Je suis sûr qu'il vous arrive dans la vie de ne pas être en forme et même d'être carrément chafouin, sans raison précise. Et là, ma grand-mère vous aurait dit « je sais pas ce que j'ai, mais je bâtirai comme nombre ». Ça veut dire « je suis tellement de mauvaise humeur que je me disputerai avec mon reflet ». J'ai pas toujours tout expliqué non plus, hein, c'est vrai. Hein, et puis c'est pas le jour, je vous préviens, je suis pas d'humeur. Et puis ça m'énerve et je sais pas ce que j'ai, de toute façon tout m'énerve. Ah, il n'y a jamais rien qui va. Vous voyez, c'est ça. Et pour illustrer mon propos...